0: Dans le bus, hein?
1: Non, alors là, non. Et c'est très chouette parce qu'il y a justement cette diversité et cette vie dans le bus aussi. Alors, il y a des moments plus calmes, il y a des moments plus effervescents. En fonction des périodes de l'année, il y a eu des moments où je suis montée dans le bus pendant la foire d'octobre. Donc, il y a encore toute une autre
0: Il y a les touristes,
1: dynamique.
0: il y a ceux qui
1: Voilà,
0: viennent d'ailleurs.
1: il y a vraiment. Je trouve que ça dépeint très, très bien notre société aussi, finalement, le bus.
0: La prima donna du bus, la première dame du bus en italien.
1: Oui.
0: On reviendra sur l'origine italienne de Lina, la senior qui se laisse aller à la fois à toutes les confidences et puis qui raconte beaucoup de choses, qui observe beaucoup. C'est un bouquin qui nous a permis, si je peux me permettre, Lina, j'allais vous appeler Lina, Cécilia. On passe par toutes les émotions parce qu'on est touché par cette mamie qui se sent seule. On est touché aussi par les rencontres qu'elle fait, notamment cette conductrice de bus. Qui elle aussi a d'autres soucis liés à la solitude et d'autres soucis. Si Lina a tendance à oublier le passé, la plus jeune aimerait l'oublier. C'est un bouquin qui est un peu triste parfois, émotif, émouvant, touchant, drôle. Drôle parce que Lina est drôlement un peu méchante. Hein. C'est une vieille dame caustique. Il y a beaucoup d'humour. On passe par toute une série d'émotions, une belle palette d'émotions avec en arrière-fond les relations intergénérationnelles et aussi ce rapport entre les souvenirs, la mémoire, le passage de relais. C'est tout ça, toutes ces idées-là vous sont venues en vous promenant dans le bus?
1: Donc, je savais au départ que je voulais parler du lien humain. Donc ça, c'était vraiment mon fil conducteur. C'était montrer que à la fin, ce qui compte le plus, c'est le lien humain. Donc, je suis partie de cette envie de mettre en avant le lien, mais sous toute sa panoplie possible, imaginable. Et après, en effet, mes trajets dans le bus ont coloré et m'ont inspiré. Ont coloré mes idées, m'ont inspiré par rapport aux rencontres que j'ai pu faire moi-même dans le bus en observant au travers tous ces trajets. Bah, ça m'a aussi guidée, on va dire, le long de l'histoire.
0: Alors, comme je le disais, on est loin du décor des arcanes de la Toison d'Or.
1: Oui.
0: C'est moins fantastique aussi que le livre
1: Oui.
0: d'Espérancis. D'où vous vient ce retour à la terre ferme, avec les valeurs aussi qui sont celles du bouquin?
1: Mais donc j'ai un peu cette tendance quand j'écris, j'ai du mal à écrire tout le temps dans le même style. J'aime bien changer, j'aime bien varier. Et donc autant j'aime écrire du fantastique, j'apprécie ce genre, autant vraiment le concret aussi me parle beaucoup et m'appelle beaucoup. Et c'était aussi cette envie de un peu de montrer ce qu'on ne veut pas voir parfois, cette solitude. Et j'avais vraiment l'histoire de cette femme que je ne connais pas, qu'on m'a contée, m'a tellement touchée que c'est un peu à elle que je le dédie aussi,
0: Donc
1: ce livre.
0: cette Lina, elle existe donc.
1: Alors, je ne l'ai pas rencontrée, c'est un ami qui m'a raconté cette anecdote, mais oui, cette femme seule qui trompe sa solitude dans les bus existe quelque part.
0: Voilà, et puis cette femme seule qui est veuve, hein, ça commence par ça, d'ailleurs c'est pour ça que je dis que dans le prélude, la messe est dite, parce que dans le prélude, elle raconte le décès de son époux, qu'elle ne regrette visiblement pas.
1: Non.
0: On vous invite vraiment à découvrir ce bouquin, qui est aussi un bouquin feel good, parce que même si on passe par toutes les émotions, c'est aussi un bouquin qui est très tendre, qui est très bienveillant. Et je pense que cette société a besoin de bienveillance et de lectures qui font du bien. Je rappelle à nos auditeurs, Cécilia Domenico, que vous êtes à la base formée en conservation, restauration de livres et de manuscrits. Donc vous êtes tombée dans le livre malgré tout avant de tomber dans
1: Oui.
0: l'écriture.
1: Oui, voilà, c'est mon premier métier, c'est ça. Donc c'est préserver, conserver, restaurer tout ce qui est objet papier, livre, manuscrit.
0: Passionnée de lecture, d'écriture et vous vivez à Durbuy,
1: Oui, c'est
0: loin
1: ça.
0: d'ici pour le coup.
1: Ah oui, mais d'origine liégeoise quand même.
0: Quand même,
1: voilà.
0: Et c'est pour ça que vous avez eu envie de planter le décor dans un bus liégeois.
1: Oui, alors j'avais envie de revenir à Liège. Donc Liège est une ville qui me tient à cœur, qui est quand même ce que je considère aussi un peu ma ville. Et puis au début, j'avais songé à planter le décor dans un train. Et puis je me suis dit, mais ça ne serait pas la même chose, en fait, l'air de rien. Parce
0: Ouais.
1: que il y avait. Maintenant, ça, c'est ma conception à moi qui est peut-être pas correcte.
0: Les
1: Mais
0: distances sont peut-être plus longues avec les
1: voilà,
0: étapes.
1: voilà c'est ça. Et puis moins d'interactions entre les gens. J'avais envie finalement de quelque chose de plus proche. Et donc, oui, j'aurais pu choisir une autre ville, mais Liège s'est imposé comme une évidence.
0: Vous auriez pu prendre le tram, mais j'imagine que vous n'avez pas attendu la fin du chantier.
1: Non, voilà.
0: Et vous avez bien fait. On marque une première pause dans cette émission et on se retrouve tout de suite.
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0: L'un des succès de Suarez, L'Indécideur.
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0: Et la parole aujourd'hui est à Cécilia Doumi-Nouco, l'autrice, l'auteur de La Prima Donna du Bus aux éditions Jouvence, un bouquin qu'on vous recommande parce que ça met en mots, je perds mes mots, c'est le cas de dire, parce que ça raconte l'histoire de Lina, 82 ans, une veuve d'origine italienne qui se promène dans le bus pour un peu faire face à sa solitude et puis qui en rencontre d'autres de solitude parce que dans le bus, il y en a beaucoup. C'est un livre qui vous fera vivre autrement le parcours, les voyages en bus parce que souvent dans les bus, soyons honnêtes, on a tendance à juger celles et ceux qui montent et qui descendent. Et c'est ce que fait Lina d'ailleurs, mais en même temps, elle nous invite à porter un autre regard sur les gens aussi en leur parlant, en se confiant. C'est la rencontre de deux douleurs, la rencontre de Stéphanie et la rencontre de Lina, la Tati Daniel, plus bienveillante que la vraie Tati Daniel, il faut bien reconnaître, Cécilia.
3: Oui, donc je voulais montrer par ce personnage qui, en effet, juge énormément son prochain, qu'au final, on ne sait pas ce qu'il y a derrière ses apparences, ce que l'autre nous présente, en fait. Et c'est un peu à ça que se heurte Lina, finalement. C'est à chaque fois, son jugement est mis à mal. Et donc, c'est, bon, en même temps, ça me permet de faire un peu d'humour aussi. Et puis, il y a en effet cette rencontre avec Stéphanie, qui est une plus jeune conductrice donc de bus. Et donc, ça me permet de mettre en avant une relation intergénérationnelle avec, en effet, des blessures que l'une et l'autre apprennent tout doucement à soigner ensemble.
0: Aussi, on voit que l'on peut aussi apprendre à se connaître dans le bus. Alors, on sait que ça, c'est la palissade. Des tas de gens se sont rencontrés dans le bus. Hein. Oui. Mais est-ce qu'on se rencontre encore dans le bus aujourd'hui? C'est toute la question. En tout cas, les personnes plus âgées qui prennent le bus ou le tram utilisent aussi ces moyens de locomotion pour voir des gens. C'est ça que raconte le bouquin.
3: Oui, et ça, en en discutant un petit peu lors de mes trajets, on se rend compte que c'est encore d'actualité, que ce n'est pas... voilà, c'est quelque chose de bien réel. Alors oui, aujourd'hui, quand je confronte ça à mes propres trajets en bus plus jeunes, tout a évolué avec l'arrivée plus du digital. Il y a un peu aussi cette forme de solitude qui se remarque et qui se met en place, solitude désirée ou pas des voyageurs. Mais il y a quand même, je trouve, dans le bus, cette connexion qu'on peut faire avec l'autre, malgré tout.
0: Et il y a aussi, ce bouquin aborde, bon là on peut y revenir un peu plus tard, aussi les aidants, les accompagnants, ces personnes qui entourent les personnes seules, qui sont souvent seules elles aussi, et qui font de leur solitude un accompagnement pour d'autres solitudes. C'est pour ça que c'est un bouquin qui fait réfléchir à différents points de vue, puisqu'effectivement ça aborde des tas de sentiments, on le disait, mais la solitude, c'est un état. Ici, c'est pas réellement qu'elles le vivent mal, c'est juste que c'est un état de fait qui fait partie de leur quotidien. Mmh. Et alors, toutes ces personnes seules, finalement, se tiennent compagnie. C'est ça qui est drôle aussi.
3: Oui, donc il y a aussi un personnage assez important dans le roman qui est Jean, qui est le voisin de Lina et qui est une présence un peu, au départ... Dans mon esprit, quand je l'ai créé, le personnage, il était plus effacé, il n'était pas... C'était vraiment un personnage secondaire. Et en fait, au fil du temps, je me suis rendu compte à quel point il était essentiel et il a pris beaucoup de place, finalement. Et c'est très, très bien. Je suis très heureuse du résultat, on va dire. Mais Jean est vraiment, en effet, cette personne de l'ombre qui est là, qui veille sur Lina dans sa solitude et qui lui-même souffre, en effet, souffre de solitude aussi.
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1: Et la parole aujourd'hui est à Cécilia Douminouco, l'autrice, l'auteur de La Prima Donna du Bus aux éditions Jouvence, un bouquin qu'on vous recommande. Lina, 82 ans, veuve, visiblement contente de l'être, en tout cas soulagée. Elle est assez volcanique, elle est d'origine italienne. C'est aussi un sympathique petit clin d'œil aux 80 ans de l'immigration italienne qu'on célèbre cette année. Mm-hmm. Vous êtes vous-même, j'imagine, d'origine italienne. Ça vous a donné l'inspiration ?
2: Oui, donc du côté de mon papa, mes grands-parents étaient immigrés italiens. Et c'est aussi une volonté, donc ce n'est pas... J'utilise ce que j'ai appris pour le mettre en fiction. Et donc, c'est une manière d'aborder un sujet qui est important et qui a touché beaucoup de personnes et qui, aujourd'hui, fait partie de l'histoire de beaucoup de Liégeois aussi.
1: Et évidemment, vous utilisez ces origines italiennes sur fond d'immigration, les difficultés des femmes aussi, mm-hmm. Du rapport des femmes dans ces couples-là, dans ces années-là. Et c'est l'une des douleurs de Lina, c'est pas son veuvage, c'est plutôt ce qu'elle a vécu en tant que femme.
2: Oui, c'est ça, c'est cette condition de la femme qui est assez difficile et où Lina, elle se sent confinée chez elle, elle a tellement de rêves, elle a tellement d'ambitions en fait, et elle ne peut pas les réaliser. Non seulement il y a son emménagement dans cette ville qu'elle ne connaît pas, dans cette langue qu'elle ne maîtrise pas, et donc c'est une façon de parler de ces expériences de vie qui peuvent être si difficiles, et encore plus en tant que femme, je pense.
1: Face à elle, il y a Stéphanie.
2: Oui.
1: Alors elle a d'autres soucis.
2: Oui, Stéphanie, c'est pas pareil. Donc Stéphanie, c'est d'autres démons, on va dire, qu'elle combat. Elle est plus jeune. Elle est par contre belge. Et donc, et c'est ça que j'avais envie aussi de montrer, c'est que même si ce sont des sensations, des états d'esprit et des difficultés qui sont vraiment opposées, qui sont très aux antipodes l'une de l'autre, finalement, peuvent quand même se rejoindre dans le soutien qu'on peut s'apporter. Donc autant Lina va aider Stéphanie, autant Stéphanie va aider Lina.
1: Oui, tout à fait. Et à l'instar de l'ouvrage qu'on vous présentait la semaine dernière, « Survivre » de Johan Bollinger, récit d'un papa aux prises avec une relation toxique. Ici, on n'est pas là-dedans, mais on est aussi, comme dans « Survivre », dans la résilience. Parce qu'on apprend aussi que de ces solitudes qui s'accompagnent naît évidemment une complicité, une tendresse, oui. Beaucoup de bienveillance et une forme de résilience pour les combats de chacun, puisque chacun a son propre petit combat intérieur. C'est un livre aussi qui aborde, alors il y a à la fois les souvenirs, qui ont beaucoup d'importance, on va y revenir, et aussi les blessures du passé ou les choses qu'on n'a pas faites ou mal faites. Les différents personnages, de Jean à Stéphanie en passant, il y en a d'autres, mais c'est les principaux, et Lina, ont quelque chose à vouloir se faire pardonner.
2: Oui, je trouve que...
1: C'est finement abordé dans votre ouvrage. Pourquoi vous avez voulu amener cet aspect-là des choses et de quelle manière ?
2: Moi, alors ça, de nouveau, c'est très, c'est ma propre vision, mais je trouve qu'il est plus simple de pardonner à l'autre que de se pardonner parfois à soi. De nouveau, c'est pour, je parle pour moi.
1: C'est personnel, oui.
2: Voilà, et du coup, c'est apprendre à se pardonner soi, en fait, à poser ce regard qui peut être aussi... je vais dire finalement doux et tendre envers soi-même, comme on peut le poser envers l'autre. Et je trouve que c'est pas toujours évident. Et donc, par ce biais-là, les personnages apprennent en fait à se pardonner eux-mêmes aussi.
1: Et ce qui est bien amené aussi dans une très belle écriture, hein, qui est la vôtre, ouais. Cécilia Douminouco, c'est vrai, c'est ça qui plaît aussi. C'est ça qui fait sans doute aussi le succès de vos romans. Chacun va se confier son histoire, son parcours, mm-hmm. Et puis ces histoires vont s'entremêler. Et ça, il va y avoir comme une espèce de, pas de confusion, mais en tout cas, ce métissage des histoires va faire naître des réponses dans chacun des parcours.
2: Oui, de nouveau, c'est cette envie de montrer qu'on est tous reliés, que oui, on a tous notre histoire personnelle, bien sûr, et bien sûr, on a notre propre cheminement, mais on est aussi, je pense, tout un chacun, tout le monde vraiment a ce lien avec autrui, et ça peut être quelqu'un de rencontré dans le bus, comme ça peut être un proche. On a tous en fait, on n'est pas seul finalement.
1: Et la prima donna du bus, on a envie avec ce roman d'embarquer dans un bus, on a même envie de prendre le tram. C'est dire si ça donne envie de bouger, comme dit le slogan, c'est vrai, bouger avec la Wallonie, il paraît. Donc c'est vrai, on a envie de bouger dans le bus, de prendre le bus, de rencontrer cette dame qui que vous me disiez qui existe.
2: Oui.
1: Bon, en tout cas, voilà, le profil de cette dame un peu volcanique et qui se promène en bus pour parer à sa solitude existe. Et on a envie vraiment de prendre le bus, d'embarquer et d'ouvrir grand les yeux et de voir si on pourrait peut-être pas entamer une conversation avec quelqu'un. C'est ce à quoi donne envie ce bouquin feel good, comme on dit, ce bouquin bienveillant, ce bouquin tendre, un peu tristouné parfois, mais finalement, il n'est pas triste, il est émouvant, il est touchant. Parce que les personnages le sont.
2: Oui, je voulais montrer aussi que la vie, c'est un peu ça. Il y a des moments plus difficiles et il y a des moments qui restent beaux, malgré tout.
1: Et ça montre aussi qu'une fois de plus, une fois encore, les rencontres, le fait de ne pas rester seul dans son coin, fait qu'on peut rebondir, qu'on peut aller de l'avant.
2: Oui, je suis profondément convaincue de ça. Donc j'avais envie de le partager, évidemment, via le livre.
1: Alors, contrairement à vos autres livres, donc il suffit d'une cerise sur le gâteau qui était un peu dans la même vibe, Les Arcanes de la Toison d'Or, le livre d'Espérancis, Flashback, c'est une nouvelle, on en parlera tout à l'heure. Une fois de plus, vos personnages sont un peu cabossés, déboussolés, en questionnement. Ça, c'est une espèce de fil d'Ariane dans votre roman.
2: Oui, je me demande, enfin, je ne sais pas, j'ai l'impression que dans la vie, on est tous un peu cabossés. Enfin, de nouveau, c'est peut-être une vision.
1: Oui, on se l'avoue peut-être pas tous, mais c'est vrai, oui.
2: On rencontre tous des épreuves, on a tous des expériences qui nous changent, qui nous font évoluer. Et c'est ce que j'ai envie de montrer avec mes personnages qui sont. Voilà, que ça reste monsieur et madame tout le monde, finalement.
1: Voilà, Lina, Jean, Stéphanie, les personnages seuls mais ensemble. C'est ce dont parle notamment la prima donna du bus. La prima donna del bus, on a envie de dire, mais c'est du bus, c'est en français. On se retrouve tout de suite et on écoute La Solitudine.

0: Voilà, un succès qui ne date pas d'hier et qui est finalement bien amené pour aborder la prima donna du bus. Voilà, c'était Laura Pausini.
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0: Et la parole aujourd'hui est à Cécilia Dominuco, notre invitée et l'auteur de La prima donna du bus. C'est votre quatrième roman, du coup?
2: Oui.
0: On le disait, on embarque avec Lina, Stéphanie, Jean, celles et ceux qui montent et qui descendent, qui parcourent Liège. Donc en plus, alors si on est liégeois, évidemment, on reconnaît bien les endroits. On se reconnaît dans la ville à travers cette promenade. Alors parfois, quand même, elle quitte le bus, mais principalement, ça se passe dans le bus. Ça, c'est comme une espèce d'une forme de faux huis clos. En lisant ce bouquin, on se rend compte, on se met à la place. Alors, à titre personnel, de Lina. Non pas parce que je suis une vieille méchante,
2: non,
0: mais...
2: non,
0: mais parce que plus que de la conductrice du bus, je pense que c'est surtout lié à ça, c'est surtout parce que c'est vrai que dans le bus on observe beaucoup et qu'on s'imagine plein de choses et que bon, on juge facilement dans notre tête et que les voix off, les pensées que vous amenez dans ce bouquin, qui au départ pourraient être déconcertantes, mais non, parce qu'on est dans la tête de Lina, on est dans la tête de Stéphanie et c'est sympa de mettre le lecteur comme ça, un peu à distance du personnage, dans sa tête. Et c'est là qu'on se met à leur place et on se dit, mais à nous aussi, il nous est arrivé de penser ça. On se prend en jeu, on est dans le bus avec Lina et Stéphanie.
2: Mais c'est quelque chose que j'aime encore bien faire, c'est créer des histoires, évidemment, imaginer plein d'histoires et sur une situation que je vais croiser en rue, commencer à inventer n'importe quoi. Enfin, je vais dire ce que moi j'imagine, où va ce personnage, qu'est-ce qu'il fait, pourquoi. Donc c'est un jeu un peu. Et là, le faire dans le bus, bah, je me rends compte que on le fait peut-être. Enfin, en tout cas, moi je le fais très très vite, comme vous le disiez, c'est vraiment presque inné. Et j'avais envie de confronter ça après avec la réalité, finalement, du personnage. Quand Lina parle avec ses personnages, elle se rend compte que ben non, pas du tout, en fait. C'est complètement à l'opposé, elle est à côté de la plaque.
0: Et si on le faisait, sans doute, ce serait sûrement ça. On se ferait la même réflexion.
2: Voilà, et donc c'est un peu pour montrer ça qu'il y a vraiment parfois un très très grand écart entre notre perception de la réalité et celle de l'autre, au final. On a tous notre perception, évidemment.
0: Oui, il y a une conception, il y a l'observation qui est mise en avant et il y a un petit côté anthropologique, hein, le regard qu'on porte sur les gens, sociologique. Vous abordez à travers ces personnages, Lina, Stéphanie notamment, cette rencontre intergénérationnelle assez improbable au final, l'exil, les violences conjugales. Quand je disais tout à l'heure qu'on passait par toutes les émotions, par plusieurs émotions en tout cas, dans ce roman, on passe aussi par différentes thématiques. Il y a l'exil, l'immigration, les regrets. C'est riche de tout. Vos précédents romans nécessitaient, on le sait, beaucoup de travail de recherche. Est-ce que dans un roman comme celui-ci, et ne le prenez pas mal, on a le sentiment qu'il y a eu moins de recherche, mais il y a eu d'autres formes de recherche par rapport à ces thèmes-là?
2: Oui, c'est tout à fait ça. Donc pour les autres romans, il y avait parfois des thèmes que je connaissais, mais uniquement en surface, donc ça demandait plus de temps, de lecture, de vraiment d'études. Ici, c'était pas trop le cas. Le temps, la recherche a plus été, comme vous l'avez mentionné, dans l'observation, en fait, dans ces temps que j'ai passé dans les bus pour observer, pour m'imprégner de l'atmosphère. Donc, la recherche a été différente, et vraiment, vraiment. Donc, et ça, j'ai trouvé. En tout cas, moi, j'ai beaucoup appris avec ce roman-là aussi, finalement.
0: Oui, parce que c'est un roman poétique, il y a aussi pas mal de psychologie.
2: Oui.
0: Une volonté, quand même. De faire passer les émotions à travers tous les personnages. Parce que nous, il y a les émotions qu'on ressent, mais les personnages aussi les traduisent dans leurs actes, dans leurs gestes, dans leurs mots. Qu'est-ce qui vous a inspiré, par exemple, le personnage de Stéphanie?
2: Moi, pour pouvoir faire mes trajets en bus, j'ai eu la chance que l'ami d'une amie soit chauffeur de bus et donc m'ait accueilli dans son bus. Donc, ce n'est pas du tout le même personnage. Mais je me suis rendu compte en parlant avec elle à quel point le chauffeur ou la chauffeur avait une importance évidemment capitale. Bon, le bus n'avance pas sans. Et du coup,
0: vous remarquerez que pour le coup, on ne dit pas chauffeuse.
2: Non.
0: C'est pas plus mal. Excusez-moi. Non. C'était trop, j'avais trop envie de le dire. Allez-y.
2: Non, c'était très bien. Mais du coup, j'ai eu envie finalement, à cette étape de recherche et d'observation, de donner une place principale au chauffeur. Parce que pour moi, mais il est vraiment, un élément qui est...
0: Elle conduit.
2: et conduit, voilà. Et conduit très bien d'ailleurs, parce qu'on se rend compte à quel point c'est pas aisé de conduire un bus.
0: Tout à fait.
2: Voilà, c'était aussi une façon de les mettre à l'honneur, un petit peu.
0: Les femmes chauffeurs de bus. Il y a aussi un autre aspect, une belle métaphore dans cette traversée de Liège en bus, ces traversées de Liège en bus, que vous parcourez, enfin Lina, Stéphanie, vos personnages et vous, l'auteur, vous parcourez les vies de ces personnes cabossées, chacune dans leur coin, qui se rencontrent, et puis en même temps, vous parcourez leur rencontre, vous parcourez leur complicité. Il y a vraiment cette jolie métaphore de la traversée de la vie, de la traversée de la ville. C'est voulu ou c'est finalement le résultat d'une écriture impeccable.
2: Ah, c'est gentil. Mais j'avais envie, je ne sais pas si je l'ai fait vraiment consciemment, mais ce que j'avais envie de faire, c'est de montrer qu'il y a beaucoup de personnes qui entrent et qui sortent de nos vies aussi très vite, notamment comme dans le bus, on peut faire, ou dans le train, j'ai déjà fait de très belles rencontres, et ces rencontres, c'est vraiment le temps du trajet. Et il y a ces personnes qui pourtant m'ont marqué, dont je me rappelle encore après des années, mais ça n'a été que le temps d'un trajet. Et je trouve que c'est finalement très beau de se dire qu'on peut croiser mais des centaines de milliers de personnes, et c'est un flux, mais ça crée notre vie en fait, ça crée notre réalité.
0: C'est ce qu'on ressent aussi à la lecture de ce livre, hein, quand on referme la dernière page, dont je tairai les mots, c'est qu'on a le sentiment d'avoir rencontré, d'être monté dans le bus, d'avoir rencontré ces personnes, qu'elles nous ont appris des choses, confié des choses. C'est en ça aussi que le bouquin est insensible, il est plein de poésie, plein de, un peu comme un cocon. On est entré dans ce bus, on a rencontré ces personnes, elles nous ont fait rire, pleurer, elles nous ont touchés, elles nous ont émus, et puis on redescend. On ferme la page et on redescend. Oui. C'est vraiment le sentiment qu'on a. Pour ça, c'est parfaitement réussi.
2: Oh, merci, je suis contente du coup. Ça...
0: Non, mais c'est vrai, je ne dis pas ça pour vous faire plaisir. C'est vraiment... c'est bien foutu, quoi. Je me suis dit après, c'est vraiment bien foutu. On a vraiment le sentiment d'avoir embarqué dans le bus, et donc cette volonté de rencontrer cette Lina. Est-ce que malgré tout, parce que Lina, il faut un peu se la farcir quand même.
2: Oui, pas
0: elle
2: facile.
0: Elle n'est pas facile, même si elle est très drôle. Il y a quelqu'un qui vous a inspiré, outre ce qu'on vous a dit de cette personne qui se promène en bus
2: Non, j'ai vraiment... Là, pour le coup, je voulais vraiment qu'elle soit une pure fiction, donc je l'ai créée toute pièce, en lui mettant pas mal de... Bah oui, de petits défauts, on va dire. Mais je me suis bien amusée avec elle, mais je voulais qu'elle soit multifacette, je voulais pas qu'elle soit... Rien n'est tout noir ou tout blanc, je voulais qu'elle soit vraiment nuancée et que oui, il y ait cette carapace très très dure chez elle, et puis qu'en fait quand on gratte un petit peu, bah, c'est pas vraiment ça qu'on retrouve.
0: Eh non, il y a un cœur tendre en dessous, voilà. comme finalement, probablement peut-on l'espérer, comme c'est le cas chez tout le monde, hein, derrière la carapace, il y a quelque chose de bon. Alors il y a aussi évidemment, ça c'est effleuré, l'histoire de la mémoire, je le disais, hein, la mémoire que Lina a tendance à oublier ou parfois à embellir, ou voilà, il y a les oublis de mémoire, il y a Stéphanie qui aimerait bien oublier, et puis il y a une phrase que vous avez mis dans le bouquin qui est pour que les souvenirs demeurent de mémoire. C'est important, je crois que c'est la première phrase.
2: Oui,
0: d'ailleurs.
2: C'est
0: d'où vient cette phrase et pourquoi
2: Donc j'avais envie de toucher aussi au thème de l'Alzheimer, et donc c'est une thématique qui moi me touche beaucoup, au point que c'est très dur pour moi d'écrire sur le sujet. Donc là, c'était une façon de l'amener sans que ce soit trop difficile pour moi. Et du coup, je le dédie un peu à toutes ces personnes qui en souffrent, en ont souffert et qui entourent les personnes aussi.
0: Donc... Oui, effectivement. On sait bien que c'est compliqué de vivre avec quelqu'un qui est touché par cette maladie ou par les pertes de mémoire. Ce n'est pas toujours forcément la maladie en soi, mais ce sont des symptômes. Et c'est vrai que la mémoire, la solitude, les griefs contre soi, les remords, les regrets... Tout ça, ça fait partie de tout votre bouquin. C'est tout ce qu'on retrouve par petites touches, par sensibilité, entre deux petites morsures de Lina, deux petits jugements, deux sourires, deux coups de main de Jean. C'est en ça que ce bouquin, il fait du bien. Et alors, c'est vrai que la partie résiliente, la partie bienveillante aussi, c'est que de toute cette adéquation, de ces fragilités, il naît finalement une complicité qui fait que chaque personne est tirée vers le haut. Aussi bien Lina, qui est moins triste d'être seule, aussi bien Stéphanie que Jean, même qui a ses propres soucis à lui.
2: Oui.
0: Et ça, c'est aussi le côté cabossé de vos personnages dans vos livres. Ils s'en sortent quand même.
2: Oui, j'aime. Bon, c'est pour ça aussi que c'est un peu feel good. C'est que j'aime terminer sur une note positive. Pour moi, j'aime garder l'espoir que oui, on peut s'en sortir, on peut marcher vers quelque chose de meilleur. Donc, ouais.
0: Et on peut s'en sortir aussi et trouver une super rencontre en montant dans le bus.
2: Voilà.
0: Et en descendant de temps en temps aussi. et ça, c'est aussi une des leçons. On marque une dernière pause et on se retrouve pour la dernière partie de cette émission.

0: Et voilà, ça aussi, ça ne date pas d'hier pour le coup. Au soleil, c'était Jennifer.
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0: Et nous sommes toujours dans cette dernière partie d'émission sur RCF Liège avec Cécilia Dominuco, l'autrice, l'auteur de La Prima Donna du Bus, son troisième roman, paru aux éditions Jouvence Genève. J'ai envie de le dire, que je trouve ça joli, Jouvence Genève. Genève, vous n'avez jamais mis les pieds pourtant.
2: Les échanges se sont faits par email ou par téléphone, donc, voilà, peut-être un jour, j'aimerais bien.
0: Ah ouais, je vous le souhaite, c'est une très belle ville. Alors on revient avec ce bouquin, bouquin bienveillant, bouquin poétique, sensible, drôle aussi, un peu triste, enfin non pas triste, mais touchant si on est aussi attaché aux relations avec les personnes âgées, les personnes, nos aînés, ceux et celles qui ont beaucoup à nous donner, à nous transmettre, parce qu'il y a aussi cette notion de transmission dans ce bouquin entre les conseils de Lina envers Stéphanie, l'écoute de Stéphanie envers Lina. C'est important aussi ce rapport entre les générations.
2: Pour moi, oui. Enfin, de nouveau, ça c'est vraiment personnel, mais je trouve que ça m'aide de savoir un peu parfois d'où je viens, toutes ces histoires qui ont façonné aussi les générations qui m'ont précédée, s'enraciner en fait. Ça, moi, je trouve, en tout cas, c'est un peu un socle. J'aime beaucoup cette image.
0: Alors, je reviens sur l'idée du bus, puisque c'est dans le bus que ça se déroule, évidemment. C'est que le roman, il commence un peu doucement. Hein. Oui. Et puis, il s'accélère, un peu comme un bus.
2: Le bus se met en branle, voilà.
0: Le bus se met en branle, effectivement. Le bus, on ne raconte jamais que le bus peut freiner très fort.
2: Oui.
0: Hein, ça, c'est pas dit, mais ça aurait pu être dit dans le bus. Ça sera pour la prochaine fois. Mais donc, c'est vrai que c'est ce rythme que vous apportez à la fois au déroulement de l'histoire, du récit, en lien avec le bus. Le bus à Liège, c'est pas n'importe quoi, c'est le bus qui roule à Liège. Hein. C'est aussi à planter dans la mobilité urbaine que l'on connaît. C'est fait exprès ou c'est là encore, ça s'est mis tout seul.
2: Alors c'était aussi une façon, il y avait cette volonté de montrer aussi les pertes. On parle de perte de mémoire de Lina, donc il y a un peu de confusion parfois aussi, on ne sait pas trop. Et puis les choses se précisent par le biais des rencontres. Donc finalement, c'est un peu pour moi une façon de distiller tout doucement les indices, on va dire, pour que au final, oui, l'histoire prend de l'ampleur, s'accélère, et c'est pour que le lecteur ne s'embête pas non plus, quoi. N'ait pas envie de descendre du bus.
0: Mais on ne descend pas du bus, et je vous rassure, on a même envie de remonter dedans. Ah, oui. Donc, on aimerait même presque qu'il y ait une suite. Est-ce que c'est envisageable ou pas du tout?
2: J'ai pas songé comme ça, mais pourquoi pas? Pourquoi pas? Mais c'est vrai que je l'ai imaginé comme un seul roman. Mais c'est vrai que ce sont des personnages que j'ai eu du mal à laisser. On a parfois, enfin, c'est toujours un peu dur de laisser ces personnages, mais eux, j'ai particulièrement aimé travailler avec eux.
0: Effectivement, on s'attache. On s'attache presque à tous. Moi, j'ai beaucoup aimé Jean, évidemment, parce que Jean, c'est un peu l'homme un peu discret. Mm-hmm. Il n'a pas grand-chose à dire, d'ailleurs, dans cette histoire. Enfin, il a beaucoup à montrer et à donner, mais par rapport à ces deux femmes, il est quand même un peu en retrait.
2: Oui, il est très effacé, mais il est vraiment essentiel. Et ça, je voulais montrer toute la délicatesse, en fait, de Jean, de montrer qu'il est là. On peut compter sur lui. C'est vraiment cet homme qui veille et qui va soutenir Lina tout au long, en fait, même s'il reste effacé.
0: C'est cette petite main de l'ombre, ces petites mains qui sont si précieuses. Alors, vous-même, en tant que femme ou en tant qu'auteur, vous vous êtes sentie plus proche de Lina ou de Stéphanie, si je ne prends que les personnages principaux féminins?
2: C'est pas facile. Je dirais plutôt Stéphanie. Lina, c'est le personnage que j'ai vraiment aimé créer, lui donner... plein de petites facettes que je n'ai pas particulièrement, donc pour en créer finalement ce personnage qui a vraiment vécu avec moi, qui a été très réel dans mon esprit pendant longtemps. Et Stéphanie, je dirais peut-être par certains aspects, pas partout évidemment. Ouais, déjà, je pense qu'on a toujours un peu de soi dans tous les personnages, mais là, peut-être un peu plus Stéphanie, dans le sens son envie d'être à l'écoute de l'autre, d'aider, de tendre la main, comme elle le fait pour Lina finalement, parce qu'elle n'a aucune obligation de tendre la main à cette passagère. Enfin, pourquoi elle plutôt qu'une autre?
0: Oui, voilà, c'est une passagère parmi les autres, c'est la prima donna du bus. Voilà. Quoi. et c'est aussi une dame qui passe beaucoup de temps, qui a un avis sur tout, le monde pratiquement. Mm-hmm. Les regards... le regard qu'on porte sur les gens, sur le jugement, sur l'autre regard que l'on doit porter, la fin des préjugés, finalement, il y a ce message-là en filigrane. Il est amené finalement tout au long du bouquin. On n'imagine pas que c'est à ce à quoi on va aboutir. C'est à travers les échanges, ces rencontres-là insolites dans le bus, improbables, qu'on se rend compte au final, tiens, mais c'est vrai, on porte des lunettes sur les gens, des regards particuliers, et au final, c'est encore nous-mêmes aujourd'hui. Enfin, on le sait.
2: Oui.
0: On n'est pas idiotes. On sait que c'est ce qu'on fait au quotidien. Mais ce bouquin amène finement à réfléchir au regard qu'on porte.
2: Ça me fait plaisir parce que c'est ce que je voulais, en effet. C'était vraiment...
0: J'ai parfaitement compris le bouquin, je suis ravie.
2: Merci
0: de me dire que j'ai parfaitement compris le livre, je suis contente. Mais c'est vrai, ouais, c'est réussi, oui. Mais si c'est vraiment ça l'objectif, c'est effectivement très réussi parce que c'est la leçon qu'on en tire.
2: C'est parce que je trouve que c'est humain, c'est très facile. On voit quelqu'un, on porte très facilement un jugement dessus. Et c'est après déconstruire, en fait, ce jugement qu'on fait très souvent, et je voulais montrer que Lina, elle, de base, elle le fait pas, elle déconstruit pas, elle porte le jugement, elle l'énonce.
0: C'est aussi une femme de sa génération.
2: Exactement.
0: C'est une femme de sa génération, donc qui vit avec...
2: Avec tout son bagage.
0: Avec tout son bagage et qui porte le regard sur la vie en fonction de la vie qu'elle a vécue, de la vie qu'elle aurait voulu avoir. C'est aussi une histoire de rêve, parce que ce qui est très drôle, c'est que dans les échanges entre... C'est très riche, d'ailleurs. Dans les échanges entre Stéphanie et Lina, c'est que l'une et l'autre abortent leurs rêves, donc ils ne sont jamais venus pour l'une, qui pourraient venir pour l'autre, et quelque part, elles les vivent, comment dirais-je, par personne interposée, c'est un peu particulier.
2: Elle leur donne corps, finalement.
0: Elle leur donne corps, oui. Tout à fait.
2: C'est aussi une façon de montrer qu'il n'est pas toujours trop tard, qu'on peut.
0: Exactement.
2: On peut rêver, on peut.
0: Il n'est pas trop tard, même quand on a 82 ans, il n'est pas trop tard de prendre le bus.
2: Voilà.
0: Pour tenter de rencontrer quelqu'un, même un ami ou un aidant, ou faire une chouette rencontre en espérant qu'elle se poursuive. L'histoire ne dit pas si ça se poursuit d'ailleurs, la rencontre.
2: Non.
0: Donc c'est pour ça que peut-être qu'un.
2: Une
0: petite suite serait intéressante, elle pourrait se rencontrer en avion.
2: Exact. Voilà. Oui.
0: Je vous laisse le choix, Cécilia.
2: Merci.

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1: Et la parole aujourd'hui est à Cécilia Douminouco, l'autrice, l'auteur de La Prima Donna du Bus aux éditions Jouvence, un bouquin qu'on vous recommande. Un dernier mot sur, donc je rappelle, hein, ce bouquin qu'on vous recommande pour l'été, il est en vente partout. 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La Prima Donna Dubus, édition Jouvence, Cécilia Douminouco. Avant de nous quitter, un mot sur cette nouvelle que vous avez éditée chez Palmyre Édition, Flashback.
2: Oui, avec plaisir. Flashback, justement, se passe aussi à Liège. Donc là, on suit une autre dame âgée, d'ailleurs. On suit Annette, qui, pour différentes raisons, a quitté la Belgique il y a vraiment pas mal d'années. Et donc, elle doit revenir à Liège et elle n'a pas du tout envie. Donc, en fait, elle rentre parce qu'il y a cet héritage, cette maison. Et elle prend le train, donc vraiment un contre-cœur. Elle vit en Angleterre, elle prend le train, elle arrive au Guillemin. Et là, en retournant à Liège, en remettant les pieds dans sa ville, il y a plein de flashbacks qui se produisent. Et du coup, on détricote toute cette histoire familiale avec ses petits secrets.
1: Flashback, c'est un petit livre qui s'achète 5 euros.
2: Oui, c'est dans la collection Cartes Postales de Palmyre.
1: Dans la collection Cartes Postales chez Édition Palmyre, on les connaît avec Thomas Gutkin et son comparse dont j'ai oublié le prénom. Voilà, ça va me revenir, c'est pas grave.
2: Émilien
1: et Thomas. On les a déjà reçus, on les recevra aussi pour la rentrée littéraire. Édition Palmyre, Flashback. Et puis, on vous recommande ce roman, La Prima Donna du Bus. Pour celles et ceux qui connaissent les romans de Cécilia Douminouco, c'est une écriture, une plume sensible, poétique, bien écrite. On accroche, on embarque, on se laisse porter à la fois par la délicatesse de la plume et puis par la beauté des personnages. C'est vraiment un bouquin qui aborde plein de facettes, plein de sujets, de la mémoire, l'immigration, je le disais, l'exil, la solitude, surtout évidemment la solitude des gens qui, quand on assemble des solitudes, ça fait une sympathique compagnie. Merci beaucoup, en tout cas, Cécilia.
2: Merci à vous, Régine, merci beaucoup.
1: Et on vous recommande, je rappelle, La Prima Donna du Bus, Cécilia Douminouco, aux éditions Jouvence. On vous le recommande pour cet été. À bientôt, à la semaine prochaine. Au revoir, Cécilia.
2: Au revoir, merci beaucoup.

0: Bonjour à tous et à toutes et bienvenue dans C'est Matin sur RCF. Aujourd'hui, une émission placée sous le signe de la nature, de la transmission et de l'engagement. Deux regards vont se croiser au fil de cette émission. D'un côté, celui de Mathéo Delaloy, jeune reporter parti à la rencontre de celles et ceux qui en Belgique œuvrent chaque jour pour la protection des animaux, notamment au cœur de Péridaïsa et sa nouvelle sœur Edania. Et de l'autre, celui de Alain Baraton, jardinier en chef du domaine du château de Versailles, passionné par les arbres et fervent défenseur de la biodiversité qui œuvre depuis des décennies pour faire comprendre la nature au plus grand nombre de ses visiteurs. Deux univers différents, mais une même volonté pour mieux comprendre le vivant, pour mieux le protéger. Alors installez-vous confortablement, c'est Mateur, ça commence maintenant. Il veille sur l'un des jardins les plus célèbres du monde depuis plus de 40 ans. Il observe, protège et fait vivre arbres, fleurs et paysages du domaine royal. Nommé en 1981 jardinier en chef du Trianon et du Grand Parc de Versailles, il consacre sa vie à la nature et à la transmission. Pour lui, tout commence avec une émotion, celle ressentie face aux vieux arbres, témoins silencieux de l'histoire. Aujourd'hui encore, il défend une vision simple mais essentielle, faire comprendre à chacun et à surtout aux enfants que la nature est partout, qu'elle nous entoure et que nous en sommes responsables. Engagé dans les actions du château de Versailles en faveur de la biodiversité et du développement durable, il œuvre chaque jour pour concilier patrimoine, histoire et enjeux environnementaux contemporains. Nous recevons aujourd'hui un passionné, un pédagogue et une voix incontournable du monde des jardins. J'ai le plaisir d'interviewer Alain Baraton. Bonjour, j'ai le plaisir de recevoir pour l'émission C'est ma terre, Alain Baraton.
1: Bonjour.
0: Dans un magnifique endroit ici, ce
1: café. Un très bel endroit, je ne connaissais pas du tout. Mm-hmm. Et j'ai appris il y a très peu de temps que c'était une prison. Donc c'est amusant que je vous rencontre dans une prison.
0: Dans une prison.
1: Mais l'endroit est très agréable.
0: Ça va. Vous préférez bien sûr l'air libre. Alors Alain Baraton, vous êtes jardinier en chef du jardin de Versailles, du château de Versailles, depuis plusieurs décennies maintenant, déjà 50 ans que vous êtes là-bas.
1: Une éternité. Je dis souvent avec humour que je suis en place depuis tellement longtemps, je mériterais peut-être, comme le château et comme les jardins, d'être moi-même classé monument historique. Mais effectivement, je suis rentré à Versailles en 1976 et je fêterai donc cette année, le 1er juillet pour être précis, mes 50 ans à Versailles.
0: Est-ce que vous y arrivez tous les jours avec la même envie ?
1: Objectivement, oui. Très honnêtement, Versailles est un lieu magique. Il n'y a pas deux journées qui se ressemblent. Il y a le climat, il y a la couleur des arbres, il y a les visiteurs qui tous les jours se renouvellent. Et c'est vrai que ce lieu est un lieu merveilleux. Il y a eu des moments tristes, les tempêtes et les moments plus gais. Mais quand vous êtes comme moi, quand vous avez l'immense bonheur d'être logé à Versailles, et quand vous débutez votre matinée en regardant quelques écureuils gambader sur une pelouse, et que le soir, comme j'adore me promener le soir quand la nuit tombe, être survolé par des oies sauvages, avouez que c'est quand même un luxe gigantesque quand on est qu'à quoi, une vingtaine de kilomètres de Paris seulement.
0: Alors votre métier c'est jardinier en chef, vous aimez bien mettre l'image d'un petit peu un chef d'orchestre. Racontez-moi un petit peu qu'est-ce que vous pensez de cette image.
1: Chef d'orchestre. J'aime bien cette image pour la raison suivante. Revenons au siècle de Louis XIV, il y a un compositeur qui s'appelle André Lenôtre. Mmh. Et André Lenôtre a composé des jardins, il a écrit une partition. Et 300 ou 400 ans plus tard, il y a des musiciens qui ont pour mission d'interpréter justement ces notes qui ont été inscrites par André Lenôtre. Et mon rôle à moi, c'est de faire en sorte que cette partition soit le mieux jouée possible. Et de transmettre cette partition aux générations futures pour qu'eux aussi aient envie de faire de la belle musique.
0: Alors, le jardin de Versailles a été conçu comme un instrument, on vient de le dire justement. Vous parlez aussi de jardin de pouvoir et de jardin de plaisir. Quelles sont les deux différences pour vous ?
1: Ce que vous venez de dire est très intéressant parce que ça rappelle justement que Versailles est débuté par un jardin de chasse, Louis XIII. Louis XIV va embellir considérablement agrandir le jardin de son père, donc qui va passer de quelques dizaines d'hectares à 8500 hectares. Il va en faire un jardin de pouvoir, un jardin où il montre à la planète tout entière qu'à Versailles, Louis XIV, il est capable de dompter la nature. Et puis, petit à petit, les modes nouvelles apparaissent. La dictature du roi devient un traumatisme auprès des populations. Sous Louis XV, il y a un premier frissonnement. Et avec Marie-Antoinette arrive le jardin de liberté, le jardin de plaisir. C'est peut-être ce qui fait la particularité et la beauté de Versailles et de ses jardins, c'est que ces jardins ne sont pas restés figés dans le temps, ils ont été capables d'évoluer, de s'adapter à toutes les situations et à toutes les modes.
0: Comment est-ce que vous décrivez votre héritage, ce jardin? Qu'est-ce que vous avez mis en plus par rapport justement au départ, le nôtre et tout ça? Qu'est-ce que vous avez mis, vous?
1: Alors, je ne voudrais pas paraître prétentieux en disant ça.
0: 50 ans, c'est déjà un bel héritage.
1: Oui, mais je pense déjà avoir rendu, en partie du moins, je ne suis pas le seul à qui on le doit, mais ces lettres de noblesse aux jardiniers. Que serait un jardin sans jardinier? Quelle que soit la qualité d'une restauration ou d'une création, quels que soient les moyens mis en œuvre, s'il n'y a pas des jardiniers pour entretenir tous les jours, le jardin meurt. Je vous rappelle qu'un jardin est composé d'êtres vivants. Donc, j'ai remis, je crois, au goût du jour, la noblesse du métier de jardinier, le plus noble d'après Voltaire. J'ai féminisé cette profession à Versailles quand je suis arrivé. Pas une seule femme dans les jardins. Aujourd'hui, elle représente un pourcentage, j'allais dire tout ce qu'il y a de plus, pour moi, naturel et normal. Et puis, j'ai peut-être rendu une certaine liberté au jardin. Quand je suis arrivé en 1976, lorsque vous rentriez dans une salle du château, quelle qu'elle soit, il était normal que les tapis, les tapisseries, le mobilier soit en unisson, qu'il y ait de l'unité dans la décoration. En un mot, quand on rentre dans une pièce 18e, il faut qu'elle soit 18e. Et puis on ouvrait la fenêtre, et là on pouvait avoir des jardins dans n'importe quel état, personne ne s'y intéressait. On a été capable de rendre également aux jardins leurs lettres de noblesse, qui aujourd'hui sont des musées à ciel ouvert, mais des musées de vie, des musées de liberté, des musées où il fait bon courir, s'exprimer, chanter, dormir, etc.
0: Comment est-ce qu'on adapte justement ce respect historique à la modernité d'aujourd'hui, à la façon de faire?
1: Il y a un mot que j'aime beaucoup, que l'on emploie trop peu souvent, c'est le mot esprit. Ce qui compte, c'est rester dans l'esprit et se dire qu'on a le droit de tout faire dans un jardin à condition que l'on ne porte pas atteinte à l'esprit du créateur quand il a voulu ces jardins, et en faisant en sorte que quand vous apportez une touche de modernité ou de fantaisie, elle ne soit pas éternelle, que l'on puisse éventuellement y revenir. J'avais, pour vous donner un exemple précis, planté une vigne au hameau de la Reine il y a une vingtaine d'années.

0: Un arbre est important pour la ville et pour une ville comme Bruxelles ou Paris.
1: Cette lettre, elle est magnifique. Elle est tirée d'une lettre que Pompidou envoie en 1971 à son premier ministre de l'époque, Chaban-Delmas. Pompidou prend fait et cause pour les arbres qui bordent les routes. Malheureusement, cette lettre, et sans jeu de mots, restera lettre morte. Quelques semaines seulement après que Chaban-Delmas l'ait reçue, son épouse va mourir dans un dramatique accident de la route, sa voiture justement ayant heurté un arbre. Eh bien, je crois qu'aujourd'hui, l'arbre est encore plus important qu'auparavant. L'arbre, il est le témoin du temps passé, mais également le témoin du temps actuel. L'arbre, c'est la promesse d'un avenir, j'allais dire, agréable. Peut-on imaginer une biodiversité, une naturalité sans arbres? J'ai toujours dit que là où il n'y a pas d'arbres, ça s'appelle des déserts. Et dans les déserts, il n'y a pas de vie. Alors on va vous dire, si, même dans le désert, il y a de la vie. Non, il n'y a pas de la vie, il y a de la survie. Ce n'est pas tout à fait la même chose. On ne vit pas dans le désert, on survit. Et l'arbre, eh bien, c'est l'élément en ville, comme à Bruxelles par exemple, qui vous permet d'apprécier les saisons. Comment pouvez-vous savoir quelle époque il est, en regardant une photo de Bruxelles, s'il n'y a pas un arbre pour indiquer la saison? Y aurait-il des oiseaux à Bruxelles s'il n'y avait pas d'arbre? Voilà, indiquez-moi où est-ce qu'ils vont nicher. Et puis il n'y aurait pas non plus d'insectes, il n'y aurait pas d'ombre, il n'y aurait pas également cette eau qui est vaporisée dans l'atmosphère et qui est bien agréable en période de canicule pour rafraîchir. Donc l'arbre, c'est plus qu'un élément indispensable à la vie de tous les jours, c'est la vie.
0: Et puis, puisqu'on parle de vie, forcément, l'arbre, dès qu'on est, on est confronté à l'arbre, à la nature. Je crois que c'est la chose qui représente le plus la nature dans une ville, c'est un arbre et les oiseaux.
1: Ben, c'est un arbre et les oiseaux. Croyez-vous vraiment que c'est un hasard si la religion a placé l'arbre au cœur du débat? Je vous rappelle que nos ennuis ont commencé avec un arbre, un pommier pour être précis, Adam et Ève, l'histoire du pommier. Et puis je crois qu'au-delà des arbres, il n'y a pas que ce besoin d'avoir des arbres autour de nous. L'arbre, c'est un souvenir. Quand vous avez un pépé qui avait planté un arbre 20 ou 30 ans, même avant que vous ne naissiez vous, et que vous redécouvrez cet arbre planté par votre aïeul sans même l'avoir connu, quand vous voyez l'arbre, il y a de l'émotion. Parce que cet arbre, il rappelle l'image d'un grand-père parti trop tôt, parce que l'arbre c'est la vie et que à travers cet arbre, eh bien, on pense à tous ceux qu'on a aimés.
0: Est-ce qu'aujourd'hui on peut s'appuyer justement sur les propriétés de l'arbre, la connaissance de l'arbre pour lutter contre le réchauffement climatique? C'est important de remettre des arbres justement dans une ville pour lutter justement contre ce réchauffement.
1: Il y a un homme qui s'appelait Buffalo, qui était un indien américain et il est mort en 1968 ou 69. Cet homme a été, je crois, le premier humain à se déclarer vraiment écologiste. Et il reprochait aux hommes de ne pas suffisamment écouter les arbres. Il disait, si les hommes écoutaient les arbres, ils auraient tellement de choses à apprendre. Il disait, le problème, c'est qu'on connaît les arbres, mais les blancs, eux, ne les écoutent pas. Oui, les arbres, il suffit simplement de regarder un arbre et de l'écouter. Quand on regarde un arbre âgé de 100 ans, 200 ans ou 1000 ans, ou même encore bien plus, on se dit comment cet arbre a-t-il fait pour échapper à toutes les catastrophes en restant immobile? Quel est donc son secret? Comment cet arbre fait-il pour se souvenir que chaque année en automne, c'est le moment de perdre ses feuilles? Comment il faut se poser? Donc l'arbre, c'est vraiment un être vivant, peut-être doué de raison. Moi, ce soir, j'ai une conférence sur les secrets, les pouvoirs des arbres. Je pense même, voyez-vous, depuis quelque temps, que l'arbre est immortel. Parce que je vous parle pas du bois qui peut... Mais quand on sait qu'il y a une souche en Suède capable de produire des troncs depuis 9450 ans, pardonnez-moi, si vous estimez, vous, qu'un être vivant âgé de 9450 ans, c'est pas l'éternité, alors... Qu'est-ce donc que l'éternité?
0: Ça est même mortel quand, après une grande tempête, l'arbre de Marie-Antoinette continue à vivre d'une autre façon.
1: Mais c'est ça qui est fabuleuse. Moi, quand je quitterai cette planète, je ne sais pas ce qui va devenir de mon corps. Je ne me fais guère, comment dire, d'illusions. Un arbre, lui, continue de vivre grâce aux artisans, grâce aux artistes, grâce à son bois qui, lui, permet de vivre éternellement. Venise n'existerait pas s'il n'y avait pas sous les constructions dans l'eau des pieux capables de soutenir les palais. Donc c'est ce qui est extraordinaire avec les arbres. Là encore, l'arbre n'est peut-être pas vraiment, vraiment immortel, mais le bois, oui, lui, il est capable de vivre des milliers d'années, voire davantage.
0: Restons encore un petit peu dans le côté changement climatique. Donc, au Jardin de Versailles, comment est-ce que vous luttez justement contre ce réchauffement climatique? On a beaucoup d'espèces indigènes qui aujourd'hui souffrent par rapport à la chaleur. Comment est-ce que vous transformer ce paysage?
1: On ne peut pas lutter, on ne peut malheureusement que s'adapter, on ne peut malheureusement que accompagner la nature. Nous avons déjà constaté que certains certains arbres souffraient d'une mortalité anormalement élevée. Je pense aux hêtres qui ne supportent pas l'élévation des températures. Je pense aux conifères qui sont également très lourds à payer un tribut à la hausse des

0: Température, les bouleaux également. Donc, nous évitons de recommettre des erreurs, à savoir, nous ne replantons pas ces essences. Nous essayons de mettre des végétaux capables de résister, bien évidemment, à l'élévation des températures. Des arbres également pas trop gourmands en eau, surtout au moment de leur plantation. Donc, on est en train de changer un petit peu l'apparence des jardins. Nous changeons les arbres d'alignement quand nous devons le faire, mais les modifications sont à peine visibles pour ceux qui n'ont pas une compétence particulière en matière d'arbres.
1: Auprès de l'arbre, il y a aussi la faune. Comment on fait alors justement quand on change des essences pour pas dénaturer justement et appauvrir cette biodiversité faunique?
0: Oui, alors il faut savoir que déjà de tout temps, les arbres ont été problématiques. Sous Louis XIV, il y avait des ormes et que les arbres ont été victimes d'une maladie qu'on appelle la graphiose. La maladie, d'ailleurs, elle-même est elle aussi renforcée par l'élévation des températures parce que la graphiose, c'est un champignon qui est véhiculé par un squelette et qui se développe avec de l'atmosphère sèche. Alors, vous vous doutez que les rares arbres qui arrivent à résister aujourd'hui, avec l'élévation des températures, on n'en parlera plus. Donc, on essaie effectivement de mettre des végétaux qui demandent moins de contraintes pour pousser, mais on respecte davantage également le végétal. Louis XIV, il voulait un jardin qui est tout de suite de la gueule. Et donc, il demandait à le nôtre de planter les arbres relativement proches. Et je pense que le nôtre, déjà à l'époque, devait lui dire, mais Majesté, on les plante trop près. Et le roi insistait, donc on obéissait. Aujourd'hui, fort heureusement, nous ne sommes plus dirigés par des dirigeants un petit peu têtus et nous arrivons à leur faire comprendre que si l'on veut demain un parc de Versailles en bel état et durable, il faut distancer les plantations, planter des essences qui résistent au réchauffement climatique. C'est ce que nous faisons et ça fonctionne.
1: Une autre problématique aussi à Versailles, c'est peut-être l'eau. Parce que de tout temps, on a eu des problèmes avec l'eau à Versailles pour trouver la bonne fonctionnalité de l'eau, comment ça fonctionne. Aujourd'hui, il y a certaines plantes qui demandent plus d'eau que d'autres. Comment est-ce que vous gérez ça par...
0: Il faut arrêter le gâchis, tout simplement. Je vais juste vous donner deux exemples. Quand vous créez un gazon, quand vous faites une pelouse, si vous avez l'habitude de beaucoup arroser votre gazon après le semis, eh bien, les racines n'iront pas en profondeur. Elles vont rester en surface, ce qui signifie qu'un gazon semé et abondamment arrosé aura besoin de beaucoup d'eau durant toute son existence, les racines restant en surface. Apprenez à moins arroser, le gazon aura moins besoin d'eau et vous économiserez de l'eau. Autre exemple, en termes de production. Autrefois, la fleur majoritairement cultivée dans les serres de Versailles était le bégonia. Le bégonia est une petite fleur qui demande beaucoup de travail et en hiver, le rempotage, le repiquage, le semis se fait en hiver. Il faut donc des serres et beaucoup d'arrosage. En remplaçant, par exemple, le bégonia par des dahlias. On change complètement la métamorphose peut-être des jardins, mais on économise en main-d'œuvre, en chauffage et en eau.
1: Quelles sont les innovations que vous mettez en place? Justement, on parle de ces pots qui sont remplacés pour changer de temps en temps la structure, oui. la floristique. Et aussi, si on parle alimentation aussi, il y a au Trianon, le fameux jardin du roi, c'est ça. Vous avez travaillé avec Alain Ducasse aussi, qui permet de retrouver des essences.
0: Alors, le jardin d'Alain Ducasse est terminé. Nous avons cessé donc le potager, mais on l'a remplacé par le jardin des senteurs. C'est un jardin qui a été créé avec la maison Francis Curgian. Et ce jardin des senteurs a pour but de rappeler que les senteurs ont également beaucoup d'importance. On parle de biodiversité, mais l'insecte, souvent, il se déplace à la vue aussi, mais à l'odeur. Et en replantant le jardin des senteurs, eh bien, nous avons recréé un jardin merveilleux qui rappelle que les plantes ne sont pas seulement là pour être belles, mais aussi pour sentir et pour permettre à toute une petite faune de vivre.
1: Là, vous travaillez près de 200 jardiniers, à mon avis, hein, dans les pas loin de ça, je crois, dans le domaine.
0: Il y a à peu près 80 jardiniers pour l'ensemble du domaine qui sont titulaires, qui sont donc des fonctionnaires, renforcés par des apprentis, des stagiaires, des contractuels. On peut donc estimer que tous les jours, dans les jardins, pour permettre au jardin de fonctionner, entre 150 et 200 personnes en fonction de la saison travaillent tous les jours.
1: La transmission, donc, pour vous, c'est quelque chose d'important. Comment est-ce que vous souhaitez justement transmettre aux générations prochaines votre métier?
0: J'ai déjà envie que les jeunes gens tentés par le métier qui est le mien soient fiers de mon métier. Il faut que nous donnions envie. Je crois que quand il n'y a pas envie, on ne trouvera pas de personne pour se porter volontaire. Il faut rappeler que le métier de jardinier est un métier qui est extraordinaire parce que c'est un métier qui est l'un des principales témoin des siècles passés, mais nous travaillons toujours pour le futur. Le jardinier travaille pour le présent, bien évidemment, mais avec toujours une arrière-pensée pour le futur. Quand vous plantez un arbre, ce n'est pas pour vous que vous le plantez, c'est pour les générations futures. Donc le jardinage est une activité de mémoire, de transmission, mais également de partage. On a rarement vu un homme cultiver son potager et garder pour lui les légumes qu'il a produits. Souvent, il les offre, il les partage, il en donne autour de lui. Donc, ce que j'ai envie dans mon métier, c'est de donner envie à tous ces jardiniers, à ces jeunes gens qui ne savent pas parfois quoi faire de leur vie, d'autres qui ont suivi des études parfois importantes, de se rappeler que Voltaire rappelait que le jardinier est le plus noble des métiers. J'ai 50 ans de métier et je peux vous garantir qu'il n'y a aucun doute, mais vraiment aucun doute, je fais de tous les métiers le plus noble.
1: Quelles sont les choses que vous avez encore envie de réaliser en tant que jardinier dans le parc de Versailles, des projets en cours peut-être ?
0: Maintenant, j'ai surtout envie de je me préoccupe sur le jardin après moi. C'est prétentieux de vous dire ça, mais j'espère simplement que ceux qui seront en charge du jardin auront autant de conscience que moi à éviter ces avancées soi-disant modernes qui en fait défigurent le jardin. J'ai envie également que l'on prenne le temps. Je dis souvent avec sérieux que les deux qualités principales d'un jardinier, c'est le sens de l'observation et la patience. À une époque où l'intelligence artificielle est supposée remplacer quantité de métiers, jamais le jardinier ne sera mieux doublé jamais un jardinier ne pourra être doublé par une machine qui pensera à sa place. Il faut les mains dans la terre, il faut respirer le vent, suivre le rythme des saisons. Donc l'intelligence artificielle n'a pas encore sa place dans le jardin, c'est une bonne chose, mais il faut donner envie aux jeunes générations vraiment de travailler dans le jardin. Imaginez une ville sans jardin, à quoi ressemblerait-elle ? Ce serait épouvantable. Donc jardinier est un métier, je crois, d'avenir, et toutes les personnes, quel que soit leur sexe, leur croyance ou même leur physique, tout le monde y a sa place.
1: Pour terminer cette interview, quel arbre vous aimez le plus personnellement dans le parc justement de Versailles ?
0: Ah, le vieux chêne. Il y a un chêne qui a germé vers 1670. Ce chêne est merveilleux. Il n'a jamais été taillé. Il n'a pas besoin d'homme pour être beau. Il fleurit discrètement tous les ans. Il continue de produire des fruits, donc des glands, en très grosse quantité. Et cet arbre, il est beau, il est merveilleux, il est noble, il a une allure incroyable. Je me suis toujours demandé comment, à partir d'un petit fruit, on est capable de faire une masse de bois aussi spectaculaire. Donc ce chêne, quand je le regarde, je me dis qu'il a déjà 400 ans d'existence, il est sublime. Je dis pas que j'aimerais lui ressembler à l'âge de 400 ans, mais si je pouvais vieillir aussi bien que lui, j'en serais très heureux.
1: Et pour terminer, un dernier mot pour nos auditeurs qui n'ont jamais visité Versailles, comme moi par exemple. Que doivent-ils absolument regarder, ressentir lors de leur visite ?
0: Se dire déjà qu'il est insupportable, quand on est européen, de ne pas connaître Versailles. Insupportable. Donc il faut sans tarder aller à Versailles. Mais le visiter, ce domaine, avec subtilité. N'allez pas un matin faire la file d'attente pour découvrir les salons. Commencez par les jardins. Les gens se précipitent pour les salles. Non, commencez par les jardins, profitez de la fraîcheur. En début d'après-midi, vous pourrez enfin rentrer dans les salons du château. Et pour peu que vous y alliez en automne ou en hiver, vous verrez le soleil se coucher à l'extrémité du Grand Canal. Vous verrez depuis le château des couleurs sur le jardin absolument inoubliables. Voilà une très belle façon de visiter Versailles. Mais ne pas visiter Versailles quand on habite à moins de 300 km est à mes yeux inacceptable.
1: Je vais essayer de réparer cette erreur rapidement. Encore un dernier mot, vous avez rendez-vous aujourd'hui avec la famille royale, justement.
0: Oui, je suis.
1: Pour vous, c'est un honneur.
0: Ah, je suis toujours impressionné, parce que déjà, j'ai le plus grand respect, bien évidemment, pour les familles monarchiques. Et c'est un grand honneur. L'idée de rencontrer le roi Philippe et son épouse, la reine Mathilde, me fait grand plaisir. Et j'ai vraiment envie de pouvoir parler d'arbres. Mm-hmm. Parce que je sais que
1: le domaine est magnifique. Il y a quelques arbres aussi magnifiques.
0: Mais tout à fait. Et je sais l'intérêt que la famille du roi des Belges a pour les arbres et les jardins en particulier. Alors, avec un peu d'humour, je quitte Versailles dans un an et demi. Je vais peut-être lui proposer mes services si d'aventure il cherche à. On ne sait jamais. Mais je voudrais vraiment lui parler des arbres pour savoir la perception qu'il a des arbres et parler peut-être protection des arbres, parce que les arbres sont à mes yeux bien plus que des végétaux faits de sève et de bois. Ce sont des monuments historiques qui doivent vraiment être protégés. Et si un homme en Belgique peut vraiment protéger les arbres, c'est bien le roi des Belges. Et je compte sur vraiment. voilà, j'attends cet entretien avec autant d'émotions que d'impatience.
1: Vous allez profiter du parc aussi, peut-être des serres aussi
0: à ce moment-là. Je ne connais pas la durée parce que ensuite j'enchaîne avec une conférence, mais l'idée que leur majesté ait accepté et m'ait proposé de les rencontrer m'émeut véritablement.
1: Ben, félicitations, merci beaucoup pour cet entretien.
0: Merci à vous.
1: Et à très bientôt, peut-être à Versailles avant que vous partez.
0: Je vais le noter.
1: On va le noter.
0: Merci. Merci à vous.
1: Pour cette deuxième partie de C'est ma terre, j'ai le plaisir de recevoir Matteo Delalloy. Bonjour Matteo.
2: Bonjour Stéphane.
1: Alors, vous nous emmenez au cœur d'un lieu emblématique, la protection animale en Belgique, c'est Perry et Daïsa. Alors, pour commencer, comment est née l'idée de ce reportage à Perry Daïsa?
2: Alors, on a beaucoup entendu parler déjà de Perry Daïsa en ce moment avec la nouvelle serre et Edenia. Et donc, j'ai voulu revenir sur tous ces animaux qu'on protège, vu qu'ils ont fait une nouvelle zone avec cette atmosphère climatique, et c'est encore plein de nouveaux enjeux. Mmh. Et en fait, on se dit qu'on apporte des tas d'animaux qui ne sont pas d'ici, et ils sont experts dans ça, en fait. Ils font ça sur tous les territoires, entre guillemets. Et je trouvais ça super intéressant de les contacter, parce qu'eux, qui sont experts, entre guillemets, dans cette protection animale, on pense aux pandas, aux orang-outans, toutes ces espèces qui cohabitent là-bas et qui sont parfois réinsérés dans la nature, et donc j'avais vraiment envie de découvrir ce qu'ils sont capables de faire, le pourquoi du comment, les questions qu'on fait à l'avance dans un projet et quels animaux choisis.
1: Alors tu es allé découvrir Edenia, cette nouvelle serre impressionnante. Qu'est-ce qui t'a le plus marqué en arrivant sur place, en voyant cette serre?
2: Cette serre, la chaleur quand tu passes la porte directement, tu te prends une bouffée tropicale entre guillemets. Mmh. Et ce qui m'impressionne, c'est l'atmosphère qu'il y a là-bas. On voit le côté... Le climat tropical, tout est bien éclairé, machin. C'est sur plusieurs niveaux aussi, on en parlera. Mais il y a beaucoup d'infrastructures.
1: Alors sur place, tu as rencontré plusieurs intervenants. Peux-tu nous présenter par exemple rapidement Claire Gilsen, qui elle t'a pris un petit peu sur son aile dans...
2: Ouais, Claire Gilsen, qui est la porte-parole francophone du parc. Et donc elle m'a vraiment parlé du projet d'Edenia. Elle m'a donné toutes les informations, le pourquoi du comment. Et voilà quoi, elle m'a donné toutes ces infos-là.
1: Tu as échangé également avec Catherine de la fondation Perry Daïsa. Elle travaille sur la réintroduction des espèces. Concrètement, quels sont les grands défis qu'elle t'a décrits?
2: Les grands défis, il y a des défis qu'on pense pas directement. On pense directement à l'animal remis en conditions naturelles, mais il y a tout cet aspect après, donc mesurer les conditions de vie. Est-ce que tout se passe bien, être en contact avec l'animal sans pour autant lui enlever sa partie dans la nature, en fait, préserver cette distance. Et il y a aussi tout le défi avant de l'accueil, en fait, comment on va organiser ça, qu'est-ce qu'il a besoin cet animal au final, aussi bien au niveau de la nourriture que des plantations, que de la lumière, plein de petits détails en fait.
1: Également, tu as suivi Frédéric dans le parc. En quoi son regard, justement, puisque c'est un regard plus pédagogique, permet-il de découvrir Perry Daïsa vraiment autrement?
2: Alors Frédéric, c'est vraiment le passionné passionnant, quoi. Donc tu traverses le parc avec lui et tu as toute cette vision qu'il a. Il connaît à peu près tout en fait sur le parc, tous les petits détails, même les cailloux dans le coin du parc. J'ai l'impression qu'ils ont tous une histoire en fait. Et lui, il m'a tout transmis, donc il a 25 ans de métier. Et voir à travers ses yeux, c'est vraiment unique. Et donc, ça mérite d'entendre ça, franchement.
1: À travers toutes ces rencontres, qu'est-ce que vous retenez justement du message sur la protection des animaux, de la biodiversité?
2: Qu'il y a beaucoup d'enjeux, beaucoup, beaucoup d'enjeux, que Perry Daïsa est prêt à relever tous ces défis. Et qu'on est vraiment à un point où il faut lutter pour ça, en fait, pour ces animaux... pour les réintroduire et aussi bien préserver cette ressource animale, cette faune et cette flore qu'habite notre planète Terre, parce que tout est en train de s'épuiser. Il y a même un rappel, on le verra avec les dinosaures, que ça s'est déjà épuisé et qu'on doit éviter ça en fait.
1: Et enfin, selon vous, qu'est-ce que chacun d'entre nous peut faire à son échelle pour contribuer justement à cette protection de la planète, de la Terre?
2: Il y a plein de choses qu'on peut faire en fait. Déjà, sauver la planète, c'est sauver la faune et la flore. Mais... plus concrètement, on peut soutenir Perry Daïsa, elle en parlera notamment, on peut faire des dons, les gestes du quotidien, on en parle tout le temps, hein. Faire attention à sa consommation, aux déchets plastiques, ce genre de choses. Donc voilà, il y a plein de petits gestes, il y a plein de grands gestes, et il y a plein aussi de communication à faire, ne serait-ce qu'en parler, c'est déjà bien.
1: Eh bien, merci Mathéo pour ce partage. Je propose qu'on écoute tout de suite votre reportage.
2: La première question que j'ai envie de vous poser, elle est un peu évidente, c'est déjà pourquoi Edenia et pourquoi aussi ce nom qui évoque un peu quelque chose de mystique comme un deuxième monde ?
3: Alors le nom en fait il vient clairement du nom Éden, hein, paradis, parce que comme Peri-Deisa, qui veut dire paradis ancien en vieux persan, on veut proposer ici un monde positif, un monde d'harmonie, de beauté entre tous les animaux, donc les êtres humains et tous les animaux. Et donc ça allait de sens quand notre président fondateur Éric Dombes a réfléchi à cette possibilité de présenter à Peri-Deisa la partie de la ceinture tropicale. Il s'est dit mais ça va être aussi un paradis, ça va être aussi un Éden, d'où le nom Edenia.
2: Comment on réfléchit à quels animaux on va implémenter dans une zone ?
3: Alors, la concertation, elle se fait toujours avec les responsables zoologiques du parc, les architectes, évidemment notre patron Éric Dombes qui dit « je voudrais représenter un petit morceau de la ceinture tropicale ici en plein milieu de la Wallonie » et on veille à ce que les animaux trouvent ici ce dont ils ont besoin. Donc en matière de température, mais en matière d'espace aussi, d'humidité, de calme, de possibilité de repli, s'ils n'ont pas envie d'être en contact direct avec les visiteurs, parce qu'ils ont toujours accès libre de le faire ou pas, évidemment dans des mesures de sécurité, tant pour les animaux que pour nos visiteurs. Donc je dirais c'est une concertation de plusieurs métiers. Il y a aussi les jardiniers, on ne peut pas mettre n'importe quelle plante dans un territoire d'animal. On doit vérifier si par exemple cette plante n'est pas toxique pour l'espèce. Donc il a fallu 8 ans en fait pour concevoir Edenia, depuis le début, en prenant tous ces facteurs en compte.
2: À Edenia, on propose aussi une expérience sur plusieurs niveaux, parce qu'en fait, on a tout simplement les hauteurs et on a aussi les abysses, justement, avec le restaurant.
3: Exactement. Edenia est la plus grande serre tropicale du monde qui, au niveau du sol, fait 4,5 hectares. Mais vous venez de le dire, en effet, il y a des niveaux de visite différents. On peut descendre à 8 mètres de profondeur pour découvrir, en fait, une vision sur les bassins, hein, les bassins des requins, des raies, bientôt des lamantins, mais aussi des tortues géantes et des murènes. Et puis, on peut à contrario, remonter et monter sur des passerelles qui sont aussi à une dizaine de mètres, ainsi que le pont de singe qui lui culmine à 17 mètres de hauteur et qui donne une vision vraiment générale de l'immensité de la serre.
2: Alors justement, tous ces éléments, ça offre quelle plus-value le visiteur de Peri-Deisa qui n'avait pas avant ce Edenia ?
3: Alors la plus-value d'Edenia pour le visiteur de Peri-Deisa, c'est le fait qu'il fait beau toute l'année, je dirais, puisque c'est couvert. C'est une serre et c'est une serre tropicale où on a recréé un climat dont la température ne descend pas en dessous de 18 degrés et où il y a une humidité assez importante pour le bien-être des animaux et des plantes qui se trouvent ici. Donc, je dirais que c'est ça la grande différence, c'est qu'on peut visiter Edenia toute l'année, on ne doit plus regarder la météo et se dire « est-ce que je viens parce qu'il pleut ?»
2: Et maintenant, on va parler de transition écologique. Donc, on a vu en tant que visiteur le parking se remplir de panneaux photovoltaïques. On se demande aussi, au sein d'Edenia, comment on atteint une telle température au niveau énergétique, qu'est-ce que ça coûte et où en est le parc vis-à-vis de ça ?
3: Oui, c'est vrai, vous avez raison. Quand on a pensé à construire Edenia, donc une serre tropicale où la température devait être au moins à 18 degrés avec beaucoup d'humidité, ça pouvait être une construction très énergivore, ce qui est totalement contraire aux valeurs prônées par Peri-Deisa. Et donc on a réfléchi à toutes les technologies qui permettent aujourd'hui d'apporter cette chaleur, cette humidité, sans altérer, sans utiliser, ou en tout cas vraiment au minimum, les ressources naturelles. Et donc la première étape, ça a été comment produire de l'énergie. L'énergie, elle vient du soleil, on a cette ressource et donc on a construit sur nos parkings un champ de panneaux photovoltaïques qui produisent aujourd'hui près de 40 000 mégawatt-heure par an. C'est l'équivalent de 10 000 ménages en moyenne. Et donc c'est ce soleil en fait qui nous donne toute l'énergie nécessaire dans Edenia. Puis alors à côté, il y a aussi d'autres techniques comme la géothermie, comme l'utilisation, la filtration de l'eau de pluie, la réutilisation de l'eau de pluie. Là, je parlais tout à l'heure de humidité. Vous avez peut-être remarqué qu'il y a des brumisateurs tout au long du chemin dans Edenia, mais c'est de l'eau de pluie recyclée. En fait, c'est l'eau qui tombe sur la surface de la serre que nous recyclons pour humidifier, après l'avoir bien entendu filtré, et aussi pour arroser les plantes.
2: Dans l'ensemble du parc, on voit un peu jalonné partout des fossiles. Comment on les obtient, ces fossiles ?
3: Alors, Il est vrai que notre président fondateur est un très grand amateur des merveilles du monde et des merveilles créées par le centre de la Terre en particulier. Il apprécie énormément les pierres semi-précieuses, ces cristaux qui se sont formés dans les entrailles de la Terre pendant des millions d'années, la transformation des arbres en pierre. On a ici à Edenia une tranche de séquoia qui a connu vraiment les dinosaures. Toutes ces pierres rares, tous ces trésors se trouvent essentiellement, alors il y en a un peu partout dans le monde, mais je veux dire essentiellement en Amérique du Sud. Il y a vraiment encore des endroits, des bourses où l'on peut acquérir ce genre de pièces, et c'est sûr que c'est sans doute notamment là que notre président fondateur fait son marché.
2: On se trouve actuellement devant les tortues, et qu'est-ce que vous nous avez à dire de spécial dans cette nouvelle partie d'Edenia sur ces tortues ?
4: Alors ici on se trouve devant les tortues Kawan, et donc c'est une espèce emblématique qu'on a choisie pour présenter un programme de conservation auquel on tient beaucoup. Donc c'est une collaboration avec la Fondation de l'Océanographie de Valence qui a pour objectif de venir en aide aux animaux échoués en détresse le long des côtes de la Méditerranée, donc à proximité de Valence. Donc pendant 2 ans, la Fondation Peridaisa a décidé d'apporter un soutien financier de 40 000 euros par an à ce projet pour aider à financer le personnel sur le terrain et les infrastructures.
2: Alors évidemment, il y a d'autres animaux ici. Ils sont vraiment tous en voie de remise en conditions naturelles.
4: Alors, donc dans les différents projets qu'on soutient, voilà le projet dont je viens de vous parler, les animaux qui sont recueillis par l'Océanographique de Valence, c'est des animaux sauvages qui vont pour retourner à l'état sauvage. Il y a d'autres exemples ici à Peridaisa. Par exemple, on a un créaves qui est un refuge en fait pour les animaux de la faune sauvage locale wallonne. On va recueillir des oiseaux, des renards blessés, etc. dans le but de les soigner et de les remettre dans la nature directement, car ce sont des animaux sauvages. D'autre part, on participe aussi à des programmes de réintroduction pour des espèces qui ont disparu ou quasiment disparu dans la nature. Donc là, c'est un concept un petit peu différent dans le sens où on va élever des animaux ici à Peridaisa. C'est le cas par exemple de 2 espèces d'amphibiens, le sonneur à ventre jaune et la rainette verte, qui sont 2 amphibiens wallons qui ont disparu ou presque disparu en Wallonie. Donc on fait naître ici à Peridaisa, qu'on élève et à maturité on va les réintroduire dans la nature.
2: Il y a aussi 5 projets au sein de Edenia.
4: Alors donc au sein d'Edenia, il y a 5 espèces emblématiques pour lesquelles la Fondation participe à des programmes de conservation au-delà de l'enceinte de Peridaisa. Donc il y a deux espèces aquatiques, donc la tortue Kawan, le lamantin des Caraïbes et 3 espèces terrestres, le jaguar, le caméléon de Barson et le varan de Komodo. Donc du côté des espèces aquatiques, on a déjà parlé de la tortue de Kawan, donc on peut parler du lamantin des Caraïbes. Le lamantin des Caraïbes, c'est une espèce qui quelque part est très secrète dans la nature. Souvent même les personnes qui vivent à proximité nous disent on ne les voit pas beaucoup, souvent on voit juste leurs narines quand les animaux viennent respirer à la surface. Et donc un des problèmes majeurs avec cette espèce, outre le fait évidemment qu'elle souffre de la dégradation de son habitat, etc., c'est qu'on avait peu de données disponibles sur leur habitat, les aires que les animaux occupent exactement, leurs exigences en matière d'habitat. Et donc dans ce contexte, c'était difficile d'orienter les stratégies de conservation, donc de savoir dans quels endroits il faut agir prioritairement pour aider les animaux. Et donc la Fondation a apporté son aide avec d'autres partenaires à un projet mené par l'Université de British Columbia qui avait pour objectif de réunir les données disponibles ainsi que la présence d'experts en Amérique du Sud pour un peu arriver à rassembler toutes ces données sur l'habitat, les exigences en matière d'habitat. Et grâce à ce projet, en 2025, on a pu réunir 1900 données de présence sur la répartition de cette espèce en Amérique du Sud. Et on dispose maintenant de cartes précises de leur aire de répartition et on peut arriver à orienter plus précisément les stratégies de conservation.
2: Alors j'ai un peu envie de dire... Comment on réintroduit une espèce ? Par quelles étapes on passe ?
4: Alors, dans les programmes de réintroduction, c'est vrai que quand on pense réintroduction, réintroduction d'un oiseau, par exemple, on a tout de suite en tête l'image de la cage qu'on ouvre et l'oiseau qui s'envole. Mais il faut savoir que c'est quelque chose qui est très complexe, autant en amont qu'en aval. en amont. Alors la première chose à faire, c'est bien connaître les menaces qui ont conduit à l'extinction ou à la quasi-extinction de l'espèce, parce qu'on n'a pas envie évidemment de réintroduire des animaux dans un contexte où ils seraient toujours menacés et quelque part où ils risquent dans les semaines ou dans les mois après la réintroduction d'être confrontés à ces menaces et éventuellement de mourir. Donc la première chose à faire avant d'envisager la réintroduction, c'est d'agir sur les menaces. Donc si on avait une espèce qui a perdu son habitat, on va mettre en place des programmes de restauration de l'habitat, éventuellement des réserves naturelles, etc., pour s'assurer que les régions dans lesquelles on va réintroduire les animaux vont être adéquates et permettre à l'animal d'être protégé, de se nourrir, de trouver des partenaires, etc. Ensuite, il y a évidemment la partie de l'élevage des animaux, comment on le fait avec nos sonneurs à ventre jaune. Ce qui est important, c'est d'élever les animaux le plus proche possible de leurs conditions naturelles. Pour certaines espèces, il va y avoir une phase de réadaptation. Donc, il y a le hara de Spix, qui est une espèce d'oiseau, un perroquet bleu, dont on a participé à la réintroduction au Brésil. Mais voilà, c'est deux oiseaux qui avaient grandi en Europe, dans des volières en Europe. On ne pouvait pas, évidemment, du jour au lendemain, les relâcher dans la nature au Brésil, dans des conditions totalement différentes. Et donc, eux ont connu une phase d'acclimatation, de réadaptation de plusieurs mois, dans des volières de grand volume, qui a permis de remusquer leurs ailes. On leur a donné de la nourriture plus proche de ce qu'ils allaient trouver sur le terrain. Le fait d'être dans cette volière qui était elle-même située après le Brésil leur a permis d'entendre les sons des prédateurs, etc. Donc il y a une acclimatation en douceur qui se fait pour qu'ils puissent être le plus près possible à revoler dans la nature le moment venu. Et après, il y a toute la phase après la réintroduction. Évidemment, on a envie que ça se passe bien, mais on veut avoir des données sur comment ça se passe, quel est le taux de survie des espèces, est-ce que les individus se déplacent, est-ce qu'ils vont se reproduire, etc. Donc on doit mettre tout en place tout un système de monitoring pour pouvoir récolter ces données, les évaluer et éventuellement adapter le protocole dans le futur. Alors ici, je vais revenir sur l'exemple du sonneur à ventre jaune qui est assez intéressant parce que donc, ces animaux, comme leur nom l'indique, ont un ventre jaune tacheté de noir et ce ventre a la particularité en fait, d'être unique pour chaque individu, un peu comme nos empreintes digitales. Et donc ce qu'on fait avant de les réintroduire, c'est qu'on prend une photo du ventre de chaque sonneur. Et après la réintroduction, après un an, deux ans, etc., on va ponctuellement en rattraper quelques-uns, juste le temps de les prendre, de refaire une photo, et puis on les relâche immédiatement. Et ces photos, on les remet dans notre logiciel de traitement d'image et ça nous permet de dire, tiens, cet individu-là, en fait, on l'avait relâché il y a deux ans, il a parcouru 500 mètres. Tel individu, par contre, c'est pas un individu qu'on avait relâché, donc on imagine que c'est un individu qui est né sur place, etc. Et donc, on peut avoir vraiment des données précises, exactes, sur la réussite du programme de réintroduction.
2: Justement, sur ces données après élevage, ça doit être parfois compliqué pour certains animaux qui n'ont pas forcément... comme cet oiseau-là, une sorte de carte d'identité sur eux. Est-ce que vous êtes des fois au plus proche, là où ils ont été réintroduits? Comment ça se passe en fait pour certains animaux plus compliqués à suivre?
4: Alors, l'idée, c'est qu'une fois que les animaux sont réintroduits complètement dans la nature, on essaye qu'il y ait le plus de distance possible avec l'homme pour de moins interférer avec leur vie sauvage. Et ce qui est très souvent mis en place, c'est des systèmes de balises GPS pour suivre leur déplacement à distance. Donc ça permet de monitorer juste à distance, voir où ils vont, quand ça se passe bien, et éventuellement, si besoin, d'intervenir. Si par exemple, on voit que l'animal est immobilisé pendant une longue durée, là, éventuellement, on peut aller sur place et voir ce qui se passe. Mais le plus souvent, on privilégie du monitoring à distance pour laisser l'animal vivre sa vie sauvage, tout simplement.
2: En revenant à la période en amont, donc de l'élevage, quel genre de difficultés on rencontre pour recréer cet environnement, ce biotope? Qui étudie ça, qui recherche ça, et comment on met ça en place?
4: Alors là, ça va vraiment dépendre de l'espèce et de ses spécificités. Donc, il y a tout un travail de connaissance de l'espèce et puis éventuellement d'adaptation zootechnique à mettre en place pour que l'espèce se sente bien et puisse se reproduire. Mais à ce titre-là, l'exemple du sonneur à ventre jaune est assez intéressant parce que c'est un petit amphibien qui habituellement se reproduit dans des petites mares temporaires. Donc dans la nature, qu'est-ce qui se passe? Au printemps, on a une période de sécheresse, puis tout d'un coup, il pleut, ces mares se remplissent. Et ça déclenche le comportement d'aller pondre dans les mares. Mais en fait, ici, on mime la même chose à Périlaïsa. Les collègues qui s'occupent de ça vont, à un moment, soudainement, augmenter la quantité d'eau dans le terrarium et ça va recréer ces conditions comme s'il avait plu tout d'un coup dans l'environnement et ça va déclencher ce comportement de ponte. Donc on cherche vraiment à recréer le plus fidèlement possible les conditions dont les animaux ont besoin pour vivre et dans ce cas précis se reproduire.
2: Et comment on réajuste ça? Parce que peut-être parfois vous êtes amené à rencontrer des difficultés, vous vous rendez compte qu'une situation ne fonctionne pas. Par exemple, on pense aussi au petit singe qui a conduit un incident tragique déjà ici à Edenia. Alors comment on fait face à ces difficultés? Comment on change tout ça en fait?
4: Alors travailler avec le vivant, c'est vraiment un apprentissage permanent. Donc on apprend évidemment de notre propre expérience, de tout ce qui peut arriver, on en tire toujours des conclusions pour adapter les choses positivement pour les animaux. On a aussi la chance de pouvoir travailler avec énormément de partenaires, donc Péridesa est un parc animalier qui fonctionne en réseau avec des centaines d'autres parcs animaliers au sein du réseau EASA, l'Association Européenne des Eaux et Aquariums. Et par ailleurs, au travers de nos programmes de conservation, on est aussi en contact avec beaucoup d'experts sur le terrain, dans la nature, avec qui on peut échanger, questionner. Donc c'est vraiment une expertise qui est partagée avec d'autres institutions, un échange permanent pour pouvoir faire évoluer les meilleures conditions possibles pour nos animaux et ceux qui sont aussi ailleurs, aussi bien dans d'autres parcs animaliers que dans la nature.
2: Et ça fait combien de temps que vous travaillez ici?
4: Alors moi j'ai commencé à travailler ici en 2019, donc ça fait 6 ans et demi.
2: Et quelle évolution vous voyez dans le parc?
4: Alors, il y a déjà une évolution flagrante qui est la taille du parc, la diversité, le nombre d'animaux qui augmente, etc. Puis il y a aussi un réel développement de la fondation et des programmes de conservation. On a pu vraiment diversifier et augmenter le nombre de programmes auxquels la fondation prend part. Aujourd'hui, en 2025, on a déjà contribué à plus de 71 programmes de conservation et de recherche. Donc il y a une vraie croissance et c'est vraiment super stimulant de pouvoir contribuer à ça au quotidien.
2: Depuis 2019, du coup, on a vu aussi beaucoup d'enjeux climatiques et on a vraiment tourné le regard vers les animaux. Est-ce que vous avez senti cette différence ?
4: Globalement, mais on sent une préoccupation de l'opinion publique sur les changements climatiques et environnementaux, globalement, je pense aussi. Il y a une véritable prise de conscience, un intérêt des personnes. On sent dans les questions qui nous sont posées, dans les visites, de plus en plus, les gens ne viennent pas, je pense, juste pour voir les animaux, mais ils ont des vrais questionnements sur, tiens, qu'est-ce qui se passe pour les animaux dans la nature? Qu'est-ce qu'on fait concrètement pour les aider? Et donc, c'est vraiment une part importante de notre mission. Donc, des jours à la Fondation, c'est des programmes de conservation, de recherche, on vient en aide aux animaux, etc. Mais il y a une mission transversale qui est vraiment essentielle, c'est la mission de sensibilisation. Donc, expliquer aux gens qui nous rendent visite ou aux gens qui nous suivent sur le réseau, ce qu'on fait, ce qu'eux peuvent aussi éventuellement faire pour la conservation. Et pour ça, je pense que vraiment Péridesa est un lieu formidable, parce qu'en venant en visite une journée, on rencontre des espèces dont on n'avait peut-être pas du tout connaissance. Il y a un côté émotionnel aussi qui serait de se dire, tiens, voilà, tel animal, il est vraiment magnifique. Je ne connaissais pas du tout, j'ai envie de m'y intéresser. Je me rends compte que sa vie dans la nature, elle est peut-être un peu rendue compliquée par certaines problématiques. Et maintenant que je me sens touchée, j'ai moi aussi envie de faire quelque chose, de m'engager. Et donc voilà, c'est vraiment au cœur de notre mission aussi.
2: Voilà, justement, j'allais dire, il y a tout cet aspect de sensibilisation, mais est-ce qu'on ne solliciterait pas aussi, et à travers quels moyens le public il est sollicité?
4: Alors en fait, il y a une réelle possibilité de s'engager concrètement aux côtés de la Fondation. La façon la plus concrète et la plus simple, peut-être, c'est une contribution financière à hauteur de ce que chacun souhaite apporter. En 2025, le parc et la fondation ont contribué à hauteur de plus de 2 millions d'euros à la conservation. Voilà, donc c'est des sommes importantes. Donc chaque contribution financière aide aussi. Et au-delà de ça aussi, chaque prise de conscience et aussi le fait de parler de nos programmes de conservation est vraiment quelque chose de très important aussi.
2: Voilà, on va revenir à la Fondation Péridesa. Vous diriez que c'est quoi ces missions premières?
4: Alors pour moi, la mission première de la Fondation Péridesa, c'est prolonger la mission de conservation de Péridesa au-delà même de l'enceinte de Peridaïsa. Donc Peridaïsa, depuis sa création, est engagée dans la conservation des espèces via notamment des programmes européens de conservation, donc qui incluent tout ce qui est reproduction, recherche et pédagogie sur les espèces présentées. Donc il y a déjà tout ce travail qui existe depuis la création du parc. Et en 2015, il y a eu la volonté d'aller encore plus loin et d'être actif sur le terrain, dans la nature, pour certaines des espèces. Et donc la Fondation Peridaïsa, c'est vraiment cette action supplémentaire, des programmes de conservation sur le terrain, des programmes de recherche aussi, ça c'est vrai qu'on l'a sans doute moins à l'esprit, mais faire avancer la recherche scientifique, ça, c'est très important pour contribuer à la conservation ou aux avancées médicales sur certaines espèces. Et à ce titre-là, les parcs animaliers jouent aussi un rôle clé, parce qu'il y a certaines données qu'on ne peut pas récolter dans la nature. On prend un exemple très concret. Il y a quelques années, on a contribué à un programme de recherche sur les morses. Donc, vous le savez, hein, tout comme les ours blancs, les morses en Arctique sont victimes du changement climatique. Et eux, une problématique, ce qui affecte leur mode de vie, c'est surtout qu'ils ont l'habitude de se reposer sur la banquise. Pourquoi ? Parce que c'est à proximité de leur garde-manger. Donc les morses, en général, pour se nourrir, ils vont plonger pour aller chercher des mollusques au fond de l'océan. Et le fait de pouvoir se reposer à proximité de leur garde-manger, évidemment, est un atout considérable. Avec le changement climatique, il arrive que dans certaines régions de l'Arctique, la banquise fond complètement. Et donc les morses doivent se retirer beaucoup plus à l'intérieur des terres pour se reposer. Et donc la conséquence, c'est que quand ils veulent aller se nourrir, ils doivent parcourir des distances beaucoup plus grandes à la nage et donc dépenser plus d'énergie. Et donc il y a une question qui a émergé au sein de la communauté scientifique, c'est de se dire finalement peut-être que les morses à un moment doivent dépenser plus d'énergie pour aller se nourrir que ce qu'ils en ingèrent, et donc il y aura un risque de déficit énergétique et qu'ils finissent par maigrir. Donc tout ça est toujours au stade d'hypothèse, mais le problème c'est qu'on n'avait pas de moyens de vérifier ou d'infirmer cette hypothèse. On ne peut pas débarquer sur le terrain, sur la banquise et demander aux morses de monter sur la balance. Et donc il y a des chercheurs qui ont voulu développer une méthode pour évaluer à distance la condition physique des morses. Et pour développer cette méthode, qui allait être basée sur des images prises par drone, ils avaient dans un premier temps besoin de récolter des données précises, à la fois des images et des données de poids et de mesure sur des animaux. Et donc ces données, ils sont allés les chercher dans des parcs animaliers, et Peridaïsa a contribué à l'étude. Donc concrètement, les chercheurs sont venus prendre des images de nos morses ainsi que des mesures. Nos morses à nous, eux, ils montent sur la balance. Donc en fournissant toutes ces mesures de taille, de poids, etc., on a pu contribuer à la réalisation d'un algorithme et de cet outil qui maintenant permet d'évaluer la condition physique des morses à distance dans la nature.
2: On fait maintenant marche arrière jusqu'à l'entrée du parc où Frédéric Sommecki, responsable pédagogique de Peridaïsa, va nous guider à travers le parc.
5: Une nouvelle entrée que l'on a inaugurée en 2022. Et l'idée, c'était de pouvoir offrir aux visiteurs une grande galerie avec à l'intérieur une superbe collection de pierres, des mosaïques, mais également de rassembler toutes les infrastructures au niveau boutique. Juste avant l'entrée, il y a également un lieu où les gens peuvent se désaltérer ou prendre un petit encas avant de démarrer leur visite.
2: Est-ce que tu pourrais nous parler aussi de ce petit Vulcain qui nous accueille à l'entrée avec la gueule grande ouverte ?
5: Petit, mais pas si petit que ça, hein. 21 mètres de long quand même. À l'heure actuelle, Vulcain est le plus grand squelette de dinosaure se trouvant en Belgique. Ce dinosaure, c'est un apatosaure. Le nom est un peu pas tellement connu du grand public, mais en fait l'apatosaure, c'est un cousin du brontosaure, donc les fameux dinosaures à long cou. Et celui-ci, il a plusieurs particularités. Alors la première, c'est que son squelette est quasi complet. On est sur un squelette qui est à 80% intact. Et on est également sur un animal qui est assez particulier au niveau de l'individu, puisque quand on observe sa queue, on voit qu'il y a 5 vertèbres qui ont été cassées, qui se sont ressoudées. Alors qu'est-ce que ça nous raconte ? Ça nous raconte un peu l'histoire finalement de ce dinosaure. On suppose qu'il y a un moment dans sa vie, il y a eu un accident. Soit un éboulement, ou soit peut-être même une attaque de carnivore qui lui aurait brisé les vertèbres de la queue, et après il s'en est sorti, elles se sont ressoudées.
2: Plus loin, dans le couloir de cette entrée, certaines géodes valent le coup d'œil ou le coup de les toucher.
5: Nous nous trouvons ici en fait devant deux géodes d'améthyste qui sont gigantesques, elles sont un petit peu en forme d'ange. Elles viennent d'Uruguay, c'est en Uruguay qu'on trouve les améthystes avec les pierres les plus foncées. Donc on a vraiment, ici on est vraiment sur de la couleur mauve, pourpre, parfois presque noire. Et on peut les toucher, les effleurer, alors sans les abîmer. Mais l'idée c'est que Peridaiza se visite avec tous les sens, avec la vue, avec le toucher, avec l'odorat, avec l'écoute. Donc c'est vraiment une invitation à découvrir le monde à travers tous nos sens.
2: On continue tout droit et on rentre dans Peridaiza où on ne peut pas louper un certain arbre qui a une belle signification.
5: L'œuvre des mondes, c'est un ensemble de petits jardinets juste après l'entrée, donc entre la galerie et l'ancien château des comtes du Val de Beaulieu. Et chaque jardinet symbolise un des mondes du parc. Dès que tous les mondes seront terminés, nous en aurons 12. Et donc, chaque jardinet introduit déjà l'un de ces mondes. Et au milieu, on a l'arbre de vie. Donc, un arbre qui surmonte une fontaine faite en rocher, en pierre de lave notamment. Et de cette fontaine, s'écoule l'eau qui distribue, qui circule à travers les différents mondes et permet d'apporter, en fait, symboliquement la vie aux différents mondes.
2: Frédéric nous révèle aussi, selon lui, le moment fort du parc.
5: Sans doute le moment qui m'a personnellement le plus ému, c'est l'année où on a ouvert le royaume de Ganesha, la partie indonésienne. À titre personnel, j'ai trouvé que c'était vraiment le tournant dans l'histoire du parc. Donc notre passage du parc ornithologique et zoologique vers vraiment le concept de jardin des mondes et d'un lieu qui allait offrir aux visiteurs à la fois toute les dimensions, donc zoologiques, la partie botanique, la partie architecture et la partie culturelle. Parce que quand on vient à Peridaiza, actuellement, c'est un petit peu tout ça que l'on recherche et que le parc propose à nos visiteurs.
2: La préservation de la faune et de la flore, c'est important, mais dans le parc, cela va jusque dans les matériaux environnants qui datent plus qu'on ne pourrait le penser.
5: Nous nous trouvons ici au cœur du royaume de Ganesha, dans la partie indonésienne, dans la partie balinaise de Peridaiza. Et ce que l'on peut souligner, c'est à chaque fois la recherche d'authenticité dans les matériaux. Donc les différents temples et les bâtiments que nous avons devant nous sont ici construits essentiellement en pierre de lave, de la pierre de lave qui se trouve très facilement en Indonésie, puisque la plupart des îles sont des îles volcaniques. Et on a un peu cette recherche de matériaux dans tous les différents mondes du parc. Par exemple, lorsque l'on est dans la terre du froid, on a voulu représenter de la glace, on a voulu représenter cette sensation d'univers gelé. Et là, on a utilisé l'onyx blanc, qui est une pierre qui ressemble à s'y méprendre à de gros blocs de glace. Et donc, cette pierre nous a permis de construire les couloirs, certaines chambres, et pour vraiment une immersion totale du visiteur. Et comme je l'expliquais, Peridaiza, ça se visite avec tous les sens. Donc, n'hésitez pas à observer, mais également à toucher ces différents minerais qui vous entourent et à profiter pleinement de toutes les richesses que nous offre le monde minéral. Notamment.
2: Puis nous sommes partis à la rencontre d'animaux étonnants que je suis sûr vous n'avez jamais croisés.
5: Alors ici on est sur des animaux qui sont beaucoup plus proches de l'homme dans la ligne du temps. On a le mammouth laineux, le rhinocéros laineux et l'ours à face courte. Donc ce sont des mammifères, on est bien après les dinosaures et ce sont des animaux qui pour les derniers ont disparu il y a juste quelques dizaines de milliers d'années, puisque il y a un peu plus de 10 000 ans, il y avait encore des mammouths.
2: Ça permet aussi de présenter des animaux qu'on n'a pas l'habitude de penser et qu'ils ont été éteints, parce que, comme vous disiez, il y a tout cet aspect, les dinosaures, ils ont vécu dans des aspects chauds, mais aussi l'aspect froid.
5: Alors oui, puisque juste à côté de cette zone où on a les mammouths et les rhinocéros laineux, on a d'autres dinosaures dont certains sont très particuliers. Alors ce ne sont pas des dinosaures qui ont vécu dans les grandes plaines ou dans les forêts tropicales, ce sont des dinosaures qui ont vécu au pôle nord et au pôle sud. Mais ce qu'on voulait, c'est finalement pas surtout attirer l'attention sur des choses négatives, mais surtout en fait célébrer la vie sur Terre et vraiment montrer à quel point notre planète elle est actuellement riche et diversifiée, mais à quel point elle l'a aussi été par le passé. Parce que quand on remonte toutes ces périodes, mais on voit que les formes de vie, elles ont pu revêtir les aspects les plus divers et les plus impressionnants.
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1: Bonjour à toutes et à tous, ravie de vous retrouver pour une nouvelle édition liégeoise de Du sucre dans votre été. À mes côtés, Denis Delovin-Foss, bonjour.
2: Bonjour Sandy, bonjour à toutes, bonjour à tous. Ravie de vous retrouver aussi depuis Liège pour cette poursuite d'émission Du sucre dans votre été.
1: Nous sommes ensemble pour 15 jours et on en profite pour souhaiter de belles vacances à Delphine Fraissinet qui vous a accompagné tout ce début d'été. Et nous retrouvons à présent par téléphone Annabelle Ténès, directrice du Louvre-Lens. Bonjour.
3: Bonjour.
1: Annabelle, vous êtes entre autres historienne de l'art et conservatrice du patrimoine. Je dis entre autres parce que vous avez à votre palmarès eh bien, de nombreuses activités. Vous êtes passée par le Musée National Picasso de Paris, le Musée d'Art Contemporain de Rochechouart, l'École du Louvre ou encore les abattoirs à Toulouse. Est-ce que vous pourriez pour nous revenir sur votre parcours ?
3: Merci beaucoup pour cette question. En effet, quand vous décrivez ces différentes institutions, je m'aperçois que j'ai eu la chance de travailler dans des endroits incroyables. Et ce qui caractérise la majorité des institutions que vous avez soulignées, eh bien, ce sont des lieux de vie. Ça, je pense que ce sont des lieux de vie, des lieux d'art, des lieux de conservation, des lieux de découverte. Et je pense que cette découverte collective de l'art, quand je dis découverte collective, c'est avec les collègues, les équipes, mais surtout avec les visiteurs et les visiteuses, je pense que c'est ce qui m'intéresse presque le plus dans mon métier. Et c'est vrai, comme vous le soulignez, c'est que lorsqu'on travaille dans les musées, bien sûr, on s'intéresse à l'histoire de l'art, lorsqu'on est conservatrice de musée, directrice de musée, mais je dirais aussi qu'on s'intéresse à beaucoup plus d'aspects que ça. Il y a évidemment, ce qu'on peut bien imaginer, une partie d'organisation, de vision, administration, finance, mais surtout réflexion sur qu'est-ce que nos publics ont envie de voir, ont envie de découvrir, comment on peut regarder à la fois des chefs-d'œuvre d'une nouvelle manière, mais aussi comment on peut redécouvrir des artistes, travailler avec eux. Un des grands plaisirs de ma vie professionnelle, c'est à la fois de pouvoir travailler sur des œuvres historiques, anciennes, antiques, comme au Louvre-Lens, mais aussi le compagnonnage avec les artistes contemporains, avec les artistes de ma génération, plus âgés, plus jeunes, mais qui toujours, je trouve, ont une manière d'éclairer notre regard. Et si je devais compléter, je dirais que vous seriez très surpris par le fait qu'une journée dans un musée, c'est beaucoup d'activités qu'on n'imagine pas, parce que c'est aussi toute une série de travail dans les coulisses, sur le bâtiment, dans le jardin, dans la manière de faire venir les œuvres. Donc c'est beaucoup, beaucoup de choses différentes au quotidien.
1: Comment on en arrive à devenir directrice de musée, certes pour un certain intérêt pour l'art au départ, j'imagine, mais comment on en arrive à choisir cette voie ?
3: Alors je dirais que pour moi, il y a vraiment eu cette passion pour l'histoire de l'art, hein, qui est mon quotidien, mais je dirais aussi cette passion pour le fait de partager et pour l'aventure collective qui est un musée. Ça, c'est vraiment quelque chose qui, pour moi, est quelque chose de très, très, très, très fort. Donc, c'est vrai que si vous vouliez dire en termes d'études, j'ai fait des études à l'École nationale des chartes, qui est une école assez incroyable, qui est plutôt sur les

0: de l'histoire, c'est-à-dire comment on écrit l'histoire. Ça, c'est vraiment quelque chose qui me passionne, comment on écrit l'histoire, comment on la partage. Et en France, souvent, les conservateurs de musées passent aussi par ce qu'on appelle l'Institut national du patrimoine, c'est-à-dire une école d'application. Ça vient après avoir fait, on va dire, toutes les études théoriques et ça complète la formation sur toutes les questions, notamment techniques, pratiques, de muséologie, c'est-à-dire aussi la conservation, l'administration, les ressources humaines, etc. Moi, j'ai fait aussi à l'École des Chartes un important travail de thèse sur l'histoire des expositions d'art contemporain. Et ça peut sembler assez étonnant, mais à l'École des Chartes, on entre par ce qu'on appelle deux voies, donc une voie plus, histoire ancienne, Moyen-Âge, histoire moderne, et une voie plus contemporaine. Et moi, j'y suis rentrée par la voie Moyen-Âge. J'ai vraiment l'impression que lorsqu'on regarde les œuvres d'art, on regarde parce qu'on crée d'autres personnes et en fait, ce qui a été créé cette année peut nous parler autant que quelque chose qui nous a été créé il y a 4000 ans. Et c'est ça qui est fascinant dans les musées, c'est de voir comment ces œuvres, elles nous parlent de ceux qui ont été avant nous, mais aussi comment elles nous parlent à nous. Donc, je dirais que je suis aussi dans les musées parce que j'aime aussi aller visiter tous les autres musées. Donc ça, c'est aussi une très grande chance de travailler dans le domaine qui est sa passion. Et pareil, dans cette question de la diversité, je pense que c'est important de se dire que dans nos musées, pour ceux et celles qui nous écoutent, qui voudraient travailler dans les musées, mais qui ne sont pas forcément dans un parcours d'histoire de l'art, eh bien, dans nos musées, il y a des personnes qui travaillent sur la communication, sur le graphisme, qui travaillent aussi, évidemment, dans l'administration, dans les finances, aussi des menuisiers, des jardiniers, des informaticiens, et j'en oublie sûrement beaucoup. Mais donc, si vous avez envie de travailler dans les musées et que vous n'êtes pas forcément dirigé vers l'histoire de l'art, il y a aussi beaucoup de métiers pour tous et toutes dans les musées, bien sûr aussi la scénographie, l'architecture, la sécurité, l'accueil qui est très très important. Donc en fait, on est beaucoup de métiers différents dans le monde des musées et ça peut parfois surprendre aussi quand on en découvre les coulisses.
1: Alors si vous êtes notre invitée aujourd'hui, Annabelle Ténez, c'est parce que vous êtes aussi directrice du Louvre-Lens, et ce depuis 2023. Un défi qui vous a tout de suite intéressée?
0: Ah, complètement. J'ai été tellement heureuse qu'on accepte ma proposition de travailler dans ce musée. Ce musée, il a la grande spécificité. Lorsque je vous parlais de mon parcours, j'ai aussi travaillé dans un musée qui est un château en zone rurale, vraiment dans la campagne, une campagne dont je suis originaire d'ailleurs, le Limousin, et où je suis aujourd'hui, où je vous parle. J'ai aussi travaillé pour les abattoirs qui sont un musée d'art moderne et contemporain à Toulouse, mais aussi un fonds régional d'art contemporain, c'est-à-dire qu'on emmène les œuvres vers les habitants et les habitantes, parfois dans des villes assez isolées. Et ce que je trouve formidable au Louvre-Lens, c'est que c'est un projet tellement différent, collectif. Ce rêve de construire un musée sur un ancien site minier, un ancien site industriel, et d'y apporter les plus grands chefs-d'œuvre du musée le plus connu du monde, le Louvre, mais aussi de porter un regard sur le Louvre complètement différent. Et ce musée, c'est un musée, il faut le dire, qui est une architecture incroyable de Sanaa, la très grande firme d'architectes japonais, mais aussi un musée-parc conçu par Catherine Mosbach, une de nos meilleures paysagistes françaises et internationales, avec cette idée vraiment qu'on est dans un lieu de vie, dans un lieu de la transparence, et que tout le monde a sa place. C'est très intéressant de travailler au Louvre-Lens parce que c'est un espace où on donne énormément la place à la rencontre entre l'art et les visiteurs et les visiteuses. Peut-être que l'image la plus emblématique de ceux qui et de celles d'entre vous qui nous écoutez, qui avaient déjà visité le Louvre-Lens, c'est la Galerie du Temps. Pour ceux qui ne la connaissent pas vraiment, je vous invite à découvrir cet endroit où en fait on a environ 250 œuvres qui vont de moins 18 000 jusqu'à 2024. Ça, c'est quand même assez incroyable. La seule règle, c'est la chronologie. C'est-à-dire que vous faites un parcours chronologique, mais ensuite votre parcours est libre parce qu'il n'y a ni mur, ni hiérarchie, ni différence entre les médiums et les civilisations.

0: contemporaine. C'est très important aussi que je vous le dise, c'est un des grands projets du Louvre-Lens aussi, que cette galerie du temps soit gratuite. C'est-à-dire que vous n'avez pas besoin de prendre un ticket, vous pouvez rentrer directement, c'est votre balade, et on a aussi bien des gens qui viennent de très loin pour la découvrir que des habitants qui viennent plusieurs fois par an pour la revoir. Dans la galerie du temps, ce qui est aussi très important, c'est de vous dire que ce sont les mêmes chefs-d'œuvre que vous voyez dans les salles du Louvre. C'est la même qualité. Et donc actuellement, vous pouvez voir notamment les 4 saisons d'Archimboldo. Et dans cette galerie du temps, vous pouvez découvrir aussi des chefs-d'œuvre qui viennent du Musée national du Quai Branly, du Musée Guimet ou encore du Musée d'archéologie nationale, ce qui permet d'avoir toutes les civilisations, même les plus anciennes et même les plus éloignées.
1: Pourquoi c'est important justement de proposer cette galerie du temps de façon totalement gratuite ?
0: Alors, je pense que ce qui est important, c'est aussi de se dire en fait, ces œuvres d'art, elles nous appartiennent à tous et toutes. C'est notre patrimoine commun. Et donc, voir cet accès libre, c'est très important. Et c'est très important aussi parce que ça permet un regard très différent par rapport aux œuvres. C'est-à-dire que, par exemple, lorsque je discute avec des habitants et des habitants de Lens, eh bien, il y en a parfois qui me disent « Ah ben, mon fils, ma fille, elle aime beaucoup telle œuvre. » Et puis, parfois, on va juste se promener pour revoir telle et telle œuvre qu'elle aime. Et donc, ça veut dire que, d'un seul coup, ce musée, il y a un lieu de l'exceptionnel, mais au quotidien. C'est-à-dire que si vous voulez venir tous les jours, eh bien, vous pouvez venir tous les jours. Et la gratuité, c'est ce qu'elle permet. Par exemple, si je vous parle de et celles qui nous rendent visite, sachez qu'on a à peu près un tiers de personnes qui viennent pour la première fois tous les ans, et aussi un tiers de personnes qui viennent plusieurs fois sur les 2 dernières années. Donc ça veut dire à la fois ce que nous on appelle des primo-visiteurs et visiteuses, et aussi des habitués qui sont vraiment des gens qui viennent très régulièrement. Et ça, c'est une pratique assez différente. C'est presque plus proche de ce qu'on a l'habitude de faire en bibliothèque, où vous revenez tous les mois pour rendre vos livres et en prendre de nouveaux. C'est vraiment cette idée que le Louvre-Lens, c'est l'exceptionnel au quotidien.
1: Outre la galerie du temps, quelles sont les propositions du Louvre-Lens en matière d'exposition, par exemple ? Alors, peut-être pas les expositions à voir en ce moment, ça on en parlera un peu plus tard, mais dans les propositions, on va dire, au quotidien du Louvre-Lens.
0: Alors, ce qui est important de se dire, c'est que on propose des programmes différents vraiment tous les jours, aussi bien des visites guidées, de l'art-thérapie, des tas de manières différentes de découvrir l'art. On a aussi une grande programmation d'art vivant, de cinéma. Donc, on mélange tous les arts. On va parler aussi de la bande dessinée. Et donc, lorsque vous venez au musée, vous pouvez découvrir aussi, par exemple, les réserves visibles et visitables, c'est-à-dire une réserve, les coulisses que l'on voit habituellement. Eh bien, vous y avez accès via une sorte de théâtre vitré. Et à cet espace-là, on fait également des expositions qui mettent qui vous permettent de découvrir aussi des collections inédites. Pourquoi on a telle et telle œuvre dans le musée? Je vous en donnerai quelques exemples tout à l'heure en vous parlant de l'actualité. On a également un très grand espace d'exposition qui fait 1800 m², dans lequel vous avez 2 grandes expositions par an qui durent 4 mois. Et la spécificité du Louvre-Lens, c'est de proposer ce qu'on appelle des expositions soit de civilisation, soit transchronologique. Alors, qu'est-ce que veut dire ces mots? C'est par exemple qu'on va traverser les grandes civilisations comme Rome, Homère, l'année dernière, le gothique du 12e au 21e siècle, donc les grands mythes et les grands courants historiques qui ont façonné notre histoire. Tout comme on va pouvoir prendre des sujets inédits et dans lesquels on va pouvoir mélanger aussi bien l'art antique, les beaux-arts, que l'art contemporain, mais aussi la bande dessinée, les arts populaires. Par exemple, l'année dernière, nous avions fait une grande exposition sur l'artiste et le vêtement, et on y trouvait aussi bien des grands autoportraits de Rembrandt que des bleus de travail d'artistes d'aujourd'hui. Tous les panel de comment les artistes s'habillent, ce qui donc vous voyez qu'on a des sujets un peu différents On a eu des grandes expositions sur les animaux fantastiques également, et donc de pouvoir entremêler des grands chefs-d'œuvre de l'histoire de l'art, mais aussi des manières de regarder les choses un peu différentes, assez inédites, avec aussi des choses.

0: choses proches de nous. Et on a cette grande spécificité que les gens aiment beaucoup, c'est qu'on va beaucoup travailler la scénographie. La scénographie, c'est-à-dire que vous ne, lorsque vous venez chez nous, vous verrez toujours des murs de couleurs différentes, de formes différentes. Donc on va s'immerger dans l'exposition et on est aussi très attentif. Alors pareil, c'est un terme très professionnel des musées, à la médiation. Alors à la médiation, qu'est-ce que ça veut dire ? C'est-à-dire de vous proposer toutes les manières possibles de découvrir l'exposition. Vous pouvez lire des textes, mais aussi voir ce qu'on appelle des cartels illustrés, c'est-à-dire des illustrations qui vous permettent d'en savoir plus sur les œuvres. Vous pouvez également utiliser l'audio guide en plusieurs langues. Vous pouvez avoir un audio guide pour enfants. Donc, en fait, vraiment de choisir comment vous vous sentez le plus à l'aise de découvrir l'exposition. L'équipe du Louvre-Lens a vraiment développé une expertise pour vous proposer beaucoup de manières de découvrir les expositions.
1: Vous me permettez la transition pour la dernière question de cette première partie, c'est qu'il semble y avoir au Louvre-Lens une grande partie laissée à la pédagogie aussi, la pédagogie autour de l'histoire de l'art.
0: Alors c'est tout à fait vrai. Alors je dois vous dire qu'on reçoit énormément de scolaires par an, 70 000 enfants des écoles qui viennent, des collèges, des lycées. Mais également, par exemple, actuellement, nous sommes en période d'été, on reçoit aussi énormément de centres de loisirs. On reçoit beaucoup de groupes. Et c'est vrai qu'il y a une attention très forte à la pédagogie. Et pour faire cette attention très forte à la pédagogie, eh bien, on demande de l'aide à ceux qui nous semblent les plus proches de nous, c'est-à-dire nos voisins et aussi nos visiteurs. C'est-à-dire qu'on fait, par exemple, ce qu'on appelle des groupes tests. C'est-à-dire qu'on va expliquer à des lycéens, à nos voisins, lors du café des voisins, ce qu'on est en train de leur préparer. Et ça nous permet de savoir ceux qui connaissent des œuvres du sujet ou pas, ce qu'ils ont très envie de voir dans l'exposition, ce qui va les surprendre. Et donc, on discute beaucoup avec eux de quelles sont leurs attentes. Et donc, ça nous permet d'adapter toujours la manière de présenter le contenu des expositions. Et pour nous, ce travail vraiment au quotidien avec nos visiteurs et nos visiteuses, c'est ce qui nous aide à être au plus près d'eux.
1: Annabelle Ténès, je rappelle que vous êtes directrice du Louvre-Lens. On vous retrouve dans quelques instants pour la suite de cette émission Votre Compagnie. Mais avant cela, place à la première chronique du jour. Et vous allez le voir, il n'y a pas qu'avec vous que l'on parle de musées aujourd'hui, puisque l'on retrouve Dany pour les 5 musées à voir cet été.
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3: La Louvière, en plein cœur du Hainaut. Dès l'arrivée, le bâtiment donne le ton. Son architecture contemporaine enlace trois gigantesques fours-bouteilles, témoins de l'ancienne faïencerie Bock. Le passé industriel n'a pas été effacé. Il continue de respirer. Le centre Keramis, à la Louvière, est le premier centre d'art belge dédié à la céramique contemporaine. Et cet été, deux expositions nous sont proposées. La première rassemble 10 années d'acquisition de céramique contemporaine par la ville de la Louvière, un parcours d'artiste qui nous fait vite oublier l'image un peu sage que l'on se fait parfois de la céramique. Ici, les artistes jouent avec les formes, les couleurs, les matières. Certaines œuvres semblent légères comme du papier, puis d'autres paraissent avoir poussé toutes seules comme des organismes vivants. Certaines amusent, d'autres interrogent. Toutes racontent quelque chose. Ces œuvres sélectionnées ont été créées entre 2015 et aujourd'hui et se réfèrent à une thématique particulière, à savoir le rapport des artistes au paysage, à la nature et au corps. Pour atteindre cette exposition, nous devons traverser l'ancienne salle des fours-bouteilles. Et là, nous plongeons, chaleur des fours en moins, dans le passé industriel remarquable de notre pays. Un retour dans le temps, le passage obligé dans l'histoire avec un grand H pour atteindre notre époque contemporaine. La seconde exposition m'a peut-être davantage surprise. Elle s'appelle « Les énergies de la Terre ». À l'entrée de l'exposition, un panneau nous informe. Comment les énergies sont-elles canalisées pour réaliser des céramiques? au-delà de la physique, de quelles énergies magiques, artistiques ou collectives, les céramiques sont-elles dotées ? Au sein du parcours rythmé par un dialogue entre art et science, s'appuyant sur des œuvres issues des 5 continents de l'Antiquité à nos jours, l'exposition « Les énergies de la Terre » offre une plongée au cœur de la matière. Énergie, qui vient du mot grec « energeia », signifiant « force en action ». Derrière ce titre se cache une idée toute simple et pourtant fascinante. Avant d'être une œuvre d'art, une céramique est d'abord de la terre. Une terre qu'il faut extraire, transporter, préparer, malaxer, façonner, et puis attendre, sécher, offrir au feu, laisser refroidir. Impossible d'aller plus vite. Le temps fait partie de l'œuvre. Sans cette énergie extraordinaire du four, la terre ne deviendrait jamais cette matière solide capable de traverser les siècles et de nous les raconter. On comprend alors que chaque objet est le résultat d'une rencontre entre la nature, la science, le savoir-faire et l'imagination humaine. Un simple bol est le résultat d'une aventure commencée il y a des millions d'années, quand l'argile s'est formée dans le sous-sol, et elle ne s'achève que lorsque l'artiste lui donne une nouvelle vie. Les deux expositions se répondent merveilleusement. L'une montre ce que les artistes créent, l'autre, comment la Terre rend cette création possible. Il y a cette idée que l'énergie ne disparaît jamais. Elle est une capacité qui se transforme. Cette exposition nous parle de notre relation à la planète, aux ressources naturelles, au travail des artisans et à cette incroyable capacité de l'être humain à transformer une simple poignée d'argile en émotion. Je vous invite à venir partager ces émotions en visitant le centre Keramis de la Louvière. Vous pourrez admirer les expositions « Céramique contemporaine », 10 ans d'acquisition par la ville de la Louvière et « Les énergies de la Terre » jusqu'au 1er novembre 2026.

0: sommes de retour en compagnie d'Annabelle Ténez, directrice du Louvre-Lens. Annabelle, on va à présent s'attaquer à notre fameux questionnaire de Proust revisité. Ici en Belgique, ce questionnaire, on l'appelle ce qui vous donne la frite quand vous n'avez pas la patate. Comme ça, vous savez où vous mettez les pieds, Annabelle. Dites-nous un peu un plaisir qui ne coûte rien.
1: Bien, visiter la Galerie du Temps, ça c'est un plaisir qui ne coûte pas grand-chose, juste venir.
2: Bonne publicité. Un personnage historique que vous aimeriez rencontrer, avec qui discuter?
1: J'aurais beaucoup aimé rencontrer Nikite Saint-Phal, qui est une de mes artistes préférées, sur laquelle j'ai beaucoup travaillé. J'aurais vraiment adoré avoir un échange avec elle, mais je pourrais aussi dire Rosa Bonheur, par exemple.
0: Le livre ou le film qui, en toute situation, vous remonte le moral?
1: N'importe quel livre d'Haruki Murakami, en toutes circonstances. Et pour ceux qui ne le connaîtraient pas, Haruki Murakami, c'est un des très grands écrivains japonais. Et il a une manière de parler aussi bien du quotidien, d'être comme en très grande proximité avec nous et de le mélanger avec une sorte d'onirisme et de fantastique.
2: On continue à parler culture, mais musicale cette fois-ci. Si vous étiez un morceau de musique, lequel s'apparenterait le plus à votre personnalité?
1: Si je devais choisir une seule chanson, j'aime beaucoup Perfect Day de Lou Reed, avec cette idée d'une journée qui se passe tout simplement dans un moment de visite, dans un parc, se laisser vivre. Mais si vous me demandez ce que j'aime écouter au quotidien, par exemple, pour m'émouvoir, m'amuser, j'adore Dalida et Céline Dion.
2: C'est pas la même, c'est pas le même morceau.
1: Non, mais, pas du tout, mais bon, on écoute des choses très différentes.
0: Vous nous avez confié en première
1: et
0: partie.
1: Et toute l'équipe du musée ne comprendrait pas que je ne cite pas les deux, parce que je les cite tout le temps.
0: Vous nous avez confié en première partie d'émission être à l'heure actuelle dans votre région d'origine. Alors on va vous poser une question qui vous ramène à l'enfance. Quel est le plat qui vous transporte en enfance, justement?
1: Ah, c'est une bonne question. Ma grand-mère était une incroyable cuisinière. Je dirais que, par exemple, si on me fait des légumes farcis, des tomates farcies, alors là, je repars au mois d'août, dans l'été, dans le Limousin, immédiatement.
2: Alors, est-ce qu'il y a un sport que vous aimeriez essayer?
1: Je travaille actuellement pour le Louvre à Paris sur une exposition sur les Amazones. Et je suis assez surprise de découvrir qu'il y a, à partir du XXe siècle, une réflexion sur le fait que les Amazones, ce seraient aussi des Amazones du sport, les grandes sportives. Et il y a un film documentaire assez incroyable que j'ai découvert, dans les années 60, on considère que les Amazones du sport, c'est par exemple celles qui font de la natation synchronisée, du ski sur mer, du rodéo. Alors, je ne dirais pas que j'essaierai l'un de ces trois, ça me semble vraiment un peu audacieux, mais en tout cas, ça m'a assez fascinée.
0: Alors, tout aussi sportif, mais un peu plus dans le langage, cette fois-ci, votre juron préféré?
1: Alors, j'essaie d'utiliser, j'avoue, le moins de jurons possible, mais l'un qui m'amusait beaucoup, c'est qu'une de mes grand-mères disait toujours « il ne faut pas pousser mémé dans les bégonias », et elle disait qu'elle disait ça parce que elle... Comme elle était elle-même la grand-mère, elle voulait qu'on arrête de dire qu'il ne fallait pas pousser mémé dans les orties.
2: Ah, c'est drôle.
1: J'aurais parlé de mes deux grand-mères comme ça, ce sera égalité.
2: La prochaine question va aller dans ce sens-là aussi, celle des expressions. Alors généralement, on demande à nos invités l'expression belge préférée qu'ils ont, mais puisqu'aujourd'hui, alors si vous en connaissez, vous pouvez évidemment nous en donner une, mais si vous n'en connaissez pas, votre expression française préférée?
1: Alors, en tout cas, je dois dire que j'aime beaucoup le nom de la rubrique. Et il ne faut pas oublier qu'à Lens, on a aussi des friteries assez incroyables. Je le précise parce que les Lensois qui m'écouteraient me diraient « Ah, mais que je n'ai pas cité la frite lensoise également. » Mon expression préférée, alors, lorsque j'ai commencé au Louvre-Lens, j'avais une collègue qui venait également du Limousin, une collègue qui est aujourd'hui conservatrice au département des Antiquités égyptiennes au Louvre. Et ça nous amusait beaucoup d'utiliser des expressions du Limousin et de voir nos collègues interloqués ne pas les comprendre pendant qu'eux utilisaient des expressions nordistes qu'on devait deviner. Et donc, j'aimais bien utiliser le mot « banturle », par exemple. Alors, un banturle, en fait, c'est quelqu'un sur qui vous ne pouvez pas tout à fait compter et en même temps qui est assez drôle tellement il est un peu décalé, mais vraiment ne comptez pas sur lui, un banturle.
2: Et ben on aura appris une expression, personnellement, je ne la connaissais pas du tout.
0: On va s'amuser à appeler nos collègues de cette façon, on verra s'ils comprennent. On vous a ramené en enfance tout à l'heure, Annabelle. On va clôturer cette deuxième partie d'émission en vous ramenant plutôt à l'adolescence. C'est vous qui allez signer la prochaine pause musicale, la chanson de votre adolescence qui vous fait encore du bien aujourd'hui.
1: Alors, c'est drôle, mais j'ai tout à l'heure cité Perfect Day de Lou Reed. C'est une chanson que j'ai découverte, je pense, quand j'avais 16-17 ans. Donc, je vais peut-être rester sur cette chanson-là.

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0: Et à l'instant, le choix musical d'Annabelle Ténez Louride avec Perfect Day. Et on enchaîne avec la deuxième chronique du jour, les romans de l'été.
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2: Dans 5 mois, nous serons le 27 décembre, 2 jours après Noël. Oui, je sais, évoquer Noël en plein cœur de l'été, c'est un peu comme recevoir une boule de neige en plein mois de juillet. Mais rassurez-vous, il y a une bonne raison à ce petit voyage dans le temps. Cette raison se nomme « Comme un 25 décembre, premier

0: roman d'une jeune autrice belge, Luce Caron. Vous l'aurez compris, l'action se déroule le jour de Noël, non pas lors du traditionnel repas en famille et du déballage de cadeaux, mais juste avant, les quelques heures qui précèdent, quand chacun, chacune se prépare à rejoindre la maison de famille. Le dispositif du roman est simple, presque classique. Comme chaque année, Michel réunit ses trois filles pour les fêtes. Estelle, l'aînée, ne mâche jamais ses mots et assène ses opinions sans filtre. Sophie, célibataire, incarne la bobo écologiste convaincue de ses choix de vie. Et enfin Jeanne, la plus jeune, traverse une épreuve récente et douloureuse, la perte d'un enfant. L'événement dramatique est dans tous les esprits, sans immédiatement être nommé. Autour de Michel et de ses trois filles gravite Monique, la nouvelle compagne de Michel, dont la simplicité un peu maladroite pourrait bien paradoxalement être ce qui manquait à cette famille pour respirer. Sur le papier, rien que de très attendu, un patriarche, des filles au tempérament contrasté, une nouvelle venue qui bouscule les habitudes. Mais Luce Caron évite soigneusement l'écueil du casting de sitcom pour aller chercher, sous la façade des convenances, ce que chacun ne dit pas. Le choix de la narration fait toute sa réussite. Plutôt que de raconter la scène de l'extérieur, l'autrice plonge dans la tête de chaque personnage, tour à tour, pour donner à entendre ce qui ne se dit jamais à voix haute. Ce procédé du monologue intérieur multiplié dévoile avec les malentendus, les non-dits, les petites blessures d'orgueil et les différences de vocabulaire ce qui sépare des gens qui pourtant s'aiment ou du moins le croient. Le vrai sujet de Comme un 25 décembre n'est donc pas tant Noël que cette question « Que pensent réellement de nous ceux qui nous sont les plus proches derrière l'amabilité de façade ?» Chaque protagoniste avance masqué et le lecteur seul a accès à tous les points de vue. Il mesure combien l'image que chacun se fait des autres est faussée, partielle, parfois injuste. Vous l'aurez compris, Comme un 25 décembre n'est pas un roman de Noël, un doudou réconfortant, non, c'est une radiographie de la famille. Il n'y a pas de révélation fracassante qui redistribue les cartes en une soirée, pas de crise ouverte façon règlement de compte. Le drame, la perte d'un enfant vécu par l'un des personnages, affleure progressivement, avec pudeur. Un roman de demi-teinte où les tensions couvent plutôt qu'elles n'explosent et où les liens familiaux se révèlent dans leur ambivalence, ni tout à fait solide, ni tout à fait rompu, simplement humain, fait d'habitude, d'obligation et d'affection maladroite. Cette retenue doit beaucoup, certainement aussi, à la sensibilité de l'autrice. Violoniste professionnelle, Luce Caron apporte à ce premier roman une écoute fine des dissonances, un sens du contrepoint entre les voix qui doit, on l'imagine, à sa pratique musicale. Sans effet de manche ni psychodrame, Luce Caron réussit le pari d'un texte choral où le silence en dit souvent plus long que les mots échangés à table. Comme un 25 décembre est paru aux éditions MEO.
1: Troisième et dernière partie de cette émission du sucre dans votre été, aujourd'hui en compagnie d'Annabelle Ténez, directrice du Louvre-Lens. Annabelle, on a eu l'occasion avec vous d'évoquer bien votre parcours, l'histoire du Louvre-Lens, également ses différentes particularités. On a entendu vos préférences en matière de jurons ou de nourriture par exemple. Là, on va revenir un peu plus sur le sujet du Louvre-Lens en tant que tel, avec ses différentes actualités, dont une qui vous occupe durant tout l'été, à savoir Parc en fête. Ça a débuté le 4 juillet et ça prendra fin le 30 août. Parc en fête, tout est dans le nom, le parc du Louvre-Lens ouvre ses portes pour des moments festifs.
2: Exactement, c'est un de nos programmes phares d'été et ce qui est incroyable dans Parc en fête, c'est que vous ne ferez jamais la même chose tous les jours. C'est important pour moi de vous dire tout de suite que c'est un programme d'activité entièrement gratuit. Et la spécificité de Parc en fête, eh bien, c'est d'entremêler aussi bien des moments évidemment d'histoire de l'art, mais aussi des moments de détente, d'activités sportives, artistiques. Et c'est une manière de rappeler que le parc du Louvre-Lens, c'est vraiment une partie constituante de notre projet. On pourrait presque parler de parc-musée, puisqu'on y a aussi bien la mémoire de l'histoire minière avec les rails. On y a aussi bien un parc qui est un lieu de préservation de la biodiversité, de la faune, de la flore. C'est un lieu également où on voit des œuvres d'art, où on peut se détendre et donc on peut aussi jouer, s'amuser, faire tout un tas d'activités avec une thématique différente chaque semaine. On peut aussi entendre de la musique et parfois des spectacles, du théâtre. Je vous invite vraiment à

0: regarder notre site internet, nos réseaux sociaux pour les activités de chaque semaine. Et vous pouvez aussi bien participer à une activité qu'être en autonomie. Il faut savoir que, par exemple, on a du prêt de matériel sportif. On a également du tir à l'arc, un mini-golf. Et c'est aussi un lieu dans lequel, tous les ans, vous pouvez découvrir des nouvelles œuvres d'art. Et cette année, on a eu la grande chance d'avoir des œuvres d'art assez exceptionnelles qui sont arrivées au musée.
1: L'idée de cet événement et de son côté très éclectique, un peu comme votre musée d'ailleurs, en fait, au final, quand on vous écoutait tout à l'heure parler de la galerie du temps et des autres espaces, c'est un côté très éclectique que vous mettez en avant. Ici, pendant tout l'été, c'est vraiment proposer des activités qui peuvent toucher tous les publics pour qu'au final, tous ces publics puissent aussi découvrir l'art.
0: Exactement, et je pense aussi que c'est une manière de montrer combien l'art, en fait, est complètement dans la vie. Donc, par exemple, la semaine du 20 juillet, c'est la semaine de la biodiversité. Une autre semaine est autour des contes, une autre autour de la photographie, et on pourra apprendre des techniques anciennes de photographie. Donc, toujours des ateliers d'initiation. Tous les après-midi, vous pouvez apprendre à dessiner autour aussi de notre plan d'eau. Et il y a aussi des moments particulièrement forts, dont notamment notre fameuse Nuit des étoiles, qui cette année tombe le samedi 22 août, avec du cinéma en plein air, des visites à la torche, des observations à la lampe torche, des observations des étoiles, et aussi la possibilité pour 100 personnes de camper toute la nuit dans le parc du musée. Ça, c'est aussi quelque chose d'assez incroyable. Je dis souvent que c'est le camping le plus chic des Hauts-de-France. Et un grand moment de parc en fête cette année, ça a été l'installation de deux ensembles de sculptures monumentales, les six continents, qui sont un prêt exceptionnel pour 2 ans du musée d'Orsay. Ce sont les sculptures de la fin du 19e siècle, conçues pour le palais du Trocadéro, qui sont habituellement sur le parvis du quai d'Orsay et qui donc seront présentées le temps des travaux pendant 2 ans au Louvre-Lens. Et leur font écho à un ensemble de sculptures animalières de l'artiste contemporaine Gloria Friedman, qui est une artiste qui travaille depuis les années 80 la question de la représentation animalière et aussi du contexte de crise écologique. Elle était très en avance sur nous. Et donc, c'est une autre manière de représenter le globe terrestre, puisque ce sont 6 sphères qui sont chacune surmontées d'un animal qui trône face à nous, une tortue, un loup, un cerf, également un ours, qui nous amène à la découverte de la forêt qui est à l'intérieur du parc du musée. Ces sculptures sont aussi là pour 2 ans et depuis qu'elles sont arrivées, elles ont une attraction très forte sur le public. Elles sont à la fois très spectaculaires et très proches de nous sur la manière dont on peut s'inspirer et vivre avec les animaux.
1: Annabelle Ténèze, pour clôturer cette émission, il reste aussi un événement encore à aborder, celui de la rentrée, une exposition qui débute ce 23 septembre, intitulée « Trop mignon, l'art du bonheur ». Il s'agit d'un voyage à la rencontre de nos émotions à travers l'histoire de l'art.
0: Oui, c'est un sujet qui peut sembler surprenant, mais on pense au musée qu'on peut aborder avec beaucoup de sérieux les sujets qui semblent légers, et au contraire, trouver toujours de la profondeur également dans l'ensemble de ces sujets dits légers. En fait, on a souvent l'habitude de travailler la tragédie, la tristesse. Or, la joie, le bonheur, ça fait partie intrinsèquement de notre quête dans la vie humaine. Et donc, on va chercher les émotions, la tendresse, à travers un parcours artistique d'œuvres qui vont de l'Antiquité jusqu'à nos jours. Pourquoi on trouve les œuvres d'art trop mignonnes ? Est-ce que elles étaient mignonnes pour les personnes qui les ont créées à l'époque, par exemple celles de l'antiquité égyptienne, ou est-ce que c'est notre regard d'aujourd'hui ? Et ce sujet nous semble aussi particulièrement important parce qu'on vit dans une époque où le mignon est partout. Le cute, le kawaii japonais est devenu une mode mondiale, le mignon coréen également. Et donc, pourquoi est-ce qu'on a un tel goût pour le mignon à une époque qui est plutôt traversée par les crises, par beaucoup d'angoisse ? Eh bien, c'est aussi toute cette histoire qu'on va raconter à travers un parcours qui va nous faire découvrir, par exemple, la représentation animalière, les animaux qui vivent dans les ateliers des artistes, le fait que le rose, qui est souvent considéré comme la couleur du mignon, en fait, elle est la couleur dite du féminin et du mignon qu'à partir du XVIIIe siècle. Avant le XVIIIe siècle, il n'y a pas de couleur pour le mot rose. Pourquoi est-ce que les œuvres petites seraient des œuvres plus mignonnes et évidemment toute une partie aussi sur les sources historiques du kawaii japonais. Et je dois vous dire, en bouquet final, on réenchantera le musée en regardant les chefs-d'œuvre de l'histoire de l'art

0: grâce à Pascal Yèvre, les chefs-d'œuvre de l'histoire de l'art en paillettes. Donc c'est vraiment toute une exposition pleine de surprises à travers la découverte de nos émotions, mais aussi comprendre eh bien, d'où elles viennent, comment on les ressent, avec aussi des artistes assez incroyables, puisqu'on va découvrir que eh bien, Renoir, Greuze, mais aussi Nicolas Poussin s'intéressent aux mignons. Se poser la question aussi, peut-être vous l'êtes-vous déjà posé, de tous ces petits poutis, ces angelots qu'on voit toujours dans la grande peinture hollandaise, flamande, italienne, et on ne se pose jamais la question de où ils viennent, tous ces petits bébés qui volent sans parents et qui s'amusent à travers les scènes religieuses et mythologiques. C'est toutes ces questions-là que vous pourrez découvrir en vous amusant dans l'exposition « Trop mignon, l'art du bonheur ».
1: Une exposition à découvrir donc du 23 septembre au 18 janvier au Louvre-Lens. Annabelle, on s'apprête à clôturer cette émission ensemble. Vous avez un public de Belges qui vous écoute, un public qui n'a peut-être pas souvent l'occasion de venir jusqu'au Louvre-Lens. On vous laisse les mots de la fin pour le convaincre de faire la route jusqu'à chez vous.
0: Alors, je dois dire que le public belge est présent puisqu'il est, il représente environ 6% des visiteurs et des visiteuses et on est très heureux de les recevoir. On vous offre une visite assez différente et il faut vous dire aussi qu'on est très...
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3: Bonjour à tous et à toutes et bienvenue dans ce nouveau showcase de l'été. Aujourd'hui, je vous propose de découvrir un groupe un petit peu spécial qui est belge évidemment et qui ne ressemble à aucun autre. Mesdames et messieurs, Phonoscope. Derrière ce nom un peu mystérieux, il y a d'abord Maxime Ladrière. Après plusieurs années passées avec les fils de l'autre, il avait envie de repartir d'une page blanche. Il s'est entouré de la violoniste Véronique Adam et du percussionniste Olivier Gobert, et ensemble ils ont créé un univers vraiment original. Ce que j'aime chez Phonoscope, c'est ce mélange assez inattendu. On y retrouve du folk rock, bien sûr, mais aussi un violon qui apporte beaucoup d'émotions, des percussions parfois surprenantes, et des textes qui racontent des histoires. On sent que chaque chanson a quelque chose à dire. Leur nom n'a d'ailleurs pas été choisi au hasard, le Phonoscope était l'ancêtre du cinéma. Eux ont simplement remplacé le PH par un F, avec une idée toute simple, donner vie aux mots à travers la musique. Je trouve que ça résume assez bien leur démarche. C'est le genre de groupe qu'on découvre presque par hasard et qu'on a ensuite envie de revoir sur scène. Pour l'instant, aucune nouvelle date de concert n'a été officiellement annoncée, mais si vous aimez les projets sincères qui sortent des sentiers battus, gardez un œil sur leur actualité. Phonoscope, c'est la preuve qu'on peut encore être surpris par la scène belge, une musique authentique, sans artifice, qui prend le temps de raconter quelque chose. Et maintenant, je vous propose de les découvrir avec Phonoscope, ici, enregistré dans les studios de RCF Bruxelles. Vous pouvez retrouver ce live sur la chaîne de La Vie d'Artiste sur YouTube, et je vous dis à demain pour un nouveau

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4: 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Bonjour Dominique Villard.
5: Bonjour.
4: Dominique Villard, on écoute tout de suite le chapitre 2 de l'Évangile de Marc, les versets 23 à 28, puisque nous devons aujourd'hui essayer de terminer l'analyse historico-critique de cet épisode qui nous présente des apôtres qui agissent d'une manière qui ne serait pas conforme à celle qui est attendue des Juifs le jour du sabbat et qui sont défendus d'une manière finalement étonnante

0: par Jésus.
1: Il arriva un jour de sabbat que Jésus traversa des champs de blé. Ses disciples, chemin faisant, se mirent à arracher des épis. Les pharisiens lui dirent: Voici, pourquoi font-ils ce qui n'est pas permis pendant le sabbat? Jésus leur répondit: N'avez-vous jamais lu ce que fit David lorsqu'il fut dans la nécessité et qu'il eut faim, lui et ceux qui étaient avec lui? Comment il entra dans la maison de Dieu, du temps du souverain sacrificateur Abiathar, et mangea les pains de proposition qu'il n'est permis qu'au sacrificateur de manger, et en donna même à ceux qui étaient avec lui. Puis il leur dit: Le sabbat a été fait pour l'homme, et non l'homme pour le sabbat, de sorte que le Fils de l'homme est maître même du sabbat.
0: Dominique Villard. Ce récit bien connu, ou tout du moins sa conclusion, qui concerne un avis apparemment très ferme de Jésus sur le sabbat, puisqu'il dit que le sabbat doit être à la hauteur, à la mesure de l'être humain, ce qui serait une sorte de relecture de ce qu'était le sabbat à son époque. Il s'agit donc d'un texte fondamental, et pourtant, dans l'émission précédente, nous avons mis en avant, grâce à John Paul Meyer, toute une série d'éléments atypiques dans ce récit. Tout d'abord le fait que les opposants à Jésus, ou plus exactement à ses disciples qui ont glané des grains de blé, apparaissent assez tardivement, alors que généralement les opposants sont toujours présentés. Autre aspect, on ne sait pas exactement ce qu'il aurait reproché finalement. Est-ce que c'est travailler que d'arracher quelques grains, ou est-ce que c'est le fait de porter quelque chose? Tout ça n'est pas très clair. Et Jésus lui-même, qui semble défendre ses apôtres avec un récit, il remet en mémoire de ses interlocuteurs pharisiens spécialistes de la Torah à texte, qui, lorsque nous allons y voir, s'avère ne pas être tout à fait celui qu'il présente. La situation ne colle pas aussi bien que ça à celle que lui-même vit ou aurait vécu avec ses disciples face aux pharisiens. Ça fait déjà pas mal de choses, Dominique Villard.
2: Sur le fond et sur la forme, il y a en effet des difficultés qui s'attachent à ce récit. Si l'on prend l'attitude de Jésus, c'est une attitude qu'on ne lui connaît pas. On voit un Jésus fanfaron puisqu'il interpelle les pharisiens, leur disant « Lisez-vous les Écritures ». Alors on peut parfois penser du texte auquel lui-même fait référence, se prêtant, bien entendu, si l'épisode était historique, à une moquerie en bonne et due forme des pharisiens, mais aussi de toute personne qui serait présente, puisqu'on aurait dit « Regardez ce charpentier qui entend être un maître dans les Écritures, qui nous cite Samuel et qui fait des erreurs matérielles ».
0: Oui, alors il se trompe sur le nom du protagoniste de ce récit tiré du livre de Samuel. Il se trompe aussi tout simplement sur le fait que David est seul, alors que lui, précisément, lui reproche l'attitude de ses disciples. Et comme tout bon maître, il en est en quelque sorte responsable. Mais ça ne colle pas vraiment, comme je le disais.
2: Rien ne colle, et si l'on s'interroge maintenant au-delà des erreurs matérielles, erreurs matérielles de Abimélec, donc il y a malgré tout un lien entre les deux, mais si l'on prend strictement le texte, Jésus se trompe. Il prête aussi à Abiathar un titre qui ne correspond pas à celui qui lui est donné dans le texte, puisque dans le texte on nous dit seulement qu'il s'agit d'un prêtre, et il l'appelle, le Christ l'appelle, d'après ce récit, grand prêtre, qui est une appellation qui va gagner en fréquence justement au 1er siècle. Donc tout cela nous indique qu'il y a là un Jésus qui a une attitude étrange, fanfaronne et à la fois erronée. Maintenant, une deuxième couche d'analyse pourrait concerner la pertinence d'appeler ce texte de Samuel au secours de la situation ou comme éclairage de la situation que l'on vit actuellement. C'est-à-dire ces disciples qui, pour se sustenter, glanent des grains dans un champ. Et là encore, il est difficile de comprendre cette pertinence, pour plusieurs raisons. De un, on a mangé le pain de la présence, donc je rappelle, c'est un pain que les prêtres devaient changer

tous les jours. Tous les jours, pourquoi ? Pour rendre compte qu'il y avait un service du divin dans le temple et c'était du pain qui représente la présence de la divinité. Les prêtres donc remplaçaient ces offrandes, évidemment, seuls les prêtres pouvaient y toucher. David entre dans le temple, exprime un besoin de nourriture. Là encore, quand on regarde ce qui vient avant et après ce récit, ce n'est pas clair. Est-ce qu'il a vraiment faim à ce moment-là ? Vraiment faim à ce moment-là ?

0: semble le fait que David était accompagné par des disciples ou par des amis ou par des compagnons. Il insiste plusieurs fois. On voit d'ailleurs le parallèle que l'évangéliste a fait entre le récit de Jésus, où Jésus n'est pas seul, et David, qui n'est pas seul. En fait, il est seul, mais Jésus ajoute des éléments, des compagnons. Donc, qui vise à discuter de ce qui est permis ou interdit le jour du sabbat. Il y a un enjeu religieux au texte de David et de ses disciples, mais cet enjeu est lié à l'endroit où s'arrêtent ou peuvent s'arrêter les règles sur le sabbat. Qu'est-ce qui prend la préséance sur les règles établies? Et ce qui prend la préséance, c'est ce que vous dites, c'est finalement d'aider, de sauver la vie d'un homme. Mais à nouveau, une fois qu'on a compris où le rédacteur voulait poser l'accent dans cet épisode de Samuel, on voit que cet accent n'est absolument pas le même que celui que Marc veut poser, c'est-à-dire une polémique entre les pharisiens et Jésus sur le sabbat. Donc à la fois, nous avons des erreurs matérielles quand Jésus cite Samuel, mais en plus, ce choix de Samuel, alors qu'on a vu des choix extrêmement subtils de la part de Jésus, par exemple, rattacher le premier récit de la création avec tout ce qui concerne le divorce, par exemple. On l'a vu rattacher certains éléments sous-exploités de la Torah sur le royaume pour en faire un fer de lance de sa prédication. Ici, extrêmement difficile de voir pourquoi Jésus aurait été trouvé cela. Alors, dernière chose et meilleure, prend de front cet argument. On pourrait dire, Jésus est souverain, il reconstruit l'écriture à sa manière.
1: Oui, c'est ça, il l'interprète d'une manière différente.
0: Il l'interprète, mais ça marche mal ici, parce que la manière dont il l'interprète, contrairement aux autres cas qu'on a ailleurs, reste obscure et d'une certaine façon contrariée. En plus, on a du mal à comprendre pourquoi, dans une culture agonistique, c'est-à-dire de la polémique où il s'agit de défaire son adversaire, on a du mal à comprendre ce que les pharisiens auraient pu eux-mêmes comprendre d'une citation pareille. Il n'y aurait sans doute que la moquerie qui serait restée. Donc on a là un Jésus complètement maladroit, et même si on dit il réinterprète l'écriture,
1: récit qui lui est lapide. Le sabbat est fait pour l'homme et l'homme pour le sabbat. Il y a là aussi une sorte de déséquilibre dans le récit où on est dans quelque chose un peu d'abscon, réservé sans doute aux spécialistes et même pas vraiment, puisqu'en réalité il y a des erreurs sur la référence en tant que telle, et puis on aboutit à quelque chose d'extrêmement cadré.
0: C'est une transition excellente vers ce qui va nous occuper maintenant, c'est-à-dire l'analyse de la fin du récit. Et ce sont deux citations qui, effectivement, sont fortes, sont compactes, sont carrées, sont intelligibles, pourraient être intelligibles par les pharisiens, contrairement à ce qui précède. Et donc, il va précisément nous falloir voir le statut
1: qui va constituer la conclusion de notre analyse, de notre approche historico-critique de Marc 2, 23, 28, Dominique Villard. Mais auparavant, petite remarque, on retombe les pieds sur terre. Alors bien évidemment, tout récit du passé ne garde pas tous les éléments du contexte, mais quand même, on se demande où on est. Hein. On voit des apôtres qui semblent longer un champ, et en même temps, il y a des pharisiens qui sont dans le coin. Et en plus, ce serait un jour de sabbat. C'est une drôle de situation, comme s'il y avait des éléments disparates qui étaient rassemblés, une sorte de patchwork.
0: Ce que vous mentionnez est un peu le coup de grâce, en tout cas sur la prendre, pour le prendre la main au collet. Alors, de deux choses l'une. Soit Jésus est en roue libre avec ses disciples, et il est loin des villes. Et donc, pourquoi est-ce que des pharisiens débarqueraient pour polémiquer? Soit il est aux alentours des villes. Mais dans ce cas-là, pourquoi les disciples prennent-ils du grain dans un champ plutôt qu'aller se sustenter dans la ville, puisqu'on se sustente le jour du sabbat? C'est précisément pas un jour de jeûne. Dans les deux cas, qu'ils soient en roue libre à l'extérieur, que font des pharisiens qui surgissent soudainement? Et même s'ils sont en périphérie de la ville, les pharisiens probablement ne seraient pas là. Donc, nous,

0: Nous avons là des éléments quasi matériels qui fragilisent encore l'historicité du texte. Alors, attention, un dernier point qui se retrouve dans les notes. Un certain nombre d'analystes chrétiens ont essayé de sauver à tout prix ce passage. Et une des techniques auxquelles ils ont eu recours est de dire que Marc cite mal Jésus. Jésus aurait cité les termes exacts du livre de Samuel, ça ne résolverait pas le problème que cet extrait-là ne semble pas être une réponse véritable à la question posée, mais soit. Meyer, évidemment, qui a toujours pris la posture d'un historien, balaye ça du revers de la main, évidemment. Soit nous avons un récit historique qui montre que Jésus ne connaît pas ses classiques. Soit nous avons un récit qui est une création, peut-être jouant le rôle d'attracteur pour des paroles historiques de Jésus, nous allons le voir, mais ce récit n'est pas historique. Meyer ne souhaite pas aller dans une discussion qui réfléchirait sur le fait que Marc se serait trompé quand il citerait Jésus. On sort là du travail de l'historien. C'est impossible d'avoir prise là-dessus. C'est une tentative, pour Meyer un peu vaine d'un point de vue historique, de récupérer les choses. Voilà où nous en sommes dans cet extrait. Nous avons donc un récit extrêmement fragilisé. Nous ne sommes même pas dans un non-liquette qui ne nous permettrait pas de basculer dans le sens de l'historicité ou non. Nous avons pour Meyer un récit qui est une création de la première communauté chrétienne.
1: Mais alors Dominique Villard, pourquoi la tradition a-t-elle conservé ce récit plein d'anomalies?
0: Oui, c'est vraiment la bonne expression, un récit plein d'anomalies. Meyer va être extrêmement disert sur les raisons qu'aurait eu une première communauté chrétienne à créer un récit de ce type. Meyer dit, et c'est la première chose, qu'on connaît peu ces premières communautés chrétiennes. Quelles étaient réellement leurs préoccupations et donc que pouvaient-ils tirer, quelle partie pouvaient-ils tirer d'un récit de ce type qui aurait incorporé leurs préoccupations du moment. On en connaît certaines, on sait que c'est le contact avec des non-convertis a pu amener un certain nombre de préoccupations qui ont eu des répercussions sur la manière dont il narrait certains épisodes. Ici, impossible de repérer des préoccupations connues sur lesquelles pourrait se greffer, qui constituerait d'une certaine manière une forme d'alibi pour les premières communautés chrétiennes, de raison d'inventer un récit de ce type. Donc on connaît peu de choses. Et deuxième piste que donne Meyer, mais sans beaucoup s'étendre là-dessus, c'est que très souvent, dit Meyer, quand on repère des récits qui relèvent de la première communauté chrétienne, ils ont souvent une visée interne, contrairement à ce qu'on pourrait penser. Donc ici, nous avons un récit qui met en scène Jésus et des pharisiens, et donc on pourrait se dire c'est Jésus avec des juifs, donc des non-convertis. Mais Meyer dit que bien souvent, quand il y a création d'un récit qui met en scène Jésus, ça vise plutôt à adresser des messages, à adresser des recommandations, des exhortations sur une manière de se comporter qui ont des visées internes. C'est-à-dire, il y a un fractionnement dans une communauté, quelle qu'elle soit, ici la communauté de Marc, sur le sabbat, sur telle ou telle action qu'on pourrait faire, ou sur, que sais-je, la responsabilité de Jésus par rapport à ses disciples. On pourrait imaginer un certain nombre de thèmes. Et donc, il y aurait une communauté qui montre

0: mettrait en épingle un épisode de la vie de Jésus pour traiter en interne, pour donner des indications, des enseignements, montrer quelle est la bonne voie à suivre. Meyer s'arrête là. Il dit « Il est impossible de connaître les motivations qui sous-tendent un récit qui, quand on le déconstruit, apparaît comme plein d'anomalies, si je reprends votre terme, comme maladroit, comme mal ficelé. » D'ailleurs, ce qui est intéressant, et on va y revenir, et là je sors de ce que Meyer dit et je prends ma vision plus large des multiples péricopes analysés jusqu'ici. Au début de l'émission, vous avez dit, vous avez fait une distinction, vous avez dit, voilà un épisode bien connu, en tout cas, ces deux dernières phrases. Et c'est juste, et c'est tout à fait frappant. Ce qu'il y a de plus connu dans ce récit est aussi ce qu'il y a de plus d'historicité, on va le voir et on va le démontrer. Et c'est la phrase « Le sabbat est fait pour l'homme et non l'homme pour le sabbat ». Et donc je sors du Meyer strict pour donner un petit peu moi mon interprétation de l'œuvre de Meyer. Ce qui me frappe dans l'analyse des volumes que nous avons fait jusqu'ici, c'est que très souvent, ce qu'a retenu, je dirais, le chrétien de base, c'est très souvent les éléments historiques. Et c'est un beau cas ici. Est-ce que cette histoire des graines, avec cette allusion à Samuel, si on interroge un chrétien, si on fait un texte à trous pour un chrétien, le chrétien lambda que nous sommes, est-ce qu'il va s'y retrouver dans ce texte-là? Est-ce qu'il en a une connaissance approfondie? Probablement pas. Par contre, si on fait un texte à trous sur la fameuse phrase dont on va s'apercevoir qu'elle est historique, probablement en aura-t-il une idée claire. Et je remarque à intervalles réguliers, c'est la même chose sur les épisodes concernant Jean-Baptiste, c'est la même chose sur les deux, trois fragments un peu plus sûrs qu'on a sur les apôtres, par exemple. Ce qu'il y a de tout à fait frappant, c'est l'intersection que j'observe, il faudrait maintenant faire un travail systématique et les reprendre les uns après les autres, mais mon impression générale est que ce qui est entré dans l'esprit et dans le cœur des chrétiens depuis 2000 ans est précisément ce qui est historique.
1: Oui, c'est une réflexion évidemment extrêmement profonde, c'est presque la question de la puissance de la vérité, comme si venait s'imprimer dans les mémoires de la terre entière, parce qu'il n'y a pas que les chrétiens, les grandes phrases, les grandes saillies, les grands gestes de Jésus, qui sont, dans leur immense majorité historique, en tous les cas ceux qu'on a traités, sont évidemment ceux qui frappent le plus, alors que par exemple des miracles qui apparaissent comme étant justement des miracles rajoutés, en fait personne ne les connaît.
0: Cet exemple m'est venu en tête quand j'ai eu cette réflexion, l'histoire du figuier qui va mourir le lendemain. Jésus jette une sorte de malédiction sur un figuier. Qui retient cela? Personne. Par contre, les miracles qui sont attestés, et je ne reviens pas, on a quasiment passé un demi-volume sur les miracles qui sont attestés, Jésus, de façon historique, était un grand faiseur de miracles au 1er siècle, tout cela s'est imprimé de façon profonde dans la tête et dans le cœur des chrétiens. Et effectivement, tous les miracles un petit peu secondaires sur lesquels on a du mal à établir une authenticité, ils ont été, semble-t-il, un peu mis au profit et perte, un peu pour les spécialistes, pour voilà. C'est le cas encore ici. Cette première partie de récit n'a pas frappé durablement l'imagination. La phrase qu'on va voir maintenant, certainement oui.
1: Oui, et on terminera, Dominique Villard, pour aller dans votre sens, même si encore une fois, c'est vraiment quelque chose d'interpellant. Rappelons qu'on a montré en tous les cas que John Paul Meyer pense que circulait très certainement parmi les premiers récits, avant même la constitution des évangiles, des opuscules qui ne traitaient que de la passion du Christ. Hein, donc des sources très anciennes qui racontent ce qui s'est passé. On peut directement mettre ça en référence avec les quelques allusions historiques d'autres auteurs non chrétiens qui nous disent bien quand Jésus fut crucifié à cette époque. Donc là, on est face à une réalité

historique, et c'est évidemment ce qui constitue le cœur brûlant de la foi, ou même pas de la foi, mais ce pourquoi on connaît Jésus, pour quelque chose de réel. Donc vraiment, ce que vous dites est interpellant et est même réjouissant pour le futur, car on peut se dire, comme Jésus disait, que ses paroles ou ses actes historiques ne passeront pas. Dominique Villard, on va s'intéresser à deux paroles de Jésus, c'est les deux derniers versets, les versets.

0: Et à l'instant, sur la radio chrétienne francophone, Gleaning en glanant, une chanson du groupe de rock indépendant canadien, Apostle of Hustle.
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0: Dominique Villard, réécoutons les versets 27 et 28 qui clôturent cet épisode que l'on trouve dans le deuxième chapitre de l'évangile de Marc.
2: Puis il leur dit, le sabbat a été fait pour l'homme, et non l'homme pour le sabbat, de sorte que le Fils de l'homme est maître même du sabbat.
0: Dominique Villard, pour faire l'analyse de ces deux versets, qui sont des paroles et des paroles fortes de Jésus, il est important de bien avoir en tête la position de Marc par rapport au récit qui précède et qu'on vient d'expliquer. Récit, nous le disions, nous y assistions à la suite de Meyer, boiteux, rempli d'anomalies, voire d'incompréhensions. Récit en réalité un peu obscur. Et voilà au contraire que nous arrivons en pleine lumière, voire même en pleine autorité de Jésus.
3: C'est absolument remarquable, hein, sur le verset 27. Il est d'une intelligibilité parfaite. Ce n'est pas l'homme qui est fait pour le sabbat, mais le sabbat qui est fait pour l'homme. C'est une structure même syntaxique qui ressemble à beaucoup de phrases fortes de Jésus parce qu'elle est basée sur un chiasme qui est une structure grecque qui inverse les termes. On le voit bien dans cette phrase, l'homme qui vient en premier, le sabbat en deuxième, et puis

0: l'inverse, donc dans la structure grecque, il y a une structure bien identifiée et qui est très typique de Jésus. Alors, ici, nous assistons à une petite pique d'un grand historien, Meyer, versus un autre grand historien, Joachim Jeremias. Joachim Jeremias, à qui nous devons énormément de travaux très pointus, à la fois sur les évangiles canoniques, mais également sur les évangiles apocryphes, puisque Joachim Jeremias a identifié dans ses apocryphes une quarantaine de phrases qui ont un statut historique de Jésus, donc qui se sont fait un chemin jusque dans les évangiles apocryphes. Extrêmement intéressant, puisque ça élargit bien entendu le corpus des évangiles. Donc Joachim Jeremias, un scientifique extrêmement reconnu. Mais ici, nous avons un coup de griffe de Meyer, puisqu'il dit « Attention, je ne procède pas comme Joachim Jeremias, qui identifie toutes les paroles de Jésus et qui en montre l'identité de structure. » Pour dire, ben regardez, quand on en trouve une supplémentaire, elle s'inscrit là-dedans et donc c'est historique. Meyer dit, moi j'ai commencé par démontrer l'historicité de certaines paroles par d'autres moyens et puis j'ai observé à partir de là que des paroles historiques avaient souvent la même syntaxe. Donc il se positionne comme étant plus rigoureux que Jérémias. Et donc il dit, nous avons vu un certain nombre de paroles de Jésus structurées de la même manière avec ce chiasme, avec cette invective, avec ce caractère coupant de Jésus. Et effectivement, celle-ci est bien du nombre. Donc il y a là, une fois qu'on a posé ce style de Jésus, quelque chose, un argument qu'on peut invoquer du point de vue de l'historicité. Donc, nous avons ce chiasme, c'est-à-dire ce parallélisme inversé. Nous l'avons d'ailleurs dans de multiples autres exemples. Par exemple, celui qui perd sa vie la gagne, celui qui gagne sa vie la perd. C'est le même genre de structure. Nous avons la même chose dans les béatitudes, nous avons une structure du même tonneau dans la phrase de Jésus sur les eunuques pour le royaume, nous avons une trace de ce chiasme dans les béatitudes, dans certaines phrases sur le divorce. Ce sont des paroles brèves, des paroles mémorables. L'autre question qui préoccupe Meyer dans son analyse est de savoir dans quel ordre ces deux phrases ont été arrimées à cet épisode. Puisqu'on voit que ce sont des paroles flottantes, est-ce qu'elles étaient ensemble au départ ou les a-t-on ajoutées progressivement? Et si oui, est-ce que le verset 28 a été ajouté avant le verset 27 ou non? Donc ça, c'est une autre réflexion de Meyer. Et l'argument me semble imparable. Il considère qu'elles sont données dans l'ordre de leur apparition. Et pourquoi est-ce qu'elles apparaissent? Je rappelle la grande thèse de Meyer. Meyer considère que ces paroles flottantes ont été placées à la suite de cet épisode pour rattraper, en quelque sorte, la confusion qui règne dans cet épisode. Et donc, Marc n'a pas très bien saisi les choses, et donc pour donner une force ou un sens à cet épisode sur les grains, il a amené une phrase flottante de Jésus qui effectivement se place assez bien. Là, il y a une forme de cohérence, paradoxalement, entre le récit et cette phrase « Le sabbat est fait pour l'homme et non l'homme pour le sabbat ». Donc, Meyer considère que si elle avait été mise en premier, cette phrase, il n'y aurait eu aucun besoin d'ajouter la suivante. Ce qui n'est pas la même chose dans l'autre sens. Ici, le verset 27 commence. Donc, l'homme n'est pas fait pour le sabbat, mais le sabbat est fait pour l'homme. Et Meyer considère que cette phrase sans doute que Marc a trouvée déjà jointe au récit, reste insatisfaisante. Et donc il ajoute le verset 28.
1: Alors, insatisfaisante dans quel sens? Parce que malgré sa clarté, ou peut-être à cause de sa clarté, elle pourrait entraîner toute une série de problèmes concrets, par exemple.
0: Oui. Meyer pense que cette phrase « L'homme n'est pas fait pour le sabbat, mais le sabbat pour l'homme » ouvre complètement les vannes à toutes les interprétations. Donc, c'est une interprétation, d'une certaine façon, libérale. Et Meyer va chercher la phrase de saint Augustin « Aime et fais ce qu'il te plaît ». Il y aurait chez Jésus une sorte d'appel à finalement faire du sabbat ce qu'on veut. Et donc, l'interprétation de Meyer consiste à dire « Attention, la phrase que Marc trouve attachée, donc la première phrase que Marc trouve attachée à ce récit, d'une certaine manière, elle clarifie le sens de ce récit, donc elle est une forme de réponse ou d'amplification logique. Elle donne un sens à ce qui précède, mais en même temps, elle devient problématique elle-même, parce qu'elle est excessivement libérale, pourrait-on dire. Elle permet finalement de traiter le sabbat comme on le souhaiterait.
1: Et elle est tellement libérale, c'est peut-être cela qu'il faut comprendre, qu'elle pourrait déteindre sur Jésus, en faire quelqu'un qui serait presque un irresponsable, d'où l'importance d'affirmer son autorité.
0: Absolument. Et donc, Marc se serait trouvé en présence d'une parole historique, attachée à un récit pour rattraper la logique de ce récit. Ce que cette phrase fait en partie, parce qu'effectivement la réflexion sur l'homme qui n'est pas fait pour le sabbat, mais le sabbat qui est fait pour l'homme, se greffe de façon assez logique sur le récit qui précède avec Samuel et compagnie. Cependant, elle résout un problème tout en en créant un autre. Donc, Marc, ou la tradition qui le précède, aurait joint une autre phrase, dont il nous faudra voir si elle est historique ou non, qui rappelle la souveraineté, l'autorité de Jésus. Ça a deux effets. De un, réduire un petit peu le terrain d'application de cette phrase. On ramène d'une certaine façon les choses au local, à l'épisode qui a lieu. Parce qu'il faut bien voir que Marc a probablement été ennuyé avec cette conclusion. Parce qu'en effet, l'homme qui est fait pour le sabbat est fait pour l'homme. Par rapport à la problématique, à la question des pharisiens qui portent sur l'attitude, sur le comportement des disciples, pour quelques grains, on obtient une phrase de type universel qui semble complètement disproportionnée par rapport à la problématique initiale, n'est-ce pas? Et donc, ramener les choses sur Jésus, sur l'épisode, va diminuer un peu le périmètre, disons, de cela, et va recentrer les choses sur Jésus, qui est le maître, qui fait ce qu'il veut du sabbat, et non plus sur une affirmation extrêmement large et qui dynamiterait le sabbat, ferait passer Jésus pour une sorte d'anarchiste. Tout cela est compris probablement dans les efforts du narrateur.
1: Dominique Villard, nous terminons l'émission sur cette ouverture vers une forme d'universalité de Jésus aussi positionné comme le grand maître du sabbat et qui finalement fait un peu ce qu'il veut, et à nous d'interpréter ces paroles par rapport à des situations qui semblent presque petites par rapport à ce vent de liberté ou de libéralité, ce serait plus juste, que l'on trouve dans ce verset 27. Alors, dans la prochaine émission, Dominique Villard, on va continuer à interroger, analyser ces deux versets, et notamment, encore une fois, dans cette portée universelle, avec un regard sur Rabbi Siméon, un juif du IIe siècle avant Jésus-Christ, chez qui on trouve une parole qui présenterait des similitudes. Alors, parole historique de Jésus, oui, mais parole inspirée, ça reste encore à voir.
0: C'est ce qui fera l'objet de notre prochaine émission. Effectivement, Rabbi Siméon, dans un traité juif sur le sabbat assez célèbre, qui s'appelle la Melkita, va avoir une parole sur justement la manière dont les Juifs doivent transiger avec les interdictions le jour du sabbat par rapport à des urgences d'un type plus élevé. Mais nous verrons le contexte dans lequel la parole de Rabbi Siméon est prononcée et nous comparerons cela avec la portée universelle que le Christ semble donner à cette phrase extrêmement forte « Ce n'est pas l'homme qui est fait pour le sabbat, mais le sabbat qui est fait pour l'homme ».
1: Voilà, Jésus, disciple inconnu de Rabbi Siméon, lui-même tout autant inconnu, ou au contraire, pensée originale du Christ. C'est ce que nous essayerons de savoir dans la prochaine émission. Merci Dominique Villard.
0: À bientôt et merci.

Et à l'instant, nous écoutions Spark, la dernière chanson de Amy MacDonald. Et à présent, je vous propose de faire un bond de 5 ans en arrière. En 2011, Laurent Voulzy sortait une chanson intitulée « Jeanne ». Laurent Voulzy qui vient d'annoncer qu'il travaillait actuellement sur une comédie musicale ayant pour personnage principal Jeanne d'Arc. Alors cette chanson constituait-elle un signe avant-coureur de l'intérêt du chanteur pour la jeune sainte française ? À vous de vous faire la réponse en l'écoutant sur RCF.

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1: Et nous revoici ensemble encore pour ces moments d'émotion et de joie avec Christophe à la technique et ce feuilleton où je propose de revenir en arrière sur des chansons qui ont donné cette joie dans le cœur et cette émotion. Alors, quel accueil pour ce nouveau bébé, un hymne doux à la nouvelle présence, à la joie partagée. C'est Conrad Hamelin qui nous propose « Bienvenue chez toi ».

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Nous sommes en présence de Conrad Hamelin qui nous propose des chansons qui ont beaucoup d'émotions, donc ça correspond à notre titre d'émission. Alors, tout le monde peut-il dire « Je suis fier de ma vie » ? Quel beau saut de la part de Conrad Hamelin. Gratitude et amitié avec la chanson « Je pars la tête haute ».

Merci Conrad Damelin. Voici Clara Luciani avec Tout pour moi. Une autre chanson sur le bonheur de l'attente d'un enfant. Du bonheur, cette déclaration. Merci. La chanson s'appelle Tout pour moi.

Ah, quelle belle voix, merci. Avec Tout pour moi, autre chanson du bonheur de Clara, sa mère qui l'a accompagnée longtemps, une reconnaissance parfois, tout dire, mais ne pas se dire tout quand même, une voix généreuse pour cette chanson.

toujours là. Merci Corneille, et voici Clarica. Attention, bien comprendre cette chanson qui est dédiée à ceux qui croient vraiment être meilleurs que d'autres. Pour passer cette chanson avant les élections françaises. Elle s'intitule «

Nous arrivons tout doucement à la fin de cette émission sur les émotions. Nous continuons ce feuilleton la semaine prochaine et d'autres. Voici les Cowboys Fringants avec Droit Devant et je vous souhaite une très bonne semaine.

0: Une conscience tourmentée qui finira par choisir la résistance et le refus de servir le régime nazi. C'est l'histoire de Franz Jägerstätter sur laquelle vous vous êtes arrêté. Père Mathuen, bonjour.
1: Bonjour Madeleine.
0: Vous êtes curé de la paroisse Notre-Dame du Sacré-Cœur, ici à Dunkerque, et prêtre du diocèse de Lille. Alors quand Franz Jägerstätter décide de dire non, son objection n'est pas comprise. Ça pose aussi la question de l'obéissance, parce que si elle est incomprise, c'est parce que d'autres arguments viennent heurter sa position. Elle n'est pas comprise notamment parce que c'est une objection en quelque sorte à l'État. Est-ce que ça fait de Franz Jägerstätter un mauvais patriote ?
1: Alors en fait, Franz Jägerstätter est très bon patriote et notamment, il dira à plusieurs reprises qu'il faut obéir à l'État. Il nous dit que les commandements de Dieu nous enseignent à obéir à nos supérieurs, mais ne nous en ordonne rien de mal.
0: Oui, c'est ça la limite pour Franz Jägerstätter et pour le chrétien en général. C'est si ça heurte notre propre conscience.
1: Si ça heurte notre

0: propre conscience, et il dira d'ailleurs de ce régime nazi qu'il voit en toute clarté la nature et l'origine diabolique de ce pouvoir. Et donc c'est là où cette conscience qu'il aura de l'origine diabolique de ce pouvoir, c'est ça qui va le faire entrer en résistance.
1: Alors il a dans son histoire beaucoup de lectures, je vous l'évoquais dans la première émission, notamment celle d'une biographie de Thomas More. En quoi ce personnage va justement lui inspirer des idées sur ce que peut être l'obéissance aux autorités civiles?
0: Thomas More, c'est vraiment la figure anglaise hein, de celui qui est confronté à la demande de son roi de lui obéir plutôt qu'il obéisse au pape à cause du divorce qu'il veut prononcer avec son épouse. Et Thomas More va dire « Ben non, en fait, je vais obéir. » Alors, il va même dire « J'obéis d'abord à ma conscience, ensuite au pape. » C'est assez intéressant, c'est-à-dire que dans l'histoire de l'Église, c'est une des personnalités les plus fortes sur la question de la conscience, parce que même quand il va monter sur l'échafaud pour qu'on lui coupe la tête, il dit « Mais n'oubliez pas, enfin, je le dis avec mes mots maintenant, mais n'oubliez pas que j'obéis d'abord à ma conscience et ensuite au pape. » Et bon, il va quand même se faire couper la tête.
1: En tout cas,
0: apprendre, et il va revenir au prétexte que, étant donné qu'il est agriculteur, il doit cultiver les terres. Et à ce titre, il y a deux choses. La première, c'est qu'il n'est pas dépendant du régime nazi, puisque les agriculteurs ne sont pas fonctionnaires, et donc on a besoin d'eux, et donc du coup, ils ne sont pas fonctionnaires de l'État nazi, ce qui lui va et ce qui lui donne une certaine liberté, une liberté pour réfléchir. Et puis, c'est la deuxième fois, quand on va le reconvoquer en 1942, que là, il va s'opposer.
1: Ça, c'est la désobéissance, c'est le premier acte de désobéissance, quand il refuse les aides qui sont proposées aux agriculteurs.
0: Il refuse des dédommagements qui sont proposés par le Reich à tous les agriculteurs qui ont, à cause d'une catastrophe, perdu des récoltes. Il va les refuser, il va refuser aussi de donner, alors que c'était un peu l'habitude, de donner, j'ai envie de dire, à la quête pour le Reich. Et il va s'y opposer, alors même que beaucoup de gens dans son village le font.
1: Et puis c'est repéré comme un mauvais signe. Il est repéré comme étant un rebelle, en quelque sorte. Ça le distingue, c'est l'ostracisme.
0: Franz Segerstetter, il va la détruire, alors que, en fait, il aurait pu. C'était un risque, en réalité, pour le maire de faire ça. Si les gens de son village vote unanimement pour l'Anschluss, c'est probablement uniquement en raison du fait que les évêques se sont prononcés, si pas pour, en tout cas, ont rien dit. Mais c'est la seule raison. Mais sinon, il est plutôt dans un contexte où on n'aime pas trop ce qui est en train de se passer. D'ailleurs, les campagnes autrichiennes de cette époque, elles sont plutôt catholiques et sont plutôt anti tout ça.

0: Et puis, puisqu'on parle de la question de l'obéissance, on voudrait savoir, puisque vous le disiez, c'est un catholique fervent, est-ce qu'il a, en quelque sorte, par ses refus, désobéi à l'Église ? Comment est-ce qu'il va discerner, comment est-ce qu'il va arriver à se positionner par rapport à une Église qui n'est pas clairement opposée, en tout cas ?
1: Alors, il y a trois moments, hein. Il y a vraiment trois moments dans sa relation avec l'Église. La première, c'est quand, en 1933, l'Église se met contre le national-socialisme. Il est dit, il est impossible d'être bon catholique et véritable national-socialiste. Ça, c'est en 1933, les évêques. En 1938, c'est Sigmund Freud, que je cite, qui dira à propos de l'Église catholique, « Avant, je vivais sous la protection de l'Église catholique et j'avais peur. Puis, soudain, l'invasion allemande est arrivée et le catholicisme s'est montré, pour le dire dans les termes bibliques, comme un roseau dans le vent. » C'est ce qu'on a évoqué dans la première émission, que les évêques ont consenti finalement à cet Anschluss. Et puis, la troisième chose qui va se passer, c'est quand

0: Il ira voir son évêque. Il ira voir son évêque, et alors ça va très mal se passer. Hans Jägerstätter a écrit un certain nombre de questions qu'il veut lui poser, le mettant devant les contradictions des évêques. C'est assez pertinent et c'est même assez conséquent comme accusation. Et on pense que l'évêque pensait déjà qu'il était envoyé par la Gestapo pour le piéger. Et donc il va dire « obéissez à l'État ». Et si vous désirez ça, c'est du martyr. C'est que vous désirez
1: si vous
0: le martyr.
1: Si vous désirez quoi ?
0: Si vous désirez mourir et ne pas obéir à Hitler, c'est que vous désirez le martyr. C'est d'ailleurs ce qu'il va déclarer ce même évêque en 1947, quand on va l'interroger sur Franz Jägerstätter. Il va dire, c'était un gars qui voulait le martyr et donc il l'a eu. Alors Francesca, son épouse, va dire, mais c'est...
1: Qui lui survivra,
0: qui va mourir à 97 ans, et lui dira, mais Franz n'a jamais cherché le martyr. Elle va vraiment s'opposer aux déclarations de l'évêque quelques années après son entrevue avec Franz Jägerstätter.
1: C'est important ce que vous soulignez sur le fait qu'il ne cherchait pas le martyr. On y reviendra parce que c'est aussi dans l'idée que la liberté de conscience, c'est pas absolument et à tout prix. Il y a derrière l'idée de suivre Dieu.
0: Et puis on verra que dans son chemin, il y a beaucoup de moments où il se pose plein de questions, où il n'est pas sûr. Enfin, ce n'est pas du tout un chemin linéaire. Ce n'est pas un type qui est arrivé tête baissée en disant « je vais aller mourir comme Thomas peut le dire dans l'Évangile. Allons-nous aussi mourir avec toi » quand il le dit au Christ. Pas du tout ça. Il est plein de réflexions à propos de ce qu'il est en train de vivre et faire.
2: Halte spirituelle, Madeleine Vatel.
1: Franz Jägerstätter va beaucoup discerner en échangeant avec des gens du village, avec son curé, et vous le disiez, avec l'évêque, et avec sa femme. Est-ce qu'il désobéit à sa femme ? Comment ça se traduit ?
0: Alors avec sa femme, il va avoir beaucoup de discussions, évidemment. Et la première grande discussion, on pourrait dire presque la première grande engueulade, c'est au moment où Franz Jägerstätter vote, alors que tous les gens du village votent contre l'Anschluss. Au moment de voter l'Anschluss, sa femme, Franziska, le menaça de ne plus l'aimer s'il n'allait pas aux urnes. Au début, Franz Jägerstätter ne veut pas aller voter, simplement parce qu'il ne veut pas supporter cette espèce de chose là que tout le monde, cette mascarade. Et sa femme, Franziska, lui dit « si tu ne vas pas voter, je ne vais plus t'aimer ». Alors, les deux vont être tout à fait effrayés de ce qui va se passer, parce que pour Francesca, c'est hyper important d'aller voter, mais pour Franz, c'est vraiment une espèce de mascarade à laquelle elle ne veut pas participer. Et elle va se rendre compte à ce moment-là qu'elle n'a pas le droit d'exercer des pressions sur son mari dans les cas de conscience. C'est vraiment ce qu'elle va affirmer. Elle dit « mais en fait, j'ai pas le droit, puisque c'est sa conscience ». De lui mettre une pression qui serait pas normale, alors que moi j'ai une opinion, j'ai une divergence avec lui.
1: C'est donc Francesca, son épouse, l'épouse de Franz Jägerstätter, personnage sur lequel nous nous penchons toute cette semaine. Merci à vous, Père Mathieu Haine. Je rappelle que vous êtes curé du diocèse de Lille et auteur d'un livre, Prière de ne pas déranger, publié aux éditions du Cerf. Merci à vous.
0: Merci.

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2: Bonjour, en ce 28 juillet, nous fêtons les Samson. Avouez que ce n'est pas un prénom ordinaire. Il ne s'agit pas aujourd'hui du Samson de l'Ancien Testament, dernier grand juge d'Israël, ni de Samson l'Hospitalier, prêtre à Constantinople au VIe siècle. Celui que nous fêtons aujourd'hui est l'un des 7 fondateurs de la Bretagne, figurez-vous. Il fut évêque de Dol, aujourd'hui en Ille-et-Vilaine. Né vers la fin du 5e siècle, moine gallois, il part en Irlande pour s'initier aux méthodes missionnaires de Saint Patrick, puis se fixe en Cornouailles, où il est sacré évêque. Il vient ensuite évangéliser la Bretagne armoricaine et touche les populations jusque sur les bords de la Seine. C'est lui qui fonda le monastère de Dol en Bretagne, qui sera transformé des siècles après en évêché. Ainsi, Dol sera plus tard une étape du pèlerinage médiéval des 7 saints de Bretagne, le fameux Trobrèze, qui chaque année, encore aujourd'hui, rassemble de nombreux pèlerins. Mais savez-vous qui sont ces 7 saints bretons? Eh bien, ce sont essentiellement des moines, venus du pays de Galles ou de Cornouailles, car la langue bretonne est proche du gallois ou du cornique. Ce sont des langues celtiques insulaires. Alors, en plus de Saint-Samson à Dol, en Bretagne, il y a Saint-Brieuc ou Brioc à Saint-Brieuc, Saint-Tugdual ou Tual à Tréguier, Saint-Paterne, Saint-Paul-Aurélien à Saint-Paul-de-Léon, Saint-Corentin ou Cahours à Quimper et Saint-Malo ou Maclou à Saint-Malo. Et s'il n'y a peut-être plus beaucoup de Samson à fêter aujourd'hui, nous pouvons tout de même souhaiter un bon Trobrèze à tous les pèlerins de cet été.

0: En ce temps-là, laissant les foules, Jésus vint à la maison. Ses disciples s'approchèrent et lui dirent « Explique-nous clairement la parabole de l'ivraie dans le champ. » Il leur répondit « Celui qui sème le bon grain, c'est le Fils de l'homme. Le champ, c'est le monde. Le bon grain, ce sont les fils du royaume. L'ivraie, ce sont les fils du mauvais. L'ennemi qu'il a semé, c'est le diable. La moisson, c'est la fin du monde. Les moissonneurs, ce sont les anges. De même que l'on enlève l'ivraie pour la jeter au feu, ainsi en sera-t-il fait à la fin du monde. Le Fils de l'homme enverra ses anges, et ils enlèveront de son royaume toutes les causes de chute et ceux qui font du mal. Ils les jetteront dans la fournaise, là, il y aura des pleurs et des grincements de dents. Alors, les justes resplendiront comme le soleil dans le royaume de leur Père. Celui qui a des oreilles, qu'il entende. »
1: La parabole que Jésus nous explique aujourd'hui raconte qu'un homme a semé du bon grain dans son champ et que pendant la nuit, son ennemi est venu et a semé de l'ivraie. À ses serviteurs interrogatifs, le maître répond que c'est un ennemi, un homme qui a fait cela. Seule la traduction de Chouraki traduit bien « un ennemi, un homme ». Dans l'explication de la parabole que nous venons d'entendre, l'ennemi est le diable, alors que dans la parabole elle-même, l'ennemi est un homme. Difficile conciliation. Le diable serait-il tout simplement un homme ? Cela serait en contradiction avec l'enseignement de Jésus. Mais peut-être pourrait-on entendre que le diable, qui appartient aux puissances du mal, peut dans sa ruse se faire passer pour un homme. Selon saint Paul aux Corinthiens, il peut se déguiser en ange de lumière. Il se déguise aussi en lion selon la première épître de saint Pierre, ou en serpent au livre de la Genèse. L'évangile de ce jour nous éclaire ainsi et nous alerte sur le fait que le diable utilise tous les stratagèmes possibles pour mieux nous tromper. En écoutant les termes utilisés par Jésus, un ennemi, un homme, je ne peux m'empêcher de penser aujourd'hui à tous mes frères et sœurs pour qui la présence d'ennemis est une réalité quotidienne. Tous ceux qui subissent la guerre, l'asservissement, des violences. Quand je psalmodie des psaumes remplis de haine contre les ennemis, je les prie pour eux et avec eux. Si le diable se dissimule derrière des hommes, alors oui, je peux m'insurger contre lui devant Dieu avec force et conviction. Cependant, Seigneur, ne permets jamais que j'assimile le diable aux hommes, mais que je les aime et prie pour que soit anéanti le diable qui se cache en eux.
0: Notre Père, qui es aux cieux, que ton nom soit sanctifié, que ton règne vienne, que ta volonté soit faite sur la terre comme au ciel. Donne-nous aujourd'hui notre pain de ce jour. Pardonne-nous nos offenses, comme nous pardonnons aussi à ceux qui nous ont offensés. Et ne nous laisse pas entrer en tentation, mais délivre-nous du mal. Car c'est à toi qu'appartiennent le règne, la puissance et la gloire pour les siècles des siècles. Amen.

0: L'ange du Seigneur apporta l'annonce à Marie.
1: Et elle conçut du Saint-Esprit. Je vous salue Marie, pleine de grâce. Le Seigneur est avec vous. Vous êtes bénie entre toutes les femmes, et Jésus, le fruit de vos entrailles, est béni. Sainte Marie, Mère de Dieu, priez pour nous pauvres pécheurs, maintenant et à l'heure de notre mort.
0: Voici la servante du Seigneur.
1: Qu'il me soit fait selon votre parole. Je vous salue Marie, pleine de grâce. Le Seigneur est avec vous. Vous êtes bénie entre toutes les femmes, et Jésus, le fruit de vos entrailles, est béni. Sainte Marie, Mère de Dieu, priez pour nous pauvres pécheurs, maintenant et à l'heure de notre mort.
0: Et le Verbe s'est fait chair.
1: Et il a habité parmi nous. Je vous salue Marie, pleine de grâce. Le Seigneur est avec vous. Vous êtes bénie entre toutes les femmes, et Jésus, le fruit de vos entrailles, est béni. Sainte Marie, Mère de Dieu, priez pour nous pauvres pécheurs, maintenant et à l'heure de notre mort.
0: Priez pour nous, Sainte Marie, Mère de Dieu,
1: afin que nous soyons rendus dignes des promesses du Christ.
0: Daignez, Seigneur, répandre votre grâce dans nos âmes, afin qu'ayant connu par la voix de l'ange l'incarnation de votre Fils Jésus-Christ, nous puissions parvenir par sa passion et par sa croix à la gloire de sa résurrection, par le même Jésus-Christ, votre Fils, notre Seigneur. Amen.

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1: Bonjour à toutes et à tous, un plaisir de vous retrouver ce matin. La semaine commence à entrer dans le vif du sujet. Lundi, on peut encore s'imaginer en week-end le prolongement d'une fin d'après-midi sur son canapé, dans le jardin, sur un balcon, une plage ou son fauteuil préféré. Celui qui épouse parfaitement la forme de notre corps. Moi j'en ai un chez moi, quiconque tentera de s'y installer sera très mal installé. Mais moi je m'y sens à la maison, un petit peu comme sur cette chaise, dans ce studio, derrière ce micro, à vous imaginer, à vous parler. Alors nous sommes tous bien installés en régie, en studio. La matinale peut débuter. Soyez les bienvenus. 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Nous sommes le 28 juillet. Saint Samson de Dol est à l'honneur. Et il est 7h sur RCF Notre-Dame. Les informations avec vous, Mathias Troud. À la une, Emmanuel Macron appelle à rester unis pour gagner la bataille contre les incendies.
2: Le chef de l'État sur le terrain hier à Bordeaux, il a pu partager une bonne nouvelle. Le feu est fixé dans les Landes, mais celui de Gironde reste imprévisible. Le ministère de la Culture abdique face au vol dans les musées en attendant une meilleure sécurisation. Les objets les plus vulnérables doivent être à l'abri, annonce le ministère. Volodymyr Zelensky attendu à la Maison Blanche. Il tentera une nouvelle fois d'obtenir le soutien de Donald Trump alors que la diplomatie est au point mort. Et puis il n'y a aucun suspense, le nouveau sélectionneur de l'équipe de France sera dévoilé dans 4 heures maintenant. Voilà 5 ans que Zizou attendait son heure.
1: Et nous on attend Zizou, un grand merci Mathias Troud. L'actualité se poursuit partout en France et en Belgique. Je salue les journalistes de vos radios locales qui s'apprêtent à vous informer.

0: à la une, donc Mathias, sans l'incendie fixé dans les Landes, mais qui continue en Gironde.
1: Seulement, entre guillemets, 500 hectares parcourus en 24 heures, des départs de feu pour l'instant contenus, mais qui font craindre le pire à l'aube d'une nouvelle vague de chaleur. Voilà la situation imprévisible aux abords de Bordeaux. La bonne nouvelle vient du sud, donc feu fixé dans les Landes après 3500 hectares et 200 bâtiments brûlés. 15 000 évacués ont pu retrouver leur domicile hier. Le risque incendie continue de mobiliser les autorités au-delà du sud-ouest. Un sapeur-pompier est mort hier dans les Bouches-du-Rhône. Il a perdu le contrôle de son camion-citerne au nord d'Arles. Et à noter que dans le Var, l'incendie du Gros Bessillon n'est toujours pas fixé après 7 jours de combat, reprise de feu circonscrite hier soir. Et puis incendie toujours, mais cette fois en Espagne. Journée décisive pour le gouvernement. Il espère maîtriser le méga-feu de Madrid dans la journée avant la nouvelle vague de chaleur.
0: Volodymyr Zelensky de retour à la Maison Blanche aujourd'hui.
1: Le président ukrainien cherche encore le soutien total de son homologue américain qui a interrompu les livraisons d'armes. Mais sa relation avec Donald Trump n'est plus aussi houleuse qu'avant. Deux signes de détente, les États-Unis ont récemment autorisé l'Ukraine à produire des missiles patriotes et plusieurs influenceurs trumpistes ont, contre toute attente, apporté leur soutien à Kiev ces derniers jours. Il faut dire qu'un froid s'est installé entre Washington et Moscou. La diplomatie est au point mort. Démenti encore hier du porte-parole du Kremlin, aucune discussion pour un cessez-le-feu n'est en cours. Et il y aura du monde à la Maison Blanche. Le premier ministre israélien aussi doit s'entretenir avec Donald Trump aujourd'hui. Première visite de Benjamin Netanyahou depuis le début de la guerre en Iran. Le président américain affirme toujours vouloir donner une chance à la diplomatie. Il n'y a pas eu de frappe américaine en Iran depuis vendredi.
0: Et les musées doivent retirer les objets les plus vulnérables des vitrines.
1: Cachés en attendant d'être mieux sécurisés. Préconisation hier du ministère de la Culture. Ministère qui dévoile aussi des mesures de sécurisation. Ce travail a démarré il y a 9 mois. Après le casse du Louvre, il trouve une résonance particulière 3 jours après un nouveau vol en Côte d'Or, un collier en or appartenant au trésor de vie a été dérobé. Vol aussi, non pas dans un musée, mais dans une synagogue. On l'a appris hier, des rouleaux de la Torah d'une grande valeur ont été dérobés à Levallois-Perret dans les Hauts-de-Seine. Le rabbin dénonce un acte antisémite. Et puis je n'ai besoin que de 2 lettres pour invoquer des souvenirs. Initial ZZ, l'équipe de France de football attend son nouveau sélectionneur ce matin. Présentation à 11h, sans aucun suspense. Vous aurez reconnu Zinedine Zidane, l'ancien champion du monde 98, 3 fois vainqueur de la Ligue des Champions sur le banc du Real Madrid, prend la tête des Bleus après 5 ans d'attente.
0: Et la météo, Mathias, c'est donc le retour de cette canicule.
1: 20 départements placés en vigilance jaune, ça se passe surtout à l'est, mais ça concerne aussi les Landes et la Gironde. Pour l'instant, ce matin, il ne fait pas plus chaud qu'hier, mais c'est bien sûr dans l'après-midi que la France va se réchauffer. Rares sont les villes qui ne dépasseront pas les 30 degrés, les 26 à Brest et à Cherbourg. Lille et Nice resteront peut-être à 29, mais pour le reste, ce sera 31 pour Paris, 33 à Lyon et Bordeaux, jusqu'à 35 à Montélimar, et il n'y aura pas un nuage pour vous faire de l'ombre.
0: Merci Mathias pour ce tour complet de l'actualité. RCF Notre-Dame à 7h04, c'est un beau programme qui s'annonce sur votre radio. Nous allons ce matin vous faire découvrir nos coups de cœur littéraires, faire des plongeons dans l'histoire, vous amener au cœur du territoire dans des reportages proposés par les radios locales. Et on va revenir tout au long de l'été sur des événements qui ont marqué l'année. Dans Une fois n'est pas coutume, on remonte au mois de janvier au 16 avec cet épisode central de l'islam, Al-Isra wal-Miraj. On découvre tout ça avec Constance Grodner.
2: Bonjour, c'est Constance Grodner pour votre pastille interculturelle « Une fois n'est pas coutume ». Cette semaine, les musulmans ont commémoré Al-Isra wal-Miraj, le voyage nocturne et l'ascension du prophète Mahomet. De quoi parle-t-on exactement? À l'époque de ce récit, la vie de Mahomet est difficile. Il n'est pas écouté par les Mécois, il est contesté et parfois moqué. C'est dans ce contexte de doute et d'épreuve que le Coran raconte, dans le verset 1 de la sourate 17, qu'une nuit, que l'on situe généralement autour de l'an 620, Mahomet est réveillé par l'ange Djibril, Gabriel. Ensemble, ils voyagent de la mosquée sacrée de la Mecque jusqu'à la mosquée, je cite, la plus éloignée, Al-Aqsa en arabe. Jérusalem n'est pas nommée explicitement dans le texte coranique, mais la tradition musulmane a progressivement identifié ce lieu à la ville sainte, déjà centrale dans l'histoire biblique. Le récit se poursuit en racontant que depuis ce lieu, Mahomet s'élève à travers les 7 cieux. Il y rencontre des prophètes, un ou plusieurs à chaque niveau, avant de s'entretenir avec Dieu. C'est à l'issue de cette ascension que sont instituées les 5 prières quotidiennes, avant son retour sur terre, dès cette même nuit. Trouve-t-on des récits comparables dans le judaïsme et le christianisme? J'ai envie de dire oui et non. Et je pense qu'à la 20e chronique, vous vous doutez déjà de la réponse. On ne trouve pas d'équivalent strictement identique, c'est-à-dire un même personnage effectuant en une seule nuit un voyage terrestre puis une ascension céleste. En revanche, l'idée qu'un guide spirituel traverse des épreuves, fasse un voyage intérieur, puis accède à une relation directe avec Dieu est bien

0: Il est accessible sur smartphone et centralise les horaires de messe, les annonces locales, les intentions de prière ou encore les actualités paroissiales. De quoi rester connecté à la vie de sa paroisse. On découvre justement cette application Au Clocher. Ce sera dans l'actualité chrétienne qui est présentée aujourd'hui par Pauline de Torsec. Je vous donne rendez-vous dans 2 minutes.
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0: RCF Notre-Dame, il est 7h10, des séjours gratuits destinés aux enfants malades et à leurs familles au plus près de lieux historiques, le château de Versailles, le château de Chambord ou encore celui de Fontainebleau. Ce matin, nous allons découvrir les cahutes de Louise. Ce sera juste après votre actualité chrétienne avec l'application Au Clocher qui continue de se développer. Créée en 2022, cette start-up réinvente le lien entre les paroisses et les fidèles, bien sûr. Elle est accessible sur smartphone, elle centralise les horaires de messe, les intentions de prière et toute l'actualité de vos paroisses. Un réseau qui a son intérêt toute l'année, y compris à l'heure d'été. Pauline de Torsiac.
3: Oui, Au Clocher, vous savez, c'est cette application dont la mission est de resserrer les liens entre la paroisse et les paroissiens. Plus efficace que les petites annonces en fin de messe, Au Clocher informe en temps réel des horaires, des offices, des confessions, des appels à bénévoles, des appels à dons, des intentions de prière, bref, de la vie, de la communauté, des contenus proposés dans le cadre, par exemple, du parcours alpha ou du catéchisme. Eh bien, aujourd'hui, Au Clocher fait évoluer l'application et décide d'aller plus loin. Il s'agit de permettre aux paroissiens de rester connectés tout au long de l'année aux paroisses qu'ils fréquentent, notamment celles de leur lieu de vacances.
4: L'objectif pour nous, c'est de fournir à tous les chrétiens un moyen supplémentaire de s'engager dans leur paroisse. Au moins de rester en contact et puis ensuite de s'engager dans leur paroisse. C'est ça l'intuition qu'on n'a pas perdue. C'est celle de vouloir faire en sorte que tous les chrétiens se sentent acteurs de la mission. Et donc, au sein de la paroisse, acteurs des activités de la paroisse. Ça passe par le fait de pouvoir s'inscrire, réagir, proposer soi-même quelques publications, etc. Et puis, ça passe aussi par le fait que quand je retourne au bureau dans ma grande ville, je peux garder contact, suivre les actualités de ma petite paroisse de campagne dans laquelle je vais passer les vacances et vice-versa. Ce qui permet à la paroisse rurale de continuer à envoyer des actualités, à des appels à bénévoles, des appels aux dons, bien sûr, à tous ces paroissiens de résidence secondaire, ces choses-là. L'idée, attention, n'est pas de digitaliser la vie paroissiale, de faire en sorte de simplement se sentir paroissien derrière son écran. C'est simplement d'être un fil rouge, un petit fil d'Ariane qui va tous nous relier pour que lorsque l'on va véritablement se retrouver de façon incarnée dans son église, dans sa paroisse, eh bien, on ait eu l'occasion entre-temps d'avoir des petits points de contact qui nous maintiennent en relation.
3: Au Clocher, un outil d'évangélisation indirecte, un réseau social chrétien au service de la fraternité et de la mission.
4: C'est en resserrant les liens, en renforçant les liens que l'on a entre nous, membres d'une même communauté, que l'on va être plus soudés, donc plus rayonnants, et donc plus missionnaires. On s'est dit, en fait, l'Église a un enjeu. Il y a de magnifiques influenceurs sur les réseaux sociaux américains, réseaux sociaux publicitaires classiques. Je pense à des Instagram, je pense à des TikTok, des choses comme ça. Il y a des gens qui font des choses merveilleuses pour aller évangéliser en direct le monde

0: qui ne connaît pas le message du Christ là-bas, nous, ce que l'on propose, c'est l'étape d'après. Nous, quand elles poussent la porte de l'église, elles ont le réseau d'après, qui est le réseau de l'église, qui les accueille et qui montre que la vie est présente dans l'église et que l'église n'est pas simplement des influenceurs puis des distributions de sacrements, que autour de ça, il se passe énormément de choses, qu'il y a plein de vitalité, des fraternités, des parcours alpha, des maraudes, des élans missionnaires dans tous les sens. Le but de Clocher, c'est d'afficher toute cette vitalité pour que ceux qui ont déjà fait un premier pas que pour pousser la porte d'une église, ou alors qui sont largement engagés dans leurs églises, dans leurs paroisses, puissent continuer dans ce bon élan pour que les paroisses soient d'autant plus accueillantes et rayonnantes.
1: Et l'application Au Clocher compte déjà 190 000 utilisateurs, dont 50 000 actifs au moins une fois par mois. Une application intergénérationnelle, un accélérateur de fraternité qui ambitionne de devenir le premier réseau social d'église.
2: Un grand merci à Pauline de Torsiac. Toute l'actualité chrétienne est à retrouver bien sûr sur RCF Notre-Dame. Elle est l'heure d'une bonne info maintenant, une rediffusion ce matin sur RCF Notre-Dame, des séjours gratuits pour les enfants malades et leurs familles. C'est l'objectif que s'est donné Camille Verdusier en créant les Cahutes de Louise. Ce sont des petites maisons qui s'installent sur des lieux d'excellence comme le château de Chambord, de Fontainebleau ou encore celui de Versailles. De quoi proposer des pauses dans un quotidien rythmé par la maladie. Camille Verdusier, bonjour.
3: Bonjour Clara.
2: Vous êtes la fondatrice et la créatrice des Cahutes de Louise qui proposent d'offrir un moment de répit. Alors qu'est-ce que c'est que ces Cahutes de Louise?
3: Alors les Cahutes de Louise, ce sont des petites maisons, en fait des tiny houses autonomes, mobiles, françaises, que j'implante sur des sites remarquables tels que les châteaux, le château de Versailles, le château de Chenonceau, Chambord, Fontainebleau et encore Vaux-le-Vicomte où nous sommes installés actuellement.
2: Et donc, quel est l'objectif finalement de ces cahutes? À qui est-ce qu'elles s'offrent?
3: Alors, je souhaite offrir en fait des moments de répit et d'évasion aux familles touchées par la maladie, donc aux enfants de 0 à 25 ans. Et ce sont des moments en fait que j'offre proches de chez eux et de l'hôpital référent, car on ne va jamais très loin avec un enfant malade.
4: Et racontez-nous comment ça se passe. Ce sont des séjours qui durent quelques jours, quelques semaines?
3: Alors, ce sont des séjours, en fait, on peut réserver de 1 à 3 nuits maximum. Et ce sont des séjours qui sont clés en main et complètement gratuits, en fait, pour les familles. Et les familles bénéficient d'un accès privilégié, en fait, au site. Donc, elles peuvent visiter le château autant de fois qu'elles le veulent et accéder aux activités que propose le site, en fait, qui nous accueille.
2: Pourquoi vous êtes lancée dans ces cahutes? Quelle est la genèse de ce projet, finalement?
3: Alors, j'ai créé l'association il y a 3 ans maintenant, suite au décès de ma fille Louise, qui s'est battue 11 ans face à une leucémie. Et en fait, c'est parti donc de notre histoire personnelle, de notre constat, de ce qui nous avait porté pendant toutes ces années de maladie. Et ça a été de recréer en fait ces petits moments en famille où on resserre en fait les liens familiaux qui souvent se distendent justement face à la maladie. Et au quotidien qui continue. Et finalement, c'est très important en fait, de sortir du domicile sans aller très loin, mais de profiter de ces moments en fait, ensemble.
4: On imagine qu'il y a pas mal d'enjeux pour accueillir des personnes en situation de fragilité, des personnes malades. Ces tiny houses, elles sont aménagées pour justement accueillir des personnes malades?
3: Alors, ces tiny houses, et il faut savoir qu'elles sont donc fabriquées entièrement en France. Il n'y a pas de vernis, il n'y a pas de solvant, donc il n'y a aucune allergie possible. L'aménagement a été conçu pour l'association, puisque j'avais, moi, des besoins en fait, de pouvoir accueillir 4 personnes dans une cahute. Il y a tout le confort en fait, d'une maison, mais tout est tout petit. Donc il faut venir relativement léger, puisque une cahute fait 10 mètres carrés. Mais il faut savoir aussi que ces cahutes, en fait, on les ouvre pendant 6 mois de l'année, les 6 mois où il fait beau ou relativement beau. Et les familles vivent essentiellement dehors. Voilà, donc, et il faut savoir aussi qu'il y a donc 2 cahutes habitables, mais aussi une petite cahute serre qui est entièrement vitrée. Et dans cette cahute serre, en fait, c'est l'espace de jeu, de partage. On va retrouver donc, des livres, des jeux de société, la machine à chocolat chaud. Donc voilà, c'est un espace supplémentaire où les familles peuvent se protéger et surtout se retrouver.
2: À quel point c'est essentiel de faire une pause dans un quotidien rythmé par la maladie? Vous avez eu un petit peu des retours des familles, des enfants?
3: Oui, bien sûr, on a beaucoup de retours, puisque les retours sont très positifs. Moi, ma crainte quand j'ai créé cette association, c'est effectivement voilà, quels étaient les retours, quels allaient être les retours.
2: Et qu'est-ce qu'on vous dit alors?
3: Justement, il faut savoir qu'un tiers des familles reviennent. Donc moi, j'ai monté ça un peu dans cet esprit de petite maison secondaire. On y vient dès qu'on a un petit moment, en fait, on vient se ressourcer, même si c'est une nuit, mais c'est très important parce qu'en fait, ça permet aux familles de se projeter. Et en fait, dans ces moments compliqués, il faut avoir des projets. En fait, il faut se dire, l'enfant doit se dire, ben dans une semaine, dans 10 jours, dans 15 jours, je vais aller passer une petite nuit au pied d'un château. Je vais me retrouver avec mes frères et sœurs, avec mes parents. Je vais vivre une expérience unique, parce qu'en fait, c'est unique de pouvoir dormir au pied des châteaux et comme ça d'avancer, en fait. Voilà, la projection est hyper importante.
4: Et en un mot, quel accueil recevez-vous des lieux où vous vous installez?
3: Eh ben, très favorable. Voilà, jusqu'ici, c'est vrai qu'on voilà, on a fait une saison en Île-de-France cette année remarquable, puisque, comme je vous le disais, voilà, on est passé donc du château de Fontainebleau en Garrigue-Règle au château de Versailles et actuellement au château de Vaux-le-Vicomte. Donc voilà, on n'a que des retours très très favorables et il faut savoir que c'est un vrai projet en fait qu'on mène avec les équipes du site qui nous accueille.
2: Merci Camille Verdusier, vous êtes, je le rappelle, la fondatrice des Cahutes de Louise, cette association qui propose des séjours gratuits pour les enfants malades mais aussi pour leurs familles.
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2: 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Est-ce que vous avez besoin de quelques idées de lecture pendant cette période estivale? Direction La Rochelle, RCF La Rochelle, avec son responsable d'antenne, Dimitri Delantivy. Avec son invité, on découvre ce matin un roman historique emprunt d'actualité.
6: Aimé Benjamin Fleuriot, négociant, armateur rochelais du XVIIIe siècle, laisse à la ville, entre autres, le nom d'une rue où se situe la librairie Siloé. Pierre-Étienne Desnaux, bonjour.
7: Bonjour Dimitri.
6: Vous êtes le gérant de la librairie depuis maintenant 2 ans. Et avec vous pour cet été, la suite de ce qui s'annonce être une saga qui nous promène au XIIIe siècle, l'affaire Lombarde, roman historique qui est la suite du Bâtard du Roussillon, tous deux parus chez Fayard, de Jacques de Villiers, un jeune auteur, il termine un master d'histoire vivante. Et on suit ici les aventures d'Estéphane, espion, agent secret au service de Philippe le Bel. Alors peut-être pour commencer, Pierre-Étienne, a-t-on besoin d'avoir lu le premier volet pour lire cette suite?
7: Non, Dimitri. En fait, comme vous l'avez dit, il s'agit du deuxième volume, en effet, de la saga du Bâtard du Roussillon, mais c'est un roman qui peut parfaitement se découvrir seul également. Donc, comme vous l'avez dit, nous sommes en 1290, la France est dirigée par un jeune roi qui va profondément marquer l'histoire, Philippe le Bel. Et Jacques de Villiers nous montre un souverain, encore au début de son règne, confronté à un défi de taille, qui n'a finalement rien perdu de son actualité, soit dit en passant. La question est, comment gouverner lorsque les caisses de l'État sont vides? Voilà. Donc pour trouver les financements nécessaires, sans mettre son royaume sous les dépendances de puissances étrangères, le roi s'appuie sur Estéphane, donc comme vous en avez parlé, son homme de confiance. Estéphane, c'est bien plus qu'un simple messager, hein. C'est un espion, un enquêteur, un diplomate, un aventurier, et il évolue dans un univers où chaque conversation, chaque situation peut cacher un piège et où chaque alliance est fragile. Donc l'affaire Lombarde, elle fait référence au puissant banquier Lombard, hein, qui domine alors les circuits financiers européens. Ce sont eux qui détiennent l'argent, mais avec les prêts viennent aussi l'influence politique, les intérêts cachés et les risques de manipulation. Alors, moi, ce que j'ai vraiment hyper apprécié dans ce roman, et ce qui frappe dès les premières pages, c'est l'immense travail de documentation. Jacques de Villiers restitue avec énormément de précision le Paris de la fin du XIIIe siècle, les rues animées, les palais royaux, les intrigues de cour, les jeux d'influence. On a l'impression, moi j'ai eu l'impression en le lisant, hein, de marcher aux côtés des personnages. J'ai beaucoup aimé retrouver ce que j'avais trouvé dans le 1, le Bâtard du Roussillon, dans le premier opus. Cette écriture élégante, fluide. Jacques de Villiers, il a vraiment un talent de conteur. Le rythme est soutenu, les complots s'enchaînent, les enquêtes se multiplient, le danger surgit, hein, toujours un peu au coin. Voilà, on est limite dans un roman d'espionnage. Voilà, et puis ça nous montre aussi, et c'est, ça aussi j'ai beaucoup apprécié, c'est que l'histoire, elle ne se résume pas aux grandes batailles, vous savez, grandes batailles épiques. L'histoire avec un grand H, elle peut être aussi dans les décisions financières, les négociations diplomatiques, les réseaux, voilà, toutes ces choses qui peuvent parfois changer le destin d'un royaume. Donc, en tant que, personnellement, amateur de romans historiques, et je pense que tous les amateurs de romans historiques, ils retrouveront ici tout ce qu'ils apprécient, une intrigue solide, voilà, des personnages crédibles, un vrai souffle romanesque. Je crois que c'est vraiment ça qui fait les bons romans historiques. Quand on le referme, on a l'impression, en plus, d'avoir, moi j'ai vraiment eu cette impression là aussi, et ça c'est très appréciable, on a l'impression d'avoir appris beaucoup de choses et d'avoir surtout passé un excellent moment.
6: L'affaire Lombarde, un roman historique paru chez Fayard de Jacques de Villiers au prix de 22,90 €. Pierre-Étienne Desnaux, merci.
7: Merci à vous Dimitri.
6: D'être passé par RCF pour nous en parler.
2: Merci Dimitri de l'Antivie de RCF. La Rochelle, vous nous faisiez découvrir ce matin l'ouvrage, hein, vous l'avez dit, l'affaire Lombarde de Jacques de Villiers, c'est aux éditions Fayard. Allez, un petit peu de musique sur RCF, peut-être que vous nous écoutez en voiture, et ben ça tombe bien, on écoute Voiture française d'Aston Villa.

0: voiture française d'Aston Villa. Maintenant, dans votre émission Radio Guidage, diffusée aujourd'hui à 10h, nous découvrons un site archéologique exceptionnel, le site du Rosel, situé dans le Cotentin. Un reportage de Bénédicte Buisson de RCF Normandie. On en écoute un extrait.
1: Bonjour. Vous êtes combien ce matin?
2: On doit être une douzaine à peu près.
1: D'accord. Et vous êtes au travail depuis combien de temps?
2: On a commencé à 6h. Avec la chaleur, on fait des journées décalées.
3: Il a sorti un bout de silex, t'as vu?
4: Oui, il a vu le silex.
3: Super beau.
1: En fait, ce site du Rosel, est-ce qu'il est unique au monde ou pas?
2: Alors déjà, par la quantité d'empreintes, oui, parce qu'on doit avoir à peu près 99% des empreintes pour le paléolithique moyen par rapport à ce qu'on connaît du monde néandertalien qui va de l'Atlantique à l'Oural et qui englobe tout le vent. Donc là, on a vraiment une énorme quantité d'empreintes. Alors, on a des empreintes de pieds, on a des empreintes de genoux, on a des empreintes de mains. Et comme on tamise l'intégralité du sédiment, s'il y a eu un os humain, on l'aurait eu.
1: Alors là, on vous voit en fait avec des pinceaux. Pourquoi ?
5: Des pinceaux parce qu'on retrouve des empreintes sur le site et que c'est le seul outil qui nous permet d'être suffisamment délicat pour retrouver les empreintes, parce qu'à la truelle, on passerait complètement au travers.
6: C'est très fatigant. En fait, le sable, plus la chaleur, c'est vrai que c'est un matériau qui est très difficile à fouiller, mais c'est très, très intéressant.
1: Bon travail, alors. Merci.
0: Votre émission Radio Guidage au cœur aujourd'hui du site du Rosel dans le Cotentin. Ce sera diffusé à 10h sur RCF Notre-Dame. Elle vous est proposée ce mardi par Bénédicte Buisson de RCF Normandie. Louis Dauphresne reçoit ce matin Romain Maufray, auteur de l'ouvrage Les Hommes de Juillet. C'est l'occasion de revenir sur ce mois de juillet 1914 qui explique le début de la Première Guerre mondiale. Ce sera à 8h10, mais avant, c'est le retour de l'information.
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0: Et à 7h29, la météo, Mathias, ce sont 20 départements en vigilance jaune.
11: Et toute la France sera jaune demain, à l'exception des littoraux nord-ouest et sud-est. Cet après-midi, on dépassera les 30 degrés sur la majeure partie du pays. Il fera 31 à Paris, 33 à Lyon et jusqu'à 35 dans la vallée du Rhône.
0: Merci Mathias Troude. À suivre les informations.
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0: 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Et à la une de l'actualité, Mathias Troude, ce pompier mort en fonction dans un accident de la route à Arles.
11: Il a perdu le contrôle du camion-citerne qu'il allait ravitailler, signe que les soldats du feu restent mobilisés sur tous les risques incendies de France. On compte 88 pompiers blessés sur tous les feux. Celui du Var n'est toujours pas fixé après une semaine de lutte. Reprise de feu circonscrite hier soir. En revanche, l'incendie dans les Landes est fixé. Mais c'est bien sûr la Gironde qui inquiète, alors que le débute Une nouvelle vague de chaleur, feu toujours stabilisé ce matin. Quatrième vague de chaleur de l'année, donc on y reviendra pendant la météo de 8 heures. De quoi aggraver encore la sécheresse historique en cours en France. La ministre de la Transition écologique, Monique Barbu, estime ses coûts supérieurs aux 5,6 milliards d'euros. Le record de 2022, concrètement, c'est surtout les fissures dans les maisons et les pertes agricoles qui coûtent cher. Il faudra aussi ajouter les dégâts des incendies dans la balance.
0: Et la France va-t-elle perdre ses deux dernières usines de pâte à papier ?
11: Fibre Excellence est au bord de la liquidation judiciaire. Elle emploie 670 personnes. Son usine de Tarascon dans les Bouches-du-Rhône semble condamnée, mais l'espoir est permis pour celle de Saint-Gaudens en Haute-Garonne. Un nouvel industriel a déposé une lettre d'intention de dernière minute. Le tribunal de commerce serait ouvert à un nouveau délai, le 27 août plutôt que demain. Hier, le tribunal a rejeté l'unique offre de reprise de l'ensemble de Fibre Excellence, celle du financier Mathieu Pigas. Une attaque au couteau a blessé trois femmes hier à Paris, dont deux grièvement. Le suspect tient des propos incohérents. Selon le ministre de l'Intérieur, il a été maîtrisé par un témoin et interpellé par un policier hors service. Et puis 1 milliard d'euros pour le cinéma, c'est l'investissement annoncé hier par Canal+, pour la période 2028-2032. Accord avec les organisations du secteur, 4 semaines après la polémique contre le propriétaire Vincent Bolloré au Festival de Cannes.
0: Merci Mathias Troud. Le prochain point sur l'actualité, ce sera avec vous à 8h. Notre-Dame, il est 7h32. Un peu d'histoire avec Louis Dauphren ce matin. Et Louis, vous nous parlez de Fiodor Dostoïevski aujourd'hui.
4: Avec Philippe Bornet, médecin, essayiste, historien. Et on va parler d'ailleurs d'un fils de médecin, Fiodor Dostoïevski, très influencé par Balzac. C'est un petit peu le Balzac russe du 19e siècle, russe, géant de la littérature, qui a frôlé la mort après avoir été accusé de comploter contre le tsar Nicolas Ier. Il est mort le 28 janvier 1881, mais la date de sa mort précise est quand même un petit peu incertaine. Bonjour Philippe Bornet.
13: Bonjour Louis.
4: Et donc il avait été accusé de comploter.
13: Oui, il était accusé de comploter parce que Dostoïevski est un écrivain, il aime discuter. Il aime la disputatio, et il aime écrire, rêvasser, et donc il a des amis de tous les côtés, y compris, appelons ça la gauche, si vous voulez, révolutionnaire, ce qu'on appelle les fourriéristes, un mouvement que la police du tsar a sous haute surveillance. Et en 1849, l'année qui suit 1848, où l'Europe a pris feu, Dostoïevski est arrêté, condamné à mort. Et au moment même où le peloton d'exécution le couche en joue, arrive au triple galop un courrier du tsar, il est gracié. Il est gracié, mais il va quand même en Sibérie. Et en Sibérie, il va aller au bagne, et pendant des années, il va être au contact de gens pauvres, des petits, des humbles, tout en tant de modèle pour les personnages de ses romans.
4: Heureusement qu'il a été déporté, donc.
13: Alors, heureusement pour la littérature, c'est pas gentil de le dire pour lui. Et donc, il y reste quelques temps, à peu près 4 ans. Et puis après, on lui dit qu'il faut refaire son service militaire. Mais cette fois-ci, comme soldat, il sera pas officier. Bon, c'est une punition. On le retrouve à Semipalatinsk en 1854, un endroit d'ailleurs où il y a un polygone d'essais nucléaires. Actuellement, c'est dans le Kazakhstan. Et puis, au bout de 2 mois, il a même le droit d'aller coucher à l'extérieur de la caserne, ce qui est quand même très, très gentil. Et là, petit à petit, il va, dans les salons locaux, faire la connaissance de Maria Dmitrievna, qui va devenir sa femme. À l'époque, elle est mariée, mais son mari va mourir opportunément. Et c'est à ce moment-là qu'il écrit « Le souvenir de la maison des morts », qui résume son expérience dans le bagne.
4: En quoi Dostoïevski est-il un grand écrivain, Philippe Bornet ?
13: Alors, c'est un grand écrivain, parce que, vous savez, le roman, enfin moi c'est mon opinion, parce que j'ai écrit des romans, le roman doit sans arrêt se réinventer. Et donc, on a le roman historique avec Walter Scott, on a le roman scientifique avec Jules Verne, et lui, c'est le roman métaphysique. Donc le roman métaphysique consiste à faire discuter des gens qui incarnent des opinions, et les dialogues sont toujours grotesques, amusants, très nombreux dans l'œuvre de Dostoïevski, et c'est un petit peu le discours platonicien. On fait de la métaphysique, mais on la vulgarise.
4: Quelle est la place de Dieu chez lui ?
13: Alors, la place de Dieu, elle est tout à fait considérable, et je la résumerai en 3 anecdotes. D'abord, quand il est petit, il joue dans le jardin de l'hôpital, et il se retrouve au contact des patients, il leur lit le livre de Job. Il a 7 ou 8 ans. Voilà, ça le marque évidemment profondément. Son père est un peu, enfin, il est tyrannique, il faut bien le dire, alcoolique d'ailleurs, il bat sa femme, mais Il est extrêmement religieux et il marque l'éducation de son fils. Deuxième anecdote, quand il arrive en Sibérie, il est accueilli par des femmes, d'autres prisonniers, et on va lui dire, on va lui donner une Bible. Et cette Bible, il va le garder sur le bord de son bureau jusqu'à la fin de sa vie. Et puis, enfin, lorsqu'il sera sur son lit de mort, il fera venir ses enfants et il fait lire devant eux la parabole du fils prodigue. C'est-à-dire cette personne qui, après avoir eu l'audace de demander sa part d'héritage à son père et l'avoir dissipé avec des prostituées, qui revient et qui obtient son pardon, sa rédemption. La rédemption, Jésus-Christ, les passions de l'homme, tout ça, c'est Dostoïevski.
4: Quand on dit c'est le Balzac russe, très rapidement, c'est vrai sur tous les points ?
13: Oui, c'est vrai sur pas mal de points, en particulier ses opinions politiques. Car Dostoïevski, bien s'il a commencé, disons, dans des milieux qui sont plutôt opposés à la politique tsariste, va devenir avec le temps non seulement monarchiste, mais en même temps très chauvin. C'est-à-dire qu'il ne met rien au-dessus de la Russie. Il n'aime pas tellement les catholiques, ni les protestants d'ailleurs. Il n'aime pas le capitalisme, il n'aime pas la vulgarité, il n'aime pas les gens qui sont préoccupés de leur carrière. Et il écrit comme Balzac à la lumière, au flambeau de l'Église et de la monarchie.
4: Pourquoi une incertitude très rapidement sur la date de sa mort ?
13: Eh bien, je ne sais pas très bien, mais je pense qu'il n'était plus, il prenait plus la lumière, comme on dit aujourd'hui, à l'époque de sa mort. Il était quand même bien moins connu. Et je pense qu'il y a une incertitude sur la longueur de son agonie, tout simplement.
4: Fyodor Dostoïevski, né et puis mort surtout le 28 janvier 1881, c'est pour ça qu'on en parlait ce matin, avec Philippe Bornet, historien, essayiste et médecin. Merci Philippe et à bientôt pour une prochaine leçon d'histoire.
13: À bientôt.
4: Je souhaite une excellente journée.
0: Et merci à vous Louis Dauphresne. Cette leçon d'histoire, comme toutes les autres, à retrouver bien sûr sur notre site RCF notredame.fr. Louis, vous restez avec nous car c'est bientôt l'invité de la matinale avec vous. Vous recevez ce matin Romain Maufray, auteur de l'ouvrage Les Hommes de Juillet. Ce sera l'occasion de revenir sur ce mois de juillet. Alors, pas le nôtre actuellement, 2026, non, plus de 100 ans auparavant, en 1914, ce mois qui a expliqué le début de la Première Guerre mondiale. Alors, quels événements, quelles dates ont véritablement marqué le début de cette guerre, la Première Guerre mondiale ? Vous en parlerez, Louis Dauphresne, à 8h10 avec votre invité de la matinale, Romain Maufray. Mais avant, que s'est-il passé ? On va parler de date encore, un 28 juillet. C'est un 28 juillet qu'Antonio Vivaldi et Jean-Sébastien Bach nous ont quittés avec 9 ans d'écart. Le premier, c'était en 1741, le second en 1750. Alors, ça fait beaucoup de dates à retenir. Je ne vais pas tout vous dire. Bruno Fuma va vous donner tous les détails dans un instant. Ce sera dans Ce jour dans l'histoire.
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0: RCF Notre-Dame, il est 7h40. 2026 marque les 150 ans du décès de l'écrivaine George Sand, qui a passé une grande partie de sa vie dans l'Indre. Une année anniversaire avec de nombreux événements que nous fait découvrir ce matin Hugo Sastre, journaliste pour RCF en Berry.
16: et cette personnalité inspirante, Georges Buisson, ancien administrateur du domaine de Georges Sand dans l'Indre, aimerait bien la voir entrer au Panthéon.
17: Elle a été journaliste, elle a fondé plusieurs journaux, elle a pris sa part et une belle part dans la Révolution de 48 et dans cette Seconde République. Elle a aussi réfléchi au maintien de cette Troisième République. En fait, elle s'est battue toute sa vie avec beaucoup d'acharnement pour la République et elle ne l'aura connue que très peu.
16: Et tous ces combats ont permis à de nombreuses personnalités de venir dans l'Indre, d'après Thierry Buet, directeur de l'agence d'attractivité de ce département.
18: C'est les gens qui venaient à elle, c'est-à-dire qu'elle tenait salon, mais les grandes personnalités politiques et culturelles du 19e sont venues à Nohant pour partager cet instant et ces moments de rencontre avec Georges Sand.
16: L'Indre souhaite donc profiter de cette année 2026 pour organiser de nombreux événements en hommage à Georges Sand.
18: Il y a déjà plus de 120 événements qui sont prévus dans le Berry. Certains vont avoir une résonance parisienne. Il y a des événements autour de Georges Sand qui se font à Paris. Donc ça permet à chacun de trouver ce qui peut l'intéresser dans le domaine du théâtre, de la littérature, de la musique, du cinéma même, parce qu'il y a un festival de court-métrage qui est prévu autour de Georges Sand. Il va y avoir des spectacles de marionnettes puisque Georges Sand avait son propre théâtre de marionnettes dans sa maison de Nohant.
16: Et un événement sera aussi prévu pour la Journée internationale des droits des femmes. Annick Dussault, responsable du service tourisme et culture pour la communauté de communes de la Châtre à Sainte-Sévère.
19: Là, ce sont plusieurs acteurs qui se sont mobilisés ensemble pour créer un événement pour inviter des femmes à échanger un petit peu à l'image de Georges Sand qui ont eu un engagement particulier, des rencontres de femmes européennes et puis également des spectacles. On va faire venir effectivement une chanteuse qui est particulièrement connue en ce moment chez les jeunes, mais aussi un spectacle autour des femmes oubliées de l'histoire que Titou Lecoq a monté.
16: Rendez-vous sur Georges Sand 2026 pour connaître le programme complet.
0: Merci Hugo Sastre de RCF en Berry. Vous nous parliez ce matin donc des 150 ans de la mort de l'écrivaine Georges Sand. Nous sommes le 28 juillet en 1755, 1794 ou encore en 1914. Que s'est-il passé ce jour dans l'histoire? Réponse avec Bruno Fuma.
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21: Aujourd'hui, nous sommes le 28 juillet. C'est un bel été que connaît l'Europe en cette année 1914. Malgré l'attentat qui a coûté la vie à François Ferdinand, l'héritier de l'Autriche-Hongrie, et de sa femme à Sarajevo. Dans la dernière partie de ce mois de juillet 1914, tout s'accélère.
22: 28 juillet, l'Autriche décide d'intervenir en Serbie. Berchtold est convaincu que les puissances n'interviendront pas. Il s'est rallié à la théorie de l'état-major d'une guerre localisée. Les canonnières autrichiennes descendent le Danube et bombardent Belgrade. On explique au tsar que les Allemands mobilisent. Ils mobilisent à son tour. La guerre est inévitable.
21: En quelques jours, le jeu des alliances va entraîner le monde dans un conflit d'une ampleur inimaginable, la Première Guerre mondiale. Symbole de la terreur pendant la Révolution française, Maximilien Robespierre est de plus en plus contesté en cet été 1794 au sein du comité de salut public.
23: Puis-je suggérer que nous attendions que le citoyen Robespierre soit de retour parmi nous avant de le critiquer ?
24: Le comité a depuis trop longtemps exécuté ce que le citoyen Robespierre lui commandait !
25: Robespierre est un membre de ce comité, rien d'autre ! Comme vous ! Et vous ?
21: Le 9 Thermidor en deux, Robespierre essaie d'intervenir à la Convention.
26: Je suis venu ici révéler une vaste conspiration.
27: Un moment, citoyen !
26: Il faut épurer les comités et rendre toute son autorité à la Convention nationale.
27: Citoyen ! Je dois te demander de nommer ceux à qui tu fais allusion.
26: Ce n'est pas le moment.
21: La Convention vote l'arrestation de Robespierre et deux de ses proches. Lors de cette arrestation, il est gravement blessé à la mâchoire. Robespierre sera guillotiné avec ses amis le lendemain, 28 juillet 1794. Descendant de paysans poitevins, c'est-à-dire en Acadie, territoire français d'Amérique du Nord devenu anglais, les Acadiens refusent de prêter allégeance à la couronne britannique, avec l'éventualité de prendre les armes contre la France. Le 28 juillet 1755, les Anglais entament la déportation de plusieurs milliers de paysans français établis au sud du fleuve Saint-Laurent. Appelé le Grand Dérangement, il va concerner environ 8000 personnes. Beaucoup vont périr de faim et de maladie pendant le voyage vers le Maryland. Les survivants fuiront ensuite vers la Louisiane, donnant naissance à la communauté des Cajuns.
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21: Allez, on passe à la culture à présent, avec la naissance en 1937, le 28 juillet, de Francis Weber. Réalisateur, scénariste, dialoguiste et dramaturge, on lui doit les scénarios du Grand Blond avec une chaussure noire et l'Emmerdeur. Il a également réalisé les comédies La Chèvre, Les Compères ou encore en 1998, Le Dîner de cons, son plus grand succès. Et puis deux grands compositeurs de la période baroque nous ont quittés un 28 juillet. En 1741, l'italien Antonio Vivaldi, puis en 1750, l'allemand Jean-Sébastien Bach.

0: Et c'était donc bien sûr Jean-Sébastien Bach, le prélude en ut majeur du clavier bien tempéré qui venait clôturer donc ce jour dans l'histoire présenté par Bruno Fuma.
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0: Allez, un petit peu de musique maintenant sur RCF Notre-Dame. On écoute Fleurs de Paris de Jacques Ellian.

0: Marie de Jacques Élian, un chant patriotique hein, qui transpose la joie de la liberté retrouvée après 4 ans d'occupation. Une chanson qui est notamment régulièrement chantée lors des guinguettes ou des fêtes patriotiques comme le défilé du 14 juillet.
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0: h 50 sur RCF Notre-Dame, l'heure de prendre un temps de prière. Pourquoi Dieu laisse-t-il le mal prospérer? Élément de réponse avec l'évangile du jour selon Matthieu au chapitre 13, les versets 36 à 43. Une méditation commentée ce matin par sœur Catherine de Coster.
3: En ce temps-là, laissant les foules, Jésus vint à la maison. Ses disciples s'approchèrent et lui dirent « Explique-nous clairement la parabole de l'ivraie dans le champ. » Il leur répondit « Celui qui sème le bon grain, c'est le Fils de l'homme. Le champ, c'est le monde. Le bon grain, ce sont les fils du royaume. L'ivraie, ce sont les fils du mauvais. » L'ennemi qui l'a semé, c'est le diable. La moisson, c'est la fin du monde. Les moissonneurs, ce sont les anges. De même que l'on enlève l'ivraie pour la jeter au feu, ainsi en sera-t-il fait à la fin du monde. Le Fils de l'homme enverra ses anges, et ils enlèveront de son royaume toutes les causes de chute et ceux qui font du mal. Ils les jetteront dans la fournaise, là, il y aura des pleurs et des grincements de dents. Alors, les justes resplendiront comme le soleil dans le royaume de leur Père. Celui qui a des oreilles, qu'il entende.
4: La parabole que Jésus nous explique aujourd'hui raconte qu'un homme a semé du bon grain dans son champ et que pendant la nuit, son ennemi est venu et a semé de l'ivraie. À ses serviteurs interrogatifs, le maître répond que c'est un ennemi, un homme qui a fait cela. Seule la traduction de Chouraki traduit bien « un ennemi, un homme ». Dans l'explication de la parabole que nous venons d'entendre, l'ennemi est le diable, alors que dans la parabole elle-même, l'ennemi est un homme. Difficile conciliation. Le diable serait-il tout simplement un homme ? Cela serait en contradiction avec l'enseignement de Jésus. Mais peut-être pourrait-on entendre que le diable, qui appartient aux puissances du mal, peut dans sa ruse se faire passer pour un homme. Selon saint Paul aux Corinthiens, il peut se déguiser en ange de lumière. Il se déguise aussi en lion selon la première épître de saint Pierre, ou en serpent au livre de la Genèse. L'évangile de ce jour nous éclaire ainsi et nous alerte sur le fait que le diable utilise tous les stratagèmes possibles pour mieux nous tromper. En écoutant les termes utilisés par Jésus, un ennemi, un homme, je ne peux m'empêcher de penser aujourd'hui à tous mes frères et sœurs pour qui la présence d'ennemis est une réalité quotidienne. Tous ceux qui subissent la guerre, l'asservissement, des violences. Quand je psalmodie des psaumes remplis de haine contre les ennemis, je les prie pour eux et avec eux. Si le diable se dissimule derrière des hommes, alors oui, je peux m'insurger contre lui devant Dieu avec force et conviction. Cependant, Seigneur, ne permets jamais que j'assimile le diable aux hommes, mais que je les aime et prie pour que soit anéanti le diable qui se cache en eux.
3: Notre Père, qui es aux cieux, que ton nom soit sanctifié, que ton règne vienne, que ta volonté soit faite sur la terre comme au ciel. Donne-nous aujourd'hui notre pain de ce jour. Pardonne-nous nos offenses, comme nous pardonnons aussi à ceux qui nous ont offensés. Et ne nous laisse pas entrer en tentation, mais délivre-nous du mal. Car c'est à toi qu'appartiennent le règne, la puissance et la gloire, pour les siècles des siècles. Amen.

0: C'était les sur-racontes par la communauté du Chemin Neuf, le commentaire de l'Évangile. Ce matin, vous était présenté par sœur Catherine de Costner. Nous sommes le mardi 28 juillet à l'honneur, l'un des fondateurs de la Bretagne, Saint-Sanson. Isabelle Delaunay nous donne tous les détails dans le Saint du jour. Bonjour Isabelle.
1: Bonjour, en ce 28 juillet, nous fêtons les Sanson. Avouez que ce n'est pas un prénom ordinaire. Il ne s'agit pas aujourd'hui du Sanson de l'Ancien Testament, dernier grand juge d'Israël, ni de Sanson l'Hospitalier, prêtre à Constantinople au VIe siècle. Celui que nous fêtons aujourd'hui est l'un des sept fondateurs de la Bretagne, figurez-vous. Il fut évêque de Dole, aujourd'hui en Ille-et-Vilaine. Né vers la fin du Ve siècle, moine gallois, il part en Irlande pour s'initier aux méthodes missionnaires de Saint Patrick, puis se fixe en Cornouailles, où il est sacré évêque. Il vient ensuite évangéliser la Bretagne armoricaine et touche les populations jusque sur les bords de la Seine. C'est lui qui fonda le monastère de Dole en Bretagne, qui sera transformé des siècles après en évêché. Ainsi, Dole sera plus tard une étape du pèlerinage médiéval des sept saints de Bretagne, le fameux Trobrez, qui chaque année, encore aujourd'hui, rassemble de nombreux pèlerins. Mais savez-vous qui sont ces sept saints bretons ? Eh bien, ce sont essentiellement des moines venus du pays de Galles ou de Cornouailles, car la langue bretonne est proche du gallois ou du cornique. Ce sont des langues celtiques insulaires. Alors, en plus de Saint-Sanson à Dole, en Bretagne, il y a Saint-Brieuc ou Brioc à Saint-Brieuc, Saint-Tugdual ou Tual à Tréguier, Saint-Paterne, Saint-Paul-Aurélien à Saint-Paul-de-Léon,

0: Saint-Corentin ou Cahours à Quimper et Saint-Malo ou Macloux à Saint-Malo. Et s'il n'y a peut-être plus beaucoup de Samson à fêter aujourd'hui, nous pouvons tout de même souhaiter un bon Trobraise à tous les pèlerins de cet été.
1: Fin du jour au goût de la Bretagne donc aujourd'hui. Bonne fête au Samson. Alors c'est un nom, un prénom un peu répandu, mais si vous en connaissez, ce n'est pas mon cas, mais si vous en connaissez, n'hésitez pas à penser à eux. Un grand merci Isabelle Delaunay pour ce Saint du jour à retrouver sur notre site.
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1: Nous sommes le 28 janvier, Saint-Samson de Dol est à l'honneur aujourd'hui. 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
4: À 8h, on s'informe en Belgique. Bonjour à toutes, bonjour à tous. Denis Delovin-Fosse avec vous ce matin. Le Premier ministre Bart De Wever s'est rendu pour la première fois ce lundi à la Russie, marquée par des tensions récentes entre les deux alliés depuis le début de la guerre au Moyen-Orient. Cette entrevue vise avant tout à afficher une unité retrouvée, malgré des désaccords apparus notamment lors des discussions sur un cessez-le-feu avec l'Iran. Les États-Unis souhaitent également relancer la diplomatie après plusieurs semaines d'affrontements. Retour chez nous avec une idée de sortie, la troisième édition du labyrinthe du Grès égaré situé à Tarsienne en province de Namur plonge cette année les visiteurs dans l'univers des Schtroumpfs au travers de parcours mêlant exploration, orientation, logique, énigme, mission et défi. Dessiné dans un champ de maïs de 13 hectares et accessible jusqu'au 1er novembre, le lieu s'impose aujourd'hui comme l'un des plus grands labyrinthes immersifs de Belgique. L'an dernier, quelques 10 000 visiteurs s'y sont aventuré. Et puis enfin en sport, en cyclisme, Remco Evenepoel est déjà remonté sur son vélo après sa deuxième place au Tour de France ce dimanche. Hier soir, le double champion olympique belge a triomphé devant son public en remportant le critérium d'Alost. 24 heures à peine après avoir paradé sur les Champs-Élysées, Remco engrange donc une nouvelle victoire. Aligné malgré la fatigue et la courte nuit, le local de l'étape a crucifié le champion de Belgique Rune Herregotts au sprint pour s'offrir la kermesse alostoise pour la deuxième fois de sa carrière. Le Français Valentin Paré-Pain entreprend la troisième place. C'est la fin de ce rendez-vous d'actualité. Prochain rendez-vous avec l'actu belge, c'est à midi. Très bonne matinée. Et comme chaque mardi, on poursuit notre matinale en compagnie d'Armelle Delmel pour une idée de visite. Aujourd'hui, elles seront à l'abbaye d'Orval.
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6: Comme la dernière fois, je vous propose de visiter une abbaye bien connue chez nous, l'abbaye d'Orval. Si vous vous êtes déjà rendu à Orval, vous aurez remarqué qu'elle se trouve coincée au milieu des bois. La route qui y mène ne mène qu'à l'abbaye et au restaurant L'Ange Gardien. Après, c'est à nouveau les bois. C'est que le domaine de l'abbaye est encore très grand. Vous pourrez bien sûr visiter les ruines de l'ancienne abbaye, l'exposition qui en résume l'histoire et le jardin de plantes médicinales. D'ailleurs, saviez-vous qu'il y a depuis quelques années une nouvelle exposition dans les sous-sols de l'abbatiale, dans laquelle sont exposées les œuvres d'art de l'abbaye, ainsi que ce qui a été découvert lors des dernières fouilles archéologiques. Alors malheureusement, ici, vous ne pourrez pas visiter l'abbaye actuelle, à moins que vous y logiez, ce qui vous permettrait aussi, si vous le souhaitez, de profiter du jardin et de participer aux célébrations des moines. En logeant à l'abbaye, vous aurez également droit à l'Orval verte, réservée aux moines et à leurs hôtes. Sinon, vous pourrez aussi la déguster à l'Ange Gardien que je mentionnais tout à l'heure. Après le repas, enfilez vos chaussures de marche et rendez-vous dans les bois de l'abbaye pour une petite balade à l'ombre des arbres. Une partie des sentiers sont réservés aux hôtes de l'abbaye,

0: sentiers sur lesquels on peut notamment croiser les ruches des moines. La promenade de la réserve naturelle des Prés d'Orval fait 4,5 km et vous fera découvrir la faune et la flore de la réserve. Si vous n'avez pas le temps de faire tout le tour, alors montez au moins découvrir la chapelle des scouts construite en 1938 par des scouts. Pendant votre visite, ouvrez les yeux. Dans les ruines, vous aurez peut-être la chance d'y voir une nichée de chauves-souris qui s'abritent de la chaleur contre les vieilles pierres. Ou peut-être seront-elles en train de chasser les insectes dont elles se nourrissent dans la réserve. Ces chauves-souris sont de trois espèces différentes à Orval, sur les 20 qui vivent dans notre pays. La petite et la grande rhinolophe, qui doivent leur nom à la forme particulière de leur nez, et une espèce plus rare, le grand murin. Je vous propose d'écouter Cécine Bolli, avec qui j'ai eu l'occasion de discuter lors de mon dernier passage à Orval. Cécine Bolli est médecin et guide à Orval. Elle nous parle de ces fameuses chauves-souris.
1: Alors, pour comprendre la vie des chauves-souris, il faut savoir qu'elles ont trois lieux différents, si vous voulez, tout au long des saisons. Donc, il y a le lieu où elles hibernent, et là, elles vivent la plupart du temps dans des grottes ou dans des caves. Et ici, à Orval, elles ont des souterrains qui restent constamment à la même température et avec le même degré d'humidité, et ça, c'est très, très important pour elles. Au printemps, elles se réveillent et elles vont se mettre à chasser. Et là, la réserve est pour elles un lieu essentiel pour chasser les insectes, et il faut savoir que les différentes espèces de chauves-souris chassent différemment. Donc il y en a qui ont besoin d'un perchoir pour chasser les insectes, il y en a qui vont chasser au ras de la prairie, il y en a qui vont aller, alors on dit qu'elles glanent les insectes, elles vont sur les feuilles des plantes et elles glanent les insectes là. Donc on a besoin d'un milieu qui est riche aussi en différentes zones avec des plantes différentes, et c'est pour elles en particulier, pour les chauves-souris qui chassent les gros insectes, les gros coléoptères, entre autres sur les bouses de vaches. Eh bien, il faut que les prairies soient rases pour qu'elles puissent passer facilement. Si on laisse pousser la prairie en hautes herbes et puis devenir une forêt, on va perdre une partie des chauves-souris.
0: Et puis, c'est maintenant, en été, que vous aurez peut-être l'occasion de les croiser dans les ruines, comme ce fut mon cas lors de cette visite.
1: Et puis, il y a un troisième lieu qui est important.

0: Les zones de protection comme celles dont elle bénéficie à Orval sont importantes pour les chauves-souris, mais pas suffisantes malheureusement, puisque les pratiques agricoles et la gestion des forêts à l'heure actuelle peuvent s'avérer souvent nocives pour elles et pour leur habitat naturel. Le tour des abbayes, c'est fini pour aujourd'hui. La prochaine fois, je vous emmène chez des sœurs trappistines.
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0: Il est 8h10 sur RCF Notre-Dame. Dans 20 minutes, à 8h30, ce sera le journal de Radio Vatican. Mais avant, bien sûr, l'invité de la matinale avec vous, Louis Dauphresne.
1: L'histoire peut se raconter comme un roman, y compris la plus tragique, comme le dernier acte, les derniers jours qui ont conduit l'Europe à la Première Guerre mondiale. Romain Maufray travaille dans la finance, il n'en est pas moins amateur d'histoire et de littérature. On va parler du mois de juillet 1914, de ces hommes qui, du 28 juin au 28 juillet, ont scellé notre destin, ont fait basculer le monde dans le XXe siècle. Certains de ces personnages sont encore très connus, comme Raymond Poincaré, président de la République à partir de 1913, tandis que René Viviani devient président du Conseil le 13 juin 1914. Ce sont eux qui dirigent la France au moment du déclenchement de la Première Guerre mondiale. Ils ne sont pas de la même famille politique. Poincaré est un républicain modéré, Viviani vient du socialisme réformiste. Proche de Jaurès, laïc convaincu, plutôt pacifiste avant 14. Il y a aussi Maurice Paléologue, futur académicien, diplomate, ambassadeur de France à Saint-Pétersbourg, de 1914 à 1917, qui joue un rôle important dans les relations franco-russes. C'est ce que nous allons explorer donc avec Romain Maufray. Bonjour Romain Maufray.
2: Bonjour Monsieur Dauphresne.
1: Pourquoi vous êtes-vous intéressé à cet enchaînement fatidique de juillet 14?
2: Écoutez, pour des raisons qui sont assez simples, cet enchaînement fatidique, comme vous dites, en effet, il est fatidique. Et je trouve, d'abord je m'y suis intéressé en lisant beaucoup de livres d'histoire, et là j'étais extrêmement surpris de constater finalement le tragique qui se mêle à l'incompréhensible, là en ces quatre semaines, entre un assassinat un peu rocambolesque, le 28 juin, et puis le 28 juillet, finalement, le déclenchement de la guerre. Et en fait, finalement, moi ce que j'avais, c'était des souvenirs d'enfance, des souvenirs de manuels scolaires, et je m'aperçois que la version qui nous a été donnée par les manuels scolaires, elle est excessivement simpliste, voire fausse,
1: pourquoi?
2: Premièrement. Et puis deuxièmement, eh bien pourquoi? Parce que finalement, on dit d'une part, la France, ceci, l'Allemagne décide ceci, cela, alors que dans la réalité, beaucoup plus complexe. Et puis on fait comme si on prétend qu'il y aurait un lien logique entre cet assassinat, finalement, le 28 juin, complètement rocambolesque, d'un personnage très secondaire, et puis un mois plus tard, le déclenchement des hostilités, les déclarations de guerre. Or, accordez-moi que finalement, il n'y a aucune nécessité à traduire un assassinat par une déclaration de guerre qui finalement ne concernait que l'Autriche-Hongrie et la Serbie en réalité.
1: Alors finalement, Romain Maufray, faut-il rappeler que donc c'est François Ferdinand, l'archiduc héritier du trône d'Autriche-Hongrie, qui est assassiné à Sarajevo par le nationaliste serbe Gavrilo Princip. Pourquoi est-ce un personnage secondaire ?
2: Alors, c'est un personnage qui est effectivement, j'aime bien l'appeler un personnage de carnaval. C'est le neveu de l'empereur. L'empereur ne l'aime pas. Et d'ailleurs, en réalité, en Autriche, dans l'Empire austro-hongrois, personne ne l'aime. C'est un personnage qui a un caractère difficile.

0: qui est bravache, qui aime défier l'Empire, qui aime chasser, qui porte des amulettes autour du cou. Enfin, parmi l'aspect, c'est un personnage haut en couleur, il a des aspects sympathiques, mais il est imprévisible. C'est vraiment pas quelqu'un qu'on voit sereinement devenir le futur empereur. Bien. Et d'ailleurs, j'en veux pour preuve que quand, après l'assassinat, on verra très bien que ce personnage n'aura pas droit à des funérailles nationales, il aura des cérémonies funéraires très rapides, les drapeaux ne sont pas en berne, et finalement, personne ne va pleurer sa mort dans l'Empire austro-hongrois. C'est la première chose, et on lui trouve un remplaçant qui convient probablement beaucoup mieux à Sa Majesté l'Empereur François-Joseph. Et puis, François-Ferdinand, qu'allait-il faire dans cette galère? Il a été prévenu 1000 fois qu'il ne fallait pas aller à Sarajevo, que c'était dangereux, qu'il y avait des menaces sur sa sécurité, et il décide d'y aller. Et pire encore, il décide d'y aller à la date anniversaire, une date terrible pour la Serbie, qui est la date anniversaire de la bataille du Champ des Merles. Donc, vous voyez bien que finalement, ce personnage, François Ferdinand, est par plusieurs aspects quand même quelqu'un de, on peut dire, secondaire, d'inquiétant ou de rocambolesque.
1: Alors pourquoi sa mort a-t-elle pris tant d'importance? Pourquoi y a-t-il eu ce mécanisme des alliances, ce jeu des alliances qui va entraîner l'Europe dans le gouffre?
0: Alors, ce n'est pas que le jeu des alliances, en réalité, parce que ces alliances, elles sont un peu élastiques, elles ne sont pas aussi mécaniques qu'on nous l'a expliqué, effectivement. Et vous l'avez compris, pendant ce mois, il va y avoir un certain nombre de tractations, de discussions, d'hésitations entre, on pourrait dire, une quinzaine de personnes, des chefs d'État, vous avez certains que vous avez cités, pour la France, et puis d'autres, des empereurs, des ambassadeurs, des ministres. Ils sont tous très intelligents, ils sont tous très bien conseillés, et la vérité, c'est que aucun d'eux ne veut la guerre. En tout cas, aucun d'eux ne veut la grande guerre que l'on a eue. À part, peut-être, ce serait discutable, le tsar Nicolas. Mais à cette exception près, aucun de ces personnages ne veut la guerre. Et pourtant, 4 semaines après, cette guerre est déclenchée. Alors, qu'est-ce qui s'est passé? On ne va pas tout
1: Et
0: raconter,
1: pendant
0: mais
1: 3 semaines, Romain Maufrais, pendant 3 semaines, il ne se passe rien
0: en tout cas, il ne
1: de
0: se passe
1: surcroît.
0: rien, vu de la presse. Vu de la presse.
1: Oui.
0: Quand on voit les articles du Figaro que je cite, effectivement, on a l'impression qu'on oublie tout ça. On oublie tout ça. Or, en réalité, il se passe pas mal de choses. Et ce qui se passe, ce sont des erreurs de jugement, des réactions d'orgueil, des trahisons aussi, et des malentendus surtout. Et typiquement, vous voyez vraiment des erreurs de jugement qui sont colossales. Raymond Poincaré, vous l'avez cité. C'est quand même quelqu'un d'extrêmement intelligent, enfin beaucoup plus intelligent que moi, c'est le meilleur d'entre tous. Il est Benjamin de l'hémicycle, il a lancé un cabinet d'avocats formidable qui défend Jules Verne. Enfin bref, c'est un personnage d'une intelligence indiscutable, je crois. Et pourtant, il décide, vous l'avez vu, de partir dans une croisière diplomatique au milieu du mois de juillet, et donc de s'isoler des communications, de s'isoler du gouvernement de la France à une heure où finalement la crise monte, la crise enfle. Et on n'est pas en 2026 où on a des moyens de communication particulièrement performants. Il part sur le dernier cuirassé de la marine française. Il part à Saint-Pétersbourg et donc à plusieurs journées de bateau, loin des communications. Et vous l'avez vu, en plus, l'Allemagne va se faire un malin plaisir de brouiller les communications. Et ça, c'est quand même une erreur de jugement colossale. Alors justement, j'essaye d'expliquer ce qui a pu se passer dans sa tête. Pourquoi un homme aussi intelligent, avec son président du Conseil, Viviani, à sa droite, qui commence à le mettre en garde, refuse d'écouter les mises en garde et décide, folie, folie totale, de partir dans cette croisière diplomatique. Ça, c'est un exemple. Il y en a plein d'autres, d'une erreur de jugement
1: Comment
0: ou d'une
1: Romain
0: réaction
1: Maufrais,
0: d'orgueil.
1: comment a-t-il motivé ce choix? Qu'est-ce qui l'a incité à aller à Saint-Pétersbourg? Qu'allait-il y faire?
0: Bon, il allait y rencontrer la famille impériale, ça c'est la version officielle, plus en rentrant, la famille royale de Suède, il avait prévu de s'arrêter également, de faire plusieurs autres étapes. Donc le motif officiel, c'est un voyage prévu depuis longtemps, et la raison que donne Poincaré pour maintenir, c'est dire il ne faut pas affoler l'Europe, et si jamais nous annulons cette croisière, l'Europe pensera que la France prépare la guerre. Or, nous voulons, je souhaite que l'on comprenne très bien que la France ne prépare pas la guerre. La France est sereine. Donc, je maintiens ce voyage. Et ce que moi j'essaye de comprendre, c'est bien sûr, c'est un motif politique, mais il sent bien quand même que ce n'est pas aussi simple que ça. Et je crois que quand même Poincaré, vous voyez, il est un peu chahuté. Il est président depuis une grosse année. Il a, enfin, en tout cas, son camp a perdu les élections. Donc, il doit aujourd'hui, on dirait cohabiter, même si ce n'est pas le terme qu'on utilisait à l'époque, avec René Viviani, qui n'est pas de son camp. Et puis, il est rudoyé par la presse, bien pire, de manière bien pire que ce qu'on peut voir aujourd'hui. Donc, c'est une période difficile pour lui. Je crois qu'il souffre d'être un peu mal aimé. Et il a vécu, puisqu'il est déjà allé en Russie à l'époque, quand il était président du Conseil, 2 ans plus tôt. Et il a vécu une période formidable. En Russie, il s'est senti aimé, il a été acclamé, il y avait des drapeaux français, enfin, bref. Et je crois qu'une partie de lui avait envie de retrouver finalement l'atmosphère de la cour du Tsar, où il était acclamé, où il était aimé. Et peut-être a-t-il noué avec le Tsar et sa famille des relations qui sont un peu plus que des relations de chef d'État à chef d'État. En tout cas, c'est une hypothèse qui n'est pas impossible, c'est celle que je propose.
1: Mais en quoi cela a-t-il provoqué la guerre de 14?
0: Ah! Il y a eu énormément de facteurs, mais si on regarde l'angle franco-russe, la Russie essaye d'entraîner derrière elle la France. Et la France et la Russie sont liées par un traité, date du siècle précédent, un traité militaire. Et la Russie est la première qui se lance dans les déclarations de guerre. La Russie souhaite punir, elle souhaite punir, oui, on va dire, l'Autriche-Hongrie, si l'on veut, et protéger la Serbie. Hein. C'est un peu sa thèse, puisqu'il y a l'affrontement des Romanov et des Habsbourg dans cette zone des Balkans. Et donc, la Russie s'avance. Elle s'avance plus rapidement que les autres nations dans la déclaration de guerre. Mais la France n'était pas tout à fait obligée de la suivre. D'ailleurs, vous le voyez, la France pouvait tout à fait retenir le bras de la Russie. D'ailleurs, c'était l'intention de Poincaré, et dire, la France soutiendra la Russie si la Russie est attaquée. Or, la Russie n'est pas attaquée. C'est la Serbie qui est attaquée par l'Autriche-Hongrie. Oui, on comprend. Et donc, il y a une décision, à un moment donné, de René Poincaré, finalement, de choisir, d'honorer la version qu'il croit être la bonne du traité militaire entre la France et la Russie. Et vous le voyez, il passe des nuits, des journées entières à éplucher ce traité pour essayer de trouver une porte de sortie. Et il n'y arrive pas. Donc, en tout cas, pour répondre à votre question, là, c'est véritablement, en tout cas en ce qui concerne la France et la Russie, c'est quelque part le refus de Poincaré de mettre le haut là. Et je crois qu'il aurait pu, je crois vraiment que Poincaré aurait pu dire au tsar Nicolas, non, on ne vous suivra pas. Vous pouvez tout à fait entrer en guerre contre l'Autriche-Hongrie, aller défendre la Serbie, mais la France ne suivra pas. D'ailleurs, il s'est posé la question, et c'était aussi la suggestion de Viviani.
1: Alors évidemment, c'est un point tout à fait important, même s'il y a d'autres facteurs, c'est sûr, Romain Monfrin, le poids de l'Allemagne, même le poids démographique de l'Allemagne, etc., les volontés aussi impériales de notre voisin allemand, mais c'est un élément clé que vous soulignez, et c'est là-dessus que je voudrais insister, puisque nous n'avons que 12 minutes pour évoquer cette page d'histoire, c'est qu'un homme intelligent peut prendre de mauvaises décisions et des décisions tout à fait fatales, alors qu'il aurait pu empêcher ce destin de s'enrayer en quelque sorte et d'aboutir à un conflit majeur. C'est ça la morale en fait de cette histoire, Romain Maufray.
0: Hélas, oui, cet homme prodigieusement intelligent, il prend des mauvaises décisions. On peut dire qu'il s'entoure également de manière un peu contestable parce que, d'une part, bon, il
1: Il n'a
0: n'écoute pas
1: pas
0: les
1: su
0: conseils de
1: écouter,
0: Viviani.
1: diriez-vous en un mot, est-ce qu'il n'a pas su écouter son entourage?
0: Il n'a pas su écouter Viviani, c'est la première chose. Ça, c'est très simple. Il n'a probablement pas su écouter les conseils d'Henriette Poincaré, son épouse. Mais aussi, il a finalement donné les clés de la diplomatie française à un vieil ami de lycée, Maurice Paléologue, qui le trahit, qui prend savoir la parole de la France et qui, à la cour du Tsar, alors que Poincaré est parti, fait croire au Tsar que la France suivra quoi qu'il arrive. Et là, en faisant ça, Maurice Paléologue outrepasse très largement ses attributions. Et donc,
1: Merci.
0: la conclusion, c'est aussi quelqu'un d'intelligent peut allouer sa confiance de manière peu avisée. Voilà.
1: Merci pour ce focus imprécis sur la guerre de 14, ce 28 juillet et cet enchaînement fatidique qui a conduit au premier conflit mondial. Romain Maufray, ça s'appelle Les Hommes de Juillet. C'est aux éditions Hervé Chopin. Merci, à bientôt.
2: Et
0: merci
2: merci
0: à
2: à
0: vous.
2: vous, Louis Dauphren, un invité de la matinale à retrouver sur rcfnotre-dame.fr.
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2: Dans l'actualité chrétienne, l'application Au Clocher continue de se développer. Créée en 2022, cette start-up réinvente le lien entre les paroisses et les fidèles. Elle centralise les horaires de messe, les annonces locales ou encore les intentions de prière. Un réseau qui a son intérêt toute l'année, y compris à l'heure d'été. Pauline de Torsiac.
4: Oui, au clocher, vous savez, c'est cette application dont la mission est de resserrer les liens entre la paroisse et les paroissiens. Plus efficace que les petites annonces en fin de messe, au clocher informe en temps réel des horaires, des offices, des confessions, des appels à bénévoles, des appels à dons, des intentions de prière, bref, de la vie, de la communauté, des contenus proposés dans le cadre, par exemple, du parcours alpha ou du catéchisme. Eh bien, aujourd'hui, au clocher fait évoluer l'application et décide d'aller plus loin. Il s'agit de permettre aux paroissiens de rester connectés tout au long de l'année aux paroisses qu'ils fréquentent, notamment celles de leur lieu de vacances.
5: L'objectif pour nous, c'est de fournir à tous les chrétiens un moyen supplémentaire de s'engager dans leur paroisse. Au moins de rester en contact et puis ensuite de s'engager dans leur paroisse. C'est ça l'intuition qu'on n'a pas perdue. C'est celle de vouloir faire en sorte que tous les chrétiens se sentent acteurs de la mission. Et donc, au sein de la paroisse, acteurs des activités de la paroisse. Et ça passe par le fait de pouvoir s'inscrire, réagir, proposer soi-même quelques publications, etc. Et puis, ça passe aussi par le fait que quand je retourne au bureau dans ma grande ville, je peux garder contact, suivre les actualités de ma petite paroisse de campagne dans laquelle je vais passer les vacances et vice-versa. Ce qui permet à la paroisse rurale de continuer à envoyer des actualités, à des appels à bénévoles, des appels aux dons, bien sûr, à tous ces paroissiens de résidence secondaire, ces choses-là. L'idée, attention, n'est pas de digitaliser la vie paroissiale, de faire en sorte de simplement se sentir paroissien derrière son écran. C'est simplement d'être un fil rouge, un petit fil d'Ariane qui va tous nous relier pour que lorsque l'on va véritablement se retrouver de façon incarnée dans son église, dans sa paroisse, eh bien, on ait eu l'occasion entre-temps d'avoir des petits points de contact qui nous maintiennent en relation.
4: Au clocher, un outil d'évangélisation indirecte, un réseau social chrétien au service de la fraternité et de la mission.
5: C'est en resserrant les liens, en renforçant les liens que l'on a entre nous, membres d'une même communauté, que l'on va être plus soudés, donc plus rayonnants, et donc plus missionnaires. On s'est dit, en fait, l'Église a un enjeu. Il y a de magnifiques influenceurs sur les réseaux sociaux américains, réseaux sociaux publicitaires classiques. Je pense à des Instagram, je pense à des TikTok, des choses comme ça. Il y a des gens qui font des choses merveilleuses pour aller évangéliser en direct le monde qui ne connaît pas le message du Christ là-bas. Nous, ce que l'on propose, c'est l'étape d'après. Nous, quand elles poussent la porte de l'Église, elles ont le réseau d'après, qui est le réseau de l'Église, qui les accueille et qui montre que la vie est présente dans l'Église, et que l'Église n'est pas simplement des influenceurs puis des distributions de sacrements, qu'autour de ça, il se passe énormément de choses, qu'il y a plein de vitalité, des fraternités, des parcours alpha, des maraudes, des élans missionnaires dans tous les sens. Le but de clocher, c'est d'afficher toute cette vitalité pour que ceux qui ont déjà fait un premier pas pour pousser la porte d'une église ou alors qui sont largement engagés dans leurs églises, dans leurs paroisses, puissent continuer dans ce bon élan pour que les paroisses soient d'autant plus accueillantes et rayonnantes.
2: 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Dans l'émission Radio Guidage à 10h, nous découvrons le site du Rosel dans le Cotentin avec Bénédicte Buisson de RCF Normandie. 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
6: Bonjour.
7: Vous êtes combien ce matin ?
8: On doit être une douzaine à peu près.
7: D'accord. Et vous êtes au travail depuis combien de temps ?
8: On a commencé à 6h. Avec la chaleur, on fait des journées décalées.
9: Il a sorti un bout de silex, t'as vu ?
10: Oui, il a vu le silex.
9: Super beau.
7: En fait, ce site du Rosel, est-ce qu'il est unique au monde ou pas ?
8: Alors déjà, par la quantité d'empreintes, oui, parce qu'on doit avoir à peu près 99% des empreintes pour le paléolithique moyen par rapport à ce qu'on connaît du monde néandertalien qui va de l'Atlantique à l'Oural et qui englobe tout le vent. Donc là, on a vraiment une énorme quantité d'empreintes. Alors, on a des empreintes de pieds, on a des empreintes de genoux, on a des empreintes de mains. Et comme on tamise l'intégralité du sédiment, s'il y a eu un os humain, on l'aurait eu.
7: Alors là, on vous voit en fait avec des pinceaux. Pourquoi ?
11: Des pinceaux parce qu'on retrouve des empreintes sur le site et que c'est le seul outil qui nous permet d'être suffisamment délicat pour retrouver les empreintes parce qu'à la truelle, on passerait complètement au travers.
12: C'est très fatigant. En fait, le sable, plus la chaleur, c'est vrai que c'est un matériau qui est très difficile à fouiller, mais c'est très, très intéressant.
7: Bon travail. Alors, merci.
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14: h29, c'est la météo en Belgique. Ce mardi, la journée débutera sous un ciel ensoleillé dans la plupart des régions. Quelques passages nuageux feront ensuite leur apparition, principalement sur la partie ouest du pays. Il fera plus chaud dès aujourd'hui avec des maxima allant de 25 à 29 degrés, le tout sous un vent faible de direction variable. Notons encore que dans la région côtière, une brise de mer de nord-ouest se lèvera l'après-midi. Cette nuit, le ciel sera généralement dégagé avec des minima de 15 à 20 degrés. Et puis, dès demain, le ciel restera ensoleillé et la chaleur s'accentuera comme attendu. Les températures atteindront 29 ou 30 degrés en bord de mer, jusqu'à 33 degrés dans la plupart des régions et localement parfois 34 degrés. Protégez-vous donc de la chaleur en vous hydratant régulièrement et en restant à l'ombre. C'est la fin de cette météo. Très bonne matinée.

0: Benjamin Netanyahu et Volodymyr Zelensky attendus aujourd'hui à la Maison-Blanche. Les deux hommes seront reçus séparément par Donald Trump. Au menu, le soutien américain à l'Ukraine et l'apaisement dans les relations avec Israël. Les incendies gigantesques qui ravagent la Gironde et les Landes fixées ou stabilisées en France comme en Espagne. L'arrivée d'une nouvelle vague de chaleur et du vent fait cependant craindre des jours difficiles. Nous irons au sud de Madrid où la solidarité s'organise. Le Tchad se retire de la Cour pénale internationale. N'Djamena reproche à la CPI de s'en prendre un peu trop à l'Afrique. Sur 13 enquêtes ouvertes par la Cour, 9 concernent l'Afrique. Les 4 autres piétinent, dénonce le gouvernement tchadien. Il s'appelle Flavio Bolsonaro. Il se lance dans la course à la présidentielle pour la présidence du Brésil sur les traces de son père, Jair, condamné pour tentative de coup d'État. En face de lui, le président sortant, Lula da Silva, briguera un 4e mandat. Une campagne électorale qui s'annonce déjà sous haute tension. Et ce sera notre dossier.
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0: Bonjour, double rencontre aujourd'hui à Washington. Donald Trump doit s'entretenir tour à tour avec Benjamin Netanyahu et Volodymyr Zelensky. Les deux hommes sont attendus pour assister aux obsèques du sénateur républicain Lindsey Graham, un fervent défenseur de l'interventionnisme à l'étranger. Ce sera la première rencontre entre le premier ministre israélien et le président des États-Unis depuis le début de la guerre au Moyen-Orient. Les relations entre les deux dirigeants s'étaient fortement dégradées au mois d'avril lors des négociations sur un premier cessez-le-feu entre Washington et Téhéran. Donald Trump avait alors accusé son allié israélien de faire obstacle aux efforts diplomatiques. C'est donc l'occasion pour le premier ministre israélien de tenter de revenir en grâce auprès du tycoon Gwendal Lavina.
2: Depuis des semaines, le premier ministre israélien attendait une invitation officielle du président américain, sans succès. Car si les deux hommes se sont rencontrés à 8 reprises depuis janvier 2025 et le retour de Donald Trump au pouvoir, la guerre en Iran et ses déconvenues ont tout de même installé une distance entre eux. Depuis les premières frappes israélo-américaines en février, le président s'est en effet montré à plusieurs reprises critique de Benjamin Netanyahou, affirmant que le premier ministre, je cite, « sait qui est le patron mais reste un dirigeant très difficile ». Des frappes israéliennes au Liban quelques heures avant la conclusion du cessez-le-feu entre Washington et Téhéran avaient aussi provoqué la colère de Donald Trump qui a de plus en plus de mal à justifier cette guerre auprès des Américains. L'Iran doit être le principal sujet de conversation, a d'ailleurs déclaré Benjamin Netanyahou, pour qui l'objectif clair est d'assurer la sécurité, la force et le futur d'Israël. Le Premier ministre joue gros alors que des élections législatives doivent se tenir en octobre en Israël et que la population craint un éventuel accord entre l'Iran et les États-Unis. Gwendal Lavina, New York, Radio Vatican.
0: Volodymyr Zelensky, pour sa part, tentera une nouvelle fois de gagner le soutien de son homologue américain face à la Russie. La visite du président ukrainien à Washington intervient au moment où l'Ukraine et la Russie font monter en puissance leurs frappes de longue portée, tandis que les efforts diplomatiques sont au point mort. La nuit dernière, plus de 390 drones ukrainiens ont visé la région de Moscou. Les autorités locales ont fait état de dégâts de quelques habitations, mais aucune victime n'a été signalée. Les États-Unis ont annoncé le réexamen de leur présence militaire en Europe. L'annonce fait suite aux déclarations de Pete Hegseth au mois de juin. Lors d'une réunion des ministres de la Défense de l'OTAN, les États-Unis avaient sévèrement critiqué les pays européens ayant refusé aux forces américaines l'utilisation des bases de l'Alliance sur leur territoire pendant la guerre contre l'Iran. Le secrétaire à la Défense avait également menacé l'OTAN de réduire la contribution américaine si les États européens refusaient de tenir leurs engagements de consacrer d'ici à 2035 au moins 5% de leur PIB à leurs dépenses de sécurité. Deux Iraniens reconnus coupables d'avoir participé aux manifestations antigouvernementales massives qui ont eu lieu en décembre et en janvier dernier ont été exécutés ce matin. Selon l'agence Mizan Online, les deux hommes sont accusés d'avoir brandi des armes, d'avoir semé la peur et la terreur et perturbé gravement l'ordre public et la sécurité. Les pompiers espagnols s'efforcent toujours de maîtriser les terribles incendies qui sévissent près de Madrid à quelques heures de l'arrivée d'un vent du sud qui risque d'aggraver la situation. L'incendie de la Sierra de l'Ouest dans la région de Madrid rejoint progressivement le gigantesque brasier d'Avila dans la région voisine de Castille et León. Ces incendies ont ravagé environ 75 000 hectares en quelques jours. Alors qu'un spectacle désolant de cendres s'offre aux habitants, certains ont tout perdu et sont profondément traumatisés. Pour leur venir en aide, un vaste réseau de solidarité s'est organisé. Les paroisses ont été ouvertes aux personnes déplacées. L'Église espagnole s'est mobilisée. Écoutez le témoignage d'Alvaro de Juana, porte-parole du diocèse de Getafe au sud de Madrid.
3: Dès le début, les prêtres ont ouvert les paroisses, allant même jusqu'à ouvrir leurs propres maisons pour héberger des personnes sinistrées venues d'autres villages. Et nous restons en contact permanent avec ces prêtres ainsi qu'avec de nombreux sinistrés. Par ailleurs, l'évêque auxiliaire du diocèse s'est rendu dans certains centres d'accueil situés dans la région. Le diocèse compte environ 3000 personnes sans logement ou qui sont contraintes à se tenir à distance car les flammes en sont trop proches. Et puis, il y a aussi les centres gérés par la Caritas qui distribuent des vêtements, de la nourriture, écoutent également les personnes et s'occupent d'elles. De nombreux prêtres du diocèse, eux aussi sans domicile, se sont retrouvés dans l'un de ces centres. Ils aident, écoutent et même célèbrent des messes. Mais la réalité, c'est qu'il y a ceux qui considèrent que tout est perdu. Logiquement, ils souffrent beaucoup, ils pleurent, ils pensent. Et puis, il y en a d'autres qui gardent espoir et qui se disent, bon, eh bien, c'est arrivé et Dieu a aussi un plan dans cette situation. Et ils reconnaissent l'aide de l'Église. Ils reconnaissent que les prêtres sont à leur côté, qu'ils s'occupent d'eux, qu'ils les écoutent. Ils sont également très reconnaissants envers la Caritas.
0: Et en France, le retour annoncé de la chaleur et l'arrivée d'un vent plus sec font aussi craindre une aggravation de la situation. Le président Emmanuel Macron s'est rendu dans le sud-ouest, la région la plus touchée par les incendies. Le Tchad se retire de la Cour pénale internationale. N'Djamena estime que la Cour se concentre un peu trop sur les pays africains et que son efficacité est limitée à géométrie variable, précise le communiqué du gouvernement tchadien. La décision a été notifiée au secrétaire général de l'Organisation des Nations Unies, dépositaire du statut de Rome, conformément aux dispositions de l'article 127. Abba André Dieudonné.
4: Cette décision, selon le gouvernement tchadien, est l'aboutissement d'une réflexion approfondie sur le fonctionnement et le bilan de la Cour depuis son entrée en activité en 2002. Le document souligne que les statistiques publiées par la CPI révèlent une concentration importante de ces enquêtes sur le continent africain. Pour preuve précise, le communiqué sur les 13 enquêtes ouvertes depuis sa création, 9 concernent les pays africains, tandis que 6 des 7 personnes alors détenues par la CPI étaient poursuivies dans des affaires liées à l'Afrique. Les autorités de N'Djamena estiment que ces chiffres nourrissent la perception d'une justice internationale appliquée de manière sélective et politiquement instrumentalisée. Elles appellent également l'Union africaine et ses États membres à accélérer le renforcement des mécanismes judiciaires africains afin de bâtir une justice continentale plus crédible, plus efficace et respectueuse des souverainetés nationales. Le retrait du Tchad de la CPI intervient dans un contexte où les organisations nationales et internationales dénoncent régulièrement l'implication présumée du pays dans le conflit soudanais. N'Djamena a été accusé de prêter main forte au général Emeti, chef des paramilitaires des forces de soutien rapide FSR, de violation des droits humains, d'arrestation arbitraire et de rétrécissement des libertés fondamentales. Abba André Dieudonné, N'Djamena pour Radio Vatican.
0: Au moins 31 civils ont été tués en moins d'une semaine en République démocratique du Congo. Plusieurs offensives des rebelles ADF liées à l'État islamique ont visé des localités de la région de Mambasa en Ituri. L'Est de la RDC, pour rappel, est en proie à des violences depuis plus de 30 ans. Une multitude de milices et de groupes armés sont présents dans la région. Le secrétaire général de l'ONU, Antonio Guterres, est à Chypre dans l'espoir de relancer les négociations sur la réunification de l'île, divisée depuis 1974. Cette visite fait suite à la victoire écrasante de Toufan Errourman à l'élection présidentielle d'octobre dans le nord de Chypre, un candidat favorable à la réunification. De précédentes négociations avaient échoué en 2017. La correspondance d'Alexia Kefalas.
5: Il suffit de lire la presse chypriote ce matin pour comprendre que la visite du secrétaire général de l'ONU, Antonio Guterres, sur l'île ne passera pas inaperçue. L'heure est aux responsabilités pour les deux dirigeants, titre le quotidien Politis, qui rappelle que Chypre est divisé depuis l'invasion de son tiers nord par l'armée turque en 1974 et que depuis aucune solution de réunification n'a pu être acceptée. Mais les attentes sont moindres, tant perfide Eleftheros, qui ne se fait plus d'illusions après des années de longues négociations sous l'égide des Nations Unies. Le journal du centre rappelle que c'est la deuxième visite d'un secrétaire général de l'ONU après celle de Ban Ki-moon en 2010 et aucun n'a pu concilier les attentes de chacun, d'autant que la partie nord, reconnue uniquement par la Turquie voisine, agit aux ordres et aux humeurs d'Ankara. Il n'empêche, les dix responsables de l'ONU se veulent rassurants et assurent dans un communiqué que la mission du secrétaire général consiste à faciliter et encourager la population et les dirigeants à envisager des négociations. C'est d'ailleurs le message qu'Antonio Guterres a posté ce matin en arrivant à Chypre, dans lequel il confirme vouloir poser les bases de, je cite, une solution globale et durable. À Athènes, Alexia Kefalas pour Radio Vatican.
0: Et une petite question avant la suite du journal. 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Désigné candidat du Parti libéral pour la présidentielle d'octobre, Flavio Bolsonaro reprend le flambeau de son père, l'ancien président Jair, aujourd'hui aux arrêts domiciliaires et condamné pour tentative de coup d'État. Face à lui, le président sortant, Luiz Inácio Lula da Silva, ambitionne de décrocher un quatrième mandat. Dans un contexte de tension commerciale avec les États-Unis qui favorise le fils aîné de Jair Bolsonaro, ce dernier a perdu son élan suite aux révélations des liens présumés avec l'ex-banquier incarcéré Daniel Vorcaro, au centre d'un scandale de fraude. Dans ce contexte, quels sont les atouts dont dispose aujourd'hui Flavio Bolsonaro? Élément de réponse avec Christophe Ventura, spécialiste de l'Amérique latine, directeur de recherche à l'IRIS, l'Institut de relations internationales et stratégiques.
6: Aujourd'hui, dans cette campagne-là, Flavio Bolsonaro a aussi d'autres atouts. Le fait qu'il est plus rompu, en quelque sorte, aussi aux alliances avec la droite traditionnelle brésilienne. C'est quelqu'un qui est plus inséré dans la vie politique, etc. Donc aujourd'hui, c'est plutôt ses atouts. Mais effectivement, Michel Bolsonaro en a aussi. Mais en fait, ce qui va nous donner un peu la clé, ce sera le résultat de l'élection. Parce que si M. Bolsonaro l'emportait, elle n'aurait pas la possibilité de reprendre la main. Si en revanche, le bolsonarisme est défait et perd à l'élection, elle peut se repositionner à l'avenir comme une option et un recours pour la suite, puisqu'on voit que c'est très, disons, serré, mais les chances de Lula de l'emporter sont réelles. Donc, si vous voulez, elle peut se positionner aujourd'hui avec tout cela pour demain apparaître comme quelqu'un qui reprendra un peu les affaires, en quelque sorte, si Flavio Bolsonaro n'avait pas gagné l'élection présidentielle. Je pense qu'elle se situe dans cette perspective-là.
7: Après un début de campagne encourageant, Flavio Bolsonaro a vu sa dynamique s'essouffler et les difficultés s'accumuler. Michel Bolsonaro avait même quitté la campagne de son beau-fils, invoquant de profondes divergences stratégiques et allant jusqu'à l'accuser de l'avoir humilié politiquement. L'ex-première dame lui a finalement accordé son pardon et dit lui apporter désormais son soutien. Que révèlent toutes ces tensions sur les rapports de force au sein du clan Bolsonaro ?
6: Ça révèle que d'abord Flavio Bolsonaro était le préféré de Donald Trump. Madame Bolsonaro, elle, s'est fait un petit peu doubler en quelque sorte par la préférence de Washington pour son beau-fils. Et donc encore une fois, je pense que ces affaires-là révèlent une crise de leadership au sein du clan Bolsonaro. Et tout ça confirme que aujourd'hui, ce sont des enjeux importants parce que c'est un courant qui pèse énormément dans le pays. C'est un courant qui aujourd'hui organise l'opposition, disons, à Lula. Et donc les enjeux sont importants. Mais je pense que sa rupture à elle consiste aussi à peut-être apparaître comme quelqu'un qui est moins dans les mains de Trump et de Marco Rubio que Flavio Bolsonaro. C'est une hypothèse aussi. Il est clair que cette querelle est d'abord une querelle de famille, mais une querelle de famille qui a pour objet précisément l'héritage politique de Jair Bolsonaro et la conduite, en quelque sorte, du bolsonarisme politique dans la perspective d'abord de l'élection de l'automne et de manière plus générale pour la suite, disons, de la recomposition des droites brésiliennes.
7: Le 14 juillet dernier, la Cour suprême a interdit à Flavio Bolsonaro de rendre visite à son père, Jair Bolsonaro, assigné à résidence jusqu'après le premier tour de la présidentielle. Comment interpréter cette décision ?
6: Au Brésil, il y a quand même une solidité des institutions judiciaires. La justice montre, en faisant ça, que la loi et la justice brésilienne veillent aux conditions dans lesquelles se prépare cette élection très stratégique pour la région, qui va être très dure et très polarisée. Et indirectement, le message, c'est aussi de montrer que la justice brésilienne ne laissera pas des interférences, des formes de prise de liberté, en quelque sorte, avec le cadre légal. Ça s'adresse à la fois au bolsonarisme. Il y a évidemment un message qui est envoyé, disons, de plus indirect aux États-Unis et à l'administration Trump, dont on sait à quel point elle soutient Flavio Bolsonaro et, d'une manière générale, le bolsonarisme et aussi Jair Bolsonaro, que le président américain considère être comme un prisonnier politique.
0: Interrogé par Augustine Asta, Christophe Ventura, directeur de recherche à l'Institut de relations internationales et stratégiques, était ce matin l'invité de Radio Vatican. Et voilà, c'est la fin de ce journal. Merci de votre fidélité. Prochain rendez-vous à 13h. Vous retrouverez Cécile Mérieux. Au revoir et excellente journée à tous.
8: Et c'était donc le journal de Radio Vatican, présenté aujourd'hui par Jean-Charles Puzolu, RCF Notre-Dame. Il est 8h45, dans 5 minutes, c'est votre prière du matin. Mais avant, vous avez peut-être besoin de quelques idées de lecture pendant cette période estivale. Alors ça tombe bien, direction La Rochelle, RCF La Rochelle, avec son responsable d'antenne Dimitri de Lantivie. Avec son invité, on découvre un roman historique empreint d'actualité.
9: Aimé Benjamin Fleuriot, négociant, armateur rochelais du XVIIIe siècle, laisse à la ville, entre autres, le nom d'une rue où se situe la librairie Siloé. Pierre-Étienne Desnaux, bonjour.
10: Bonjour Dimitri.
9: Vous êtes le gérant de la librairie depuis maintenant 2 ans. Et avec vous pour cet été, la suite de ce qui s'annonce être une saga qui nous promène au XIIIe siècle, l'affaire Lombarde, roman historique qui est la suite du Bâtard du Roussillon, tous deux parus chez Fayard, de Jacques de Villiers, un jeune auteur, il termine un master d'histoire vivante. Et on suit ici les aventures d'Estéphane, espion, agent secret au service de Philippe le Bel. Alors peut-être pour commencer, Pierre-Étienne, a-t-on besoin d'avoir lu le premier volet pour lire cette suite?
10: Non Dimitri, en fait comme vous l'avez dit, il s'agit du deuxième volume en effet de la saga du Bâtard du Roussillon, mais c'est un roman qui peut parfaitement se découvrir seul également. Donc comme vous l'avez dit, nous sommes en 1290, la France est dirigée par un jeune roi qui va profondément marquer l'histoire, Philippe le Bel, et Jacques de Villiers nous montre un souverain encore au début de son règne, confronté à un défi de taille, qui n'a finalement rien perdu de son actualité, soit dit en passant. La question est, comment gouverner lorsque les caisses de l'État sont vides? Voilà. Donc pour trouver les financements nécessaires, sans mettre son royaume sous les dépendances de puissances étrangères, le roi s'appuie sur Estéphane, donc comme vous en avez parlé, son homme de confiance. Estéphane, c'est bien plus qu'un simple messager, hein. C'est un espion, un enquêteur, un diplomate, un aventurier, et il évolue dans un univers où chaque conversation, chaque situation peut cacher un piège et où chaque alliance est fragile. Donc l'affaire Lombarde, elle fait référence au puissant banquier Lombard, hein, qui domine alors les circuits financiers européens. Ce sont eux qui détiennent l'argent, mais avec les prêts viennent aussi l'influence politique, les intérêts cachés et les risques de manipulation. Alors, moi, ce que j'ai vraiment hyper apprécié dans ce roman, et ce qui frappe dès les premières pages, c'est l'immense travail de documentation. Jacques de Villiers restitue avec énormément de précision le Paris de la fin du XIIIe siècle, les rues animées, les palais royaux, les intrigues de cour, les jeux d'influence. On a l'impression, moi j'ai eu l'impression en le lisant, hein, de marcher aux côtés des personnages. J'ai beaucoup aimé retrouver ce que j'avais trouvé dans le 1, le Bâtard du Roussillon, dans le premier opus. Cette écriture élégante, fluide. Jacques de Villiers, il a vraiment un talent de conteur. Le rythme est soutenu, les complots s'enchaînent, les enquêtes se multiplient, le danger surgit, hein, toujours un peu au coin. Voilà, on est limite dans un roman d'espionnage. Voilà, et puis ça nous montre aussi, et c'est, ça aussi j'ai beaucoup apprécié, c'est que l'histoire, elle ne se résume pas aux grandes batailles, vous savez, grandes batailles épiques. L'histoire avec un grand H, elle peut être aussi dans les décisions financières, les négociations diplomatiques, les réseaux, voilà, toutes ces choses qui peuvent parfois changer le destin d'un royaume. Donc, en tant que, personnellement, amateur de romans historiques, et je pense que tous les amateurs de romans historiques, ils retrouveront ici tout ce qu'ils apprécient, une intrigue solide, voilà, des personnages crédibles, un vrai souffle romanesque. Je crois que c'est vraiment ça qui fait les bons romans historiques. Quand on le referme, on a l'impression en plus d'avoir, moi j'ai vraiment eu cette impression là aussi, et ça c'est très appréciable, on a l'impression d'avoir appris beaucoup de choses et d'avoir surtout passé un excellent moment.
9: L'affaire Lombarde, un roman historique paru chez Fayard de Jacques de Villiers au prix de 22,90 €. Pierre-Étienne Desnaux, merci.
10: Merci à vous Dimitri.
9: D'être passé par RCF pour nous en parler.
8: Merci Dimitri de Lantivie de RCF La Rochelle, à suivre votre prix.
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0: 8h50 sur RCF Notre-Dame, l'heure de prendre un temps de prière. Pourquoi Dieu laisse-t-il le mal prospérer ? Élément de réponse avec l'évangile selon Matthieu au chapitre 13, les versets 36 à 43. Une méditation commentée ce matin par sœur Catherine de Costner.
1: En ce temps-là, laissant les foules, Jésus vint à la maison. Ses disciples s'approchèrent et lui dirent « Explique-nous clairement la parabole de l'ivraie dans le champ. » Il leur répondit « Celui qui sème le bon grain, c'est le Fils de l'homme. Le champ, c'est le monde. Le bon grain, ce sont les fils du royaume. L'ivraie, ce sont les fils du mauvais. L'ennemi qu'il a semé, c'est le diable. La moisson, c'est la fin du monde. Les moissonneurs, ce sont les anges. De même que l'on enlève l'ivraie pour la jeter au feu, ainsi en sera-t-il fait à la fin du monde. Le Fils de l'homme enverra ses anges, et ils enlèveront de son royaume toutes les causes de chute et ceux qui font du mal. Ils les jetteront dans la fournaise, là, il y aura des pleurs et des grincements de dents. Alors, les justes resplendiront comme le soleil dans le royaume de leur Père. Celui qui a des oreilles, qu'il entende. »
2: La parabole que Jésus nous explique aujourd'hui raconte qu'un homme a semé du bon grain dans son champ et que pendant la nuit, son ennemi est venu et a semé de l'ivraie. À ses serviteurs interrogatifs, le maître répond que c'est un ennemi, un homme qui a fait cela. Seule la traduction de Chouraki traduit bien « un ennemi, un homme ». Dans l'explication de la parabole que nous venons d'entendre, l'ennemi est le diable, alors que dans la parabole elle-même, l'ennemi est un homme. Difficile conciliation. Le diable serait-il tout simplement un homme ? Cela serait en contradiction avec l'enseignement de Jésus. Mais peut-être pourrait-on entendre que le diable, qui appartient aux puissances du mal, peut, dans sa ruse, se faire passer pour un homme. Selon saint Paul aux Corinthiens, il peut se déguiser en ange de lumière. Il se déguise aussi en lion, selon la première épître de saint Pierre, ou en serpent au livre de la Genèse. L'évangile de ce jour nous éclaire ainsi et nous alerte sur le fait que le diable utilise tous les stratagèmes possibles pour mieux nous tromper. En écoutant les termes utilisés par Jésus, un ennemi, un homme, je ne peux m'empêcher de penser aujourd'hui à tous mes frères et sœurs pour qui la présence d'ennemis est une réalité quotidienne. Tous ceux qui subissent la guerre, l'asservissement, des violences. Quand je psalmodie des psaumes remplis de haine contre les ennemis, je les prie pour eux et avec eux. Si le diable se dissimule derrière des hommes, alors oui, je peux m'insurger contre lui devant Dieu avec force et conviction. Cependant, Seigneur, ne permets jamais que j'assimile le diable aux hommes, mais que je les aime et prie pour que soit anéanti le diable qui se cache en eux.
1: Notre Père, qui es aux cieux, que ton nom soit sanctifié, que ton règne vienne, que ta volonté soit faite sur la terre comme au ciel. Donne-nous aujourd'hui notre pain de ce jour. Pardonne-nous nos offenses, comme nous pardonnons aussi à ceux qui nous ont offensés. Et ne nous laisse pas entrer en tentation, mais délivre-nous du mal. Car c'est à toi qu'appartiennent le règne, la puissance et la gloire pour les siècles des siècles. Amen.

C'était Les Sur-Racontes par la communauté du Chemin Neuf et le commentaire de l'Évangile ce matin vous était présenté par sœur Catherine de Kostner.

0: Nous sommes le mardi 28 juillet, à l'honneur l'un des fondateurs de la Bretagne, Saint Sanson. Isabelle Delaunay nous donne tous les détails dans le Saint du jour. Bonjour Isabelle.
1: Bonjour, en ce 28 juillet, nous fêtons les Sansons. Avouez que ce n'est pas un prénom ordinaire. Il ne s'agit pas aujourd'hui du Samson de l'Ancien Testament, dernier grand juge d'Israël, ni de Samson l'Hospitalier, prêtre à Constantinople au VIe siècle. Celui que nous fêtons aujourd'hui est l'un des sept fondateurs de la Bretagne, figurez-vous. Il fut évêque de Dol, aujourd'hui en Ille-et-Vilaine. Né vers la fin du Ve siècle, moine gallois, il part en Irlande pour s'initier aux méthodes missionnaires de Saint Patrick, puis se fixe en Cornouailles, où il est sacré évêque. Il vient ensuite évangéliser la Bretagne armoricaine et touche les populations jusque sur les bords de la Seine. C'est lui qui fonda le monastère de Dol en Bretagne, qui sera transformé des siècles après en évêché. Ainsi, Dol sera plus tard une étape du pèlerinage médiéval des sept saints de Bretagne, le fameux Trobrèze, qui chaque année, encore aujourd'hui, rassemble de nombreux pèlerins. Mais savez-vous qui sont ces sept saints bretons? Eh bien, ce sont essentiellement des moines venus du pays de Galles ou de Cornouailles, car la langue bretonne est proche du gallois ou du cornique. Ce sont des langues celtiques insulaires. Alors, en plus de Saint Sanson à Dol, en Bretagne, il y a Saint Brieuc ou Brioc à Saint Brieuc, Saint Tugdual ou Tual à Tréguier, Saint Paterne, Saint Paul Aurélien à Saint-Paul-de-Léon, Saint Corentin ou Cahour à Quimper et Saint Malo ou Maclou à Saint-Malo. Et s'il n'y a peut-être plus beaucoup de Sansons à fêter aujourd'hui, nous pouvons tout de même souhaiter un bon Trobrèze à tous les pèlerins de cet été.
0: Un saint du jour véritablement au goût de la Bretagne aujourd'hui. Alors on souhaite tout de même une bonne fête aux Sansons, hein, ce nom peu répandu, mais si vous en connaissez, hein, peut-être, n'hésitez pas à penser à eux. Merci Isabelle Delaunay pour ce saint du jour à retrouver sur rcfnotredame.fr. C'est la fin de cette matinale. Merci pour votre fidélité. Je vous donne rendez-vous dès demain à 7h. Mais d'ici là, vos programmes de l'été se poursuivent, hein, sur RCF Notre-Dame. 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L'actualité chrétienne, nos coups de cœur, lectures dans Librairie à l'air libre, nos reportages sur le terrain dans Changer le monde, ça commence ici. Aujourd'hui, il était dédié à George Sand. Allez, ça continue maintenant sur RCF. Dans un instant, retrouvez Thierry Launay d'Envisage. Il reçoit Laurent Gounel, auteur de L'homme qui voulait être heureux. Quel est le sens de la vie? Réponse.
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0: Laurent Gounel, depuis votre premier roman en 2008, « L'homme qui voulait être heureux », vous avez accompagné des millions de lecteurs de par le monde. Vos livres sont traduits en 45 langues. Et vos romans, que l'on présente souvent comme des romans initiatiques, nous invitent à nous interroger sur le bonheur, sur le sens de la vie, sur comment être enseigné par nos échecs, et surtout, combien il est important d'apprendre à se connaître soi-même pour mieux connaître et mieux aimer les autres. Alors, je suis heureux de vous recevoir, Laurent Gounel, pour comprendre comment l'enfant timide, apeuré que vous étiez, le jeune homme chargé d'études financières, malheureux dans son travail, est devenu l'un des auteurs phares de ce que l'on appelle aujourd'hui le développement personnel. Mais d'abord, Laurent Gounel, j'aimerais vous poser d'entrée de jeu une question que je pose de temps en temps à mes invités, mais toujours en fin d'émission. Pour vous, aujourd'hui, vous qui avez tant réfléchi, tant écrit autour de cette question, pour vous, quel est le sens de la vie ?
1: C'est une question que je me pose régulièrement, depuis l'âge de 23 ans à peu près. Et ma réponse évolue au fil du temps. Je vais vous donner ma réponse du jour, qui sera peut-être pas la même dans une semaine ou dans un mois. Aujourd'hui, je pense que la vie, en fait, quand on prend un peu de recul, notre vie est incarnée. C'est-à-dire, nous avons un corps. Et qu'est-ce que nous permet cette vie incarnée ? Eh bien, elle nous permet d'agir. Elle nous permet de réaliser des choses. Donc, je pense que l'un des éléments de réponse à la question du sens de la vie est lié à nos actes, finalement, ce que nous faisons au cours de notre vie.
0: C'est intéressant que vous me répondiez par l'action, alors qu'on peut penser que vous êtes beaucoup dans le développement personnel, la transformation intérieure. Et votre réponse, c'est l'action.
1: Alors, d'autant plus que je ne suis pas un homme d'action. Je dirais même que l'action me coûte. Moi, je suis plutôt un contemplatif, je suis plutôt dans la relation. Et agir, c'est quelque chose qui me demande un effort, mais vraiment. Même le fait de me lever, prendre un dossier ou un livre, ça me coûte, quoi. Vraiment.
0: Donc c'est parce que c'est un défi qui va vous emmener à vous transformer, que c'est important pour vous et que c'est même essentiel?
1: Non, c'est vraiment le fruit de ma réflexion. En fait, je crois que l'âme perdure. Je pense que l'âme n'est pas un sous-produit du cerveau, j'en suis vraiment convaincu. Et si l'âme perdure, à ce moment-là, la question est pourquoi est-ce qu'elle s'incarne? Et un élément de réponse qui me semble logique, mais une fois plus je peux évoluer dans ma réponse, est l'action, parce que finalement c'est ce que nous permet notre corps d'agir. En revanche, la question se pose à nouveau à ce moment-là, mais pourquoi agir et quel type d'action? Et là, je crois que chacun de nous a une mission sur Terre. Je pense qu'on ne vient pas par hasard. Voilà, on vient passer quelques décennies, peut-être 100 ans si on est en forme, pour faire des choses. Et je crois que chacun de nous est là pour une chose.
0: Une mission, vous utilisez ce mot.
1: Oui, je pense. Je pense que chacun a une mission et qu'on a, en nous les compétences, on peut même dire les talents pour la réaliser. Beaucoup de gens ne s'en rendent pas compte parce qu'ils se sont retrouvés, comme moi, à un certain moment, quand j'étais jeune, sur des rails. Hein. C'est-à-dire, en tout cas, en Occident, on doit choisir une orientation d'études qui va conditionner notre métier assez jeune, hein, finalement. Pour moi, c'était à 17 ans. Maintenant, c'est encore plus jeune, puisque avec les nouveaux bacs, c'est plutôt à 15 ans qu'on demande aux jeunes de choisir. Donc, finalement, c'est assez facile de se retrouver sur des rails. Et puis, les rails peuvent vite, si ça se passe bien, dans les études et au début d'une carrière, nous conduire à un certain un confort de vie. Et le confort empêche la remise en question. Et c'est sans doute la chance que j'ai eue dans l'existence, c'est de vivre une crise professionnelle assez jeune. Parce que sinon, ce confort donné par les rails qu'on a choisis peut nous amener à ne jamais les remettre en question.
0: Et à ne pas vivre notre mission.
1: Et donc à ne pas vivre notre mission. Quoi, parce que la mission n'est pas forcément celle qu'on a choisie quand on était très jeune.
0: Alors, Laurent Gounel, avant de découvrir votre mission d'aujourd'hui, j'aimerais qu'on revienne un peu sur votre parcours. Parce que j'ai aujourd'hui un homme qui a passé la cinquantaine, qui a l'air plutôt bien dans sa peau, plutôt rayonnant, lumineux. Mais pourtant, ça n'a pas toujours été le cas.
1: Non, c'est
0: et
1: clair.
0: Dans votre enfance, vous le dites vous-même, je ne sais plus dans quelle interview, vous avez déclaré que vous étiez un handicapé de la relation. Vous étiez comment ? Vous pouvez nous raconter comment vous étiez quand vous étiez petit, dans votre enfance ?
1: J'étais d'abord très peureux, je crois que c'est l'adjectif qui caractérise le mieux ma personnalité, et en tout cas la façon dont je vivais mon existence étant très jeune. Donc un peu assailli de multiples peurs, donc à peu près tout me faisait peur, mais surtout les autres. C'est-à-dire les autres étaient ma grande peur. Et donc, quand j'étais enfant, j'avais peur des autres enfants. Quoi. J'avais peur même physiquement. Dans la cour de récréation, j'avais peur qu'on me casse la figure. Mais aussi, je ne savais pas me comporter avec les autres. Je ne savais absolument pas aller vers les autres. Donc,
0: je crois que vous êtes allé une fois ou deux à un anniversaire, mais même cela, vous faisiez peur. Hein.
1: C'est ça, voilà. J'ai dû faire deux anniversaires dans toute mon enfance. Quoi. C'est ce qui est dingue. Quoi, pour moi, un peu
0: recul, ce qui est le rêve de beaucoup d'enfants. Ils adorent ça. Vous, ça vous faisait peur?
1: Non, mais ça me faisait peur. Quoi. Donc, je restais vraiment renfermé dans ma coquille, sur moi-même, à la maison. Quoi. Ce qui n'a pas aidé, évidemment.
0: Pourquoi vous aviez une famille étouffante ou très autoritaire, un père très autoritaire?
1: Alors, j'avais un père exigeant, mais son exigence se portait essentiellement sur l'école. D'accord. Donc ça, je savais qu'il n'y avait pas d'échappatoire. Il fallait être bon à l'école, avoir de bons résultats pour avoir de bons diplômes.
0: Et pour lui, c'était réussir la vie.
1: Oui. Oui, oui. Voilà. Il y avait vraiment une équivalence dans son esprit entre réussir ses études, avoir une profession intellectuelle supérieure et réussir sa vie.
0: Milieu scientifique, hein, plutôt.
1: Scientifique.
0: Votre famille.
1: Oui, c'était un peu scientifique, professeur d'université, il dirigeait un laboratoire de recherche à la fac.
0: Et votre maman?
1: Alors, ma maman était kiné, donc dans le monde paramédical. Quoi. Mais elle avait une personnalité beaucoup plus fantasque. Elle était quand même un peu plus artiste, beaucoup moins rigoureuse que mon père. Heureusement, d'ailleurs. C'est-à-dire, mes parents étaient un peu deux extrêmes dans ce domaine, donc j'ai bénéficié des deux, je crois.
0: Et alors, cette peur, elle viendrait d'où, vous savez?
1: Je pense que d'abord, elle vient de ma personnalité. C'est-à-dire, chacun de nous, on a une problématique qui est un peu le noyau de notre personnalité. Alors, pour moi, c'est la peur. Pour d'autres, ça va être la colère. Pour d'autres, ce sera une problématique d'image ou d'identité. Qui suis-je, etc. Donc, moi, c'est la peur. Je ne l'ai pas choisi, c'est comme ça. Après, c'est plus ou moins marqué. Et d'ailleurs, un travail intéressant dans la vie est de se libérer de ça, donc de connaître sa problématique pour pouvoir s'en libérer, se libérer de sa colère si on est dans la colère, se libérer du regard de l'autre si on est dans l'image. Et puis pour moi, mon travail a été de me libérer de mes peurs.
2: Visage, l'expression de l'être.
0: Laurent Gounel, pour vous libérer de vos peurs, il a fallu du temps. Et comme vous nous l'avez dit, vous avez été d'abord un enfant très sage, hein, qui écoute papa surtout. Vous avez fait des bonnes études. Pouvez-vous nous expliquer rapidement ces premières années de votre vie, on va dire jusqu'à 23 ans, puisque
1: oui.
0: On a l'impression que c'est le chiffre qui a été un déclencheur.
1: Oui.
0: Qu'est-ce qui s'est passé dans vos études et jusqu'à 23 ans?
1: Eh bien, ayant conscience de mes peurs, je me planquais. Donc je me mettais à l'abri de toutes ces sources de danger, en tout cas perçus comme tels, quoi. Danger réel ou potentiel. Donc voilà, je restais beaucoup à la maison. Je me planquais, et ça a été même jusqu'au choix de mes études, puisque ça a été inconscient, mais je me suis rendu compte plus tard. Finalement, j'ai choisi des études financières, économiques et financières, pas en raison d'une appétence particulière pour ces domaines, mais parce que je me disais, je vais aller avoir un poste dans un bureau où j'étudierai des chiffres et je verrai personne.
0: Sorte d'expertise comptable, vous étiez...
1: Voilà, initialement je me destinais à l'expertise comptable, finalement je me suis retrouvé dans le monde de l'entreprise où j'étais cadre financier, mais dans les chiffres, voilà. Arrive 23 ans, en effet, donc je me retrouve en poste, et là je réalise que... Oui, c'est intéressant intellectuellement de manier les chiffres, mais en même temps, c'est pas trop mon truc. Et en fait, ma place n'était pas là. Je le voyais parce que je pouvais observer des

0: dans une bonne partie de la population. Et notamment, ce médecin m'a dit: Ah non, non, mais les socialistes vont fonctionnariser la médecine, donc tu auras plus aucun pouvoir, on va tout te dicter, et tu seras pas libre et ta vie sera pas drôle.
1: C'est incroyable, la puissance de la parole d'un proche de vos parents qui a complètement orienté votre vie différemment.
0: Mais oui, il m'a fait peur. Alors en même temps, c'était peut-être facile puisque ma personnalité est orientée sur la peur, donc le fait de me présenter un danger, évidemment, ça a accroché, quoi. Et en effet, j'ai bifurqué, quoi.
1: C'est intéressant parce que psychiatre, c'était aider les autres.
0: Oui.
1: Et on a l'impression que c'est aujourd'hui quelque chose qui vous anime en tant qu'écrivain. Et puis c'est ce que, on va le voir, vous avez fait ensuite dans votre deuxième vie professionnelle, aider les autres. Ça vous habitait déjà tout petit, ce désir ?
0: Alors, pas consciemment. C'est-à-dire, je n'ai pas souvenir, si je veux être vraiment honnête avec moi-même, de m'être dit à l'époque, je vais devenir psychiatre pour aider les autres. Et d'ailleurs, peut-être c'était...
1: Pour vous aider vous-même.
0: Pour guérir moi-même, voilà, exactement, c'est possible.
1: Qu'est-ce qui s'est passé ? Allez, à 23 ans ou un peu après 23 ans, là vous êtes en entreprise, vous êtes dans les chiffres et vous n'êtes pas heureux, vous vous rendez compte que ce n'est pas votre voie. Oui. Qu'est-ce qui se passe à ce moment-là ?
0: Je suis très malheureux et je réalise que je ne pourrais pas tenir 40 ans dans ce genre de poste, quoi. C'est pas possible. Je n'arrivais même pas à me forcer pour faire ce que j'avais à faire, donc j'avais de mauvais résultats. Donc j'ai fini par me faire virer, ce qui était tout à fait mérité, j'en ai jamais voulu à cette entreprise.
1: Là, vous dites ça avec le sourire aujourd'hui, mais j'imagine que pour le jeune homme que vous étiez, ça a dû être dur,
0: c'était compliqué. Déjà, j'avais honte parce que c'est pas agréable de se faire virer. Donc, je l'ai même caché au début à ma famille, à mes amis. Je disais non, mais je vais créer une boîte. Alors, ce qui n'était pas un mensonge, puisqu'en effet, j'ai essayé de m'en sortir en créant une entreprise. Sauf que je m'étais fait virer. Ça, j'avais omis de le dire. Quoi. Donc, oui, j'étais pas bien, j'étais pas fier de moi. Mais surtout, le pire, c'était que je me disais mais qu'est-ce que je vais faire de ma vie ? Je ne veux plus travailler dans les finances, vraiment, ce n'est pas pour moi, mais quoi d'autre ? J'ai fait toutes mes études, bac plus 5 dans ce domaine, donc qu'est-ce que je vais faire ? Et là, vraiment, j'étais bien embêté, donc je me suis un peu secoué, j'ai essayé de créer une boîte dans le domaine de l'import-export, ça n'a pas marché parce que ce n'était pas plus ma place, quoi. Je n'y avais pas ma place.
1: C'est intéressant, un jour vous avez déclaré « j'ai connu beaucoup plus d'échecs et d'humiliations que de succès, mais ce sont ces échecs qui m'ont sauvé ».
0: Oui, parce que finalement, quand on prend du recul, eh bien, je peux me dire que la pire des choses qui aurait pu m'arriver, ça aurait été de faire des efforts pour me maintenir à mon poste, finalement. Et j'aurais pu faire toute ma carrière comme ça, en n'étant pas heureux, en me forçant d'aller travailler le matin, à faire des choses que je n'aimais pas. Et finalement, le fait que je me sois fait virer, c'était un cadeau inouï. Pourquoi ? Parce que ça m'a conduit à me poser des questions. Déjà, ça m'a obligé à changer. Et ça m'a conduit à me poser des questions que je ne me serais peut-être pas posé, à savoir qu'est-ce que je veux faire de ma vie, qu'est-ce qui est important pour moi dans l'existence, qu'est-ce qui finalement est motivant pour moi, qu'est-ce qui est enthousiasmant.
1: Mais vous dites ça aujourd'hui avec le recul, mais au moment même... Ça devait être terrible. Vous avez vécu une dépression.
0: J'ai vécu une dépression. Alors, pas une grosse dépression. Hein. Je n'ai pas été hospitalisé, mais une dépression quand même. Et c'était dur. Oui, c'était dur. J'ai un peu le sentiment d'avoir touché le fond du trou. Et en même temps, ça a été salutaire. Ça aussi, il y a eu d'autres effets tout à fait surprenants, par exemple. Mais ça, je l'ai compris après m'être formé en psychologie, quand j'ai pu mettre des noms sur les choses. En fait, je me suis désidentifié de mes actions. Ce que j'entends par là, c'est que tout le monde peut avoir tendance à un moment donné à croire qu'il est sa profession. Vous voyez, alors surtout si vous avez une profession valorisante, parce que c'est intéressant par rapport au regard des autres. Donc si vous êtes, je sais pas, médecin, avocat, vous pouvez dire je suis médecin, ou je suis avocat, ou je suis journaliste, parce que ce sont les professions valorisantes. Et du coup, vous pensez que les autres vont vous aimer pour ça. Voilà, c'est un travers dans lequel beaucoup de gens tombent. Donc, ils s'identifient à leur métier. Et moi, ce que j'ai découvert à travers mes échecs professionnels, c'est que finalement, je ne suis pas ce que je fais, quoi. Et comment j'ai découvert ? Parce que j'ai réalisé que mes amis m'aimaient toujours quand j'étais au chômage. Et après, mes échecs dans mes tentatives vaines de créer des entreprises. Voilà, au bout d'un
1: moment. C'est intéressant ça, parce que c'est le regard aimant de l'autre qui vous a sauvé quelque part.
0: Oui, vraiment.
1: Parce que souvent, on est préoccupé par le regard des autres.
0: Oui.
1: Et ce regard des autres nous fait peur.
0: Oui, et on peut croire à tort, mais sans le savoir, c'est une illusion, qu'on nous aime pour nos qualités, pour nos actions, pour ce que l'on fait, pour ce qu'on réussit. Et donc,
1: pour nos titres,
0: nos résultats, surtout. Et en fait, non. Et quand on se retrouve en situation d'échec profond et répété, on réalise qu'en fait, nos proches nous aiment toujours, que ce soit notre famille ou nos amis. Mmh. Et donc, on réalise qu'en fait, notre valeur est tout à fait indépendante du résultat de nos actions. Et ça, quand on réalise ça, mais ça vous donne une liberté extraordinaire dans la vie, parce qu'à ce moment-là, vous n'êtes pas obligé d'avoir un

0: valorisant. Vous n'êtes pas obligé de réussir tout ce que vous entreprenez, que ce soit des projets professionnels ou personnels d'ailleurs. Mmh. Vous comprenez que votre valeur, elle est indépendante de ça.
1: Mais Laurent Gounelle, qu'est-ce qui fait que certaines personnes en phase dépressive vont rebondir, ce qui a été votre cas, et que d'autres personnes n'y arrivent pas?
0: Ça, c'est assez mystérieux. J'ai pas de réponse toute faite. Et puis, je ne suis pas psychiatre, même si j'aurais pu l'être. Je suis pas psychiatre. Donc, je vais vous donner une réponse qui est vraiment mon sentiment et qu'il faut pas prendre pour argent comptant. Moi, mon sentiment est que assez souvent, les personnes déprimées, et sans doute que c'est nécessaire pour traverser une phase difficile, prennent des médicaments. Mais les médicaments, c'est une béquille. Mais ça va pas aider. Ça, les antidépresseurs, c'est parfois nécessaire. Hein, sinon, on peut commettre des actes graves et irréparables. On le sait bien. Mais en même temps, on peut aussi en devenir dépendant. Et si on dépend d'un médicament, bien finalement, on ne va pas se poser les questions qui nous permettent d'en sortir. C'est à un moment donné, c'est utile quand même de se sentir mal et de se sentir vraiment au fond du gouffre. Parce qu'à un moment donné, je crois qu'il faut toucher le fond pour pouvoir rebondir. Et si les médicaments nous empêchent de toucher le fond, je pense qu'on ne peut jamais rebondir. Et donc, on va continuer de rester entre deux eaux, comme ça, et mal. Quoi. Donc, mais je ne suis pas en train de dire « cessez vos médicaments » à ceux de nos auditeurs qui seraient sous traitement, parce que je sais que ça peut être utile. Mais en tout cas, c'est intéressant d'avoir à l'esprit que ce n'est qu'une béquille. Ce n'est pas la solution. La solution, quand on a des problèmes psychologiques, quand on a une souffrance professionnelle, ce qui était mon cas, la solution, c'est de se faire aider, c'est d'en parler, c'est d'avoir des séances de psychothérapie. Et ça peut nous aider à un moment donné pour en sortir.
1: Laurent Gounelle, ce qui vous a aidé, vous, à vous en sortir dans cette période difficile de votre vie, ça a été le développement personnel. Mais vous y êtes donné à fond. Là, vous avez vraiment étudié et vécu vraiment beaucoup d'expériences différentes dans le développement personnel et vous en avez fait votre métier pendant une quinzaine d'années.
0: Oui,
1: avant de devenir l'écrivain que vous êtes.
0: Tout à fait. D'abord, il faut préciser que j'étais dans l'incapacité de pousser la porte d'un psy pour m'aider, alors que je viens de dire à l'instant que c'est pourtant très utile. Pourquoi ? Parce que culturellement, dans ma famille, les psys, c'était pour les fous. Quoi. Donc évidemment, je ne me considérais pas comme fou, donc c'était hors de question d'aller voir un psy. Du coup, j'ai cherché à résoudre mes problèmes par moi-même, en me documentant, donc par mes lectures d'abord. Donc j'ai énormément lu des livres de développement personnel, de psychologie, pour comprendre ce qui se passait en moi, pour mieux me connaître. Et puis, j'ai réalisé que c'était quand même super intéressant et même assez passionnant, donc je me suis pris de passion pour ce domaine.
1: Notamment la PNL.
0: Hein. Alors la PNL, c'était le point d'entrée pour moi.
1: Programmation neurolinguistique.
0: Voilà, c'est rattaché aux sciences cognitives. Hein. Psychologie cognitivo-comportementaliste.
1: Donc ça rassure le fils de scientifique que vous étiez.
0: Voilà, c'est ça.
1: Le scientifique.
0: Oui, même si à l'époque en France c'était assez décrié. Mm-hmm. À l'époque en France, on était encore très scotché à la psychanalyse.
1: Mm-hmm. Ça venait des États-Unis, du Canada, la PNL.
0: Voilà, ça venait des États-Unis. Mais moi j'étais attiré par ça. Pourquoi ? Parce que c'était des thérapies brèves et moi je cherchais à aller mieux rapidement. Mm-hmm. J'avais pas du tout envie de passer 15 ans sur un divan, vous voyez. Mm-hmm. Je cherchais des réponses. Des réponses concrètes et même des techniques. Et ça a marché, en l'occurrence. J'ai vraiment trouvé des réponses, des solutions pour aller mieux.
1: Et puis donc, ça vous a aidé personnellement, mais vous avez eu envie d'en faire votre métier.
0: Mais en fait, je trouvais ça tellement passionnant. Vous savez, quand je prenais des cours de finance, auparavant, sur les bancs de la fac, j'avais l'impression d'apprendre la finance. Mais là, quand je prenais des cours parce que je me suis formé ensuite, des cours de psychologie, de PNL, de tout ce que vous voulez, et bien en fait, j'avais l'impression de me former à la vie. De découvrir la vie, quoi. C'est juste incroyable, c'est pas la même chose, c'est un peu plus excitant, vous l'avouerez. Donc évidemment, Balzac disait le bonheur c'est de faire de sa passion son métier, et donc j'ai, au bout de quelques années comme ça de formation, j'ai eu envie d'en faire mon métier.

0: Laurent Gounelle, comment avez-vous démarré, je dirais, votre vie d'écrivain? Qu'est-ce qui a été le déclic entre, on va dire, le coach, puisque pendant une quinzaine d'années, vous avez été coach, formateur...
1: Consultant et formateur, surtout.
0: Ouais. Consultant et formateur en développement personnel, en accompagnement psychologique. Et puis, en 2006, je crois, vous écrivez votre premier roman. Vous avez 40 ans. Qu'est-ce qui vous a donné envie de passer, je dirais, de l'enseignement, de l'accompagnement à l'écriture? C'était un vieux rêve?
1: C'était pas du tout un vieux rêve. J'écrivais beaucoup, mais professionnellement, des rapports psychologiques, des choses comme ça. J'aimais écrire, mais j'ai jamais rêvé de devenir écrivain et encore moins romancier, je dirais. Non, en revanche, mon appétence pour le partage, qui se manifestait en tant que consultant et formateur déjà, eh bien, était limité. Puisque moi, quand j'animais des groupes de formation, j'avais des groupes de 10 personnes, 10, 15 personnes dans le meilleur des cas. Sauf que moi, j'avais, pendant toutes mes années de formation et même de parcours un peu initiatique, où j'ai eu une période de ma vie où je voyageais à travers le monde pour me trouver des mentors quelque part. Je cherchais à m'abreuver auprès de sages et de gens qui pouvaient m'apporter quelque chose pour me faire avancer dans la vie. Donc j'ai énormément reçu à toute une période de mon existence, et au bout moment, quand on reçoit beaucoup, je crois qu'on chacun peut réaliser que ben il n'est pas possesseur du savoir, qu'on peut pas garder les choses pour soi, quoi. Ce qui est utile, il faut absolument les partager, quoi.
0: Mais Laurent Gounelle, vous auriez pu écrire des essais sur les différentes techniques de développement personnel. Vous écrivez un roman, et un roman qui porte ce titre, L'homme qui voulait être heureux. Et c'était vous, non, l'homme qui voulait être heureux?
1: Alors, c'est une bonne histoire de ma vie, en effet.
0: Et en même temps, si c'est pas autobiographique, non, du tout, c'est un roman. Hein.
1: C'est pas du tout autobiographique.
0: Mais il y a des éléments quand même autobiographiques dans ce roman.
1: Oui, notamment dans la personnalité du héros, quoi, qui est quand même très proche de la mienne. Quoi. Mais en tout cas, mon intention en prenant la plume était de transmettre ces choses en me disant, voilà, c'est utile pour tout le monde, j'ai reçu des choses, mais ces enseignements ne m'appartiennent pas, ils appartiennent à l'humanité, finalement, on pourrait dire, et donc il faut les diffuser. Et comme ça prend pas sur les bancs de l'école, il faut que je trouve un moyen vulgarisateur de transmettre ça à tout le monde.
0: Et le roman est un bon moyen vulgarisateur?
1: Le roman, oui, et surtout, le roman a un pouvoir métaphorique que n'a pas le guide ou l'essai. L'essai, il va s'adresser à la tête, au mental. Le roman s'adresse au mental, mais il s'adresse aussi au cœur, quelque part. Et puis, les idées sont incarnées. Et moi, dans la vie, les idées m'intéressent quand on peut en faire quelque chose et quand elles s'inscrivent dans la vie. Et c'est le cas dans un roman. Dans un roman, on crée des personnages, ils vont rencontrer des situations, être confrontés à un certain nombre d'événements, et ils vont vivre quelque part.
0: Et donc... je me suis demandé quand même, Laurent Gounelle, si il y avait un lien entre la mort de votre père, la mort, je crois, de l'un de vos meilleurs amis, à ce moment-là.
1: Alors vous avez tout à fait raison, Thierry. Ce lien, ça je l'ai analysé après coup, mais je crois que ce lien, c'est une prise de conscience de notre mortalité. Moi, ça me tenait à cœur d'écrire pour transmettre, mais je procrastinais parce que d'abord, je n'étais pas sûr d'être capable d'écrire un roman, et puis j'avais toujours plus important à faire, le croyais-je. Sauf que, en effet, en 2006, je perds mon père et quelques mois plus tard, mon meilleur ami. Et je crois que j'ai pris conscience de ma mortalité, du fait qu'il ne faut pas attendre dans la vie pour faire ce qui nous tient à cœur. Et moi, ça me tenait à cœur d'écrire pour partager, donc j'ai pris la plume à ce moment-là.
0: C'était pas... Vous étiez libéré, quelque part, du regard de votre père sur vous, mais c'était vraiment la prise de conscience de, finalement, la fragilité de l'existence.
1: Alors, il y a peut-être un peu de ça aussi. Ce qui est vrai, c'est que mon père était un scientifique pur et dur, et pour lui, les sciences humaines et la psychologie étaient des sciences molles, quelque part. Enfin, il a jamais formulé comme ça, mais c'est clair qu'il devait le penser, quoi.
0: Il est un peu déçu que son fils se soit orienté vers le développement personnel.
1: Alors, sans doute, mais en même temps, bon, il a quand même assisté à ma dépression, et je sais que ça l'avait beaucoup inquiété, donc il devait être aussi rassuré que j'ai trouvé ma voie, quoi.
0: Ce qui est incroyable dans votre histoire, Laurent Gounelle, c'est que vous n'aviez jamais écrit de roman, vous connaissiez absolument pas le monde de l'édition.
1: Non, pas du tout, en effet.
0: Et on a l'impression que pour ce premier roman, tout fut facile. Vous avez trouvé une éditrice en combien de temps?
1: En 15 jours.
0: 15 jours. Un public avec le premier roman. Oui. Vous savez, vous avez vendu à combien d'exemplaires?
1: Le premier roman, oh là là, je sais pas, mais 1 500 000 exemplaires peut-être.
0: Ce qui est énorme pour un premier roman, ce qui est très très rare. Vous avez été traduit en 25 langues pour ce roman, et tout de suite, comment, avec du recul, vous comprenez cela? Parce que ce qui vous est arrivé, c'est, entre guillemets, soit un conte de fées, soit quelque chose d'exceptionnellement rare.
1: Oui, mais je ne le savais pas à l'époque, parce que vous l'avez dit, je ne connaissais rien au monde de l'édition. Et c'est peut-être aussi ce qui a permis le succès du roman. En fait, je pense qu'il y a deux choses. D'abord, j'étais parfaitement aligné par rapport à ma volonté de transmettre. C'est-à-dire, j'ai pas écrit pour moi. Vous savez, quand on écrit, vous êtes bien placé pour le savoir en tant que journaliste, on peut avoir plein d'intentions différentes à l'esprit, qui sont toutes valables d'ailleurs. Mais moi, j'en avais une seule, qui était de transmettre. Donc j'étais parfaitement aligné par rapport à ça. J'ai pas écrit pour moi, j'ai écrit pour transmettre.
0: Et pas pour faire un best-seller.
1: Ah non, vraiment pas. En revanche, même si j'employais pas le terme, mais ça me semblait naturel que le livre que j'étais en train d'écrire touche son public.
0: Vous n'étiez pas étonné du succès?
1: Mais en fait, j'étais pas du tout étonné du succès. J'étais très naïf quand même. Parce que si on m'avait dit à l'époque, tu sais, ton livre, ça va être un livre parmi 68 000 parutions cette année-là en France, je me serais dit, oh là là là là, mais non, il va jamais toucher son public. Il trouvera pas ses lecteurs. Ça marchera pas. Je suis un inconnu qui déboule. Il y a 68 000 publiés cette année. Si on m'avait dit aussi que la plupart des livres publiés en France ne sont même pas proposés à la vente. Ils restent dans les cartons, dans les librairies. Les libraires sont submergés de cartons qui arrivent des éditeurs. Donc si on m'avait dit tout ça, je pense que j'aurais développé des croyances limitantes et peut-être que ça aurait nuit à la réussite du livre parce que je me serais freiné quelque part. Puisque moi, j'avais la chance d'être naïf. Je n'y connaissais rien à ce monde-là et ça a été ma chance, je crois.
0: Ce roman a un côté roman initiatique. Comment, déjà, vous pouvez nous exprimer ce que ces deux mots mis ensemble veulent dire pour vous, roman initiatique?
1: Mais pour moi, un roman initiatique est un roman qui va conduire le lecteur dans une sorte d'expérience de vie. C'est-à-dire, en fait, la lecture du roman va l'amener à se plonger dans une réflexion qui le concerne lui, en fait. Et c'est en cela que c'est initiatique, ça va l'initier à quelque chose, ça le concerne lui, puisque ça va le conduire à se poser des questions sur lui, sur sa vie, sur son existence, sur le but de sa vie, sur qu'est-ce qu'il veut véritablement, qu'est-ce qui va faire qu'il sera heureux, épanoui ou pas. Donc ça le guide dans une réflexion sur soi.
0: On ne le fait pas assez dans notre vie de tous les jours, ce questionnement sur soi.
1: Je pense en effet qu'il y a plusieurs phénomènes. D'abord, il y a le phénomène de rail que j'évoquais tout à l'heure. On peut avoir tendance à ne pas se poser de questions, on avance, on a un peu la tête dans le guidon. Et puis aussi le fait qu'à notre époque, on est bombardé d'informations, et pas seulement des médias, hein, mais par les réseaux sociaux, les SMS, les emails, toutes ces...
0: De distraction, dirait Pascal. Quoi.
1: De distraction, dirait Pascal, exactement, qui nous évite de penser à nous et au sens de la vie, aussi à notre mortalité d'ailleurs, hein, disait Pascal. Et finalement, ces outils qui sont très utiles par ailleurs, je ne les remets pas en question, mais néanmoins, parce qu'ils nous bombardent d'informations, nous conduisent à tourner au bout d'un moment presque naturellement notre attention à l'extérieur, en fait, en permanence, y compris pour développer en nous des émotions. On mise sur l'extérieur, sur le message d'un ami pour avoir une émotion positive ou sur une mauvaise nouvelle dans la presse pour ressentir quelque chose de fort. Et ça, c'est assez catastrophique, en fait, sur le plan psychologique et même sur le plan spirituel, je dirais, parce que pour se développer en tant que personne et trouver sa place dans l'univers, c'est important, c'est très important pour moi d'être seul avec soi-même à un moment donné, de se recentrer sur soi, de développer une certaine introspection, c'est-à-dire d'être à l'écoute de soi-même, de se connaître, de connaître sa personnalité, de connaître ses problèmes, et puis aussi connaître, développer sa petite voix intérieure, savoir ce dont on a envie au plus profond de nous, quoi, indépendamment des décisions prises dans le passé qui nous ont mis sur des rails, indépendamment de ce qui se passe à l'extérieur. Voilà, qu'est-ce que je veux, moi, dans cette situation? Et ça, c'est vraiment un acte essentiel dans chaque journée, je dirais.
0: Alors, Laurent Gounelle, je sais que vous aimez beaucoup cette phrase qui était sur le tympan du temple de Delphes, qui est bien connue, le fameux « connais-toi toi-même ».
1: Oui.
0: Et qu'on connaît moins la deuxième partie,
1: exact,
0: qui est « rien de trop ».
1: Oui.
0: Alors, j'aimerais qu'on s'arrête un instant tous les deux sur ces deux phrases, qui sont importantes dans vos écrits et puis dans ce qui vous habite aussi. D'abord, le « connais-toi toi-même », vous venez un peu de nous le partager, c'est vraiment quelque chose qui est finalement fondamental. Vous parlez de mission, est-ce que la première mission, ce ne serait pas d'abord de se connaître soi-même?
1: Tout à fait, Thierry, mais vraiment complètement, on ne saurait trop insister dessus. C'est essentiel de se connaître et ce n'est pas dans notre culture. L'introspection, ce n'est pas français, ce n'est pas occidental, même, on peut dire.
0: C'est même critiqué, on dit que c'est du narcissisme, oui, du nombrilisme.
1: Oui, complètement, tout à fait. D'ailleurs, souvent, moi, je sais qu'il y a, dans le passé, il y a des journalistes qui me disaient, oui, le développement personnel, c'est un peu une démarche égoïste aussi. Alors qu'en fait, Pas du tout. C'est-à-dire, c'est vraiment parce qu'on apprend à se connaître soi-même et aussi à être plus épanoui, plus heureux, plus à notre place dans la vie, qu'on offre ça au monde. Et finalement, c'est presque une invitation à ce que chacun soit plus heureux.
0: Mais est-ce que c'est pas une question d'équilibre quelque part? Parce que c'est pas complètement faux. Ça peut être du nombrilisme. Aujourd'hui, il y a beaucoup de critiques qui s'élèvent face au développement personnel, oui. Ou certains courants New Age, où on trouve que les détenteurs de ces courants sont un peu centrés sur eux-mêmes.
1: Oui, alors c'est vrai.
0: Il n'y a pas des risques de dérive, alors, justement, dans le développement
1: personnel.
0: Il y a
1: de ça aussi complètement, mais c'est comme dans tous les domaines. Hein. Vous savez, dans tous les domaines, vous avez des gens compétents et des gens qui ne le sont pas. Vous avez des gens intègres et vous avez des charlatans. Donc le développement personnel n'y échappe pas. C'est vrai dans la presse aussi. Hein. Il y a une presse qui élève, qui informe, et puis il y a la presse caniveau, quoi. Et on ne peut pas remettre en cause la presse dans son ensemble parce qu'il existe une presse à niveau. Quoi. Dans le développement personnel, oui, il y a des dérives, il y a de tout en fait, il y a vraiment de tout. Quoi. Mais je dirais que globalement, le solde est positif. C'est-à-dire qu'il y a quand même beaucoup de gens qui sont bien intentionnés et qui apportent quelque chose aux autres. Et en tout cas, ce qui est certain, c'est qu'une démarche, entreprendre soi-même une démarche de développement personnel est un cadeau inestimable dans l'existence. Quoi. Et notamment via l'introspection, donc pour revenir à votre question.
0: Le fameux connais-toi toi-même.
1: Voilà, oui. Le connais-toi toi-même. C'est-à-dire, on ne peut pas faire l'économie de la connaissance de soi. La pire des choses qui puissent vous arriver, je crois, dans la vie, c'est de passer à côté de sa vie. Quoi. Et passer à côté de sa vie, c'est ne pas se connaître, c'est de se prendre pour ce que l'on n'est pas. D'où le « rien de trop », la seconde phrase, au tympan du temple
0: alors
1: de
0: Delphes. Ça, c'est plus difficile à comprendre.
1: Mais oui,
0: sur « rien alors, de trop », qu'est-ce que ça veut dire?
1: Moi, je l'interprète, c'est mon interprétation, comme une sorte d'identification voulue par notre ego à autre chose que nous-mêmes. C'est-à-dire, en fait, on a tous besoin d'être apprécié des autres, d'être reconnu, c'est normal, c'est un besoin humain. Et pour ça, on peut avoir tendance à s'identifier à des choses qui sont en fait assez éloignées de nous-mêmes. Donc j'évoquais tout à l'heure d'entrée de jeu l'identification à la profession, où beaucoup de gens vont croire qu'ils sont leur métier. Pourquoi? Parce que celui-ci peut être valorisant, mais ça ne s'arrête pas là. C'est-à-dire les gens qui ont un physique, par exemple, valorisant, agréable, peuvent s'identifier à leur physique et croire qu'ils sont leur beauté.
0: D'autres c'est ce que vous appelez nos fausses identités.
1: Les fausses identités, voilà. C'est-à-dire comme c'est difficile de savoir qui on s'accroche à ces choses-là qui nous donnent une certaine représentation de nous-mêmes.
0: Et ce n'est pas nous-mêmes.
1: Et ce n'est pas nous. C'est-à-dire, on n'est pas notre métier, on n'est pas notre beauté. On peut aussi s'identifier à son intellect. Il y a des gens qui vont croire qu'ils existent aux yeux des autres par leur culture, par exemple. Il y a un moyen de le savoir, d'ailleurs, c'est si vous vous sentez un peu amoindri en présence de personnes plus cultivées que vous, ou plus belles que vous, si vous vous identifiez à votre beauté, ou qui ont un poste plus valorisant, si c'est le cas.
0: Mais ça
1: signifie que vous vous identifiez à ça. Quoi. Et donc vous croyez que l'autre personne qui est plus dotée de ses qualités va exister plus que vous.
0: Mais Laurent Gounel, comment se libérer du regard des autres? Parce que ça, c'est pas facile.
1: Eh bien, je pense que ma réponse peut sembler paradoxale, mais pour se libérer du regard des autres, et par extension pour se libérer de notre ego, finalement, notre ego, c'est cette partie de nous qui a envie d'exister aux yeux des autres, en se raccrochant à ces fausses identités, eh bien, pour se libérer de notre ego, paradoxalement, il faut d'abord, selon moi, développer un ego sain. Donc il faut d'abord développer l'ego pour pouvoir s'en libérer. Parce que dire, quand on prend un peu de recul, tous les mouvements spirituels du monde, toutes les religions du monde invitent à se libérer de l'ego. Alors on n'utilise pas forcément ce vocable. D'accord, mais elle s'invite à ça.
0: C'est mourir à soi-même. On le retrouve vraiment dans toutes les traditions, que ce soit dans le christianisme, dans l'hindouisme,
1: exactement.
0: Dans le taoïsme. C'est se libérer de soi-même, mourir à soi-même.
1: Mourir à soi pour renaître. Et assez souvent, ces mêmes religions nous y invitent par une répression de l'ego. Et c'est très culturel en France. Moi, quand j'étais petit, quand je prenais la parole, c'est souvent mon père me disait « arrête de faire l'intéressant ». Vous voyez, c'est ça. Et donc, on a beaucoup essayé de lutter contre l'ego. Sauf que lorsqu'on lutte contre l'ego, eh bien souvent, on crée des blessures narcissiques qui vont paradoxalement développer l'ego. C'est là plus on va essayer de réfréner notre ego, et plus il va se développer et vouloir exister.
0: Et vous voyez, donc, Laurent Gounel, comme c'est compliqué. Parce que quelque part, vous nous invitez à nous connaître nous-mêmes, à nous aimer nous-mêmes, et de l'autre, à se libérer de l'ego. Alors comment faire pour tenir les deux? Comment apprendre à s'aimer humblement soi-même et à se libérer de l'ego?
1: Eh bien en fait, c'est en apprenant à s'aimer, et apprendre à s'aimer, c'est pas être fier de nos résultats, de nos réussites, de nos succès. Apprendre à s'aimer, c'est apprendre à découvrir notre valeur intrinsèque. C'est-à-dire comprendre qu'on a de la valeur, même si on est en échec, ce qui était mon cas autrefois, même si on foire quelque chose, même si on n'est pas beau, même si on a un métier qui n'est pas valorisant, etc., etc. Donc apprendre qu'on a une valeur intrinsèque. On n'a besoin de rien faire pour être quelqu'un de bien. Et donc apprendre à savourer notre beauté intérieure, d'accord, et jusqu'à être intimement convaincu de notre valeur.
0: Alors,
1: et à ce moment-là, juste pour finir cette phrase, et après, naturellement, on réalise que, en fait, il y a autre chose dans la vie que notre personne. C'est-à-dire, en fait, la démarche, elle n'est pas du tout nombriliste, parce que c'est quand on apprend à s'aimer qu'au bout d'un moment, on va se désintéresser de soi quelque part et se connecter aux autres et se connecter à ce qui nous dépasse.
0: Mmh. Alors, j'ai envie d'être très concret, Laurent Gounelle. Oui. Vous êtes un écrivain à succès, comme l'on dit. Vous avez beaucoup de lecteurs qui vous suivent depuis votre premier livre. Et puis en même temps, vous avez des critiques qui, justement, vous critiquent et vous aiment pas comme écrit.
1: Forcément,
0: Eva.
1: Oui.
0: Comment vous vivez ça? Un, le succès déjà, la notoriété. Et deux, les critiques, parfois méchantes, de critiques littéraires qui n'aiment pas vos livres.
1: Oui. Eh bien, en fait...
0: Sincèrement.
1: Sincèrement. Alors d'abord, avant même le succès, enfin quand il a commencé à arriver, j'avais à l'esprit le danger que représente le succès, parce que je connaissais ces histoires d'identification de l'ego, ces fausses identités. Donc je savais que forcément en moi, mon ego, parce que j'ai un ego comme tout le monde, forcément en moi, mon ego voudrait s'emparer du succès, parce que c'est hyper valorisant, évidemment, être dans le succès, être un auteur à succès, d'accord ?
0: J'imagine que vous êtes touché quand les gens vous disent « Mais vos livres m'aident à vivre, vos livres m'ont rendu meilleur, vos livres m'ont sauvé. » Enfin, je pense
1: oui,
0: que vous avez souvent des retours comme ça.
1: Oui, j'ai souvent des retours comme ça. Et en même temps, je mets une grande barrière par rapport à ça. Parce que je sais qu'il y a un grand danger de perdition pour moi, quand même, vraiment. C'est-à-dire, je sais que c'est la voie du malheur. Quoi. C'est-à-dire, si je commence à me m'auto-glorifier et même à ressentir vraiment ce succès et ce qu'on peut me dire, bah, je sais qu'après, ça, je risque d'être très malheureux. Parce que, pourquoi ? Parce que le succès, on sait bien que c'est éphémère dans nos domaines. Ça peut ne pas durer. C'est même statistiquement plus probable que ça ne dure pas plutôt que ça dure. Sauf que si je m'identifie à mon succès, le jour où il va s'arrêter, je vais être très malheureux. Quoi.
0: Mais Laurent Gounelle, ça peut aller plus loin que le succès. Vous avez des gens qui peuvent vous prendre pour un gourou,
1: oui,
0: pour un maître
1: alors,
0: spirituel. Hein,
1: ça,
0: je pourrais sourire.
1: Mais
0: vous
1: oui,
0: devez
1: parce
0: connaître
1: que
0: ça, c'est arrivé.
1: Mais ça, je le vois bien en séance de dédicace. Mmh. Et en séance de dédicace, je suis très ambivalent. Donc, pourquoi ? Parce qu'il y a une part de moi qui aime les gens, donc j'aime rencontrer les gens. Et puis aussi, bah, évidemment, c'est agréable d'entendre que mon objectif est atteint, puisque je vous ai dit, j'écris, je suis sincèrement aligné dans ma volonté d'écrire pour les autres, pour apporter quelque chose. Donc évidemment, quand les
0: donc
1: gens viennent me dire, ça m'a apporté, évidemment, c'est satisfaisant. Et en même temps, je suis souvent très embarrassé, et donc il y a une certaine gêne en moi, lorsque, effectivement, les gens viennent me voir et me remercient et me disent, une phrase qui revient souvent, c'est « vos livres ont changé ma vie », par exemple. Et ça m'embarrasse. Et ça m'embarrasse parce que, en fait, je sais bien qu'un livre n'a pas le pouvoir de changer la vie de quelqu'un. Vous voyez, un livre, ça peut être un déclencheur, c'est une petite boule de neige peut-être qui va dévaler la pente, et puis après, les gens vont en faire quelque chose. Mais je n'ai changé la vie de personne. Enfin, vous voyez, faut être lucide à un moment donné, quoi. Donc, mes livres ont été un petit déclencheur, mais je pense que s'ils ont été un déclencheur, c'est que les gens étaient prêts à changer, quoi.

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1: Alors Laurent Gounelle, l'autre versant, c'est-à-dire ceux qui vous critiquent, comment vous recevez ces critiques littéraires qui ne vous aiment pas, qui n'aiment pas vos livres, qui n'aiment pas votre style,
2: ouais.
1: Comment vous le
2: vivez ? Alors, très honnêtement, au tout début, c'est vraiment lors de la parution de mon premier livre en 2008, la première fois que j'ai lu un avis négatif, alors c'était pas tellement des critiques littéraires, puisqu'en fait, c'est pas tellement que les critiques littéraires ont écrit des choses négatives sur moi, c'est plutôt qu'ils m'ont superbement ignoré, je dirais. Donc j'ai pas souvenir d'avoir eu des critiques littéraires négatives. Mais c'est plutôt qu'ils m'ont ignoré, vous voyez, parce que pour certains critiques, germano-pratin, je dirais un auteur qui écrit des romans alors qu'il a tout un parcours dans la psychologie, c'est pas un vrai romancier, quoi. Donc voilà, j'ai été plutôt ignoré. Non, en revanche, j'ai eu des critiques négatives de la part d'internautes qui sont allés sur des sites web où ils peuvent s'exprimer, et j'ai eu des critiques négatives, parfois même très dures, et je me souviens que la première que j'ai eue qui était vraiment négative, ça m'a blessé. Ça m'a blessé vraiment, ça m'a fait beaucoup de peine. Surtout que la personne, je me souviens, me prêtait des intentions négatives qui n'étaient pas les miennes. Donc ça m'a fait de la peine. Et puis c'était un soir, j'ai lu ça, je me souviens, c'est il y a une douzaine d'années. Et puis le lendemain, je me suis réveillé, je me suis dit, oui, mais pourquoi ça m'a blessé ? Ça m'a blessé parce que je suis allé lire ces critiques. Mais pourquoi je suis allé lire ces critiques ? Parce que j'espérais au fond de moi lire des choses positives. Il y en avait plein en plus. Et je me suis dit, mais finalement, quelle est cette part de moi qui a envie de lire des choses positives ? C'est mon ego. C'est mon ego qui espère être payé en retour de ses bonnes actions, d'accord ? Et donc, qui cherche à lire des compliments. Et je me suis dit, donc c'est la critique, c'est la deuxième face du compliment. Donc je ne peux pas avoir l'un sans l'autre. Donc à un moment donné, il faut que je sache ce que je veux. Et à partir de là, j'ai cessé en fait de lire les commentaires. Alors en général, je les lis néanmoins à la parution d'un livre sur les premières semaines pour avoir une tendance. C'est utile pour moi de savoir comment les gens ressentent en fait ce livre. Mais en tout cas, ce qui est certain, c'est que je ne lis plus les commentaires en espérant y trouver les compliments qui vont nourrir mon ego.
1: Laurent Gounelle, comment est-ce que vous êtes passé, je dirais un peu de... Je force le trait, mais de la misanthropie, ou du moins de la crainte des autres, à l'amour des autres. Puisqu'aujourd'hui, si je vous entends bien, ce qui est important, c'est la relation aux autres, voire c'est l'amour des autres. Donc comment vous avez fait ce chemin ?
2: Alors déjà, vous êtes bien renseigné, Thierry, puisqu'en effet, quand j'étais adolescent, je me souviens d'une période où je revendiquais ma misanthropie, et en fait, c'était juste une façon d'adoublir mon malaise et ma peur des autres. Comme j'avais peur des autres et que je ne savais absolument pas aller vers les autres ni gérer une relation, c'était finalement plus commode de se dire misanthrope. C'était une façon de se mettre au-dessus des autres aussi, quelque part. Donc là, il y a encore de l'ego, on le voit. En fait, ce que j'ai découvert, c'est que, et ça je l'ai découvert lors de mon échec professionnel dans le monde de l'économie et des finances, j'ai découvert que j'aimais les autres, en fait, j'aimais les gens. Ce qui était paradoxal pour moi et un vrai problème, parce que j'aimais ce qui me faisait peur. Donc à la fois, j'avais très peur des gens, et en même temps, je comprenais que je découvrais que j'avais besoin des autres.
1: Quoi. Vous êtes forcé à aller vers les autres ?
2: Oui, je me suis forcé à aller vers les autres, mais quand on dit ça, j'ai même dû apprendre. Donc je me suis formé à la communication, par exemple. Il y a une période de ma vie, j'étais jeune, j'avais 25 ans à peu près, par là. Et j'appliquais des techniques pour aller, ça me fait rire maintenant, ça ne me viendrait pas à l'idée, bien sûr. Mais n'empêche que c'est vrai, j'appliquais des techniques pour entrer en relation avec les autres, pour avoir de bonnes relations, des techniques de communication qui marchaient assez bien, d'ailleurs. Enfin, qui marchaient assez bien. À mon avis, elles marchaient surtout parce que j'avais la croyance que ça marchait et que ça allait m'aider, quoi.
1: Et donc ça vous aidait, parce que vous aviez cette croyance.
2: Parce que...
1: Non, c'est bon d'avoir ces croyances.
2: C'était plutôt ça qui marchait que la technique en elle-même, d'ailleurs. Mais en tout cas, le résultat a été là. C'est le résultat a été que j'ai pu entretenir des relations, améliorer des relations, et à partir de là, me détendre. Et je crois que c'est surtout à partir du moment où je me suis détendu que je me suis autorisé à être moi-même, et donc j'ai cessé d'appliquer des techniques en allant vers les autres. Et puis là, ça a été merveilleux, quoi, parce que j'ai...
1: Vous avez quand même un côté... très volontariste, parce que vous avez fait du théâtre alors que vous aviez peur du regard des autres, vous êtes monté sur scène pour dépasser vos peurs, vous avez fait du parapente, je crois, alors que vous aviez peur du vide. Il y a quelque chose chez vous de très volontaire. Comment faire pour développer cet aspect-là, où c'est inné, c'est dans votre personnalité?
2: Alors, je crois qu'il y avait quand même un discours de ma maman à la maison qui était « si tu veux, tu peux », donc en effet, extrêmement volontariste, même si elle le formulait souvent de manière un peu culpabilisatrice, peut-être, mais néanmoins, ça a apporté ses fruits. Et puis, il y a aussi une volonté à un moment donné de ma part de m'en sortir, c'est-à-dire que j'ai réalisé que si je continuer d'obéir à mes peurs, j'allais avoir une petite vie quoi, qui allait consister à se planquer de tout, se planquer des autres, parce que j'avais peur des autres, mais de tous les dangers. Quoi. Et je me suis dit, non, c'est pas possible. Quoi. Je vais vraiment avoir une vie inintéressante. Et donc, je me suis forcé, mais véritablement, je me suis forcé à aller vers ce qui me faisait peur, en fait. À aller vers ce que je voyais comme étant des dangers. Donc, vous l'avez dit, j'ai fait du théâtre, alors que j'avais peur de parler, que j'étais timide. J'ai même fait de l'improvisation théâtrale. C'est quand même ce qui est le plus flippant. Voilà, on peut même pas se raccrocher à un texte. Puis j'ai fait du parapente pour me libérer de ma peur de vide. Et c'est devenu presque une obsession dans la vie. Dès qu'une peur surgissait, il fallait que je m'en libère.
1: Je comprends mieux les titres de vos livres, Laurent Gounelle. C'est le deuxième, non? Ou le troisième? Le jour où j'ai appris à vivre.
2: Oui, le troisième, ou le quatrième.
1: Ouais. Donc, en fait, vos livres, ils sont quand même très imprégnés de votre expérience.
2: Ah oui, totalement.
1: Vous avez appris à vivre.
2: Oui, oui, on peut le dire. Oui.
1: Qu'est-ce que c'est pour vous, aujourd'hui, vivre pleinement?
2: Pour moi, vivre pleinement, c'est d'abord apprendre à s'accepter, je l'ai dit tout à l'heure, apprendre à s'aimer, mais il y a autre chose derrière, c'est l'étape d'après, la phase d'après, c'est se libérer un peu de soi, donc ce qu'on peut appeler symboliquement de son ego, quoi, parce que la vraie vie, elle n'est pas de rester seul avec soi-même. C'est une erreur de croire que la recherche de bonheur est égoïste. Il n'y a pas de bonheur égoïste. Parce que être seul avec soi-même, avec ses petites réussites, ça ne rend pas heureux. Ce qui rend heureux, c'est de se dépasser soi-même. Se dépasser dans le sens de se connecter aux autres et se connecter peut-être même à quelque chose de plus grand que soi. Alors après, en fonction de ses croyances, on peut appeler ça Dieu ou l'univers ou ce que vous voulez. Mais pour moi, là, on est pleinement dans la vie quand on a appris à s'accepter soi-même, être OK avec soi-même et qu'on a résolu ses problèmes au niveau psychologique pour pouvoir passer à autre chose.
1: Et donc, autre chose, c'est dans la relation.
2: Ah, mais c'est se connecter aux autres, c'est réaliser que l'être humain est un être de lien, et c'est dans la relation vraiment qu'on est véritablement heureux, la relation aux autres et la relation à penser à l'univers pour rester neutre.
1: Alors justement, parlons de cette dimension spirituelle, parce qu'elle est importante quand même aussi dans vos livres. Alors je ne sais pas, dans votre vie, vous vous situez comment spirituellement?
2: Je vais
1: la jouer à la chancelle. Et Dieu dans tout ça, Laurent Gounelle.
2: Oui, à l'origine, moi, même si mes parents étaient tous les deux chrétiens, même de religions différentes, ma mère est catholique et mon père était protestant, mais néanmoins chrétien, ils n'étaient pas pratiquants. Hein. On allait à l'église ou au temple une fois par an à Noël, hein. Concrètement, donc pas du tout pas pratiquant. Et d'ailleurs, je n'ai pas suivi d'éducation religieuse.
1: Vous avez été quoi, plutôt baptisé catholique ou protestant?
2: J'ai été baptisé protestant parce que je pense que vous savez, les protestants en France sont très très peu nombreux. C'est une infime minorité. On est même moins nombreux que les juifs. Hein. Et donc les minorités en général ont cette caractéristique qui consiste à avoir peur de disparaître. Donc je crois que c'est pour ça que c'était très important dans toute la famille de mon père que je sois baptisé au temple. Donc j'ai été estampillé protestant. On m'a pas demandé mon avis, même si ensuite j'ai passé plus de temps dans ma vie dans les églises, je crois, que dans les temples. C'est même pas, je crois, c'est une certitude. Mais ceci étant dit, voilà, j'ai pas eu d'éducation religieuse et surtout, mon père était de culture scientifique, hein, vous l'avez bien noté, et du coup, j'ai quand même hérité d'une vision matérialiste de la vie. C'est à moi très longtemps, j'ai cru que un être humain, c'était un ensemble d'atomes assemblés en molécules et rien de plus, d'accord. Et sauf que, quelque part au fond de moi, je sentais qu'il y avait autre chose. C'est-à-dire, je ne voulais pas croire ça. Et assez jeune, je ne saurais pas vous dire à quel âge, mais assez jeune quand même, j'ai senti que finalement, la vision matérialiste, donc athée de la vie, était quand même très déprimante, parce que ça veut dire qu'on ne serait sur Terre que pour consommer des plaisirs, hein, finalement, et puis après, à partir, et plus rien, et on redevient poussière, et c'est le néant, quoi. Et ça, je trouvais cette vision insupportable, et en même temps, j'étais tellement amoureux de la nature, je l'ai évoqué, que quand on est amoureux de la nature, on voit à quel point la nature est miraculeuse, elle est bien faite, elle est d'une complexité et d'une beauté inouïe. Quand je dis la nature, je nous englobe, nous, humains. Le corps humain, c'est quand même inouï de beauté et de complexité. Et je me disais, mais c'est pas possible qu'il y ait autant de beauté et de complexité pour rien, quoi, pour que ça redevienne du vide. Pour moi, ça n'aurait pas de sens.
1: C'est la fameuse question hasard ou nécessité. Pour certains, cet agencement, il est le fruit du hasard.
2: Oui.
1: Et pour d'autres, il est le fruit de la volonté.
2: Ouais.
1: D'un créateur.
2: Oui, tout à fait.
1: Et vous êtes plutôt dans hasard ou nécessité?
2: Plutôt oui, la volonté d'un créateur. Bah, en fait, moi, j'aime beaucoup la vision de de ce grand physicien. Vous avez rencontré, je crois, Trinh Xuân Thuan.
1: L'astrophysicien Trinh Xuân Thuan, oui.
2: Voilà, c'est ça. Et il explique, alors je vais forcément mal rapporter ses propos, parce que je ne suis pas physicien, mais il explique qu'en fait, pour que le Big Bang ait lieu et donne la création de planètes et que...
1: Et surtout la vie sur cette Terre,
2: il faut qu'il y ait des réglages extrêmement précis. Il y a plein de paramètres. Et pour que tous ces paramètres convergent pour rendre la vie possible sur Terre, en fait, la probabilité pour que ce soit le fruit du hasard, ce qui n'est pas exclu, mais cette probabilité, elle est, alors je ne me souviens plus du chiffre, mais elle est telle que, il emploie une métaphore, elle est telle que finalement,
1: c'est comme si on prenait un arc, je crois qu'on
2: tirait une flèche en direction d'une cible postée à l'autre bout de l'univers, aux confins de l'univers, et qu'on tape dans le mille.
1: C'est comme si on prenait les lettres de qui constitue un dictionnaire et qu'on les jette au hasard et qu'elles se remettent en place en constituant ce dictionnaire. Voilà. Ça montre encore plus le côté improbable de cette vie sur Terre, et c'est ce qu'il appelle le principe anthropique.
2: Exactement.
1: Et je vous renvoie au dictionnaire amoureux des étoiles de Trinh Xuân Thuan, où il explique très bien cela. Laurent Gounelle, cette dimension spirituelle, elle transparaît dans vos romans, mais vous la rattachez jamais à une religion vraiment, plutôt à une spiritualité. Pour vous, il est important que chacun trouve, je dirais, son chemin spirituel, mais que trouve au moins un chemin spirituel.
2: Je pense, oui. Et la spiritualité, d'ailleurs, c'est quelque chose... De ce point de vue-là, j'ai une vision plutôt extrême-orientale, qui vous parlera, je sais, Thierry, bouddhiste ou hindouiste, de l'expérience. Pour moi, j'attache beaucoup d'importance à l'expérience, c'est vrai, dans la vie, d'ailleurs, sur le plan du développement personnel, mais aussi sur le plan spirituel. La spiritualité, pour moi, c'est plus une question d'expérimenter des choses, plutôt que de juste suivre les préceptes issus de telle ou telle religion qui va vous dire comment penser, comment, à quelle heure, pourquoi. Et d'ailleurs, Jésus lui-même disait, quelqu'un lui pose la question à un moment donné, et il disait, pour prier, le mieux c'est d'aller seul dans ta chambre. Donc, grosso modo, fais l'expérience toi-même. Hein. Il conseille pas d'aller au temple.
1: Oui, pour pas prier de manière ostentatoire, retire-toi dans ta chambre pour prier. Mais Jésus a aussi enseigné ce que j'entends tendait tout à l'heure, c'est-à-dire s'aimer soi-même pour aimer les autres et pour aimer Dieu. Parce que la fameuse phrase de Jésus, tu aimeras Dieu de tout ton cœur et de toute ton âme, et tu aimeras ton prochain comme toi-même, à tout à l'intérieur. L'amour de soi, ce que vous nous disiez tout à l'heure, l'amour des autres. Et puis l'amour de Dieu.
2: Tout à fait.
1: J'ai l'impression que dans cette phrase de Jésus, tout est contenu de ce que vous nous disiez tout à l'heure.
2: Mais complètement, complètement. Et pour moi, c'est ça la force du christianisme et du message de Jésus. C'est ce message autour de l'amour. Et c'est peut-être, je ne suis pas un spécialiste des religions, même si je me suis intéressé à plusieurs d'entre elles, mais pour moi, de toutes les religions, le christianisme est sans doute celle qui insiste le plus sur ce message d'amour, parce que c'est finalement l'unique précepte de Jésus, qui tourne autour de l'amour. Aime ton prochain comme toi-même. Et par là même, il invite à la fois à aimer l'autre, mais aussi à s'aimer soi-même. Et parfois, on l'oublie d'ailleurs.

0: Alors Laurent Gounet, j'aimerais qu'on parle un instant de l'intuition, puisque le titre de votre nouveau livre que vous publiez chez Calman Levy s'appelle « Intuitio ». Qu'est-ce qui vous a conduit à vous passionner, comme vous le faites souvent, pour un domaine? Et là, c'est le domaine de l'intuition.
1: Eh bien, c'est une rencontre, là aussi. C'était en 2015. En 2015, à l'issue d'une conférence que je donnais à Paris, il y a un inconnu qui vient me voir et qui me propose de me former à une méthode visant à favoriser l'accès à l'intuition. Une méthode qui s'appelle le remote viewing, ça veut dire visualisation à distance. Et j'avais entendu parler de cette méthode. Je savais qu'elle avait été développée par les Américains du temps de la guerre froide.
0: Notamment par la CIA.
1: Notamment, voilà, par la CIA, dans le but de pouvoir identifier des cibles stratégiques soviétiques, notamment. Quoi. Donc j'étais très intéressé, mais en même temps, bon, voilà, c'est un inconnu qui vient me voir, qui me propose de passer 3 jours avec lui en tête à tête. Moi, je suis quand même un peu méfiant, quand même. Je vous ai dit qu'il y avait la peur au cœur de ma personnalité à l'origine, d'accord ? Donc il y a quelques restes. Quoi.
0: Mais vous avez vaincu cette peur et du coup, vous avez vécu cette expérience.
1: Mais voilà, j'ai quand même vécu cette expérience, je me suis retrouvé avec lui, et ça, c'est quand même assez extraordinaire. Donc ça part du postulat que tout le monde a de l'intuition. Tout le monde a de l'intuition, et l'intuition, c'est quoi? C'est cette capacité à capter une information qui est non directement accessible par nos 5 sens. Donc c'est pas quelque chose qu'on peut voir, toucher ou sentir directement, mais néanmoins, cette information peut venir à nous. Alors c'est assez troublant, ça peut surgir dans notre esprit, et donc il existe cette méthode, développée aux États-Unis à coût de millions de dollars, votée par le Congrès, et pendant des décennies, hein, ça a duré très longtemps, et c'était classé secret défense, maintenant ça ne l'est plus, c'est pour ça qu'on y a accès. Donc cette méthode vise à développer l'accès à nos intuitions pour pouvoir sur commande, comme ça, d'un claquement de doigts, obtenir une information concernant un lieu, un événement ou une personne.
0: Et alors, ramener à notre vie quotidienne, parce qu'on n'est pas tous des espions, même s'il y a un côté un peu thriller hein, dans votre dernier roman, mais dans notre vie quotidienne, en quoi cette intuition peut nous aider à vivre et à mieux vivre ?
1: Eh bien, en fait, elle peut nous aider à mieux vivre parce qu'elle nous invite, là aussi, à une forme d'introspection. Pourquoi ? Parce que l'intuition, en fait, toutes ces recherches qui ont été menées aux États-Unis ont démontré que l'intuition, elle venait dans notre corps. C'est des choses que l'on va ressentir, voir ou entendre dans notre corps, notamment par des micro-mouvements du corps. La méthode, je la raconte dans le roman Intuitio, elle consiste notamment à étudier les micro-mouvements de la main.
0: On est en sorte d'écriture automatique.
1: Voilà, c'est ça, de la main. Mais en fait, ça se passe dans le corps. Et ça veut dire quoi? Ça veut dire que pour avoir des intuitions, il faut être vraiment à l'écoute de soi-même. Et d'ailleurs, c'est même le sens de ce mot latin, Intuitio, qui signifie pas directement intuition, mais ça signifie l'image réfléchie par un miroir. C'est ça que signifie intuition en latin. Quoi. Et c'est très intéressant parce que c'est vraiment notre corps est un peu le miroir du monde et de ce qui s'y passe. Et c'est dans notre corps qu'on arrive à capter ces fameuses informations qui se passent ailleurs dans le monde, dans un autre lieu, et voire dans une autre époque. Donc l'intuition au quotidien, elle est utile pour chacun de nous puisqu'elle nous permet de chercher des réponses aux innombrables questions qu'on est tous amenés à se poser dans la vie, que ce soit des petites questions de tous les jours, hein, ou des grandes questions de l'existence, c'est en nous qu'on trouve les réponses, finalement. Et l'intuition nous y invite.
0: Alors, Laurent Gounel, pour terminer, quelle est votre intuition sur l'avenir de notre petite planète Terre? Parce qu'aujourd'hui, on est beaucoup dans l'angoisse, il y a beaucoup d'inquiétudes, il y a beaucoup d'expressions, de risques planétaires. Vous, quelle est votre intuition pour l'avenir? Vous êtes plutôt inquiet ou vous êtes plutôt confiant?
1: Alors, les deux, mon général. J'ai des inquiétudes, j'ai des préoccupations. C'est-à-dire, je vois quel est le problème. J'ai vraiment ça présent à l'esprit. Et en même temps, j'ai confiance. J'ai confiance dans l'être humain. Et comme j'ai confiance dans l'être humain, j'ai confiance dans l'éveil des consciences que je vois, en fait, dont on parle assez peu, mais que je vois. Et c'est pas juste un truc de bobo, hein, parce qu'on pourrait le caricaturer comme ça. Moi, je le vois partout dans le monde. Là, depuis un an, moi, je voyage plus beaucoup. Mais j'ai vraiment été amené à voir dans le monde entier, et pas que dans les pays dits développés. Mais il y a cette prise de conscience, il y a un véritable éveil des consciences. Les gens comprennent que leur comportement n'est pas anodin, que leur choix de consommation n'est pas anodin, que même que nos paroles ne sont pas anodines d'ailleurs, et que finalement tout ce que l'on fait sur Terre a un impact, a des conséquences pour les autres et aussi pour la planète. Quoi. Et il y a cet éveil des consciences, et donc je vois une évolution positive. Alors on n'en parle pas beaucoup, mais pourtant ça se répand. Et si je devais utiliser une métaphore pour illustrer ça, j'utiliserais celle de Christophe Chenbeau, qui est le fondateur d'un site culturel, Evan. Et Christophe, il dit finalement, il existe une variété de bambous assez particulière. Si vous mettez, je sais, peut-être pas une graine, c'est peut-être un rhizome, je ne suis pas spécialiste en bambou, mais vous mettez ça en terre, vous plantez dans votre jardin, et puis vous le voir pousser, ben, vous n'allez rien voir la première année. Et puis, ni la deuxième, ni la troisième, en fait, pendant 3 ans, vous ne voyez rien. Donc, vous avez l'impression qu'il ne se passe rien.
0: Tout se passe sous terre.
1: Et en fait, tout se passe sous terre. Voilà, il y a des échanges, voilà, dans le biotope, tout ce que vous voulez. Il y a des tas d'échanges. Et puis, au bout d'un moment, il y a une petite pousse qui émerge. Et là, le bambou, il va prendre 8 mètres en 3 semaines. Quoi. Et je pense que c'est ce qui va se passer sur Terre.
0: Eh bien, nous verrons. Nous verrons ça, je l'espère. Laurent Gounelle, cette transformation positive de notre planète. Merci beaucoup, j'étais ravi de vous rencontrer. Je renvoie bien sûr à vos livres, combien, 8 aujourd'hui ?
1: Oui, 8.
0: Hein, 8, et notamment au dernier, Intuitio, que vous venez de publier chez Kalman Levy. Merci.
1: Merci beaucoup Thierry.
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0: Vous êtes combien aujourd'hui là?
1: Là on est 13. Il a sorti un bout de silex, t'as vu?
0: Oui, il a vu le silex.
1: Super beau pour votre transparence. Partout où il fouille, il y a des tonnes de boîtes.
0: Journée, c'est tu veux, sais. C'est un site archéologique unique au monde que je vous propose de découvrir aujourd'hui. Niché dans les dunes de la côte ouest de la Manche, le site du Rosel a été occupé par l'homme de Néandertal il y a 80 000 ans. Chaque été, des bénévoles fouillent ce terrain sous la direction de Dominique Cliquet, archéologue aujourd'hui à la retraite. Les empreintes humaines, les vestiges d'animaux, les matériaux qu'il ne cesse de découvrir révèlent des informations précieuses sur le mode de vie des Néandertaliens. Nous les rejoignons au petit matin lors d'une fouille sous un soleil brûlant.
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0: Vous êtes au travail depuis combien de temps?
3: On a commencé à 6 heures. Avec la chaleur, on fait des journées décalées.
0: Donc 6 heures jusqu'à...
3: midi, 1 heure, 2 heures, ça dépend de la chaleur.
0: Donc là, on est où en fait?
3: Alors, là, on est sur le cap du Rosel. On a cette espèce d'éminence en schiste. D'un côté, on a l'anse de Ciotot. Et là, on est côté sur Tainville. Et en fait, on est dans une anse qui a piégé un massif lunaire de la préhistoire. Les niveaux les plus bas sont à environ 115 000 ans. Les niveaux les plus hauts, c'est ce qu'on a tout en haut, là. On est à 70 000 ans.
0: Alors, c'est la mer qui a découvert ce site, mais quand même, un jour, quelqu'un est tombé dessus.
3: Tout à fait. Alors, dans les années 60, et bien sûr, on n'avait pas d'équipe constituée comme maintenant. C'était vraiment très embryonnaire. On avait, au niveau des services de l'État, on avait un ou deux professionnels. En ce qui concerne la Normandie, il y avait un professionnel pour la préhistoire, pour les deux Normandies. Et la crise était gérée par des personnes, des érudits, qu'on appelait des correspondants. C'est-à-dire qu'en fait, ils faisaient une surveillance, aussi bien des travaux, parce que maintenant, on a l'archéologie préventive préalablement aux constructions, aux grands projets d'aménagement. À l'époque, en fait, c'est une fois que le site était révélé, donc généralement avec les tripes à l'air, on essayait de sauver les meubles, qu'on commençait à intervenir. Et c'était ces individus, ces correspondants, qui avaient chacun un espace géographique, et puis qui se débrouillaient avec des bénévoles pour intervenir. Mais c'était toujours du sauvetage. Mmh. Et là, c'était le cas. Et le correspondant qu'on avait sur le secteur, Yves Roupin, a arpenté toute la Hague et tout le Val-de-Serre. Donc en fait, il a énormément travaillé sur l'érosion littorale et a révélé pas mal de sites, dont celui-là qui était déjà à l'époque considéré comme assez exceptionnel, parce qu'on avait à la fois des restes de faune, donc d'animaux consommés par les préhistoriques, ce qui est rarissime dans le massif armoricain parce que les sols sont acides, donc généralement l'eau s'est pas conservée. Et puis il y avait les industries en silex et en quartz, donc les outils qui avaient été confectionnés par les préhistoriques. Et on sait aussi, à partir de ce que la mer avait livré en coupe, qu'il y avait des structures, notamment des structures de combustion, donc des vidanges de foyers et des foyers. Mmh. Donc ça, c'était quand même assez exceptionnel. Et surtout, ce qui était assez inattendu, c'est que ces niveaux n'avaient pas été perturbés, alors que pour ces périodes anciennes, généralement, c'est perturbé soit par des phénomènes géologiques, soit par des animaux fouisseurs, des systèmes racinaires d'arbres, notamment quand la forêt se redéveloppe. Et là, on a la chance, dans le sable, d'avoir très peu de mouvements et très peu de brassages.
0: Vous disiez que des recherches avaient commencé dans les années 60. On n'est en fait jamais tombé par hasard sur un objet ou des empreintes vraiment exceptionnelles. Et on s'est dit, tiens, il faut aller plus en profondeur sur
3: non,
0: ce site.
3: Non, alors là, déjà, quand ils ont trouvé le site en 67, ils ont fait une toute petite intervention de sauvetage pour fouiller le bouc de dunes qui allait être mangé par la mer dans les semaines qui suivaient. Comme c'était à côté d'une petite fissure qu'on a appelée un abri, mais bon, c'est tellement peu profond que c'est plus une fissure qu'un abri. Là, on savait que la mer allait le détruire. Et là, il y a eu une opération qui a été faite entre 70 et 71 par Frédéric Scuvé, un autre érudit local. Par contre, à l'époque, on n'a pas trouvé d'empreintes, tout simplement parce qu'on ne savait pas les voir. Moi, je dois avouer que quand on est tombé sur les premières, en reprenant la fouille en 2012, on s'est un petit peu gratté la tête. On s'est dit, c'est pas possible que ce soit conservé dans du sable. Alors, on en a une, deux, trois, quatre, il y en a huit sur 2 mètres carrés. Là, le doute était plus possible. Et il fallait se rendre à l'évidence. Et là, donc maintenant, on est en train d'essayer de comprendre les processus qui ont permis la conservation de ces empreintes.
0: Qu'est-ce qu'on a découvert sur ce site, en fait ?
3: Alors, sur ce site, on a énormément d'éléments déjà au niveau géologique, parce que c'est un enregistrement qui est relativement développé sur une période assez longue. Mais par exemple, le bilan sédimentaire qu'on a entre la plage du dernier interglaciaire et le haut de la dune, on a donc entre 115 000 et 70 000 ans d'occupation. En fait, on a la chance d'être dans un piège de la falaise, une ancienne anse ou une grosse crique qui a été comblée par le sable. Ce promontoire a servi d'abri pour les populations préhistoriques. Ils se mettaient tout simplement à l'abri dans une cuvette d'arrière de cordon dunaire. En fait, c'est un broulet de sable avec une dépression derrière. Et donc les gars étaient à l'abri derrière cette dépression. Et bien sûr, la plaine littorale qui se développait devant, maintenant, c'est remplacé par la mer. Mais la mer était un petit peu plus loin à l'époque. On avait une grande prairie avec des plans d'eau. Et il y avait le gibier qui était dans ces prairies, principalement du cheval et de l'aurochs. Et puis, dans les vallées, il y avait du cerf. Et ce sont les trois espèces qui ont été consommées vraiment de façon préférentielle.
0: Depuis que vous travaillez sur ce site, on trouve à la fois des ossements, oui, d'hommes comme d'animaux.
3: Non, on n'a pas d'ossements d'hommes, justement, et ça, c'est un peu frustrant, parce qu'on a un état de conservation qui est assez exceptionnel, notamment dans les niveaux supérieurs. On a même les insectes qui sont conservés, ce qui est quand même assez rarissime pour des périodes aussi anciennes. On a associé à ces ossements des amas de débitage. Donc en fait, ce sont les endroits où les préhistoriques taillaient les cailloux pour faire des couteaux de découpe, pour découper les animaux. Alors avec sur les ossements les marques de découpe, donc on sait exactement ce qui était prélevé. Notamment, on a des marques qui sont caractéristiques sur un mufle de cervidé. En fait, ça correspond à la récupération de la peau. Donc à partir de tous ces éléments, on sait que nos préhistoriques récupéraient la peau, récupéraient la chair, récupéraient les viscères et récupéraient la langue, parce que les os sont tellement bien conservés qu'on a toutes les petites traces de découpe. On sait aussi qu'ils apportaient des blocs de pierre qui venaient de l'environnement immédiat pour servir d'enclume, pour fracturer les os et récupérer la moelle. Donc on a toutes les petites esquilles osseuses autour qui nous permettent de voir comment les os étaient ouverts. Donc là, on a fait pas mal d'expérimentations pour essayer de retrouver les mêmes stigmates. Et puis, on a à proximité les foyers dans lesquels étaient traitées les matières animales. Alors, on a pu déterminer à partir des acides organiques et la manière dont les acides gras étaient affectés par le feu, qu'il y avait une combustion directe, donc technique barbecue, une combustion indirecte, technique pirade. Donc là, ils utilisaient tout simplement des dalles de schiste

0: Sur les dents des herbivores adultes et aussi sur, pour les jeunes animaux, la période de mise bas étant à peu près la même que maintenant, on arrive à estimer l'âge d'abattage des jeunes animaux. Donc systématiquement, pour tous les niveaux jusqu'à présent, on a une occupation qui se situe hiver, voire début printemps.
1: Est-ce qu'on a une idée, parce que vous nous donnez quand même des éléments très précis, on arrive à trouver des choses très précises sur leur vie quotidienne, on peut se douter de combien de personnes en même temps vivaient sur un lieu comme ça ?
0: Oui, alors là, ça c'est aussi un des points d'achoppement, parce que dans la plupart des niveaux, on s'aperçoit qu'on a une grande majorité d'empreintes d'enfants. On a un étudiant qui avait travaillé dans le cadre de sa thèse sur les premières empreintes qui avaient été trouvées entre 2012 et 2017. Il avait conclu que le groupe était constitué de 80% d'enfants, ce qui n'était pas possible dans la mesure où les préhistoriques ont ramené des cerfs qui faisaient 300 kilos. Je pense que même avec des petits-déj protéinés, les enfants n'auraient pas pu porter de telles charges. Et on a commencé à travailler sur le problème, notamment sur la représentativité du nombre de pas par classe d'âge. Donc là, on a fait plusieurs expérimentations avec des familles pour essayer de voir quelle était la représentativité du nombre de pas et les distances parcourues par classe d'âge. Alors l'aller drivé par un adulte, le retour chacun marchant à son rythme. Entre les deux, on a une pause à peu près d'une heure où chacun fait ce qu'il veut. On a notamment travaillé avec une famille, le plus petit avait 3 ans, le grand-père avait 73 ans, donc on avait toute la gamme. Et on s'est rendu compte que pendant la période de pause, le petit, il explosait complètement les compteurs. Donc là, on s'aperçoit que les enfants, comme tous les petits mammifères, ont une activité beaucoup plus importante que les adultes. Et puis, on a aussi travaillé sur la conservation des empreintes, ce qu'on appelle la taphonomie. En fait, la taphonomie, c'est un gros mot, hein. C'est la manière dont ont évolué les vestiges entre le moment où les empreintes ont été faites et le moment où nous, on les met au jour. Donc là, on a fait aussi beaucoup d'expérimentations avec, et on continue cette année d'ailleurs, là on va travailler plus avec les enfants, on a fait ados et adultes depuis 2022. On fait marcher les individus pieds nus et pieds chaussés, emballés dans une peau, dans des sédiments de nature différente, en faisant varier la teneur en eau. Et on s'est aperçu que quand la teneur en eau excédait 16%, la taille de l'empreinte était inférieure à la longueur du pied. C'est-à-dire que des empreintes ont été attribuées à des enfants, alors que ça peut être des ados, voire des adultes. Donc c'est pour ça qu'on a une plus grande représentativité des empreintes qui ont été attribuées à des enfants. Puis là, le challenge aussi, c'était de prouver que on avait une partie des empreintes qui étaient des pieds chaussés, et ça fait partie des plus anciens témoignages de pieds emballés dans des pots que nous ayons sur la planète, quoi.
1: Oui, donc en fait, ce site du Rosel, c'est un peu... Est-ce qu'il est unique au monde ou pas ?
0: Alors déjà, par la quantité d'empreintes, oui, parce qu'on doit avoir à peu près 99% des empreintes pour le paléolithique moyen par rapport à ce qu'on connaît du monde néandertalien qui va de l'Atlantique à l'Oural et qui englobe tout le vent. Donc là, on a vraiment une énorme quantité d'empreintes. Alors, on a des empreintes de pieds, on a des empreintes de genoux, on a des empreintes de mains.
1: Alors, on va descendre peut-être pour aller voir de plus près ce site.
0: Faites attention, ça glisse le sable, hein, parce que quand il est sec comme ça, vous voyez, on a mis des boudins de silos remplis de sable sur tous les niveaux archéologiques. Le but, c'est de protéger le site et c'est aussi... pour faciliter la circulation. On s'est rendu compte qu'il impactait le moins le sol, c'était les boudins de sable qui, en fait, font un plancher et ce plancher permet de répartir la masse corporelle des individus et on n'affecte pas ce qu'il y a dessus.
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3: Bah alors là, je tamise le sable que j'ai récupéré en fouillant pour vérifier que j'ai rien laissé passer, en fait... qu'il n'y a pas des petits éléments que j'aurais pas vus et que j'aurais mis dans le seau. Mais en l'occurrence, il y a beaucoup, beaucoup de cailloux et rien. Jusque-là, j'avais rien trouvé.

0: Vous êtes étudiante ?
1: Je viens de finir mon master là.
0: De quoi ?
1: Archéologie.
0: D'accord. Ouais. Et du coup, pourquoi vous êtes revenu vous revenez régulièrement ?
1: Je trouve que c'est les conditions de travail qui sont très agréables en fait. Bah déjà le cadre est exceptionnel, le site aussi. Et je trouve qu'on est très bien encadré, je trouve qu'on est très bien accueilli aussi. Les conditions de vie, elles sont vraiment bonnes. Et je sais pas, en fait, j'adore venir sur ce site, quoi. C'est hyper agréable, en plus de revenir tous les ans et de voir un peu comment ça évolue. Et voilà.
0: Et en 4 ans, vous avez fait des découvertes ?
1: Pas énormément. Bah, des empreintes de pieds, des bouts de charbon. Pas des trucs vraiment révolutionnaires par rapport à ce qu'on trouve sur le site. Mais oui, quelques trucs. Là, je suis surtout sur une coulée de boue, donc il n'y a pas grand-chose à part de la boue et du caillou. Mais il faut le déblayer aussi, quoi, donc... Ça fait partie du job.
0: Rien de particulier. Que du schiste. Depuis que vous êtes là, vous êtes tombé sur des choses intéressantes.
2: Oui, ce matin, j'ai trouvé un petit morceau d'os de microphone. Il était super beau. Et en fait, on aurait dit vraiment un os, alors que la plupart du temps, c'est des fragments. Donc, faut vraiment voir que c'est de la matière osseuse. Alors que là, c'était vraiment très très clair. Donc, c'était assez satisfaisant. Sinon, beaucoup d'éclats de quartz taillés. Donc, moi, je suis pas capable de dire si c'est taillé ou pas, mais quand on demande aux responsables, souvent ils peuvent nous le dire.
0: Eh bien, bon travail alors.
2: Merci.
0: Donc, là, qu'est-ce que vous êtes en train de faire là ?
3: On descend les niveaux qui sont là pour pouvoir créer un coffrage entre les boudins qui sont derrière moi et le madrier qui se trouve juste là pour retenir la dune et pouvoir continuer de descendre les niveaux archéologiques jusqu'à la plage ancienne.
0: Donc il y a à la fois, il n'y a pas que la recherche à faire, il y a aussi toute la préparation du terrain.
3: Oui, oui, effectivement. Et la difficulté, c'est que le sable, la coupe de sable s'effrite au fur et à mesure. Donc on essaie de se dépêcher pour pouvoir faire le coffrage le plus rapidement possible.
0: Alors là, on vous voit en fait avec des pinceaux. Pourquoi ?
3: Des pinceaux parce qu'on retrouve des empreintes sur le site et que c'est le seul outil qui nous permet d'être suffisamment délicat pour retrouver les empreintes, parce qu'à la truelle, on passerait complètement au travers. On est quand même obligé d'utiliser la truelle dans le cas où, comme vous le voyez ici, la formation qui mélange du sable, des morceaux de schiste, etc. On est obligé de passer à la truelle parce qu'au pinceau, ça ne partira pas. Et dans le cas des coulées de boue qui se trouvent devant les filles là, la croûte supérieure des coulées de boue, il faut... la gratter à la truelle, elle ne partira pas au pinceau.
4: Il nous fera voir ce qu'il y a dans ta petite boîte, du coup.
3: Petit morceau d'os.
4: Et ça, c'est déterminable par la protéomique. On saura quelle bestiole c'est.
0: Oh là là.
5: J'ai un petit morceau de dent. Alors, on avait trouvé en fait une dent, je pense la moitié à peu près de la dent, c'était une dent de cervidé, on a réussi à déterminer ça. Et en fait, tout autour de cette zone, on n'arrête pas de trouver des petits éclats, des petits morceaux. Celui-là, il est un petit peu plus gros que ceux qu'on trouve habituellement. Mmh. Mais souvent, c'est vrai que c'est des tout petits morceaux qui passent pas dans les mailles du tamis, mais qui sont vraiment assez difficiles à voir malgré tout.
0: Comment vous savez que vous tombez sur quelque chose de...
5: Généralement, ça ressemble pas à du caillou. Et quand on a un doute, on a des gens qui sont vraiment, par exemple, spécialistes d'archéozoologie. Donc si on pense que c'est animal, on va leur demander. Si on pense que c'est du silex, parce qu'on ne s'y connaît pas trop, on va demander à Julien, vu que c'est un peu le spécialiste. Mais en fait, au fur et à mesure des jours, on se fait un petit peu l'œil. On arrive à déterminer, ça, c'est pas du sable, c'est pas du schiste. Ça doit forcément être quelque chose. Et après, il faut juste déterminer, quoi.
0: Donc vous le mettez dans votre petite boîte trésor,
5: c'est ça.
0: Quoi.
5: On le garde dans la boîte, donc après, pour faire la topo, pour savoir exactement où on l'a trouvé sur site.
0: Donc vous êtes étudiant en archéologie ?
5: C'est ça. Moi, je suis en L2, je vais passer en L3.
0: Et c'est la première fois que vous venez ?
5: Sur ce site, oui. En fait, j'avais fait que de la fouille un peu plus grossière à la pioche et à la truelle. On m'a dit fouille fine sur du sable. Je me suis dit que ça pouvait être intéressant en termes d'expérience. Très, très, très différent de ce qu'on fait habituellement.
0: Et alors, c'est le cas ?
5: C'est très fatigant. En fait, le sable, plus la chaleur, c'est vrai que c'est un matériau qui est très difficile à fouiller. Parce qu'il faut vraiment être très, très délicat. Et quand on n'est pas très délicat de nature comme moi... C'est beaucoup, beaucoup d'entraînement pour savoir comment bien prendre le pinceau, quel mouvement, la force, etc. Mais c'est très, très intéressant.
4: Alors on n'a pas des archéologues. Hein. Moi aussi, je n'ai pas archéologue.
0: Le droit. Pourquoi vous avez voulu venir alors ?
2: Parce que je suis passionnée par tout ce qui se passe ici et parce que mon ami m'a fait découvrir ce site. Voilà.
0: Et alors,
6: plaît en le découvrant?
2: Oui, tout à fait, je suis pas déçue. On trouve beaucoup de choses et...
5: Elle se déroule très bien, elle a tout de suite compris comment fouiller, en fouille fine, et elle trouve plein de trucs.
6: Vous avez l'œil?
4: Oui, les méticuleuses surtout.
6: Justement, vous, les jeunes, vous les... il y a une petite session de formation?
4: Alors, on leur fait voir déjà comment fouiller, et ça, fouiller au pinceau à maquillage, ça a l'air tout bête, mais faut acquérir les bons gestes. Parce que si on y va de façon un petit peu trop intempestive, ben c'est simple, on détruit ce qu'on est en train de fouiller. Et puis, il y a aussi la perception des reliefs. Ce qu'il faut aussi, c'est que l'œil s'habitue à ces reliefs. Alors, on a des individus qui voient tout de suite les empreintes. Par contre, on a des individus qui, au bout de 15 jours, voient toujours rien. Donc c'est pas grave, hein. ils ont la possibilité de s'exprimer dans autre chose. Alors quand on voit qu'ils sont pas à même de pouvoir faire ce genre de choses, on les met sur des secteurs moins fragiles. Le but étant de ne pas détruire la documentation et puis de faire en sorte qu'eux aussi apprennent.
6: Progressivement, vous creusez entre guillemets, vous faites des recherches plus profondément.
4: À mesure qu'on va effectivement descendre, on va remonter le temps en allant vers les premières occupations. Les premières occupations datées de façon certaine, c'est 115 000 ans. Alors on aura peut-être des choses dessous. Tout en haut, c'est du 70 000 ans. Les parties en place, où là on a commencé vraiment à travailler manuellement, puis vous allez voir, hein, c'est pas l'outil de prédilection, c'est le pinceau à maquillage. Le but étant de ne pas surcreuser une empreinte, parce qu'en fait, c'est un poinçonnement qui est fait juste par la masse corporelle de l'individu et qui a été rempli par du sable apporté par le vent. Donc c'est très subtil. On les voit de mieux en mieux, parce que je pense qu'à force d'en voir, on a l'œil qui est fait et on a fait pas mal aussi d'expérimentations sur la manière dont les empreintes se conservaient à la pluie et au vent, donc dans les conditions naturelles. Mais il est à peu près certain que les premières années, il y a des empreintes qu'on n'a pas vues et qu'on a malheureusement détruites. Mais ça fait partie malheureusement de l'histoire de l'archéologie. C'est le premier site à avoir livré ce genre de choses. Donc on a essuyé les plâtres.
6: Alors justement, vous avez mis on disait que les recherches avaient commencé dans les années 60. Vous avez mis un coup d'accélérateur à cette recherche depuis 2012. Pourquoi ? 2012.
4: Alors moi, je suis le site depuis très longtemps parce que je sévite sur le Nord Cotentin depuis 1973.
6: Parce que vous êtes archéologue ?
4: Oui, c'est maintenant je suis en retraite, donc bénévole, mais initialement j'étais effectivement archéologue et préhistorien, travaillant plus particulièrement sur l'homme de Néandertal. Le littoral, je l'ai arpenté en long, en large et en travers. Et à partir de, en gros, 2006, je me suis rendu compte que le massif du Nerf ancien, qui incorpore les niveaux archéologiques, avait reculé. Et là, on s'est rendu compte qu'entre 2006 et 2011, on a perdu en surface 1000 mètres carrés de champs. Donc soit on laissait la mer faire, soit on intervenait. Et les mesures conservatoires, dans ces cas-là, c'est tout simplement de fouiller. On était parti sur quelques années parce qu'on ne pensait pas tomber sur des empreintes. Et dès 2012, on est tombé sur des empreintes. Donc c'est hyper long parce que c'est long à fouiller, c'est long à documenter. Et puis, on nous a demandé au niveau de la commission territoriale de la recherche archéologique de prélever un maximum d'empreintes. Donc on les imprègne avec une résine. Donc il y a tous les temps de séchage. Ensuite, il faut les démonter. Et puis les transporter, enfin bon, donc c'est vraiment chronophage. Bon, on nous dit toujours qu'on va passer vite, mais on fouille que 4 mois par an, déjà, parce qu'après, les étudiants sont plus disponibles, hein, ils reprennent les cours. Et puis, surtout, il faut gérer le matériel qu'on sort entre deux campagnes. L'année dernière, j'ai fini la semaine d'avant de recommencer la fouille. Et cette année, j'ai fini la semaine d'avant de recommencer la fouille. Donc c'est mort pour travailler plus. Parce que si on ne gère pas au fur et à mesure, après on perd pied et on perd de l'information.
6: C'est-à-dire qu'en fait, il y a les fouilles qui sont faites sur le terrain et après, il faut tout travailler, les
4: Exactement.
6: Informations.
4: Notamment, toutes les empreintes qu'on prélève. L'année dernière, on a sorti 1065 empreintes. Donc il a fallu faire les 1065 modèles numériques, travailler dessus, regarder... par rapport aux natures de sol, etc., pour confronter l'état de conservation des empreintes et les éléments dont on disposait. Et là, cette année, ça va être encore plus parce que on doit être arrivé à 650 empreintes depuis mi-mai. Et on a encore, on n'est pas à la moitié de la campagne. Donc, je pense qu'on va avoisiner les 1500, 1800 empreintes.
6: Parce que justement, depuis mi-mai, vous avez fait quelle surface?
4: Alors, sur la surface là, que vous voyez qui est dégagée, il y a des endroits où on est descendu que de 15 cm. Okay. Donc vous voyez que c'est hyper, hyper lent. Mais bon, le problème de l'archéologie, c'est qu'on détruit ce qu'on étudie. Donc si on n'enregistre pas tout finement, il n'y a pas possibilité de revenir en arrière. Donc on essaie d'être relativement précis dans nos descriptions. Et puis on essaie de laisser passer le moins de choses possible. Le but, c'est d'enregistrer parfois des choses qu'on n'arrive pas à interpréter. On a des poinçonnements sur les sols archéos, on ne sait pas ce que c'est. Mmh. Mais on les enregistre au même titre qu'une empreinte bien, bien visible, parce que ce qu'il faut avoir à l'esprit, c'est que nous, on n'est pas capable de le faire en 2026, mais si ça se trouve dans 10 ans, il y aura d'autres sites qui auront livré des éléments qui permettront d'interpréter ces choses-là. Mmh. Les jeunes, ils sont toujours pressés, c'est un petit peu normal. Je leur dis, on ne travaille pas pour nous, on travaille aussi pour ceux qui viennent derrière. Et moi, je vois pour les fouilles qui ont été faites dans les années 70, bon, l'interprétation, évidemment, est complètement maintenant erronée, mais la base documentaire a été suffisamment bien enregistrée, et nous, on a eu la possibilité de retravailler dessus et de réinterpréter ce qui avait été fait dans les années 70.
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6: Travaille sur des tapis en fait pour pas être à même le sable.
4: Pour pas impacter, ouais. Là vous avez des pistes de pas d'enfants et on a la suite là. En fait on a un gamin qui a circulé comme ça.
6: Oui c'est le même là. Ouais. On est sûr que.
4: Ah oui, on a la latéralité, c'est les mêmes dimensions. On s'est rendu compte en faisant l'expérimentation que en fonction de la dynamique, en fonction de la nature du sol, la manière dont se tient l'individu, on n'a jamais la même longueur de pied.
6: Donc vous êtes venu plusieurs fois hein, déjà.
1: Oui, là c'est ma deuxième fois. J'étais venue l'année dernière.
6: Et du coup c'est un site que vous trouvez intéressant.
1: Oui, absolument. C'est vraiment un site particulier, je trouve. C'est un peu du bouche à oreille aussi dans l'archéologie pour les chantiers. Et donc on m'a beaucoup parlé de celui-ci. Et c'est une très bonne expérience, très professionnalisante aussi. Donc c'est pour ça que je reviens. Puis l'ambiance est très bonne aussi. Donc voilà.
6: Vous aussi, vous revenez ou c'est la première fois?
1: C'est la première fois.
6: Et alors, c'est une belle découverte?
1: C'est une excellente découverte. On apprend énormément de choses. Des techniques de fouilles très minutieuses que je pense je n'aurais pas apprises ailleurs. Et Dominique est un excellent professeur. Il m'a appris à manipuler la machine là-bas, le tachéomètre. C'était l'un de mes objectifs du chantier, d'apprendre à le faire. Donc j'en suis très très satisfaite et je pense que je vais revenir.
6: Allez, bonne journée à tous.

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3: Je vous retrouve toujours avec beaucoup de plaisir. En effet, c'est un nouveau numéro de Oh Happy Day.

Réjouissez-vous et jubilez, car de nouveau, voici Happy Day, le programme musical que nous consacrons aux musiques d'origine africaine-américaine. Le gospel, le negro spiritual, la soul music, la funky music, parfois aussi du blues, il y en aura cette semaine d'ailleurs. En ouverture, c'était bien de la soul music du début des années 70, 1973, très exactement, interprété par le célèbre groupe des Four Tops, mais dans un enregistrement inhabituel dans leur discographie. C'est un titre qui figurait dans la bande-son d'un film de 1973, Shaft in Africa. Donc le morceau a été écrit spécialement pour être interprété dans ce film. Alors nombre de cinéphiles connaissent sans doute le film Shaft, en français Les Nuits Rouges de Harlem, sorti en 1971, réalisé par Gordon Parks avec Richard Roundtree dans le rôle principal de John Shaft. Mais on connaît moins les films qui ont suivi dans cette saga Shaft. Le second, Shaft's Big Score, en français Les Nouveaux Exploits de Shaft, et le troisième, Shaft in Africa, Shaft contre les trafiquants d'hommes. Eh bien, c'est un extrait de la bande-son de ce film que nous venons d'écouter. Donc, le thème principal, chanté par les Four Tops, « Are You Man Enough ?» Alors, ce qui introduit notre thème parfaitement cette semaine, tout un programme autour de bandes-sons de films qui contiennent du gospel ou de la soul music. Mais pour commencer, d'ailleurs, ce sera un blues, comme je vous l'annonçais. Autre aspect des musiques noires américaines que nous défendons dans Happy Day. Le film « Crossroads », Le chemin de la gloire en français, est un road movie qui évoque la légende du chanteur-guitariste Robert Johnson qui aurait rencontré le diable au croisement de deux chemins et lui aurait vendu son âme en échange d'une technique guitaristique parfaite. Alors l'idée est reprise dans ce film Crossroads, tourné par Walter Hill en 1986. La bande-son est due à Ray Cooder, le célèbre guitariste Slide, qui a connu un très grand succès dans certains films, en particulier dans la bande-son du film Paris, Texas. Alors voici le titre qui ouvre l'album de la bande-son du film Crossroads, et qui s'appelle justement Crossroads. C'était une composition de Robert Johnson. Nous l'écoutons.

du pur blues, c'était Crossroads, c'était une composition de Robert Johnson arrangée ici par Ray Cooder, donc il l'interprète avec sa guitare slide dans la bande-son du film Crossroads, un film du même nom donc, que la chanson dirigée par Walter Hill est sortie en 1986. Donc c'est une émission bande-son, gospel et soul au cinéma, premier volet cette semaine dans Happy Day. Alors le film Glory, qui était réalisé par le cinéaste Edward Zwick et sorti en 1989, raconte un épisode de la guerre de sécession, la bataille de Fort Wagner en Caroline du Sud le 18 juillet 1863, menée par le bataillon noir du 54e Massachusetts contre des forces de la Confédération qui garderont le fort avant que de nouvelles attaques de l'Union par terre et par mer ne forcent les soldats de la Confédération à abandonner le fort 60 jours plus tard. Mais le film raconte donc cette bataille vu du côté de ce valeureux bataillon formé de nombreux ex-esclaves venus au nord se joindre aux forces de l'Union commandées par le colonel Robert Gould Shaw. Nombre d'entre eux seront massacrés lors de l'assaut du fort. Ces Noirs, ex-esclaves, sont pétris de cette religiosité apprise au travers des Negro Spirituals et la veille du combat, au camp, à la lumière rougeoyante des feux de camp, entonnent des prières, ou ce qu'on appelle aussi des testimonies, des témoignages, ils racontent un peu leur vie, et ils chantent bien sûr un Negro Spiritual. Les acteurs principaux du film, Morgan Freeman et Denzel Washington, participent à la scène, une scène qui donne une impression d'authenticité, un sentiment d'être en présence d'un réel field recording, et non de rôle joué. Les acteurs, Freeman en particulier, semblent dépasser le jeu et vivre la scène du plus profond de leur être, un hommage à leurs ancêtres qui, quelques générations plus tôt, étaient encore esclaves et se battaient pour leur liberté. Nous écoutons cet extrait de la bande-son du film.

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5: Extrait du film Glory, film de Edward Zwick, sorti en 1989 et qui donc raconte l'histoire de ce bataillon noir pendant la guerre de sécession. Alors c'est un document extrait du film, c'est cette soirée avant la bataille. Malheureusement, notre programme étant ce qu'il est, radiophonique, il n'a pas été possible d'introduire de sous-titres aux prières et témoignages de ces braves soldats que vous avez donc eu à écouter en version originale américaine. Le réalisateur Spike Lee est l'un des meilleurs fleurons du cinéma africain-américain des 40 dernières années. C'est une belle production couvrant plusieurs décennies, depuis son premier film en noir et blanc, She's Gotta Have It, en 1986, en passant par quelques sommets incontestables, tels que Do the Right Thing en 1989, qui est probablement son meilleur film, enfin à mon sens, Malcolm X en 1992, et le plus récent Black Klansman en 2018, qui est l'un des meilleurs de ses dernières productions. Alors en 1991, il tourne le film Jungle Fever, la fièvre de la jungle, avec Wesley Snipes, Ossie Davis et son épouse Ruby Dee, Samuel L. Jackson, John Turturro, et puis Halle Berry et Queen Latifah qui faisaient leur début au cinéma. Et puis bien sûr Spike lui-même, qui comme à son habitude se partage entre le devant et l'arrière de la caméra. La bande-son du film est intéressante, avec des compositions originales interprétées par Stevie Wonder, pour qui la bande-son sera un 9e album classé numéro 1 au classement Rhythm and Blues du Billboard. Stevie Wonder compose l'ensemble des titres, sauf un, et joue lui-même de la plupart des instruments. De cette bande-son de Jungle Fever de Spike Lee, voici donc l'une de ses compositions originales, interprétée par Wonder, Chemical Love.

Chemical Love, interprété par Stevie Wonder, et cet extrait de la bande-son du film Jungle Fever de Spike Lee, sorti en 1991. Donc je vous propose cette semaine dans Happy Day tout un programme intitulé, que j'ai intitulé Bande-son, et qui nous permet d'écouter du gospel et de la soul au cinéma. Donc des films qui ont des bandes-sons intéressantes pour notre programmation. Alors avec notre film suivant, nous revenons à la Blaxploitation, telle que nous l'avons évoqué déjà avec Shaft in Africa, avec un autre fleuron du genre, le film Foxy Brown, dirigé par le cinéaste Jack Hill, est sorti en 1974. Foxy Brown met en vedette principale la talentueuse et souvent mise à contribution dans ses années Pam Grier, l'une des actrices principales du genre Blaxploitation. Le film sera une inspiration pour le film Clin d'œil, tourné en 1997 par le cinéaste Quentin Tarantino, Jackie Brown, avec la même Pam Grier, certes âgée de quelques 23 années de plus, mais toujours aussi efficace lorsqu'il s'agit d'affronter la mafia du ghetto de Harlem. La bande-son du film est due à Willie Hutch, un artiste qui enregistrait alors pour la Motown. Hutch, qui était né en 1944 et est décédé en 2005, rejoint l'écurie Motown au début des années 70 comme compositeur, arrangeur, producteur et musicien. On lui demande de composer et interpréter des thèmes musicaux pour ce film Foxy Brown en 1974. Et en voici le thème principal, Film of Foxy Brown, tout simplement, avec tous les ingrédients typiques des musiques de la Blaxploitation, la guitare staccato à la Shaft, les cordes, les cuivres, les bongos et les backing vocals.

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1: Chanteur-compositeur Willie Hutch interprétait ici le thème principal du film Foxy Brown. Donc film Jack Hill tourné en 1974. Alors bande son, gospel et soul au cinéma. Premier volet cette semaine dans Happy Day. Alors le film suivant dans notre programme spécial bande son nous fait revenir au gospel. Il s'agit du film The Lady Killers, réalisé par les frères Ethan et Joel Cohen en 2004 avec Tom Hanks en vedette principale. Le film est un remake d'un autre dénommé lui aussi The Lady Killers, en français Tueur de Dames, film britannique en noir et blanc, tourné par Alexander McKendrick en 1955 avec Alec Guinness en tête d'affiche. 50 ans plus tard, le remake des frères Cohen est tout autant une réussite que l'original sous plusieurs aspects, décor, jeu d'acteurs et bande-son. Alors voici un extrait donc de la bande-son de ce remake des Lady Killers. Le morceau s'appelle Trouble of the World. C'est interprété par Ross Stone avec les Venice Four et le Abbott Kinney Lighthouse Choir. Et dans le film, c'est une scène réelle de gospel qui se déroule dans une église qui nous est montrée avec une congrégation enthousiasmée. Peut-être un clin d'œil à la célèbre scène de gospel du film The Blues Brothers de 1980. Voici donc cet extrait de The Lady Killers, Trouble of this World.

C'était un extrait de la bande-son de Lady Killer, le film des frères Cohen, réalisé en 2004. Alors, pour terminer ce petit volet numéro 1 de notre programme bande-son, gospel et solo cinéma, voici une comédie sentimentale qui a obtenu un bon succès, en particulier grâce à bande-son, justement, grâce à sa bande-son, qui est plutôt de la urban soul, du R&B, du gospel parfois aussi. Il s'agit du film Waiting to Exhale, mot à mot en attente pour exhaler, montré dans les salles françaises sous le titre Où sont les hommes, film sorti en 1995, réalisé par l'acteur Forrest Whitaker. C'était son second de 4 films en tant que réalisateur. Interprété par Whitney Houston, Angela Bassett, Loretta Devine et Lila Rocken. Parallèlement à sa carrière de chanteuse à succès, Whitney Houston aura été la star de 3 films principaux, dont The Bodyguard en 1992 et The Preacher's Wife en 1996. Et donc ce film, Waiting to Exhale, en 1995. Whitney chante 2 chansons dans le film, mais il y a aussi une très bonne chanson interprétée par la Queen of Soul, par Aretha Franklin elle-même. Donc c'est à une période où elle est beaucoup moins connue, dans ses années 90. Enfin, elle n'a plus la notoriété qu'elle avait à la fin des années 60, au début des années 70. Mais c'est une très belle ballade sentimentale avec laquelle nous allons clore notre Oh Happy Day cette semaine. Le morceau s'appelle It Hurts Like Hell, cela fait mal, terriblement mal. Et c'est avec ce morceau, donc extrait du film Waiting to Exhale, que nous refermons déjà malheureusement notre Oh Happy Day. Mais réjouissez-vous et jubilez, car dès la semaine prochaine, je vous le promets, nous serons ensemble pour un nouveau numéro de ce programme musical. La réalisation technique était assurée par Mathieu Goualard.

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5: h sur RCF Liège, on vous souhaite la bienvenue. Retrouvons immédiatement l'usinée qui est l'invitée de Régine Kersmann. Elle est née en 1975 dans la capitale arménienne. Elle est mariée depuis 26 ans à un Belge rencontré en vacances en Belgique. Elle est infirmière de formation. Elle est l'invitée de l'émission Venue d'ailleurs.
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7: Bonjour, bienvenue à tous. Aujourd'hui, un gros plan sur la communauté arménienne de Liège, avec comme invité aujourd'hui Lucine Nersissian. Bonjour Lucine.
8: Bonjour.
7: Vous habitez Liège, vous êtes mariée, vous avez des enfants. Alors Lucine, vous êtes aussi à la tête à Liège de la SBL Mesrop Maktot. Et vous êtes aussi infirmière.
8: Oui.
7: On aura l'occasion de partir à votre rencontre. Alors d'abord peut-être, comment êtes-vous arrivée, à quelle occasion êtes-vous arrivée en Belgique et il y a combien de temps?
8: Je travaillais en Arménie comme infirmière en urgence et pendant l'été, je suis venue en vacances ici et je me suis rencontrée mon mari. On a souhaité s'unir une famille avec deux cultures. Et c'est déjà 26 ans qu'on est ensemble. On garde nos deux cultures dans la famille. Mes enfants, ils sont bien intégrés, moi aussi. Et quand même, ils n'oublient pas arménienne aussi.
7: Bien sûr, l'Arménie est très importante, reste toujours très importante chez vous. On va avoir l'occasion d'en parler. Et c'est là aussi qu'on voit l'importance des origines, de garder contact avec sa terre natale. C'était en quelle année que vous êtes arrivée en Belgique pour les congés ?
8: En 2000. Et je suis mariée avec mon mari en 2000. Et on habite déjà 26 ans ensemble. Et voilà. Mais c'est un grand changement pour moi. Parce que ce que j'ai vécu en Arménie, je ne suis pas vécue ici, en Belgique. Si je devais écrire un livre, sur ma vie, j'écrirais deux livres. La vie en Arménie et la vie en Belgique. Et
7: justement, Lucine, qu'est-ce qui est si différent entre ces deux cultures? Il doit y avoir beaucoup d'éléments, j'imagine. On a le temps de les détailler.
8: La différence, c'est déjà la nourriture, les épices, la mentalité, les fêtes. Les contacts, c'est différent. La famille, c'est différent. On est plus ouvert, on est plus familial.
7: Les valeurs de la famille.
8: Oui.
7: C'est un pays qui est encore, l'Arménie, c'est peut-être l'occasion d'en parler, un pays qui est encore très traditionnel à ce niveau-là.
8: Oui, très, très traditionnel. On voudrait bien garder même ici notre tradition, notre culture. Et il ne faut pas oublier, il faut s'intégrer ici en Belgique aussi et ne pas oublier l'Arménie.
7: Ouais, ne pas oublier le pays d'origine, c'est aussi important. Ça ne doit pas être facile non plus quand on arrive. Vous parliez français quand vous êtes arrivée?
8: Non, pas beaucoup. Il faut apprendre, même avoir contact avec tous les Belges, parce que sans contact, ce serait pas...
7: Ce serait plus compliqué. Oui. Votre mari, il vous a appris un peu le français?
8: Oui. Avec mon mari, j'ai commencé à apprendre en français. Je suis allée à l'école aussi pour apprendre en français. Mais quand même, je fais beaucoup des fautes.
7: Aujourd'hui, parfois, il vous arrive de lire des livres, par exemple, en français
8: ou... Oui. Ça arrive. Pas grand-chose, mais ça arrive. Ça arrive, je lis les livres. Mais avec mes enfants, je parle en arménien et mon mari, il parle en français. Mes enfants, ils sont très bien bilingues, bien écrire en arménien, lire aussi, parler.
7: C'était important pour vous que...
8: Oui. Oui, oui, parce que j'aime bien mon pays, j'aime bien toutes les traditions, toute la culture. Je ne veux pas oublier, je ne veux pas mes enfants, ils l'oublient. J'ai encore des petits-enfants et je continue avec eux aussi.
7: Avec eux, ce relais de la tradition. Oui. Alors l'Arménie, pour que nos auditeurs comprennent bien, c'est un pays qui est notamment
8: chrétien, apostolique, comme les catholiques presque. Oui.
7: Vous retournez régulièrement en Arménie?
8: Oui.
7: Et c'est important, ce lien.
8: C'est important, ça. C'est un grand changement de chez moi, et moralement. Et je ne sais pas, ça, moralement, je me sens bien. Même ma fille, elle m'a fait une réflexion. Oh, maman, en Arménie, tu marches plus vite qu'en Belgique.
7: Mais c'est l'énergie du pays.
8: Oui, oui, oui. Je ne sais pas pourquoi.
7: Et pourtant, l'Arménie, elle est confrontée aussi, c'est l'occasion d'en parler, à toujours aux soucis avec les voisins. Peut-être que vous pouvez toucher un mot de la situation
8: avec
7: actuellement.
8: Avec les voisins turcs et Azerbaïdjan, on a tout le temps des soucis. Comme 2020, on a eu une guerre avec l'Azerbaïdjan, mais la Turquie, il s'est mêlé aussi. C'était catastrophe, ça continue jusque maintenant.
7: On c'est pas stabilisé.
8: De faire calmer, stabiliser, mais on va voir avec le gouvernement.
7: Vous restez toujours très, très impliqué, vous vous informez beaucoup par rapport à l'actualité de votre pays.
8: Oui, oui, oui. Je renseigne, j'écoute le journal comme le journal belge, j'écoute le journal arménien aussi, ce qui se passe.
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0: Destination.
7: Lucine Nersisian, donc vous êtes infirmière, vous travaillez...
8: Quand je suis venue, oui, je travaille dans une maison de repos, mais ça manque le travail en Arménie. C'est pas la même chose.
7: Justement, c'était quoi cette différence? Dites-moi, essayez de mettre des mots sur cette différence.
8: C'est différent, je ne saurais pas dire. Déjà, dans la maison de repos, on n'a pas beaucoup de... Comme des hôpitaux.
7: Mm-hmm. Voilà. Ça existe aussi en Arménie, les maisons de repos?
8: Quand je travaillais là-bas, non, ça n'existait pas. Ça existait une pour l'État, mais c'est honte de mettre les parents
7: à la maison. Ah oui, on garde les parents à la maison.
8: Oui, chez nous. Je ne sais pas, c'était ça, cette mentalité, mais maintenant, ça commence à changer. C'est plus comme avant, c'est une maison pour les plus âgés, comme ça ça s'appelle.
7: Ou les personnes seules.
8: Oui, seules, oui.
7: Alors on va marquer une première pause dans cette émission et on se retrouve tout de suite.
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1: On est toujours dans Venu d'ailleurs avec Lucine Nersissian, originaire d'Arménie, arrivée en Belgique il y a 26 ans, mariée également depuis autant d'années et qui est mère de famille, grand-mère également. Je crois savoir d'ailleurs, Lucine, que votre fils a un restaurant à Visé.
2: Oui, mon fils, il a un restaurant à Visé et il aime bien toujours le business, le restaurant, travailler pour lui. Je sais bien, c'est, il travaille 24 heures sur 24, mais il adore. En général, les Arméniennes, oui, c'est beaucoup de, il aime bien beaucoup de business, beaucoup de travail. Travailler pour lui, ça, il adore.
1: Il aime bien ce qu'il fait. Alors, vos enfants sont nés en Belgique, ça veut dire qu'ils ont la double nationalité ?
2: Oui. Oui, oui. Mes enfants ici en Belgique, la nationalité, et voilà, en Arménie aussi. Moi aussi, mais pas mon mari.
1: Il pourrait, lui, prendre
2: la
1: nationalité arménienne.
2: Oui, oui, mais il n'a jamais demandé. Jamais.
1: Alors, on parlait justement de cuisine. Votre fils a un restaurant dans la rue principale à Visé, pour ne pas le citer. On peut même le citer tout à l'heure si vous le souhaitez. Ce n'est pas un restaurant arménien. Vous-même, vous aimez cuisiner. Je sais que la cuisine arménienne est très, très bonne. Mais malgré tout, est-ce que vous cuisinez quand même des plats belges? Et est-ce qu'il y a dans la cuisine belge quelque chose qui vous plaît en particulier?
2: Bien sûr, j'adore la cuisine belge, surtout boulettes liégeoises et des frites. J'aime bien les frites belges. Ah oui, salade liégeoise, ça j'adore, j'ai appris ici. Et surtout, j'aime bien les fêtes de fin d'année en Belgique.
1: C'est différent en Arménie, on ne fête pas les fêtes de fin d'année pareil.
2: J'aime bien cuisiner les repas de fêtes de fin d'année en Belgique, oui, je préfère. Je préfère pendant les fins d'année, je sois en Belgique, pas en Arménie. Mais en été, j'aime bien aller en Arménie.
1: Est-ce qu'il y a une spécialité culinaire arménienne que vous continuez à faire très souvent? Je sais qu'il y en a beaucoup, mais juste une.
2: On fait beaucoup de grillades, beaucoup de légumes avec l'aubergine, poivron, tout ça, c'est nos plats. Et beaucoup de grillades, des choux farcis, je fais souvent. Je fais les lamadjo, c'est comme une pizza arménienne. Je fais souvent les repas avec la viande, avec l'aubergine, je fais souvent aussi.
1: Les épices sont différentes.
2: Oui, les épices sont différentes. On utilise beaucoup de basilic. Ça, c'est de notre repas, beaucoup.
1: C'est une cuisine qui est un peu méditerranéenne, alors?
2: Oui, méditerranéenne.
1: Libanaise, oui. Il n'y a pas d'influence turque ou azerbaïdjanaise.
2: il y a ça aussi, mais je pense on habite un à côté de l'autre, c'est normal. Dans les desserts, on fait avec des noix beaucoup, des pahlava, des gata. Ça, c'est vraiment traditionnel arménien.
1: C'est bien maigre, c'est bien léger.
2: Oui, oui, oui. Et voilà, il y a beaucoup de choses. Si vous voulez goûter, vous pouvez me contacter.
1: On est toujours avec Lucine Nersissian, originaire d'Arménie. Vous êtes originaire d'où exactement en Arménie?
2: De capitale, Yerevan.
1: Yerevan.
2: Au capital. J'ai grandi à Yerevan, j'ai étudié et après j'ai commencé à travailler en urgence. Ça me plaisait bien.
1: Et ici, vous n'avez jamais essayé de retrouver un travail en urgence?
2: Non. Ici, quand je suis arrivée, avec mon mari quand même, on a commencé avec toutes les difficultés, unir notre famille,

0: commencer construire notre famille, c'était difficile.
1: C'était
0: C'est
1: plus
0: très
1: difficile de quel
0: difficile,
1: côté? De
0: oui.
1: votre côté ou de son côté?
0: Les deux. Les deux, on avait, parce qu'on commençait de zéro. Et je suis contente, on a réussi tout. On a réussi
1: Qu'est-ce
0: tout
1: qui était difficile?
0: maintenant.
1: C'était l'acceptation de avec la langue, la culture, la religion ou...
0: Déjà la langue, je devais commencer à apprendre la langue. De mon côté, j'ai un petit peu difficile à apprendre la langue. Et après, le travail, finances, tout ça, c'était difficile au départ pour nous deux. Mon mari aussi, il avait des difficultés, moi aussi. Et finalement, c'est
1: Finalement, tout va
0: arrangé,
1: bien.
0: oui. Mais
1: 25 ans après,
0: maintenant,
1: tout va bien.
0: 25 ans après, tout va bien. On est heureux.
1: Vous avez aussi une fille qui est déjà passée à RCF dans d'autres émissions, notamment pour parler de l'Arménie ou de l'association que vous dirigez, et qui, je sais, je crois, à moins que je ne me trompe, se destine à la diplomatie. Elle est toujours, elle a
0: Oui, la
1: toujours envie,
0: politique,
1: la politique.
0: oui, la politique. Oui, pour le moment, elle est amoureuse.
1: Oui, ça arrive.
0: Oui.
1: Et je sais que elle a aussi, elle prend beaucoup de plaisir à défendre l'Arménie.
0: Oui.
1: Vous avez réussi à transmettre ça, c'est quand même assez. Vous devez être fière.
0: Oui, ma fille aussi, elle adore l'Arménie, malgré son papa est belge, mais elle aime bien les deux cultures, elle respecte les deux. Oui, elle parle beaucoup de l'Arménie. Elle retourne en Arménie avec la grande joie. Et pour retourner, elle est très triste.
1: Alors, ce qui est rigolo, c'est que donc elle est amoureuse et elle est amoureuse d'un Arménien.
0: Oui, un
1: Et ça s'est pas fait
0: Arménien.
1: exprès ou c'est fait
0: Oui.
1: exprès? Comment ça
0: Non, non,
1: se fait?
0: je ne savais pas, on n'a jamais parlé de ça. Et finalement, un jour, elle nous a présenté, voilà, j'ai trouvé quelqu'un, on a fait la connaissance, oui, c'est un Arménien. Oui, elle aime
1: Et
0: beaucoup.
1: vous, ça vous rend heureuse aussi, j'imagine, quand même.
0: Oui, c'est très bonne famille, très bon garçon. Et chez nous, c'est important aussi la famille.
1: Oui, donc c'est une vie aussi
0: Oui,
1: d'une
0: c'est la
1: famille qui est très...
0: mentalité, oui.
1: Une famille très famille.
0: Oui,
1: Voilà.
0: oui, oui.
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1: On est toujours avec Lucine Nersissian, avec un gros plan sur cette communauté arménienne qui a un passé commun avec la Belgique, notamment avec Liège. Vous avez, il y a quelques années maintenant, créé une association qui permet de venir en aide aux Arméniens, principalement ici, mais aussi en cas, par exemple, en temps de guerre, aux Arméniens là-bas.
2: Oui, depuis 2013, ça existe l'ASBL. Le but, c'était pour la communauté arménienne, la première chose, s'intégrer en Belgique. D'abord, il faut s'intégrer, respecter. Et après, le but pour que les enfants n'oublient pas en arménienne parler, écrire, lire, la danse, les traditions, la culture, pour ne pas oublier la nouvelle génération de tout ça. Mais on aide les familles dans les besoins aussi. Pendant la guerre aussi, on a aidé toutes les familles victimes en Arménie. On fait beaucoup de conférences sur l'Arménie pour montrer en Belgique que nous, on existe, nous, on est comment, on fait quoi, notre histoire surtout. Dans la communauté, il y a beaucoup de filles qui sont mariées avec des Belges. Même j'ai fait une conférence de culture en même toit. C'est très bien passé, on a eu un débat. C'est vrai, beaucoup de la Belgique.
1: Et vous avez donc, la communauté est très active ici à Liège, mais aussi à Bruxelles.
2: Oui, à Bruxelles, parce que je suis dans le comité des Arméniens en Belgique. On participe, on est partenariat avec la comité des Arméniens en Belgique. On fait ensemble, même à Bruxelles aussi, ici à Liège aussi. La dernière fois, on a fait une exposition.
1: Ici à l'espace Prémontré.
2: Oui. Dans la bibliothèque séminaire, et c'est très bien passé. On a montré l'exposition Les Arméniens en Belgique. Depuis quand on est en Belgique,
1: La communauté arménienne en Belgique, ça représente combien de personnes?
2: Je crois que c'est 40 000.
1: 40 000. Donc, c'est pas la plus importante, mais pourtant, vous avez déjà une belle histoire depuis le début du siècle dernier. Et c'est vrai que cette exposition, elle peut tourner, on peut éventuellement la recevoir.
2: Oui, ça tourne dans toutes les villes. Pour le moment, c'est à Bruxelles. On va aller vers Anvers, Malines, partout. On va essayer d'aller partout. Alors, peut-être encore une fois, et on va revenir encore à Liège.
1: Vous vous rencontrez aussi à l'église, hein? Oui. Donc vous avez des célébrations, je pense.
2: Nous avons une église. C'est l'église catholique, mais on loue. C'est à Ons. Nous avons notre prêtre. Il y a tous les dimanches une messe. Le prêtre, il organise. Nous, on participe.
1: On marque une nouvelle pause dans cette émission et on se retrouve tout de suite.
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2: Avec Lucine Nersisyan, vous pouvez nous dire une phrase en arménien, parce que c'est une langue très particulière, Lucine.
3: Régine, yese chat sirumem.
2: D'accord, et ça veut dire ?
3: Régine, je vous aime.
2: Ah, c'est gentil. Waouh, c'est à quelle origine cette langue ?
3: La langue, c'est que pour les Arméniens, c'est même l'alphabet, c'est uni, c'est indo-européen.
2: Indo-européen, oui. Donc, c'est, est-ce qu'on parle russe en Arménie ?
3: Oui, bien sûr, parce qu'avant c'était URSS.
2: URSS.
3: En Arménie. Avant les années 90.
2: Alors justement, vous êtes arrivée en Belgique pour des vacances en 2000.
3: Oui.
2: Et
3: oui.
2: Pourquoi avoir choisi la Belgique ?
3: J'avais les connaissances ici, en Belgique, et je suis venue. Voilà, je ne sais pas. J'ai fait la connaissance de mon mari.
2: Vous avez parlé en anglais alors avec votre mari la première fois ?
3: Oui, et voilà, c'était dans un magasin.
2: C'est un beau souvenir ?
3: Oui, oui, oui, oui. Je parlais très mal en français, mais j'ai fait comprendre.
2: Et quand vous avez dit à vos parents, quand vous êtes retournée en Arménie, mm-hmm. pour dire que vous retourniez en Belgique, oui. pour faire votre vie, en tout cas pour un certain moment, comment ça a été pris ?
3: Ils étaient choqués, mais parce qu'il n'y avait pas beaucoup de mariages mixtes en Belgique dans les années 2000. C'était choqué, voilà, mais j'ai expliqué.
2: Et vous êtes mariée ici ou là-bas ?
3: Ici. Je suis mariée ici. Et religieux mariage, c'était en Arménie.
2: Qu'est-ce qui vous manque dans votre vie au quotidien de l'Arménie ?
3: Ouf, ça manque beaucoup de choses. Ça manque l'air, l'eau qui descend de les montagnes. Ça manque la nourriture. C'est pas le même goût. La même nourriture on prépare ici et là-bas, c'est pas la même.
2: C'est pas les mêmes produits. Quoi.
3: Non, c'est pas le même goût non plus. Même si on prend de la nourriture là-bas, on amène ici pour cuisiner ici, c'est pas le même goût. Je pense que c'est l'eau.
2: c'est peut-être l'eau. Ou bien c'est psychologique,
3: oui,
2: peut-être.
3: Oui, c'est possible. ça manque le marché, les fruits et légumes en Arménie. Ça sent bon partout. Ça manque les montagnes, ça manque même les rues que je marche. Je me souviens, quand j'étais étudiante, j'allais étudier, j'ai étudié beaucoup.
2: Vous étiez étudiante au moment où l'Arménie était encore sous l'URSS.
3: Oui, oui, c'était pendant la guerre.
2: Pendant la guerre.
3: Oui, on a vécu très, très difficiles moments. C'était pendant la guerre, on avait pas trop de transport pour aller à l'école. On marchait beaucoup pour aller à l'école. On n'avait pas beaucoup d'électricité, 2 heures par jour. La nourriture, c'était difficile à trouver. J'ai vécu à cette époque-là aussi.
2: Vous avez des frères et sœurs ici ?
3: Oui, j'ai une sœur en Arménie.
2: En Arménie ?
3: Oui, oui. Je n'ai pas de famille ici. Parce que tout le monde travaille.
2: Et tout le monde est resté là-bas.
3: Resté là-bas, oui, oui, oui.
2: Vous n'avez jamais eu envie, même il y a 4-5 ans, ou quand les enfants étaient petits, ou, de vous dire, allez, on va faire quelques années en Arménie.
3: Maintenant, je pense, oui. Parce que je crois que ça manque plus maintenant. En vieillissant, oui, ça manque beaucoup plus maintenant.
2: Ça vous manque plus maintenant ?
3: Oui, oui, oui. Oui.
2: Et si vous étiez, quand vous êtes en Arménie, est-ce qu'il y a des choses, attention à la réponse, mm-hmm. il n'y a pas de piège, est-ce qu'il y a des choses qui vous manquent de la Belgique ?
3: Oui, oui, oui, ça me manque aussi. La tranquillité, chez moi, la tranquillité, parce qu'en Arménie, la porte est ouverte, toute la famille, tout le temps ronde, sort, tout le temps.
2: Ah oui, tout le temps, ça, ici, il n'y en a pas, donc c'est
3: visites.
2: Facile.
3: Oui. La tranquillité, parfois, je dis, ah non, je voudrais bien retourner, rester tranquille chez moi.
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2: Ça ressemblait à quoi les vacances de Lucine quand elle avait 10-12 ans ? C'était quoi ? C'était la mer ? C'était pas de vacances ?
3: Non, dans les montagnes. Parce que ma grand-mère, elle avait une maison à la campagne. Et pendant l'été, elle retournait dans la maison de campagne. Et on allait, avec tous les petits-enfants, elle allait là-bas. J'adorais les montagnes, les vacances là-bas. Oui. Même maintenant, on dirait, je sens l'odeur de la campagne. l'odeur de
2: vous l'avez gardé, vous l'avez gardé en mémoire.
3: Oui, je sens ça.
2: Quand vous avez quitté l'Arménie pour venir vivre en Belgique, est-ce qu'il y a quelque chose de spécifique de chez vous que vous avez emporté, que vous avez peut-être toujours?
3: Les épices, mais maintenant, avant. Mais maintenant, on n'a pas de souci de ça en Belgique parce qu'il y a beaucoup de magasins arméniens, surtout à Bruxelles. Et voilà, et même dans la communauté qu'on discute pour ce sujet-là, je vois bien, je constate, il y a beaucoup d'Arméniens qui me disent, oui, en partant en Arménie, là-bas, on dort bien. Je ne sais pas pourquoi, mais c'est vrai, moi aussi, je peux dire, je dors
2: parce
3: bien.
2: Peut-être parce que vous êtes chez vous, oui. Vous vous sentez chez
3: oui,
2: vous.
3: Oui.
2: Aujourd'hui, vous vous sentez plus belge ou arménienne? Ou c'est impossible à choisir?
3: C'est impossible à choisir. Il y a des Arméniennes, ils m'ont déjà raconté, ils se sont étrangères en Arménie, mais moi pas. Je ne me sens pas étrangère en Arménie. J'ai tout le temps ma famille avec moi dans les contacts, mes amis, mes collègues de là-bas. Et je crois que je vis là-bas aussi, et en étant en loin.
2: Alors, je sais que vous maintenez beaucoup la tradition à la fois au sein de votre famille, puis à travers l'association, les traditions de danse, de chant. En termes de musique, justement, qu'est-ce que vous écoutez comme musique? Est-ce que vous écoutez un mélange de musique européenne, belge, occidentale, globalement, et de la musique arménienne ou que de la musique arménienne?
3: Non, les deux. Mais plus des chansons arméniennes, j'écoute. Oui, sinon les deux, j'écoute les chansons françaises. Oui.
2: Alors ici, il y a un artiste que vous avez choisi qui va partager, qui habille cette émission avec deux titres. Peut-être que vous pouvez dire un mot sur
3: Tigran Khanjarian. Il est très très connu dans la communauté. On apprécie très très fort, il chante bien et en français, Charles Aznavour, et en arménienne. Même il est connu ici en Belgique aussi, parce que pendant les Covid, dans son balcon, il chantait pour tout le monde. Vous allez écouter Tigran Khanjarian.
2: On écoute.

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2: On est toujours avec Lucine Nersisyan. Nersisyan, Nersisyan, comment est-ce qu'on le dit?
3: Nersisyan.
2: Nersisyan.
3: Les noms arméniens se finissent Yan.
2: C'est comme ça qu'on vous reconnaît.
3: Oui. Parce que je crois en français, c'est écrit I-A-N, mais en anglais, c'est Y-A-N.
2: Y-A-N.
3: Moi, c'est Y-A-N, parce que dans mon passeport, c'était déjà comme ça. En Arménie, c'est écrit en anglais.
2: Vous avez toujours vos parents?
3: Pas mon père, mais ma maman. Oui.
2: Toujours là-bas aussi.
3: Toujours là-bas, oui. Ils sont déjà. Mes parents, ils sont déjà venus ici plusieurs fois, mais ils ne sauraient pas vivre ici.
2: Ils sauraient pas vivre.
3: Moi, je ne vais pas forcer non plus parce que pour les personnes âgées, c'est très difficile.
2: Oui, bien
3: sûr. C'est très difficile. Ils sont bien heureux là-bas, dans leur maison, dans leur potager.
2: Votre mari parle arménien?
3: S'il est tout seul, oui. Si je suis avec, non. Mais il comprend tout.
2: Il comprend.
3: Oui, bah, vous imaginez, 26 ans, il écoute arménien, que je parle avec les enfants, il apprend aussi.
2: Bien sûr, mm-hmm. Bien sûr, c'est important. Vous dites qu'à la SBL Mesrop
3: Mashtots,
2: on permet aux communautés, aux familles d'origine arménienne de maintenir le lien. Ça veut dire qu'il y a des cours qui sont donnés,
3: oui,
2: des cours d'arménien.
3: Il y a des cours arméniennes, il y a des danses arméniennes, il y a la cuisine arménienne. Parfois, on se réunit pour faire la cuisine arménienne.
2: Mais c'est une association,
3: oui,
2: très dynamique.
3: Très dynamique. Même pour l'association, pour aider l'association, les gens ils commandent la nourriture, on prépare. C'est l'aide pour l'association aussi. On travaille comme ça parce que. On n'a pas de choix pour aider les familles, les gens dont les besoins.
2: Sur Liège, il y a combien de familles arméniennes?
3: Je pense 3-4 000.
2: 3-4 000.
3: Oui.
2: Pourquoi avoir donné le nom que vous avez donné à votre association? Je sais que c'est le nom de quelqu'un, d'un personnage.
3: Oui. Mesrop Mashtots, c'est la personne qui a créé l'alphabet arménien. Et pour moi, c'est très important. Et c'est l'UNI, c'est depuis, ça existe avant Jésus-Christ, 405.
2: Et ça ressemble à quoi? Ça ressemble à l'alphabet cyrillique ou rien à voir?
3: Non, ça n'a rien à voir.
2: Si on veut l'apprendre, on vous contacte, vous.
3: Oui,
2: contactez. Et comment est-ce qu'on entretient une langue, sa langue natale, quand on habite aussi loin? Parce que l'Arménie, c'est quand même quoi, 5000 kilomètres? Comment est-ce que vous avez entretenu
3: ça? Déjà, on contacte. Contact avec la communauté, entre nous, on parle en arménien. Comme ça, on n'oublie pas. Et on écrit des messages, l'email ou quoi. Entre nous, c'est en arménien.
2: En arménien.
3: Comme ça, ça nous permet de ne pas oublier. Mm-hmm. Sinon, c'est facile à oublier. Et vous savez, on lit les livres, on a une bibliothèque avec toutes les livres arméniennes. Il faut lire, il faut discuter. Et on contacte en arménien aussi. Et on écoute dans le journal arménien.
2: C'est important parce que ça veut dire aussi que quand les personnes d'origine étrangère continuent entre elles à parler leur langue, c'est aussi pour ne pas l'oublier.
3: Oui,
2: c'est pas forcément pour se fermer à la communauté belge ou peu importe. C'est pour ne pas oublier. C'est
3: oui,
2: pour maintenir
3: pour ne
2: ce
3: pas
2: lien.
3: Oublier. Par exemple, avec mes enfants, les messages, j'écris avec les lettres arméniennes, en arménienne. Parce que comme ça, ils n'oublient pas. Si je n'écris pas, ils n'ont pas beaucoup d'occasions pour lire ou parler. C'est ça. Tous les messages écrits en arménien et je voudrais bien, eux, ils me répondent en arménien aussi. Et ça marche bien.
2: Ça marche, ça va marche, que s'ils répondent en français, ce n'est pas grave.
3: Ce n'est pas grave, mais je dis écrit en arménien. Parce que si on ne dit rien une, deux, trois fois, et ça va continuer.
2: Après, ça va s'oublier. On est toujours dans Venue d'ailleurs avec un gros plan cette semaine sur la communauté arménienne de Liège, notamment, mais aussi de Belgique, plus globalement, à travers Lucine Nersisyan. On marque une nouvelle pause.

0: Je voyage, c'était Charles Aznavour et sa fille Katia.
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0: Avec Lucinée Nersissian, d'origine arménienne, mariée en Belgique depuis 26 ans maintenant. C'est un bel anniversaire, ça veut dire que vous l'avez fêté l'année dernière.
3: Oui,
0: en grande
3: oui,
0: pompe.
3: Justement, on a fêté l'année dernière avec mes 50 ans.
0: Et vous avez eu de la famille arménienne qui est revenue pour l'occasion?
3: Oui, bien sûr.
0: Quand vous allez en Arménie, il vous arrive parfois de vous dire « c'est mon pays, mais au fond j'ai deux pays ». Ou bien, non, l'Arménie c'est mon pays.
3: Non, pour moi j'ai deux pays. Oui, j'ai deux pays. Si je reste un petit peu plus longtemps, ça me manque, la Belgique. Oui, je voudrais bien venir ici.
0: Oui, donc quand même, ça marche dans les deux sens.
3: Oui, j'aime bien venir ici en Belgique, déguster les charcuteries belges surtout, les boudins, boudins blancs pendant les fêtes, ça j'adore.
0: On est toujours dans Venu d'ailleurs et on vient d'écouter cet artiste, Tigran Kanjarian,
3: oui,
0: c'est bien dit, qui reprenait la chanson d'Aznavour. Aznavour, ça reste une figure importante, aujourd'hui encore. Quelques années qu'il est décédé, ça reste une figure arménienne porteuse de sens pour vous?
3: Oui, bien sûr. C'est très important, Aznavour. Aznavour, il a fait beaucoup de choses pour la population arménienne, pour l'Arménie. Et on ne saurait pas oublier.
0: En 88. Vous aviez quel âge, vous, en 88? Vous aviez 10 ans, 12 ans?
3: Oui.
0: Vous aviez été touché par le tremblement de terre?
3: Non, le capital, non. Il n'a pas touché. C'est juste quelques villes. En Arménie, Gyumri, Kilovakan, Spitak.
0: Et c'est vrai qu'il avait notamment été à l'initiative d'une chanson pour rapporter des fonds pour l'Arménie à l'époque, et on l'écoutera tout à l'heure. Lucinée, on revient un instant sur votre ASBL, Mesrop Makhtot. Et si quelqu'un a envie de vous rejoindre au sein de vos activités ou il a des questions parce qu'il est d'origine arménienne ou bien parce qu'il a rencontré une arménienne, comment est-ce qu'on peut vous contacter?
3: Voilà, je peux laisser mon numéro de téléphone, contacter sur mon téléphone. 04 96 90 11 10. Vous pouvez me contacter toujours pour toutes les questions. Ce sera la cuisine, l'histoire ou partir en Arménie en voyage. Voilà, on peut organiser.
0: Vous avez un siège à Liège ou à Ans?
3: Rue. Le siège de l'ASBL, c'est à Liège, rue Puisan-Soc 41.
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0: Il vous arrive d'aller en Arménie en vacances et pas dans la famille?
3: Oui, c'est déjà arrivé. Quand je pars, c'est une vacance. Non, je ne peux pas dire c'est une vacance. Je dis toujours, je retourne dans mes racines. C'est pas une vacance. Mais si je décide quelques jours partir en promenade, oui, je le fais souvent avec mon mari. Oui.
0: En Arménie, on vous a déjà considéré comme belge?
3: Non, je n'ai jamais senti ça, je n'ai jamais entendu, parce que je reste comme arménienne.
0: Vous cultivez cette...
3: Je ne fais pas, je ne mets pas des mots français dans mes phrases, je ne commence pas...
0: Mais c'est naturel, vous ne vous forcez pas.
3: Non.
0: Mais c'est vrai que ça vous fait partie des personnes que je connais, Lucinée, qui, c'est vrai, sont des personnes qui sont parfaitement intégrées, qui ont leur vie ici, qui sont belges. À 99% et qui en même temps sont aussi arméniennes à 99%, on va dire 99%, même si vous l'êtes à 100%, parce que vous arrivez vraiment à être ancrée ici, même si vous avez toujours un pied là-bas, en permanence.
3: Oui.
0: C'est important pour vous de parler de l'Arménie au quotidien, de parler à travers l'association, de la faire connaître.
3: Ici en Belgique?
0: Oui.
3: Ici, oui, je parle, je voudrais bien tout le temps montrer même l'Arménie, montrer ce que je peux, où je peux. Ça, c'est mon but et je suis très heureuse pour ça. Même pendant la fête des voisins, j'aime bien montrer la cuisine arménienne. On va faire cette année, je vais le faire, cuisine arménienne.
0: Bien.
3: Oui, c'est déjà arrivé, je prépare ça. Mes voisins, ils adorent.
0: Justement, vous allez avoir un mariage dans les mois qui viennent, peut-être.
3: L'année prochaine.
0: L'année prochaine, ça veut dire qu'il va être 100% arménien ? La nourriture, ça va être 100% arménien ? Il y a des chances.
3: Oui. ce sera 100% arménienne. Mais ma fille, elle voudrait bien que son mariage soit en Arménie.
0: Ah, en plus.
3: Parce que son prénom, c'est Gayané. Et nous, on a une église arménienne, Sainte Gayané. Mm. Elle voudrait bien se marier dans cette église-là et faire le mariage là-bas.
0: Ce serait bien. Ce sera un beau retour aux sources. Votre belle-fille, donc l'épouse de votre fils, elle est arménienne aussi ou elle est belge ?
3: Non, elle est belge et j'adore ma belle-fille. elle est très chouette.
0: On peut peut-être donner le nom du restaurant de votre fils, Avisé.
3: C'est I Love Bourgogne, Avisé.
0: C'est dans la rue.
3: Rue du Collège, le numéro 33.
0: C'est très, très gourmand. Hein, parce que c'est vrai que peut-être que parmi les mots qui résument l'Arménie à travers les Arméniens présents ici, c'est la générosité.
3: Mmh, oui.
0: C'est vrai que vous êtes une communauté très généreuse.
3: Oui, on aime bien servir, on aime bien. Mais les amis qui viennent chez moi, toujours je sers, je prépare, j'aime bien. C'est dans notre culture, on aime bien.
0: L'accueil, c'est important.
3: Oui, l'accueil, c'est important, oui. L'accueil, c'est le respect vers l'invité, nous on dit.
0: Alors, avant de nous quitter, on va encore écouter un morceau de Tigrane.
3: Khanjarian.
0: Voilà. Je vous demanderai aussi de dire au revoir à nos auditeurs en arménien. Donc comme ça, ce sera l'occasion aussi d'écouter cette langue si particulière et qu'on n'entend pas forcément et que surtout quand on la croise, on ne la comprend pas. Là, on ne peut pas deviner. Hein. Ce n'est pas de l'italien, ce n'est pas de l'espagnol.
3: Non.
0: C'est très spécifique. C'est difficile d'apprendre l'arménien ?
3: Je pense non, parce que c'est plus difficile pour moi en français, parce qu'il y a trop féminin, masculin, tout ça. Il faut... Mais chez nous, non.
0: Il n'y a pas de genre. Non. Il n'y a pas de genre. Ah, mais
3: non, c'est bien.
0: Ça.
3: Je pense que c'est ça. Ça me fait en plus la difficulté. Ça m'apporte les plus difficultés pour la langue française.
0: Je vous rassure, le français est une des langues les plus difficiles à apprendre.
3: Hein. Je sais bien, je fais beaucoup de fautes à cause de ça. Féminin,
0: absolument
3: masculin.
0: Pas. Absolument pas. C'est très agréable de discuter avec vous, Luciné. Alors, avant de nous quitter, je vais vous laisser le mot de la fin concernant justement cette association. Il y a un site internet,
3: www.mesropmachtots. Oui.
0: Donc, c'est MESROP MACHTOTS.
3: Oui.
0: Voilà. N'hésitez pas, il y a aussi une page Facebook, ASBL Mesropmachtots
3: Liège.
0: C'est également, on peut quand même le dire, membre du réseau Caritas Secours, puisque vous venez en aide aux personnes 316 à placer en communication via le compte Caritas Secours si vous souhaitez soutenir les familles.
3: Il y a beaucoup de familles qui sont venues de Haut-Karabakh. Voilà, pour cette famille, notre ASBL, il soutient beaucoup.
0: Votre prochain voyage en Arménie, c'est en septembre ?
3: Ce sera au mois de septembre. En général, j'aime bien le mois de septembre. Il fait moins chaud et il y a tous les fruits.
0: C'est la meilleure période pour aller en Arménie ?
3: Je pense. Pour le moment, oui, c'est les abricots aussi.
0: En septembre, il y en a encore, les abricots ?
3: Dans les villages, dans les montagnes.
0: Merci beaucoup. On se quitte avec un titre de chez vous.
3: En arménien.
0: En arménien. Et là, je vous laisse la parole en arménien.
3: Շնորհակալություն, շատ սիրում հարգում եմ Բելգիան, ուրախ եմ, որ ճանաչել եմ Բելգիայի մշակույթը.
0: C'est-à-dire
3: Merci beaucoup la Belgique, je vous aime, j'aime beaucoup la Belgique et je suis contente d'apprendre la culture belge.
0: À bientôt, Luciné.
3: À bientôt.

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1: 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Et nous retrouvons Denis de Levinfos pour l'essentiel de l'actualité. Bonjour Denis.
2: Bonjour, bonjour à toutes, bonjour à tous. La chaleur fait son retour en Belgique. L'Institut Royal Météorologique a placé presque tout le pays en alerte jaune dès aujourd'hui. Les températures dépasseront les 30 degrés jusqu'à jeudi avec une possible vague de chaleur à la clé. De son côté, la cellule de crise wallonne a relevé tous ses niveaux d'alerte à la sécheresse et du risque de feu hier soir. En cause, la hausse des températures bien sûr, mais aussi les très faibles précipitations. Annoncées. En cas de départ de feu, les autorités s'attendent à des incendies particulièrement compliqués à gérer. Dans le reste de l'actualité, plus de 8 grandes entreprises belges sur 10 prévoient de recruter au cours des 6 prochains mois, selon un baromètre publié ce mardi par la société de ressources humaines SD Works. Ce sont essentiellement des contrats permanents qui sont à décrocher. Les profils les plus recherchés se situent dans les domaines de l'IT, du numérique et de la data. Les opérations, la production et la construction ainsi que la logistique, la chaîne d'approvisionnement et la gestion d'entrepôts figurent également en bonne place. Toujours dans l'actualité belge, la filière forêt-bois belge fait face à des difficultés d'approvisionnement de plus en plus préoccupantes, alerte-t-elle, alors que débutent ce mardi les démonstrations forestières à la foire agricole de Libramont. Les volumes de bois vendus en forêt publique diminuent d'année en année, une réalité qui fragilise toute la filière et menace directement l'avenir des entreprises et de l'emploi en milieu rural, s'inquiète la Confédération belge du bois. Dans l'actualité internationale, aux États-Unis, Donald Trump enchaîne les visites officielles ce mardi. Le président ukrainien Volodymyr Zelensky est attendu aujourd'hui à la Maison-Blanche pour tenter une nouvelle fois de gagner le soutien de son homologue américain face à la Russie. Cette visite intervient au moment où l'Ukraine et la Russie font monter en puissance leurs frappes de longue portée, tandis que les efforts diplomatiques sont au point mort plus de 4 ans après le début de l'invasion russe. Autre visite d'importance. Le Premier ministre israélien Benjamin Netanyahou rencontre aujourd'hui aussi Donald Trump à Washington, dans un contexte marqué par des tensions récentes entre les deux alliés depuis le début de la guerre au Moyen-Orient. Cette entrevue vise avant tout à afficher une unité retrouvée malgré des désaccords apparus, notamment lors des discussions sur un cessez-le-feu avec l'Iran. Les États-Unis souhaitent également relancer la diplomatie après plusieurs semaines d'affrontements. Autre mauvaise nouvelle chez nous en Belgique, à la pompe, le prix du diesel poursuit sa progression dès demain avec une hausse attendue de 2,3 centimes par litre. Il faudra donc compter 2,25 euros le litre pour le diesel B7. Si vous pouvez donc faire le plat aujourd'hui, faites-le. C'est la fin de ce flash. Très bon après-midi.
1: Et à 11h03, nous poursuivons le décryptage de l'encyclique de Léon XIV avec Mathilde de Kervin au micro de Régine Kersmann.
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4: Bonjour à tous, Terre et vie aujourd'hui avec Mathilde Kervin. On poursuit le décortiquage de l'encyclique de Léon XIV avec aujourd'hui le volet humain, l'impact de ces nouvelles technologies sur l'homme, la femme et l'enfant. Bonjour Mathilde.
5: Bonjour Régine.
4: Alors je le disais, nous poursuivons cette trilogie, mais ce sera même plus parce que je pense qu'il y a encore un quatrième volet qui viendra s'ajouter à ces rencontres autour de Magnificat Humanitas, l'encyclique de Léon XIV sortie en mai dernier. La première encyclique, celle une fois de plus, bien ancrée dans son temps. Jamais l'humanité n'a eu autant de pouvoir sur elle-même. Et c'est pas faux, n'est-ce pas, Mathilde?
5: Certainement. Pour moi, ça résonne avec « l'homme est un loup pour l'homme ». Qu'est-ce qu'on fait de ce pouvoir? Est-ce qu'on choisit de le mettre au service du plus petit pour l'accompagner, le prendre par la main et l'aider à s'élever? Ou est-ce qu'on choisit d'utiliser tout ce pouvoir pour appuyer plus fort sur les autres et s'élever seul?
4: Et c'est ce à quoi nous invite la lecture de cette encyclique Magnifique Humanité signée Léon XIV. C'est à réfléchir sur le pouvoir que peuvent prendre les nouvelles technologies, l'intelligence artificielle notamment et surtout, puisque c'est la grande nouveauté de ces dernières années. C'est une technologie à laquelle on donne beaucoup de pouvoir, faite par l'homme, pour l'homme, et qui pourrait peut-être le dépasser. C'est ce à quoi appelle à la vigilance le pape Léon XIV. Et vous-même, Mathilde, qui, je le rappelle, est à la tête du service de transition écologique et sociale du vicariat Évangile Lévy du diocèse de Liège. Là, vous nous avez proposé d'apporter un éclairage sur les impacts que ces nouvelles technologies, ces intelligences artificielles, qui sont tout aussi polluantes que d'autres choses qui polluent notre monde aujourd'hui, et ça parfois on ne le sait pas assez, ont comme ou peuvent avoir comme impact sur l'homme, le développement de l'enfant aussi évidemment, puisqu'on sait qu'aujourd'hui la plupart des enfants ont entre les mains en même temps un biberon et un écran. Je ne sais pas si on doit en rire ou en pleurer. En tout cas, ça fait partie d'une des réalités de ce monde. Dès lors, à la lumière de l'encyclique que je sais vous considérez comme un cadeau pour celles et ceux, les fidèles ou non, ou celles et ceux qui sont déjà sensibles à l'écologie intégrale, quel impact ces technologies peuvent avoir sur l'homme et son développement ?
5: Alors, au niveau du développement, il faut savoir que la base des apprentissages, c'est que quand on est confronté à une difficulté qu'on n'est pas capable de dépasser dès le départ, eh bien, notre corps, notre cerveau va tenter des stratégies. Certaines vont fonctionner, d'autres ne vont pas fonctionner, et il va y avoir cette mémoire jusqu'à trouver une stratégie qui permet de résoudre le problème. Donc ça, c'est la base des apprentissages. C'est comme ça qu'on a appris à marcher, c'est comme ça qu'on a appris à calculer, c'est comme ça qu'on a appris à parler, à être en lien avec les autres. Et ici, avec l'intelligence artificielle, avec l'informatique dans un premier temps, mais ici, on est vraiment sur, avec l'intelligence artificielle, on a dépassé un cap supérieur. On cherche à gommer les difficultés pour que ce soit plus confortable pour l'homme. Mais en fait, si on supprime les difficultés, il n'y a plus d'apprentissage. Et donc, il n'y a plus la possibilité pour notre corps d'apprendre l'autonomie, de construire des connexions neuronales, des liens et ce genre de choses. Ça veut dire qu'à un moment donné, on devient totalement dépendant de la technologie. On le voyait dans ce petit dessin animé Wall-E qui était sorti avec des humains qui n'étaient plus capables de marcher et quand ils tombaient de leur transat, ils devaient appeler un robot pour pouvoir se relever. Eh bien, ce serait terrible d'en arriver là, mais si on ne permet pas à l'enfant de rater son démarrage de marche, de tomber, de trébucher, potentiellement, on ne lui permet pas de marcher. Ici, c'est la même chose. Si on ne permet pas, on gomme totalement la difficulté d'un enfant à devoir écrire parce qu'il peut totalement communiquer par vocaux, par dictée, eh bien, il n'y a aucune raison que de 1, son poignet soit capable de la psychomotricité fine et de la kinesthésie fine de pouvoir tenir un crayon et former des boucles pour tracer des lettres en cursive. Et non plus, il n'y aura pas la possibilité pour cette personne devenue adulte d'avoir une syntaxe et une orthographe correctes.
4: D'ailleurs, dans la même logique, alors on comprend tout à fait bien les risques de la dépendance et les risques aussi de la dépendance dès le plus jeune âge. Et en même temps, paradoxalement, l'enseignement, en tout cas en Belgique, dans le primaire et dans le secondaire, mais dès le primaire, on impose l'usage des tablettes, des écrans numériques. Il n'y a quasiment plus de tableaux à la craie ou de tableaux marqueurs, comme si c'était complètement désuet. Et on remplace tout ça par de l'écran, du numérique. C'est quand même paradoxal.
5: Mais en fait, il ne faut pas nier le confort que représentent ces technologies. Évidemment que c'est agréable. Moi qui étais enseignante, c'est super pratique un tableau numérique. Vous notez sur votre tableau au fur et à mesure des interactions avec les élèves, vous sauvegardez, vous avez dans votre ordinateur. Vous ne devez pas prendre votre pause de récré pour recopier les échanges qui ont eu lieu et qui n'étaient pas prévus. C'est super confortable. Mais la question est, avons-nous conscience du prix ? Du prix écologique, on en parlait, des terres rares utilisées pour ça, de l'énergie déployée pour fabriquer le matériau, de la dépendance et de la fragilité. Ici, on parle de manque de robustesse. En cas de panne de courant, votre tableau noir et votre craie ne vous posent pas de problème. En cas de panne informatique,
4: ça, visiblement, c'est quelque chose qu'on nommait, quoi. Cette alternative de garder malgré tout, je ne dis pas qu'on ne doit plus utiliser que cela, mais de maintenir malgré tout un tableau noir dans une classe, dans un local, Voilà. Et pourtant, nombreuses sont les écoles qui les ont jetées aux orties. Donc,
5: On revient tout à fait sur ce thème dont on a déjà parlé et dont on reviendra, du choix de la performance ou de la robustesse. Est-ce qu'on choisit d'être rapide, efficace, ou est-ce qu'on choisit d'avoir des plans B au cas où ? Voilà, c'est vraiment ça. Donc ici, on a cette difficulté, et c'est vrai que les pédopsychiatres ont déjà plusieurs fois tiré la sonnette d'alarme. On parle de normes de pas d'écran avant 3 ans, pas de long métrage avant 6 ans et ce genre de choses. Mais en fait, c'est hyper important. C'est super important parce que ça permet le développement physique, cognitif, relationnel. Voilà. En fait, c'est un anesthésiant, l'écran. C'est facile, il n'y a pas besoin de bouger, c'est confortable. Donc l'enfant, il ne va pas se compliquer la vie s'il a tout qui est facile et accessible. Nous-mêmes, en tant qu'adultes, sincèrement, c'est confortable de faire ses achats en ligne plutôt que de devoir se déplacer au magasin et que potentiellement, il n'y ait pas notre taille.
4: Oui, c'est parfois on parle d'autre chose, mais c'est que parfois, c'est peut-être plus facile parce qu'on ne tombe pas forcément sur des gens compétents dans les magasins, mais ça, c'est un autre problème.
5: Oui, mais en attendant, en étant dans son canapé à faire des achats en ligne, ouais. On ne tombe plus sur personne.
4: Et donc, c'est addictif.
5: C'est addictif. Ça nous fait consommer au-delà de ce qu'on avait prévu et on n'est plus en lien, on perd le lien. Donc ça, c'est tragique et sans parler des conséquences, évidemment, des pertes d'emploi et ce genre de choses. Mais donc, on a en fait, avec les technologies, on a différents troubles qui ont été observés chez l'enfant dans sa motricité, ses connexions neuronales et surtout,

0: On a cet écran qui s'invite partout, que ce soit dans les écoles. On trouve ça quand même très pratique de pouvoir donner cours à distance. Oui, mais sauf que les recommandations de l'OMS ne sont pas du tout pour qu'un enfant soit 8 heures devant un écran.
1: Mais ce qui est fou dans ce que vous nous dites, Mathilde, c'est qu'il y a quand même, désormais, depuis déjà quelques années aussi, des études, des scientifiques, des médecins qui alertent là-dessus, qui alertent sur les dangers de tout ça. Et un peu comme toute autre chose, comme les risques de guerre en temps de paix, etc., on ne les entend pas. Donc qu'est-ce qui peut faire qu'on va les entendre avant qu'il ne soit trop tard? Ou qu'est-ce qu'on peut faire pour qu'on les entende?
0: Mais moi, je pense, déjà, on en parle. Déjà, on en parle, ça permet que plus de personnes
1: On entend
0: en
1: parler.
0: entendent parler, oui. Et en fait, chacun doit entendre ce qui vient le toucher, lui, par rapport à sa réalité et qui est accessible. Moi, je pense que c'est très important d'apporter des solutions, pas juste crier au loup.
1: Mais pas juste, et pas juste dénoncer, quoi.
0: Voilà, parce que en fait, à force d'entendre crier au loup, simplement, on se blase et puis on ne sait rien en faire. Et donc, c'est vraiment important de pouvoir avoir des solutions et donc de pouvoir repenser la relation à l'écran. Il y a plein d'alternatives. Mais c'est vrai que parfois, c'est moins confortable. Penser à couper l'écran et à remettre une boîte de Kaplan, des jeux de base pour les enfants, mais quand l'écran est coupé, parce que tout le monde va toujours choisir la solution de facilité et ils sont pas plus bêtes que nous.
1: C'est effectivement de cela dont parle aussi Magnificat Humanitas, c'est avec les deux chemins qu'elle propose, hein. Humanité sans Dieu, uniformité, déshumanisation, et puis Dieu au centre, diversité, richesse, fraternité, collaboration, lien et dignité humaine. C'est aussi de ça dont on va parler dans la suite de cette émission. Vous êtes toujours sur RCF Liège dans Terre et Vie, on se retrouve tout de suite.
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1: Terre et Vie aujourd'hui avec Mathilde Carvin. On poursuit le décortiquage de l'encyclique de Léon XIV avec aujourd'hui le volet humain, l'impact de ces nouvelles technologies sur l'homme, la femme et l'enfant. Bon. Ne construisons pas une autre Babel, devenons des bâtisseurs de communion. C'est l'une des phrases que l'on peut aussi retrouver dans l'encyclique de Léon XIV, magnifique humanité que l'on vous recommande. Le livre, le texte intégral est disponible en vente pour une dizaine d'euros, notamment chez Siloé, la librairie à l'espace Prémontré. Mathilde Carvin toujours avec nous. Elle est responsable du service de transition écologique et sociale du Vicariat Évangile et Vie qui produit cette émission avec ses membres. Et donc aujourd'hui, on aborde cette encyclique sous l'angle des répercussions, l'impact des nouvelles technologies et de l'intelligence artificielle sur l'homme, son développement, sa liberté, son libre arbitre, parce que c'est ça aussi qui est en danger, hein, c'est le contrôle humain, son libre arbitre par rapport à tout. Et c'est vrai que Léon XIV aborde l'importance de la protection de la personne humaine à l'ère de l'intelligence artificielle. C'est le thème principal de cette encyclique qu'on vous invite vraiment à découvrir. Alors, parmi les dangers hein, auxquels il y a les dangers physiques, hein, médicaux, et puis il y a aussi des dangers liés à tout ce qui existe autour de nous, à savoir les applis et les applis gratuites.
2: Oui, exactement. Donc en fait, il faut prendre conscience que les applications gratuites, les jeux gratuits et autres, c'est pas de l'altruisme. Il n'y a pas des gens.
1: Ah bon ? Ah bon ?
2: Il n'y a pas des gentils donateurs, programmeurs, bénévoles. Il y en a quelques-uns, mais ce n'est pas du tout là-dessus. Alors, en fait, vous vendez et elles sont payantes. C'est simplement que ce que ça vous coûte, ce sont vos données personnelles, vos informations personnelles, vos choix. Et à travers de la pub, on vous place des produits jusqu'à ce que vous consommiez. Ça vous coûte. Toutes les informations que vous donnez dans ces applications, on a toujours la possibilité de refuser les cookies. Régulièrement, on n'a pas le courage d'aller regarder tous les petits onglets. Et puis, au-delà de ça, simplement, de quelle heure à quelle heure vous êtes sur ce jeu ? Donc, quand êtes-vous disponible sur votre téléphone ? Eh bien, vous vous doutez bien que pour le démarchage téléphonique, c'est du pain béni de connaître vos horaires de disponibilité sur votre téléphone. Donc, ce sont toutes des informations qui sont vendues par la suite à des entreprises qui les utilisent. Il y a un vrai danger. Et alors, on a quelque chose qui est arrivé très récemment, c'est-à-dire le 15 juin 2026, on a vu apparaître l'autorisation en Belgique de TikTok Shop. C'est-à-dire que donc cette application TikTok...
1: C'est une application chinoise. Hein.
2: Voilà, qui vous propose toutes des petites vidéos. Et en fonction de si vous aimez bien, on vous en propose d'autres dans le même genre. Si vous aimez les chats qui font des pirouettes, on va vous proposer toute une série de chats qui font les pirouettes. Si vous aimez les tutos maquillage, vous allez avoir toute une série de tutos maquillage. Cette application TikTok, depuis très longtemps, retient ce que vous aimez, à quel moment, qu'est-ce qui vous intéresse, quels sont vos centres d'intérêt. Et cette même application est autorisée maintenant à proposer de la vente orientée en utilisant toutes les informations collectées sur vos choix.
1: Il faut savoir que TikTok, c'est principalement, pas que, mais principalement aux mains des enfants, des jeunes, quoi, hein, des ados.
2: Oui.
1: Hein, des 12-13 ans, ils sont sur TikTok très très jeunes. C'est une des applications, il y en a d'autres, hein, je pense à Snapchat. Moins d'adultes sont sur TikTok, on ne voit pas toujours forcément ce qui s'y fait.
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1: Terre et Vie aujourd'hui avec Mathilde Carvin. On poursuit le décortiquage de l'encyclique de Léon XIV avec aujourd'hui le volet humain, l'impact de ces nouvelles technologies sur l'homme, la femme et l'enfant. Bon, au TikTok Shop, ils chopent vos données, si je peux dire ça comme ça.
2: Oui, et alors, en fait, on vient de renverser la consommation comme on connaissait. Donc, au départ, la consommation, c'est vous êtes chez vous, vous avez besoin de quelque chose, il vous manque de la farine pour préparer vos crêpes, vous allez au magasin avec une intention d'acheter de la farine. Et ici, on est sur une application, un site qui va
1: donner envie,
2: qui va vous connaissant créer un besoin que vous n'aviez pas chez vous pour vous faire consommer quelque chose que vous n'auriez pas consommé sans ce stimuli. Et donc, TikTok Shop vend ça. Vend cette capacité à cibler et créer des besoins de consommation chez les consommateurs vulnérables, parce qu'on parle de jeunes. Ils vendent ça comme marque de fabrique auprès des producteurs de denrées et qui souhaitent les vendre. Quoi.
1: De contenu. Donc, c'est de la manipulation pure et simple.
2: On est purement et simplement sur une autorisation en Belgique, en Union européenne, de manipuler des jeunes pour les amener à consommer des choses qu'ils n'auraient pas consommées.
1: Il y a une phrase très belle qui résume bien ça aussi dans l'encyclique de Léon XIV. C'est l'IA, donc l'intelligence artificielle, doit rendre la vie plus humaine et non plus efficace. Là, on est entre robustesse et performance.
2: Tout à fait.
1: À fond dedans. Pour un algorithme, l'erreur est quelque chose à corriger. Pour une personne, elle peut être le début d'un changement profond, d'un apprentissage. Donc, c'est là toute la différence. Donc, finalement, l'IA, même si elle est utile et peut être très performante et probablement très importante pour les développements, notamment en médecine, je pense à ça, ou à des techniques médicales, elle peut être très nocive pour le genre humain.
2: Ah, certainement. Et alors, de toute façon, parce qu'il y a des capacités de manipulation, on a vu déjà des drames. Donc, avec les algorithmes, comme je disais, on vous propose des vidéos qui correspondent à ce que vous aimez. Et on a des personnes avec des pensées noires au départ qui sont arrivées au suicide à force d'être nourries toujours par des vidéos négatives autour de cette thématique. Donc, c'est quand même dramatique ici, on est sur une manipulation très grave. Il faut savoir aussi que les personnes derrière les algorithmes, donc les personnes qui ont choisi l'orientation des calculs, eh bien, on a très clairement analysé, et ça, voilà, les informations sont disponibles, que ça favorise l'homme blanc, voilà, on a ce genre de choses, il y a dans les algorithmes...
1: Parce que les concepteurs sont des blancs, moyens...
2: Et donc on a des dérives racistes et sexistes qui sont dès le départ dans les algorithmes.
1: Et effectivement, je cite pour illustrer tout ce que vous dites, Mathilde Carvin, les extraits de l'encyclique du pape Léon XIV. La qualité d'une civilisation ne se mesure pas à la puissance, mais aux soins. Désarmer l'intelligence artificielle ne signifie pas renoncer à la technologie, mais l'empêcher de dominer l'humain. L'intelligence artificielle n'a pas de conscience, n'aime pas, ne souffre pas, n'est jamais responsable. Mais oui.
2: Mais évidemment, et donc c'est une calculette. Donc, c'est ça qu'il faut vraiment comprendre. On n'est pas sur un robot humanoïde qui devient humain, on est sur une calculatrice. Votre calculatrice, elle est responsable de rien. Vous avez mal tapé vos chiffres, le calcul n'est pas bon à la fin, ce n'est pas la faute de la calculatrice.
1: Alors ce serait quoi selon vous, Mathilde, les critères pour une intelligence artificielle plus humaine ?
2: Alors déjà, pour moi, il faut se rappeler... Et c'est ça que j'aime bien l'image de la calculatrice. La calculatrice, on l'utilise pour s'aider à faire un calcul. Point. Il faut se rappeler que c'est un outil qu'on peut choisir d'utiliser ou pas. Il faut qu'on ait conscience du coût total, du coût environnemental, du coût humain. Qu'est-ce que ça va avoir comme impact sur les autres autour de moi, sur les autres autour de moi. À un moment donné, si la technologie que j'utilise pour faire plaisir à mes enfants, à savoir leur offrir un petit dessin animé, à demander à d'autres enfants au Congo d'aller dans une mine plutôt que de pouvoir aller à l'école, c'est pas OK. Voilà. Et donc, c'est là qu'on doit prendre le temps d'analyser le coût de tout ça et aussi, cette technologie, en fait, elle peut être super. Le GPS, c'est génial, franchement, quand on l'utilise à bon escient. Maintenant, le GPS... pour reprendre une technologie à laquelle on est plus habitué, à tout va, sans même plus regarder une carte, ne permet plus d'avoir une vision globale de la Belgique et peut faire que le jour où votre GPS est en panne, vous ne savez même pas vous déplacer de Liège à Mons parce que vous ne savez pas si Mons est près d'Ostende ou pas. Voilà, on peut en arriver là. Et donc, c'est toujours l'humain est le seul capable de discernement. C'est ça qui est magnifique dans cette humanité. Nous sommes des êtres capables de discernement. Et donc,
1: c'est ce qui nous distinguera toujours de l'IA, d'ailleurs.
2: Voilà, exactement. Et donc, nous sommes les seuls à pouvoir discerner si cet outil est à notre service ou si nous nous mettons au service de l'outil. Donc, l'outil doit être utilisé pour pouvoir aller vers l'autre. Le lien entre personnes, donc cet apprentissage social, la coopération, le vivre ensemble. Finalement, quand on fait de l'enseignement distanciel, on met tout ça de côté, alors que ce sont des fondamentaux. Faire société, c'est encore plus important que savoir calculer. Enfin, à un moment donné, et donc c'est vraiment ça. Et je parle des enfants, mais des adultes aussi. Si on est tous complètement autonomes depuis notre maison, on vit de la solitude, on n'est plus en lien. Et en fait, il vaut mieux râler sur la caissière qui n'a pas été efficace, mais au moins on a été en lien.
1: On a été en interaction sociale. Parce que voilà. C'est vrai que ça invite aussi le repli sur soi. L'IA, c'est jamais que le côté extrême des jeux vidéo qui ont débarqué dans les chambres d'ados il y a 40 ans aujourd'hui. Le jeune se renfermait. À l'époque, peut-être pas avec un casque. 10 ans plus tard, avec un casque. Et puis aujourd'hui, il n'a même plus besoin de quelqu'un pour jouer avec lui parce qu'il peut jouer avec l'IA dans sa chambre renfermée. J'en profite d'ailleurs pour souligner l'importance effectivement de la mobilisation et de valoriser les côtés extrêmes de ces nouvelles technologies en prenant l'exemple de la marque Shein. Shein de conception de masse de vêtements qui s'était installée dans les magasins BHV à Paris, pour ceux qui ont suivi l'histoire. Donc c'est une application, une vente en ligne d'articles chinois qui marchait très très bien en ligne, qui ont voulu ouvrir un commerce matérialisé. Ils sont installés au BHV à Paris et dans d'autres commerces en France. Et petit à petit, ils n'ont pas tenu un an parce qu'il y a tellement eu de mobilisation contre ces produits qu'on peut acheter à 10-12 euros. C'est jamais très très cher. Et évidemment, produits dans des conditions inhumaines au bout du monde. Au final, Shein a quitté. Le BHV de Paris a été obligé de fermer ses portes parce que voilà, ça ne marchait pas. Tellement les gens se sont rebellés contre ce système. Et je pense qu'effectivement, le fait d'en reparler, de se mobiliser, même si on ne touche pas tout le monde, on en touchera toujours suffisamment peut-être pour faire reculer.
2: Et puis, comme on en parlait, avec ces algorithmes qui nous proposent toujours des contenus qui nous font plaisir et qui vont dans le sens de ce qu'on pense, je reviens avec le fait de s'énerver, mais c'est très bien de se confronter à quelqu'un qui nous agace et qui n'a pas le même avis que nous, parce que ça nous permet de nous élever, de nous confronter à un avis différent, de nous rappeler que l'humanité est plurielle et riche et belle. Et il y a ce risque avec les algorithmes d'uniformisation, de faire rentrer tout le monde tout et tout dans des cases, dans des certitudes, et ça c'est un drame. Donc confrontons-nous aux autres, travaillons la coopération, le lien social, c'est quelque chose que l'IA ne pourra jamais nous prendre.
1: Et effectivement, je conclurai Mathilde avec les mots du pape Léon XIV, hein, la grandeur de la personne humaine face aux promesses de l'IA. L'IA la plus humaine possible, la plus humaine qu'elle soit, si elle peut être utile, une IA plus humaine doit être respecter la dignité de l'homme, de la femme, de la personne, veiller au bien commun, à la justice sociale, être fiable, mais elle restera à jamais neutre, elle reflète des valeurs et des choix, c'est ce qui la distingue de l'homme. Et c'est ça aussi de l'homme avec un grand H, hein, je le précise. Donc voilà, c'est très important et c'est vrai qu'il faut vraiment laisser l'IA à sa place et l'homme au centre. C'est aussi ça que rappelle le pape Léon XIV. Merci Mathilde pour ces éclairages. On se retrouve la semaine prochaine. Au revoir.
2: Au revoir Régine. Branche le fil.

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1: Une chose est sûre, moi je vous entends. Et je reprends à votre appel. L'appel de l'actualité, de l'information régionale, de l'information liégeoise. Avec Denis Delevin-Fossé dans quelques instants. Merci de votre fidélité. 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Il est 12h30. Il est là, Denis Delevin-Fossé, pour l'actualité. Bonjour Denis.
2: Bonjour Patrick, bonjour à toutes, bonjour à tous. La police de Serein fait face à une situation particulière. 35 policiers du service intervention se sont mis en maladie ce lundi. À Oupey, les gens du voyage devraient quitter ce mardi le terrain de football. Et puis à Liège, face aux nombreux animaux recueillis au sein des refuges et associations, une collecte de dons est lancée.
1: Vous le disiez au titre, Denis, situation particulière à Serein. Une trentaine de policiers ont rendu un certificat de maladie le même jour.
2: Depuis ce lundi, Patrick, le service intervention, chargé des missions de police secours, est fortement perturbé. Ce service compte habituellement environ 70 policiers. Une réorganisation a dû être mise en place dans l'urgence afin de garantir la continuité des activités. En cette période estivale, une partie des effectifs est déjà en congé annuel. Parmi les agents qui devaient être présents, 35 sont donc actuellement en incapacité de travail. Selon un courriel adressé à plusieurs rédactions, une partie des policiers dénoncerait un manque de reconnaissance et des difficultés dans le fonctionnement interne. Ces éléments n'ont pas été confirmés officiellement par la zone de police jusqu'ici. Présidente de la zone et bourgmestre de Serein, Déborah Gérardon, déclare au journal La Meuse que les policiers sont confrontés à des personnes de plus en plus agressives. Selon elle, cette réalité finit par peser sur le moral des équipes. Avec la bourgmestre de Neupré, Virginie de Front-Firquet, elle rencontrera les équipes au cours du mois d'août.
1: On vous en parlait hier à Oupey, le campement des gens du voyage va finalement quitter le terrain de football.
2: Le dialogue s'est avéré positif entre les autorités communales, la police et les gens du voyage ce lundi. Le but était de trouver un accord afin que le campement d'une dizaine de caravanes puisse quitter les terrains de football du club d'Oupey. L'espace devrait être libéré aujourd'hui. Par ailleurs, un autre campement de gens du voyage installé à Nandrin s'est déplacé vers Modave sur lundi. Le bourgmestre souligne que l'utilisation de l'électricité et de l'eau par la communauté se fait moyennant une rétribution.
1: S'il était une période de diminution de l'activité pour beaucoup, c'est tout le contraire pour les refuges et les associations de protection animale, Denis.
2: Pour leur venir en aide, Patrick, l'échevinat du bien-être animal de Liège lance une collecte tout le mois d'août. Vous pouvez participer en apportant vos dons du 3 au 31 août de 10 à 12h30 dans les locaux de l'échevinat situé en Ferronstrée numéro 93 à Liège. Alors, quels dons sont attendus et pourquoi? La réponse de Florence Van Bergen, stagiaire à la rédaction.
3: La saison estivale est une période chargée pour les refuges. Contrairement à la croyance commune, si les abandons de l'été existent bel et bien, ce sont les signalements suivis de saisies et les portées surprises qui font grossir les rangs des refuges. Plus de pensionnaires, c'est plus de travail, mais aussi plus de besoins matériels. Pour les soutenir, le cabinet de l'échevine Karine Clotuche, en charge du bien-être animal, se mobilise.
4: Il y aura une collecte à partir du début du mois d'août, donc le 3 août, jusqu'à la fin août. Donc ce sont tous les dons matériels. Alors qu'est-ce qu'on entend par matériel? C'est aussi bien des aliments pour chiens, chats, des couvertures, des plaids, des paniers, jouets, accessoires, mais aussi des produits d'hygiène et de soins, des litières et du matériel d'entretien ou tout autre matériel utile pour le bien-être des animaux. On fera un peu fin août le point sur ce qu'on a reçu et puis après on contactera les différentes associations avec lesquelles on travaille habituellement, voire d'autres, aucun problème. Mais ce sera vraiment voilà, en fonction de ce qu'on a reçu, impossible de le dire pour l'instant.
3: Mais quel don privilégié? Sans répondre au nom de toutes les associations, Ingrid Swinen, coordinatrice accueil et bénévole de la SRPA, évoque leurs besoins.
5: L'aliment que l'on demande le plus souvent, c'est la pâtée pour chat. C'est vraiment quelque chose, que ce soit pour les chats adultes ou bien pour les chatons, pour les plus jeunes chats, c'est vraiment ce dont on a besoin. Si des gens ont envie de nous faire plaisir, c'est vraiment en nous amenant ce type d'aliments. Tout ce qui est biscuits, bonbons, provoque des diarrhées, c'est quelque chose qu'on évite. Donc pour nous, amener des bonbons et des biscuits, ce n'est vraiment pas ce qui va nous aider.
3: Si vous souhaitez faire un don, rendez-vous du 3 au 31 août, du lundi au vendredi, de 10 à 12h30, en Ferronstrée 94 à Liège. Si vous avez un doute sur le type de don à faire, vous pouvez contacter l'Echevinat, la SRPA ou une autre association locale.
2: Enfin, un mot de météo avant de se quitter. Cet après-midi, le temps restera ensoleillé avec parfois quelques champs nuageux, surtout sur l'extrême ouest et nord du pays. Il fera plus chaud aujourd'hui avec des maxima de 25 à 30 degrés sous un vent faible de secteur sud-sud-est. C'est la fin de ce journal. Excellent après-midi.

0: prochain rendez-vous avec l'actualité, ce sera tout à l'heure à 13h avec le journal de Radio Vatican. Allez, place à Bernard Gabriel qui vous emmène faire un petit tour de France en chanson.
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2: Bienvenue dans cette émission consacrée à la variété française. Et pour une fois, je ne suis pas avec Patrick, mais avec Christophe.
3: Bonjour Bernard.
2: Alors, je ne sais pas si tu as un petit peu suivi le Tour de France,
3: Christophe. Sans plus, sans plus.
2: Eh bien, on va faire un petit tour de France parce que le Tour vient de se terminer et ça m'a donné l'idée d'un petit peu de nostalgie et de voyager en chanson. On va commencer avec la Normandie et Stone et Chardenne.

Et de la Normandie, on passe maintenant au sud-ouest pour se retrouver en Bretagne. Dans ma série d'émissions sur la beauté, j'avais passé la chanson « Quelle est belle ma Bretagne » de Nolwenn, mais en fait c'est une chanson au départ de Jean-Michel Caradec qui a beaucoup chanté sa région avec notamment ce morceau. «

Il, Jean-Michel Karadec, mort à 34 ans dans un accident de voiture et qui nous a laissé, ma foi, de très beaux titres comme « La colline aux corallines » ou encore « Ma petite fille de rêve ». Mais on va quitter la Bretagne maintenant pour se rendre un petit peu plus au centre du pays, plus précisément dans le Loir-et-Cher.

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1: Petit tour de France en cet été 2026 et une émission, ma foi, un petit peu nostalgique puisque je ne vous propose que des artistes décédés. Et on va poursuivre ce voyage en voiture en empruntant la Nationale 7.
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Et Charles Trenet nous montre la direction du sud. Et alors, avant de rejoindre la Côte d'Azur, on va faire un petit tour en Ardèche avec Jean Ferrat.

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1: Et en reprenant la Nationale 7, on arrive à la Méditerranée et alors on va enchaîner avec Brigitte Bardot.

Maintenant qu'on est dans le sud, je vous propose d'y rester un petit peu avec Claude Nougaro et son magnifique hommage à sa ville Toulouse. Et ce sera le terme de notre voyage un petit peu nostalgique. Les deux semaines prochaines, je vous proposerai des titres uniquement sortis en 2026. Et d'ici là, je vous souhaite un bon été. Merci à Christophe à la technique.

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1: Nouvelle présidente au Pérou, Keiko Fujimori prend les rênes 26 ans après son père actuellement emprisonné. Le Pérou complète la liste des pays d'Amérique du Sud qui ont mis le cap à droite. Le Brésil en fera-t-il de même? La campagne pour la présidentielle d'octobre bat son plein, bousculée par des scandales et des fausses informations. Le clan Bolsonaro occupe la scène médiatique avec son candidat Flavio, fils de Jair Bolsonaro. Journée diplomatique chargée à Washington, Donald Trump reçoit aujourd'hui Volodymyr Zelensky puis Benjamin Netanyahou pour tenter d'avancer sur les conflits en cours en Ukraine et au Moyen-Orient. Obtenir un visa pour l'Union européenne est devenu un parcours du combattant pour les Turcs. Alors que les demandes augmentent, les conditions d'obtention se dégradent et le taux de refus grimpe, alimentant un profond sentiment de frustration.
2: Radio Vatican, le journal, Cécile Mérieux.
1: Bonjour. Au Pérou, Keiko Fujimori prend officiellement ses fonctions de présidente aujourd'hui. C'est 26 ans après son père, Alberto Fujimori, autocrate du pays pendant 10 ans et condamné pour crimes contre l'humanité. Sa fille Keiko dirigera le pays pour les 5 prochaines années. Et avec cette nouvelle présidente, le Pérou complète la liste des pays d'Amérique du Sud qui ont mis le cap à droite. Correspondance à Lima de Martin Chabal.
3: L'Argentin Javier Milei, le Chilien José Antonio Kast, l'Équatorien Daniel Noboa, tous ces présidents seront là pour l'investiture de Keiko Fujimori. Ils viennent féliciter leur nouvel allié, elle aussi, comme la plupart d'entre eux, de droite néolibérale et conservatrice. Comme eux, Keiko Fujimori a fait campagne sur l'ordre et la lutte contre la criminalité, alors que les chiffres des assassinats et des extorsions ont explosé ces dernières années au Pérou. Elle a promis de rétablir l'ordre comme l'avait fait son père dans les années 90, un héritage politique qui divise tout de même le pays, parce que si Keiko veut se souvenir de son père Alberto comme d'un président qui a mis fin au terrorisme du Sentier Lumineux, une moitié du Pérou se souvient surtout des massacres et des stérilisations forcées perpétrées par le gouvernement du paternel. Keiko Fujimori hérite donc d'un pays divisé, en témoigne l'infime écart d'à peine 50 000 voix dans les urnes avec son adversaire de gauche, Roberto Sanchez. Pour gouverner, elle s'appuiera donc sur tous ses outils à disposition, comme sur le Sénat, dirigé par l'un de ses proches, et sur la Chambre des députés, où son parti a le plus grand nombre de sièges. Martin Chabal, pour Radio Vatican, à Lima.
1: Le Brésil, lui, est en pleine campagne présidentielle en vue de l'élection d'octobre. Une campagne très polarisée. Côté gauche, le président sortant, Luiz Inácio Lula da Silva, ambitionne de décrocher un quatrième mandat. Côté droit, le candidat du Parti libéral, Flavio Bolsonaro, reprend le flambeau de son père, Jair Bolsonaro. Le fils a perdu un peu de son élan de départ, entraînant des casseroles concernant le clan familial, des scandales financiers et politiques. Quel impact dans la course à la présidentielle? Élément de réponse avec Christophe Ventour, spécialiste de l'Amérique latine et directeur de recherche à l'IRIS.
4: Le premier impact, c'est une fermeté en quelque sorte des institutions brésiliennes qui veulent montrer précisément qu'au Brésil, on ne peut pas faire ce qu'a voulu faire M. Bolsonaro. Justement, le Brésil est un pays où les institutions sont fortes et c'est un message important dans une région où, en général, justement, les institutions étatiques et judiciaires sont très mal menées par les contextes, les conjonctures politiques, etc. Donc, je pense que tout ce qui s'est passé, c'était d'abord pour l'État brésilien de montrer son existence et sa capacité à préserver, en quelque sorte, l'État de droit face à toute tentative de déstabilisation. Et encore une fois, ça inclut aussi les ingérences étrangères. Toutes ces affaires qui ont eu lieu et le fait que Bolsonaro ait été condamné, le fait que toutes les mesures qui ont été prises l'ont été malgré les protestations, par exemple, de Washington ou les exigences même de Washington par rapport aux demandes de libération ou au discours consistant à dire que M. Bolsonaro était une victime de la justice brésilienne, etc. Cette dernière me montrait qu'elle n'est pas impressionnée, qu'elle ne se laisse pas impressionner par les ingérences étrangères et tout cela pour bien montrer qu'elle compte bien jouer son rôle pour garantir que la campagne électorale qui va être très dure et très polarisée se passe dans des conditions qui respectent le jeu démocratique.
1: Des propos recueillis par Augustine Asta. Journée de rendez-vous diplomatique à Washington. Le président états-unien accueille son homologue israélien, une première rencontre depuis le début de la guerre en Iran. Ce conflit a fait surgir tensions et divergences entre Donald Trump et Benjamin Netanyahou. Pour ce dernier, l'entretien du jour vise à montrer au monde que les deux alliés restent unis. À New York, Gwendal Lavina.
5: Depuis des semaines, le Premier ministre israélien attendait une invitation officielle du président américain, sans succès. Car si les deux hommes se sont rencontrés à 8 reprises depuis janvier 2025 et le retour de Donald Trump au pouvoir, la guerre en Iran et ses déconvenues ont tout de même installé une distance entre eux. Depuis les premières frappes israélo-américaines en février, le président s'est en effet montré à plusieurs reprises critique de Benjamin Netanyahou, affirmant que le Premier ministre, je cite, « sait qui est le patron mais reste un dirigeant très difficile ». Des frappes israéliennes au Liban quelques heures avant la conclusion du cessez-le-feu entre Washington et Téhéran avaient aussi provoqué la colère de Donald Trump, qui a de plus en plus de mal à justifier cette guerre auprès des Américains. L'Iran doit être le principal sujet de conversation, a d'ailleurs déclaré Benjamin Netanyahou, pour qui l'objectif clair est d'assurer la sécurité, la force et le futur d'Israël. Le Premier ministre joue gros alors que des élections législatives doivent se tenir en octobre en Israël et que la population craint un éventuel accord entre l'Iran et les États-Unis. Gwendal Lavina, New York, Radio Vatican.
1: Un agenda décidément chargé aujourd'hui à la Maison-Blanche. Donald Trump a également prévu de rencontrer le président ukrainien. Volodymyr Zelensky tentera une nouvelle fois de gagner le soutien de Washington au moment où l'Ukraine et la Russie font monter en puissance leurs frappes de longue portée. Cette nuit, plus de 390 drones ukrainiens ont visé la région de Moscou, selon les autorités locales, qui ont signalé des dégâts sur quelques habitations. À Chypre, le chef de l'ONU tente de renouer le dialogue. Arrivé cette nuit, Antonio Guterres s'entretient séparément avec les dirigeants rivaux de l'île visée, avant de les réunir ce soir pour un dîner conjoint, en prélude d'une réunion trilatérale demain. Selon le secrétaire général de l'ONU, l'ONU ne peut pas imposer la paix. Seuls les Chypriotes, avec leurs dirigeants, peuvent la construire. En cette période de vacances, l'obtention de visa peut bien souvent être sujet à complications et inégalités. Si pour la plupart des Européens, par exemple, voyager en Turquie ne nécessite aucun visa, pour les Turcs, en revanche, obtenir ce précieux sésame pour l'espace Schengen est devenu un parcours du combattant. Délais interminables, rendez-vous introuvables, demandes en hausse et refus de plus en plus fréquentes, la crise des visas, comme l'a qualifié la presse turque, nourrit un profond sentiment de frustration. Reportage à Ankara d'Anand Lower.
6: Sur un boulevard d'Ankara, Mehmet Khan sort tout sourire d'un centre de visa. À l'intérieur de son passeport, un sésame pour la Lituanie. Une délivrance après 2 ans d'attente et plusieurs refus.
7: Le motif, c'était toujours qu'il doutait que je rentre en Turquie après mon voyage. Je suis heureux, mais ça a été tellement long et fatigant que je n'en profite pas totalement. Enfin, ça y est, je l'ai.
6: Selon la Commission européenne, le taux de refus des demandes de visa déposées en Turquie est passé de moins de 10% en 2019 à 14,6% l'an dernier. Par comparaison, seuls 4% des dossiers émanant de Chine, premier demandeur devant la Turquie, ont été refusés. En cause, davantage de demandes depuis la Turquie, plus 38% sur 6 ans, une hausse des demandes d'asile de citoyens turcs dans l'Union européenne, mais aussi la situation économique en Turquie. Chute du pouvoir d'achat à cause d'une très forte inflation, dépréciation de la livre par rapport à l'euro. De façon générale, les dossiers turcs sont moins solides, les consulats plus pointilleux. Et cela crée beaucoup de frustration. Sedef attend une réponse du Danemark pour 10 jours de vacances avec sa fille.
8: Le processus est un peu démoralisant. Il y a 20 ou 25 ans, on voyageait beaucoup plus facilement. Nous travaillons ici, nous aimons notre pays et nous voulons juste partir quelques jours en Europe.
6: Entre les frais de dossier et une agence de conseil, elle dit avoir dépensé l'équivalent de 460 euros avant même de savoir si son visa est accordé. À Ankara, Anand Lower pour Radio Vatican.
1: Un puissant séisme a secoué ce matin le sud-ouest du Japon. Une secousse de magnitude 7,1 survenue sur l'île de Kyushu. Au moins 50 personnes ont été hospitalisées et sans doute un nombre considérable de morts dans un centre commercial endommagé. Des dizaines de milliers de foyers et installations sont privés d'électricité, mais la situation est sans risque pour les infrastructures nucléaires, affirment les autorités. Et avant de clôturer ce journal, nous vous sollicitons, chers auditeurs, vous qui nous écoutez régulièrement, dites-nous pourquoi. Vos retours sur nos journaux ainsi que vos habitudes d'écoute nous seront d'une grande aide pour mieux vous connaître et mieux vous servir. Alors, écrivez-nous à l'adresse français@vaticannews.va. D'avance, merci. Et c'est la fin de notre journal. Prochain rendez-vous avec l'actualité en langue française, ce sera demain, 8h30, heure de Rome. Ce sera avec Alexandra Sirgan. D'ici là, retrouvez toutes nos actualités sur notre site internet vaticannews.va. Et entre-temps, je vous souhaite à tous et à toutes une bonne journée.

0: C'était le journal de la rédaction francophone de Radio Vatican. Retour en Cité Ardente en compagnie de Sandy Lui qui met du sucre dans votre été.
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2: Bonjour à toutes et à tous et bienvenue pour ce nouveau numéro de Du Sucre dans votre été en compagnie aujourd'hui, une fois n'est pas coutume, de mon acolyte Denis Delovin-Foss. Bonjour.
3: Bonjour Sandy, bonjour à toutes, bonjour à tous.
2: Et nous retrouvons à présent par téléphone Mohamed El-Hendouze. Bonjour.
4: Bonjour.
2: Vous êtes conférencier, gesticulant, formateur et écrivain. Et si vous êtes avec nous aujourd'hui, Mohamed, c'est entre autres pour aborder votre ouvrage « Courbé mais debout », un témoignage, votre témoignage autour du handicap invisible et de votre rapport à ce que l'on appelle la norme. Alors avant d'entrer dans le cœur de cet ouvrage, peut-être revenir sur votre parcours. Une enfance, Mohamed, qui se déroule dans l'enseignement spécialisé, mais c'est un carcan dans lequel vous n'avez jamais souhaité vous installer.
4: Non, effectivement. En fait, dans les années 90, tout ce qui est trouble de l'attention, etc., était quand même

0: une syringomyélie associée à une malformation d'Arnold Chiari. Qu'est-ce que c'est, Mohamed ?
1: C'est ça. En fait, la malformation Chiari, c'est une malformation du cervelet. Donc, comme vous le savez, la fonction du cervelet est une fonction centrale dans le corps humain. Donc, il agit dans tout ce qui est coordination, l'équilibre, etc., etc. Et moi, en fait, le bas du cervelet, qu'on appelle les amygdales cérébuleuses, se sont glissées dans la colonne cervicale, ce qui a provoqué une compression de la moelle épinière. Et en fait, le liquide céphalo-rachidien ne circulait plus du tout autour du cerveau. Et du coup, les connexions du corps, les connexions du cerveau et le reste du corps était un peu bloqué, en fait. Le signal était vraiment complètement rompu. Et du coup, le gros problème, c'est que ça a provoqué un kyste dans la moelle épinière, ce qu'on appelle justement la syringomyélie. Donc, syringe, c'est vraiment le kyste qui est dans la moelle épinière, en fait. Donc, avec ça, ça m'a provoqué malheureusement une très forte scoliose qui était à 90 degrés à l'époque, qui a été réduite à 55 degrés durant l'enfance. Et évidemment, voilà, on a dû d'abord s'occuper de tout ce qui est neurochirurgie, donc moelle épinière et cervelet. Mais malheureusement, on n'a pas tout su guérir totalement, quoi, en fait. Donc les opérations ont surtout servi à stabiliser les trois pathologies et de ne pas régresser en ayant ces pathologies sans opération, quoi.
0: Tout à fait.
1: Sinon, oui, pardon.
0: Non, pas de souci. Je disais, on va aborder ce que cela implique concrètement à l'heure actuelle. Mais si on reste au moment de votre enfance, comment on s'est rendu compte de tout ça et qu'est-ce qui s'est passé à ce moment-là? Comment ça a été accueilli dans votre famille, dans votre entourage, dans votre univers à l'école également?
1: Donc, en fait, historiquement, c'est mes grands-parents, en fait, Père Lorraine d'ailleurs, qui ont remarqué que j'avais une légère bosse du côté droit. Et moi, à l'époque, j'avais pas de douleur, j'avais vraiment aucun symptôme, quoi, en fait. Et du coup, dès le lendemain, ça s'est enclenché, le médecin traitant est arrivé, il avait bien vu que j'avais un problème, etc. Puis ensuite, c'est là que j'ai commencé à voyager de Verviers au CHU Sartilement. Et que le parcours médical a réellement commencé, en fait. Et c'est grâce un peu à ça que j'ai su avoir des connexions aussi avec le monde médical. Parce qu'à force de rendez-vous, on crée quand même du lien avec les spécialistes. Et en fait, durant l'enfance, qui a été super, super, super compliqué, ce qui fait aussi ma force à l'heure actuelle d'ailleurs, mais ça, je vous l'expliquerai un peu plus tard. C'est vraiment l'harcèlement scolaire. L'harcèlement scolaire m'a été très complexe. On se moquait de moi, on me crachait dessus. D'ailleurs, c'est même pas une limite, on me crachait dessus d'ailleurs. On me bousculait, on m'appelait par exemple Quasimodo, Dodan, Bossu de Notre-Dame, etc. Et honnêtement, quand vous avez 13 ans et que vous subissez ça en pleine face, c'est vraiment archi, archi compliqué. Et donc, c'est à partir de là que j'ai dit à mon médecin, écoutez, je ne serais pas resté comme ça à vie avec mon dos. C'est pas possible. J'ai vraiment envie de me faire opérer le plus vite possible. Et en fait, grâce aux rendez-vous médicaux et aux opérations, je n'ai pas été à l'école pendant presque 2 ans quand même, afin de justement bien travailler sur moi et me stabiliser surtout. Et c'est par après que je n'ai pas su poursuivre ma scolarité, en tout cas ici à Verviers. J'ai essayé, comme on pouvait avec ma famille, de justement m'inclure dans l'enseignement ordinaire. Mais malheureusement, aucun enseignement ordinaire ne me voulait, puisqu'en fait, je devais être dispensé de cours de gym. Et à cause de ça, ça a été

0: compliqué de trouver une école spécialisée type 4, surtout. Donc le type 4, c'est un enseignement spécifique pour les personnes qui ont un handicap physique. Et c'est après des recherches, après une visite du centre PMS, qu'on m'a orienté vers l'IPES spécialisé de Michroux, où là, par contre, j'ai bien terminé ma scolarité, j'ai eu mon CESS, etc., etc.
1: Comment
0: au niveau de ma famille, excusez-moi.
1: Non, je vous en prie, allez-y. Au niveau de votre famille.
0: Au niveau de ma famille, on va dire que la vision de l'époque et la vision de maintenant a été très différente. À l'époque, c'était très en mode, très protecteur, en mode, comment dire, fais attention, fais plus du sport, ça va justement accentuer des douleurs, etc., etc., etc. Et en fait, plus on m'envoie ce genre de message en pleine face, plus je me renfermais sur moi-même justement. Durant tout l'enfance, j'ai pas fait du tout de gym, encore moins de sport. Du coup, j'ai pris du poids, évidemment, beaucoup de poids, jusqu'à quasi 140 kilos. Et c'est par après, dès l'âge adulte, que j'ai compris clairement ce que c'était mes pathologies. Et c'est là que j'ai réellement commencé à véritablement avancer, en fait.
2: Et puisque vous parlez d'avancer, vous avez d'ailleurs une belle réussite scolaire, puisque vous êtes diplômé tout de même d'un master en économie sociale et management associatif. Là aussi, je suppose que cette orientation-là, vous ne l'avez pas choisie non plus par hasard.
0: Oui, tout à fait. En fait, depuis l'âge de 15-16 ans, j'étais déjà actif dans le monde associatif du handicap, justement, de par mon parcours, mais pas que. Et aussi, grâce à mon passage à l'IPES spécialisé de Michroux, en fait, quand, comment dire, l'après-école, surtout spécialisée, ce n'est pas un parcours classique, quoi. Donc, l'étiquette handicapé, l'étiquette enseignement spécialisé, vous l'avez tout au long de votre vie. Et moi, ça a été très compliqué de trouver une entreprise pour justement être recruté correctement et être justement avoir une véritable expérience professionnelle, quoi. Ma seule expérience professionnelle, c'est la province de Liège. J'ai travaillé un an à la Fédération du tourisme. Et là, franchement, c'était une expérience vraiment extraordinaire. Malheureusement, pour vos faux de financement et autres, ils n'ont pas su me garder. Mais par après, j'ai continué mon parcours, quoi. Donc, c'est vers 2015, puis vers 2015, que j'ai créé ma propre ASBL qui s'appelait Handijob Project. Donc, l'objectif, c'était vraiment d'accompagner les personnes en situation de handicap qui souhaitent devenir indépendants, indépendantes. Et c'est durant ce parcours-là que j'ai fait le master en management associatif à l'ULB. Et puis, en plus, je l'ai complété en master en économie sociale, etc. Et ça a pris que j'ai renforcé mes compétences. Mais malgré tout, j'ai pas su me faire recruter. Et j'ai continué mon parcours de personne engagée pour justement créer ma propre conférence gesticulée. Et voilà.
2: Alors justement, on vous a décrit dans l'introduction de cette émission comme un conférencier gesticulant. Qu'est-ce que vous entendez par là?
0: En fait, le conférencier gesticulant, c'est un conférencier entre guillemets classique avec des outils théâtralisés, donc engagés, qui vise vraiment à contextualiser une situation sociale en mettant des formes d'éducation populaire, permanente, parce que je pense que dans le public populaire, il y en a qui connaissent certainement pas. Et l'idée, c'était vraiment de mettre en avant mon parcours avec d'autres parcours de personnes en situation de handicap. Et en mettant l'accent sur l'autodérision et beaucoup de profondeur. Et honnêtement, ça fait presque 3-4 ans que j'ai mis ça en place. Et honnêtement, ça porte ses fruits, parce que les personnes, quand ils viennent, ils ont toujours des a priori, parce qu'ils se disent, des interrogations, ils se disent, mais attends, pourquoi il appelle sa conférence « Je suis bossu, c'est merveilleux, on ne comprend pas, qu'on voit l'image, on ne voit pas spécialement qu'il y a un problème de dos, etc. » Et c'est au fur et à mesure, quand je raconte mon parcours, etc., que les personnes me disent « Mais enfin, monsieur, mais je ne sais pas comment vous avez réussi à avoir tout ça en pleine tronche et être devant nous avec un grand sourire. » C'est vrai qu'il y a quelques passages de tristesse dans ma conférence, mais je voulais vraiment que les personnes soient que le message passe en fait. C'est pas parce qu'on est courbé, c'est pas parce qu'on est debout, courbé et debout ou bossu et merveilleux que tout se passe très bien dans la vie quotidienne quoi. Oui, il y a des choses qui m'ennuient au niveau des symptômes, etc. Mais j'arrive quand même à m'organiser ou me réorganiser pour justement continuer à transmettre mon message.
1: C'est un point important dans votre cheminement, Mohamed, visibiliser l'invisible, puisque vous avez ce que l'on appelle un handicap invisible. Malgré tout ce que vous avez pu nous expliquer, nous contextualiser, c'est un handicap invisible. Quel regard vous posez-vous sur cette expression ?
0: En fait, le souci que nous avons, c'est que l'handicap invisible est très très invisibilisé en fait. Donc, ça se met dans votre entourage. Il y en a beaucoup de personnes qui ont des troubles psychiques. Je parle pas que du burn-out, vraiment au sens large, qui ont des problèmes, je sais pas moi, fatigue chronique et autres, etc. Et que ces personnes-là, justement, n'arrivent pas à le dire en fait. De peur d'avoir des préjugés, de peur qu'on leur dise en pleine face « Oui, mais attends, tu es debout devant nous, tu rigoles comme nous, etc. Pour nous, tu es normal. » En fait, au fond de la personne, c'est ça aussi la source du travail que je mène sur le terrain, surtout sur les réseaux sociaux, parce que je crée énormément de contenu pour justement contextualiser et socialiser et politiser plutôt la question du handicap invisible. C'est de dire que quand une personne vous dit qu'elle a ça comme symptôme, il ne faut pas la mettre à dos. Il faut justement l'accompagner et la soutenir. La soutenir, ce n'est pas la tenir par la main, c'est vraiment lui dire « Écoute, prends ma main et on avance ensemble. » quoi. Et ça, honnêtement, cette main tendue, je l'ai quasiment jamais eue durant mon enfance ni à l'adolescence. C'est à peine il y a 3-4 ans que j'ai su réellement avancer parce que j'ai été entouré par des coachs qui sont toujours à mes côtés actuellement pour me dire que voilà quoi, quelles que soient les difficultés que tu subis, transforme-les en justement quelque chose d'artistique et impacter plus de monde quoi. Et c'est justement ça, la conférence gesticulée, quelle que soit la situation que les personnes ont, le fait d'être sur scène et de raconter devant tout le monde, d'une part, c'est une forme de thérapie, mais d'une autre part, les personnes s'informent, ils comprennent beaucoup mieux les circonstances que les personnes subissent quoi, sur le terrain.
1: De votre bagage de vie, vous avez décidé d'écrire un livre « Courbé mais debout » publié aux éditions Un Coquelicot en hiver. Racontez-nous cette nouvelle aventure de votre vie, Mohamed.
0: Mais en fait, dans mon livre, je raconte vraiment de façon très, très, très détaillée tout mon parcours de A à Z. J'ai essayé de un petit peu protéger ma famille parce que je ne voulais pas non plus approfondir, mais je me suis fortement centré sur tout mon parcours. Donc là, j'apporte vraiment une vision, ma propre vision médicale au niveau du handisport, au niveau aussi de la culture, parce que l'accès à la culture, ce n'est pas évident pour une personne en situation de handicap, quel que soit le handicap, mais pour des personnes qui ont en particulier un handicap invisible et qui ont besoin d'un aménagement assez spécifique, parfois les centres culturels ne prennent pas spécialement en compte. Bon, il y en a avec qui je travaille et que ça se passe très bien, mais parfois il y a des personnes qui ont tellement de projets artistiques qui ont du mal justement à se faire accompagner. Du coup, dans mon livre, il y a une forme de guide aussi qui permet aux personnes tant en situation de handicap que les professionnels au sens large, de justement s'approprier la question du handicap invisible dans la société, en fait. Donc vraiment, tout le parcours de mon livre, c'est vraiment... Tout le fil de mon livre, c'est vraiment le handicap invisible. Je parle beaucoup aussi de l'entrepreneuriat des personnes en situation de handicap, où je mets en avant les victoires que j'ai pu décrocher au niveau de nos anciens gouvernements. Et l'idée aussi, c'était vraiment de continuer la suite du livre, et c'est effectivement, il y aura une suite. Enfin, j'attendrai un petit peu les retombées des activités que je suis en train de mener par rapport au livre et par rapport à la conférence. Mais oui, il y aura une deuxième saga, deuxième tome plutôt du livre.
1: On abordera justement un petit peu la suite, en tout cas avec ce que vous pouvez nous dire d'ici la fin de cette émission. Mais je vous propose, Mohamed, de réaliser une première pause avec la première chronique du jour, à savoir l'été au fil des pailles. On se retrouve juste après.
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4: Alors aujourd'hui, on prend la direction de la Campine et plus précisément le parc de Haute Campine. Ce parc, il se situe dans un site un peu exceptionnel. C'est un ancien site minier. D'ailleurs, quand vous arrivez, c'est très impressionnant de voir les puits de la mine qui sont toujours installés. On peut grimper sur ces hautes structures qui font 12 mètres. On a une très très belle vue de là. À leurs pieds, il y a aussi une petite exposition de photos qui raconte l'exploitation de cette mine. Aujourd'hui, donc, ce site a été complètement rendu à la nature. Ce sont des bois, tout est aménagé pour qu'on puisse s'y balader à vélo, à pied. Il y a aussi des infrastructures pour les personnes qui sont à mobilité réduite. Alors moi, aujourd'hui, je participe à une marche organisée par Pink Ribbon, pour la recherche contre le cancer du sein. Il y a donc beaucoup de marcheurs aujourd'hui, et à partir de Terhills, donc ce parc de la Haute Campine, Hochkempen, on peut faire tout un tas de balades. Il y a des boucles à partir de 1,2 km, donc vraiment à faire soit avec des personnes un peu moins valides, soit avec des tout petits enfants, etc. On peut faire des balades de 5 km, des boucles de 10 km, et puis là, dans le cadre de cette marche de Pink Ribbon, on peut aussi faire des boucles de 24 km, voire 35 km. Alors moi, je suis au démarrage, là, on a choisi aujourd'hui, avec mon groupe d'amis, de faire une boucle de 10 km. Je vous retrouve un peu plus loin dans notre balade. Alors voilà, on a marché 2 km environ, sur des pistes cyclables, donc il faut partager son espace avec les vélos, mais tout se passe très bien, tout le monde est très sympathique. Et au bout de ces 2 km, alors maintenant, on arrive sur un des endroits emblématiques de ce parc, c'est cette passerelle qui a été construite sur le plan d'eau, et on a littéralement l'impression de marcher sur l'eau. C'est une longue passerelle qui serpente sur le plan d'eau. Et on voit là tous les marcheurs qui s'égrènent là tout au long de cette passerelle. C'est un endroit, mais vraiment magique à voir. Je vous le conseille, c'est bluffant. Et puis je pense que les familles et les enfants vont adorer cet endroit. Je vous retrouve plus tard. On s'achemine vers certainement notre premier terril. Voilà, on a quitté le plan d'eau et cette traversée comme ça à fleur d'eau, c'était très sympathique. Maintenant, on est entré dans les sous-bois et on pourrait quasiment se croire dans les Landes. Là, pour l'instant, je suis entourée de pins parasols. Et c'est ça qui est intéressant dans cet endroit, c'est cette diversité des paysages avec ces pins parasols. Là, on se croirait, je vous le disais, dans les Landes. Et puis, vous avez des plaines un peu plus arides. Et puis, vous avez les terrils. Mais ça, je vous en reparlerai plus tard, certainement, quand la balade nous y amènera. Et là, on s'enfonce dans les sous-bois. Je vous avais promis que je vous parlerais des terribles, et on a
5: entamer la montée du Théry. Là, on est vraiment dans un sous-bois. C'est comme si on était en Ardennes, dans nos forêts qu'on a l'habitude de fréquenter. Ce petit chemin sinueux dans le sous-bois et qui monte mais jusqu'au-dessus du Théry. On ne pourrait pas imaginer et se dire qu'à moins de 25 ans d'ici, ce site, c'était un site minier qui était exploité. Bon, je vous laisse parce que ça monte et je commence à perdre le souffle. J'ai repris mon souffle, on est arrivé au-dessus du Théry. Alors la vue est évidemment à 360 degrés, très dégagée. On voit toute cette campagne, toute cette campine qui s'étale autour de nous. Il faut savoir que sur le site, il y a quatre terrils, mais dont trois sont ouverts aux promeneurs. On va redescendre maintenant. Doucement, on va s'acheminer vers la fin de cette balade. Et voilà, on arrive à la fin de la balade. Et cette fin de balade nous amène devant un bâtiment comme ça, qu'on pourrait imaginer sorti du futur. Un long bâtiment avec des dômes transparents. Ça ressemble à une grande serre. Et en fait, c'est l'écotronc de l'université d'Hasselt. C'est un endroit où l'université, les chercheurs, reproduisent les changements climatiques et étudient comment la faune et la flore résistent à ces changements climatiques. Donc voilà, c'est assez surprenant parce que c'est vraiment l'image à la fois du moderne et à la fois du passé, puisqu'on a juste à côté les tours des puits miniers. Donc c'est vraiment le passé et le futur qui sont réunis en un seul endroit. C'est assez particulier.

0: Et on retrouve notre invité du jour, Mohamed Elendous, pour cette seconde partie d'émission. On rappelle, Mohamed, que vous êtes conférencier, gesticulant, formateur et écrivain. Vous êtes avec nous pour aborder votre ouvrage « Courbé mais debout » publié aux éditions « Un coquelicot en hiver ». Et on s'apprête, je le disais, à débuter cette seconde partie d'émission en votre compagnie avec notre questionnaire de Proust légèrement, très légèrement revisité. On débute avec cette toute première question, un plaisir qui ne vous coûte rien, Mohamed.
1: Une glace.
0: Efficace, en plein été, c'est bien.
2: Si vous aviez l'occasion de rencontrer un personnage historique, lequel serait-ce et pourquoi ?
1: Historique. Moi, je dirais Louis de Funès, parce que de un, j'adore son personnage. Et de deux, je trouve que dans ses films, il raconte quand même la vie d'ouvrier. Où je suis vraiment assez sensible. Et voilà.
0: Est-ce qu'il existe un livre ou un film qui vous remonte nécessairement le moral ?
1: Très honnêtement, tous les livres d'Alexandre Jolien. Parce que tous ces livres me parlent énormément parce qu'il apporte pas que le handicap, mais vraiment tout ce qui est spiritualité, philosophie, etc. Mais dans la façon dont lui il parle, c'est vraiment de façon, allez, quoi, plus légère, plus pédagogique et éducative, et ça me plaît vraiment beaucoup.
0: Alexandre Jolien, que vous pouvez retrouver si jamais vous n'êtes pas aficionado de la lecture, également sur les réseaux sociaux. Et là aussi, il y a deux, trois petites leçons de morale sympathique. Voilà, je me suis permis le commentaire, Mohamed.
1: Tout à fait.
2: Alors, on continue au rayon culturel. Si vous étiez un morceau de musique, vous seriez ?
1: Jazz.
2: Plutôt le jazz.
1: Ouais.
0: Est-ce qu'il y a une odeur ou un parfum qui vous réconforte ?
1: Voilà, tulipe.
2: Alors on continue dans les saveurs avec peut-être le plat qui vous transporte en enfance ou en adolescence ou quand vous étiez plus jeune.
1: Oh, je reste un petit peu fort oriental, moi. Je dirais le couscous.
0: Bon, on valide. Moi, je suis née en Ardennes, mais je valide le couscous, Mohamed. Le sport ou le handisport que vous préférez ?
1: Le cyclisme.
2: Ah bah, justement, c'est la période. On vient de clôturer le Tour de France. Alors, est-ce que vous avez un juron préféré ?
1: Là, comme ça, je ne serais pas venir.
0: Vous êtes du genre poli, vous ?
1: Comment ?
0: Vous êtes du genre poli, il n'y a jamais un petit gros mot qui sort de votre bouche.
1: Ah oui, dans ce sens-là, putain.
0: Ah voilà.
2: Il y a quand même le ti pour le côté un peu liégeois, un peu wallon.
1: C'est ça, exactement.
0: Est-ce que vous avez une expression belge favorite ou en tant que bon verviétois, une expression verviétoise favorite ?
1: Là, comme ça, je ne saurais pas vous dire au niveau de Verviers, mais je reste en cours dans l'expression liégeoise. Benoît la Belge, plutôt oufti.
2: Oui, liégeoise. Voilà. Le oufti est plutôt liégeois. On va clôturer ce petit questionnaire de Proust avec la chanson de votre adolescence qui vous fait encore du bien lorsque vous l'écoutez aujourd'hui.
1: Chanson d'enfance ?
2: Oui, une chanson d'enfance, d'adolescence, à un artiste qui vous a peut-être marqué, que vous écoutiez.
1: C'est assez R&B, moi, mais c'est plus des années 2000, quoi.
0: Mais c'est très bien.
1: Désolé.
0: Vous avez
1: Je dirais Amel Bent, parce que j'ai toujours aimé sa façon d'exprimer les choses en chanson. Sinon, pour garder l'esprit entre guillemets handicap, je suis un grand fan de Grand Corps Malade.

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0: à l'instant le slammer Grand Corps Malade avec le titre Ensemble et on continue cette émission dans Les Habillés en compagnie d'Armel Delmel.
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2: Comme la dernière fois, je vous propose de visiter une abbaye bien connue chez nous, l'abbaye d'Orval. Si vous vous êtes déjà rendu à Orval, vous aurez remarqué qu'elle se trouve coincée au milieu des bois. La route qui y mène ne mène qu'à l'abbaye et au restaurant L'Ange Gardien. Après, c'est à nouveau les bois. C'est que le domaine de l'abbaye est encore très grand. Vous pourrez bien sûr visiter les ruines de l'ancienne abbaye, l'exposition qui en résume l'histoire et le jardin de plantes médicinales. D'ailleurs, saviez-vous qu'il y a depuis quelques années une nouvelle exposition dans les sous-sols de l'abbatiale, dans laquelle sont exposées les œuvres d'art de l'abbaye, ainsi que ce qui a été découvert lors des dernières fouilles archéologiques. Alors malheureusement, ici, vous ne pourrez pas visiter l'abbaye actuelle, à moins que vous y logiez, ce qui vous permettrait aussi, si vous le souhaitez, de profiter du jardin et de participer aux célébrations des moines. En logeant à l'abbaye, vous aurez également droit à l'orval verte, réservée aux moines et à leurs hôtes. Sinon, vous pourrez aussi la déguster à l'Ange Gardien que je mentionnais tout à l'heure. Après le repas, enfilez vos chaussures de marche et rendez-vous dans les bois de l'abbaye pour une petite balade à l'ombre des arbres. Une partie des sentiers sont réservés aux hôtes de l'abbaye, sentiers sur lesquels on peut notamment croiser les ruches des moines. La promenade de la réserve naturelle des Prés d'Orval fait 4,5 km et vous fera découvrir la faune et la flore de la réserve. Si vous n'avez pas le temps de faire tout le tour, alors montez au moins découvrir la chapelle des scouts construite en 1938 par des scouts. Pendant votre visite, ouvrez les yeux. Dans les ruines, vous aurez peut-être la chance d'y voir une nichée de chauves-souris qui s'abritent de la chaleur contre les vieilles pierres. Ou peut-être seront-elles en train de chasser les insectes dont elles se nourrissent dans la réserve. Ces chauves-souris sont de trois espèces différentes à Orval, sur les 20 qui vivent dans notre pays. La petite et la grande rhinolophe, qui doivent leur nom à la forme particulière de leur nez, et une espèce plus rare, le grand murin. Je vous propose d'écouter Cécine Bolli, avec qui j'ai eu l'occasion de discuter lors de mon dernier passage à Orval. Cécine Bolli est médecin et guide à Orval. Elle nous parle de ces fameuses chauves-souris.
3: Alors, pour comprendre la vie des chauves-souris, il faut savoir qu'elles ont trois lieux différents, si vous voulez, tout au long des saisons. Donc, il y a le lieu où elles hibernent, et là, elles vivent la plupart du temps dans des grottes ou dans des caves. Et ici, à Orval, elles ont des souterrains qui restent constamment à la même température et avec le même degré d'humidité, et ça, c'est très, très important pour elles. Au printemps, elles se réveillent et elles vont se mettre à chasser. Et là, la réserve est pour elles un lieu essentiel pour chasser les insectes. Et il faut savoir que les différentes espèces de chauves-souris chassent différemment. Donc il y en a qui ont besoin d'un perchoir pour chasser les insectes, il y en a qui vont chasser au ras de la prairie, il y en a qui vont aller, alors on dit qu'elles glanent les insectes, elles vont sur les feuilles des plantes et elles glanent les insectes là. Donc on a besoin d'un milieu qui est riche aussi en différentes zones avec des plantes différentes et c'est pour elles en particulier, pour les chauves-souris qui chassent les gros insectes, les gros coléoptères entre autres sur les bouses de vaches. Eh bien, il faut que les prairies soient rases pour qu'elles puissent passer facilement. Si on laisse pousser la prairie en hautes herbes et puis devenir une forêt, on va perdre une partie des chauves-souris.
2: Et puis, c'est maintenant, en été, que vous aurez peut-être l'occasion de les croiser dans les ruines, comme ce fut mon cas lors de cette visite.
3: Et puis, il y a un troisième lieu qui est important. C'est un peu le gîte d'été des chauves-souris. C'est le lieu où elles ont ce qu'on appelle aussi parfois des colonies de reproduction. Et donc là, c'est où elles vont se reproduire. Et il faut savoir qu'une femelle chauve-souris a un seul jeune par an. C'est très rare qu'elle en ait deux. Mais elle forme une espèce de maternité, si vous voulez. Donc, toutes les femelles se mettent ensemble et vont nourrir et protéger les jeunes ensemble. Donc, les femelles chauve-souris vont chasser et reviennent plusieurs fois pendant la nuit près de leurs jeunes pour les allaiter, puisque ce sont des mammifères, et aussi pour se reposer et puis elles repartent chasser. Les gîtes d'été, ils sont plutôt sous les toits.
2: Cécile Bolli qui nous parlait donc des chauves-souris présentes et protégées à Orval. Les zones de protection comme celles dont elles bénéficient à Orval sont importantes pour les chauves-souris, mais pas suffisantes malheureusement, puisque les pratiques agricoles et la gestion des forêts à l'heure actuelle peuvent s'avérer souvent nocives pour elles et pour leur habitat naturel. Le tour des abbayes, c'est fini pour aujourd'hui. La prochaine fois, je vous emmène chez des sœurs trappistines.
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0: Troisième et dernière partie de cette émission du sucre dans vos traités en compagnie aujourd'hui de Mohamed Elendous, conférencier gesticulant, formateur et écrivain. Vous êtes avec nous Mohamed pour aborder votre ouvrage Courbé mais debout, publié, je le rappelle, aux éditions Un coquelicot en hiver. Vous nous avez confié lors de la première partie de cette émission qu'une suite était déjà imaginée pour cet ouvrage. Vous en êtes où là à l'heure actuelle? Comment est-ce que ce premier récit a été accueilli par le public?
4: Très agréablement accueilli. Faut dire qu'il est sorti au mois de mai. J'ai eu quelques semaines plus tard pas mal de propositions avec le secteur associatif du handicap, mais le plus flagrant, et je savais que ça allait porter un peu ses fruits en termes de messages, etc. C'est que le public au sens large, mais surtout au niveau des syndicats, etc., trouve que au-delà de ce que j'ai écrit sur les réseaux sociaux, ben en fait ils comprennent beaucoup mieux en fait ce que j'ai subi et ce que j'ai mis en place pour justement être mieux dans ma tête et aussi dans mon corps. Parce que malheureusement, c'est aussi en fait la difficulté, c'est que qu'on n'est pas bien dans sa tête, on n'est pas bien au niveau physique et vice versa. Et du coup, moi ici, ce que j'ai mis en place, c'est vraiment pas mal d'outils qui permettent justement d'aller mieux dans les deux sens. Et justement, ce côté-là, je le transmets à travers mes réseaux sociaux. Mais sur le terrain, j'arrive quand même à toucher mon public cible, qui reste quand même des personnes en situation de handicap, invisibles ou pas. Parce que étant donné que j'aborde des choses assez larges dans le livre, j'arrive quand même à toucher très très très très très large public. Et voilà.
5: Est-ce que ce livre, vous l'avez réalisé aussi avec autodérision, comme vous en mettez aussi dans votre conférence?
4: Pas spécialement, il est quand même assez direct, mais enfin, j'ai quand même essayé de doser légèrement quand même. Mais ici, oui, il est quand même assez direct. Je voulais aussi dire les choses telles qu'elles sont, parce qu'on a toujours l'image de moi en mode « Oui, mais s'il reporte des choses, c'est pas normal, hier on l'a vu, machin. » Ici, j'explique vraiment avec des exemples concrets que vivre avec des douleurs neuropathiques comme les miens, ce n'est pas non plus de tout repos, parce que bon... La santé fluctue vraiment de jour en jour, de saison en saison. Par exemple, ici, ces dernières semaines, ça a été archi-méga compliqué par rapport à mes symptômes. Avec les deux canicules, la deuxième, c'était un peu plus supportable, mais la première qu'on a subie, j'ai eu tous les symptômes d'un coup. Et honnêtement, pour moi, c'était invivable, quoi. Je me suis même dit, merde, quoi, c'est bon, on va comme dire, via mes résultats, il y a ça qui va pas, ça, y a ça qui va pas, ça qui va pas. Et j'ai pas envie tout le temps de recommencer de zéro, quoi. Vous voyez, et du coup, c'est assez compliqué.
0: Vous nous avez dit tout à l'heure, imaginez une suite pour cet ouvrage. Comment ça s'articule dans votre tête?
4: La suite serait vraiment poursuivre un peu ce cheminement, mais sous forme de guide en fait, en gardant l'esprit de mon parcours, mais ce sera plus sous forme de guide. Il y aura vraiment deux volets, un reconnexion à soi et l'autre construire son projet qui peut tenir sur du long terme. Donc il y aura un peu de développement personnel, évidemment, mais ce sera plus pratico-pratique.
5: Alors au-delà de ce côté littérature, est-ce que vous avez des projets ou des envies à côté de ça pour la suite?
4: J'ai beaucoup d'envies, sincèrement. Ici, j'ai un texte de stand-up, par exemple, qui est écrit, où là, je suis assez trash dans ce que je dis, qui est très clairement. Donc, j'attends. j'attends qu'on réponde à mes mails au niveau des comedy clubs. Mais honnêtement, c'est très compliqué d'avoir une réponse. Sinon, au niveau artistique, etc., oui, je poursuis mes conférences et gesticulé. Ici, dans pas longtemps, je vais jouer dans un spectacle qui est hors champ du handicap et encore moins du mélodramatique. Donc, je me réjouis fortement. Donc, en gros, je vais jouer un médium dans un spectacle qui s'appelle Exorciste, ici à Verviers, fin du mois d'octobre. Et tout ce genre de projet-là me permet aussi de renforcer quelques compétences que j'ai déjà, quoi, comme la confiance en soi, oser un peu plus parler en public, renforcer aussi le côté scénique aussi, etc., etc.
0: Est-ce que vous avez peut-être des réseaux ou des plateformes où l'on peut retrouver vos différentes sorties, Mohamed?
4: Oui, sur mon Facebook. Donc, Mohamed LN12, voilà, sur Facebook. Par contre, sur Facebook, j'ai aussi un groupe qui s'appelle Courbé Mais Debout, où je poste parfois des textes, etc. Sinon, sur LinkedIn, où j'essaye vraiment d'attirer aussi les professionnels.
0: Et par rapport à votre ouvrage, plus spécifiquement, on peut se le procurer où ?
4: Sur le site de la maison d'édition, donc coquelicotenhiver.com.
0: Mohamed Elendou, je rappelle que vous êtes conférencier, gesticulant, formateur et écrivain. Il nous reste une minute à passer ensemble. Si on vous laissait le mot de la fin, un mot que vous aimeriez adresser à nos auditeurs et auditrices.
4: Je dirais, croyez en vous, ne vous sous-estimez pas. Quelles que soient les épreuves que vous subissez, il y a toujours une lumière au milieu du tunnel.
5: Un beau message pour terminer cette émission, Sandy.
0: Un très très beau message. Merci beaucoup à Mohamed d'avoir été notre invité aujourd'hui.
4: Merci à vous.
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0: du sucre dans votre été, un tout grand merci à Denis de Lomafos et Sandy Lui. Je vous rappelle que c'est le magazine qui vous accompagnera tout au long de l'été sur RCF. Il est 14h. Jean-Marc Gréchard et Laurent Vorporton se penchent aujourd'hui sur l'un des films les plus troublants de Martin Scorsese, le film Silence. C'est dans L'œil de Dieu.
1: L'œil de Dieu, à la découverte du cinéma chrétien. Bonjour à tous, aujourd'hui dans L'œil de Dieu, nous parlons d'un film sorti en 2016. Il s'agit de Silence, un film réalisé par Martin Scorsese.
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1: Pour parler de ce film dans un dialogue toujours très agréable, Jean-Marc Richard, bonjour.
3: Bonjour Laurent Vorporten.
1: Avant toute chose, Jean-Marc Richard, rappelez-nous les horaires et les thématiques de votre émission sur notre radio DAB+, une RCF que l'on peut écouter, puisque c'est une radio DAB+, sur les radios du même nom ou via une connexion Internet.
3: Oui, c'est donc le lundi à 18h10 et le mardi à 11h. C'est le Carrefour des Arts et c'est donc la rencontre entre l'art sacré et l'art contemporain que je propose modestement.
1: Vous nous faites le plaisir de rejoindre régulièrement L'œil de Dieu pour parler cette fois de cinéma. Nous n'avons jamais dans cette émission jusqu'à présent parlé de Martin Scorsese, grand réalisateur né en 1942 à New York. Martin Scorsese, c'est Taxi Driver, c'est Les Affranchis, c'est quelqu'un qui nous accompagne depuis très longtemps. Et le voilà avec un film sorti en 2016, intitulé « Silence ». Avant de parler du film, Jean-Marc Richard, parlons de son histoire hors du commun.
3: Oui, c'est l'histoire de deux jésuites portugais en 1633. Le père Rodriguez, joué par Andrew Garfield, et le père Garoupé, joué par Adam Driver. Ces deux prêtres décident, malgré les avertissements répétés de leurs supérieurs, de gagner le Japon et de retrouver leur maître, le père Ferrara, qui est interprété par Liam Neeson, disparu là-bas et calomnié. En effet, leur mentor est accusé d'avoir renié le Christ et apostasié. C'est donc dans la plus grande clandestinité que ces deux prêtres débarquent, guidés par un Japonais effrayé et instable, sur une terre où les autochtones chrétiens sont effroyablement persécutés.
1: Jean-Marc Richard, ce que vous venez de raconter, c'est le point de départ du film. Mais en réalité, le film est un diptyque. On va avoir l'occasion d'en reparler, mais auparavant, évoquons le succès rencontré par le film. Il ne fut pas énorme. Contrairement à la réalisation précédente de Martin Scorsese, Le Loup de Wall Street, mettant en scène une superstar, Leonardo DiCaprio, dans le rôle d'un trader cocaïnomane, pour un film vécu à toute vitesse, un film presque hystérique. Ici, avec Silence, le réalisateur change complètement d'atmosphère et n'a pas, on le disait, véritablement rencontré son public.
3: Oui, tout à fait. En fait, je pense que cet accueil mitigé, hein, quasi confidentiel, hein, si on regarde bien, est dû au contraste que vous avez mis en avant. C'est-à-dire que Le Loup de Wall Street était un film flamboyant, dynamique, ancré dans son époque aussi, même s'il y avait une dimension critique derrière celle-ci. Et là, Scorsese, si vous voulez, va totalement à l'inverse. On est dans quelque chose de contemplatif, de lent, avec une thématique très ciblée, dont le grand public se désintéresse malheureusement, et avec des... certes, il y a Liam Neeson au casting, mais avec des personnages principaux qui n'ont pas encore atteint leur heure de gloire, ce qui va arriver par la suite.
1: Oui, mais vous avez tout à fait raison, Jean-Marc Richard, d'indiquer le fait que Le Loup de Wall Street, c'est un film qui parle d'aujourd'hui, avec tous les mauvais côtés de la finance, de l'argent roi. Donc ça parle évidemment aux personnes. Hein. La crise financière n'était pas encore si loin que cela. Alors que là, on est projeté au Japon, au XVIIe siècle, dans une histoire de conviction personnelle et de rapport à Dieu et à la foi. C'est un projet que Martin Scorsese portait en lui depuis bien longtemps et il y tenait.
3: Oui, tout à fait. Il adapte le roman de Shusaku Endo, qui a déjà été adapté au demeurant en 1971 par le cinéaste Masahiro Shinoda. Il a été notamment aussi présenté à Cannes, ce film, la première adaptation. Et oui, c'est un film qui, comme je le disais, contraste avec Le Loup de Wall Street, et c'est un film qui fait preuve d'une grande humilité. Là où on avait le faste et la démesure, ici, nous sommes dans la retenue, nous sommes dans la paix, dans le silence aussi, hein, de la spiritualité, même si, tout au long du film, on va voir des actes de torture innommables.
2: Oui, il y a le Loup de Wall Street, et on arrêtera peut-être d'en parler, mais c'est un film de vainqueur, mais qui gagne en utilisant de mauvais moyens. Alors que Silence, c'est un film qui nous montre des gens bons, mais qui vont perdre.
3: C'est exactement ça. Donc on est dans le négatif du Loup de Wall Street, d'une certaine manière, quand on y réfléchit.
2: Oui, oui, on utilise parfois l'expression de perdant magnifique. Dans Silence, les deux jésuites sont perdants, en tous les cas apparemment. Ils ne sont même pas si magnifiques que ça. Ce film, on peut le voir et en ressortir un peu déprimé, peut-être même si on est chrétien, parce que revenons un instant sur le scénario. Ces deux jésuites vont donc être débarqués de manière clandestine au Japon. Ils vont en réalité se mettre à vivre leur vie de foi et à apporter un réconfort spirituel dans le premier village qu'ils rencontrent. Ils pénètrent pas dans le Japon, tout le monde leur dit qu'ils risquent leur vie. Il y a déjà eu des milliers de chrétiens catholiques qui ont été exécutés par le pouvoir parce qu'ils sont chrétiens. Donc la première partie du film se passe dans ce village, on bouge pas tellement, ils sont dans une petite maison et le soir ils célèbrent des messes et procèdent à des confessions. Dans la seconde partie du film, ils vont être arrêtés. On va se concentrer principalement sur le père Rodriguez qui va retrouver Ferreira. Celui-ci semble apparemment avoir abandonné sa foi. Il n'a plus aucun espoir sur le fait que le Japon puisse se christianiser de manière pérenne. Et notre cher Sebastio Rodriguez va en fait prendre le même chemin, il finira encore une fois officiellement bouddhiste, il ne sera plus prêtre, il épousera même une femme et aura des enfants. Et à la fin du film, celui qui l'a torturé lui dira, vous savez, il reste encore quelques chrétiens là dans deux villages, mais ceux-là, on ne les embêtera pas parce qu'on a coupé le mal à la racine. Vous êtes en fait le dernier prêtre qui osera mettre les pieds au Japon, donc tout ça va mourir de sa belle mort. C'est un peu déprimant. Je m'interroge même pourquoi est-ce que Scorsese a voulu faire ce film-là. Mais ça, on ne sait pas trop.
3: C'est effectivement une question assez vaste et dont la réponse et dont les réponses sont multiples, je pense. Ici, par contraste avec ce qu'il fait d'habitude, je pense aussi par volonté de manifester d'une quelconque façon une forme de spiritualité qui l'importe, je pense, hein, avec ses, il a quand même deux films à son actif qui sont basés sur ces thématiques. Et alors, oui, c'est un film étrange, hein, je trouve. Alors, extrêmement intense, extrêmement bouleversant pour un catholique ou pour un chrétien, même plus largement, de visionner ce film est saisissant. C'est une douleur, hein, c'est très, très intense émotionnellement parlant. Et en même temps, avec du recul, car après l'avoir vu, je me suis quand même penché sur la deuxième partie de ce film. C'est un film qui, au-delà de sa violence et puis de sa thématique pure qui applique la foi, c'est un film qui est très nuancé au final, sur notamment l'implication du sacré dans la vie des gens, sur la culture, sur l'imposition d'une culture, sur une culture qui refuse aussi de se faire coloniser. C'est un film beaucoup plus complexe qu'il n'y paraît que ce côté viscéral et émotionnel qu'on reçoit immédiatement.
2: Et alors cette répression chrétienne qui est historique, qui a eu lieu au Japon, elle est féroce, elle est sans nuance. En même temps, elle a un côté extrêmement administratif. Il suffit de poser son pied sur une représentation de Jésus et donc en fait d'apostasier sa foi et on vous laisse tranquille. Donc, au moment d'ailleurs, un personnage japonais dit au père Rodriguez, c'est juste une formalité. Mais c'est très important, il faut que la population se rende compte que le christianisme doit être éradiqué. Et vous qui connaissez la culture japonaise, là, il y a quelque chose de vrai par rapport à ce que fut le Japon, à ce qu'il est encore. Je dis ce qu'il est encore parce qu'aujourd'hui, les chrétiens au Japon, c'est moins de 0,5% de la population. 450 000 pour 127 millions d'habitants. Donc cette répression qui a eu lieu à 4 siècles, eh bien, voilà, ça ne s'est pas tellement développé.
3: Non, elle a encore... Enfin, on voit le résultat de cette persécution aujourd'hui. Alors, les Japonais, c'est un peuple complexe et un peuple contrasté. C'est une culture excessivement contrastée, panthéiste. Le bouddhisme est une sorte de panthéisme spirituel, donc c'est un mélange assez particulier qui leur est propre en fait. Et ils ont une, comment vous dire, sans entrer dans les caricatures et les clichés, ils ont une force d'imposition. Les Japonais ne sont pas dans la nuance. La nuance n'intervient pas ou elle intervient à d'autres endroits que celle qu'on peut retrouver en Occident.
2: Oui, aux politiques quasiment.
3: Absolument, tout à fait. Je vais citer une petite anecdote rapide que j'aime à énoncer pour montrer un peu cette espèce de difficulté de nuance qui est ancestrale chez eux. Pendant la guerre 39-45, les Philippines étaient envahies par l'Empire japonais. D'accord. Les GI ont débarqué pour tenter de libérer cette île et se sont retrouvés en difficulté face aux soldats japonais. Et il y a eu quelque chose d'assez incroyable, c'est-à-dire que fatalement, le combat était perdu pour les GI américains. Ils ont déposé les armes et les militaires japonais ne comprenaient pas ce qui se passait. Il y a eu un moment de blanc, c'est-à-dire qu'ils ne les ont pas exécutés ni fait prisonniers. Ils ont dû discuter entre eux pour évaluer la situation, car c'était inédit. En fait, ce que j'essaie de dire, c'est qu'ils ne comprenaient pas le concept de reddition. Ils étaient face à quelque chose qui était inimaginable pour eux. Donc voilà un peu un exemple de cette espèce d'extrémité dans l'absence de nuance, si vous voulez. C'est le combat ou la mort. Il n'y a pas d'autre alternative. Je dirais aussi qu'ils sont, si vous voulez, d'une certaine manière très exaltés dans les passions humaines, dans les extrémités des passions humaines, et ils sont en parallèle très nuancé et très, comment dire, très zen dans tout ce qui est de la contemplation naturelle. Donc il y a vraiment un noir et blanc très palpable et où la nuance est quasi absente ici.
2: Jean-Marc Richard, on va revenir sur les grandes thématiques de ce film, mais auparavant, c'est notre habitude, parlons de la forme. Bien évidemment, il n'y a pas grand-chose à reprocher à Martin Scorsese, il connaît par

0: cible américain quasiment.
1: Quasiment, tout à fait. Mais je vous rejoins sur ce côté nébuleux, sur ce côté vaporeux et gris. C'est effectivement une mise en scène totalement contemplative. D'ailleurs, c'est pour ça que le film, selon moi, est difficile d'accès et n'a pas eu l'importance qu'il mérite, en fait. La première heure est excessivement statique. On reste, comme vous le disiez, dans ce village. Les choses qui nous gardent à l'écran, ce sont les horribles tortures que l'on peut voir, qui vont d'ailleurs se développer et vont devenir de plus en plus difficiles à visionner dans la deuxième partie du film. Mais c'est un film lent, effectivement, où il y a une espèce de grâce et une espèce de sobriété dans la mise en scène et dans la façon de filmer qui contraste avec la violence extrême de ce que l'on voit à l'écran aussi.
0: Jean-Marc Reichardt, au début du film, les deux jésuites décident d'aller au Japon, de rentrer au Japon. À la suite d'ailleurs, le premier jésuite, c'était Saint-François Xavier, qui a au Japon posé les quelques bases de ce christianisme, de ce catholicisme. Et on est évidemment impressionné par la vigueur, la force de la foi de ces deux jésuites. Tout le monde leur dit « il ne faut pas y aller, vous allez mourir, on a perdu en plus la trace de votre mentor, donc c'est une cause perdue ». Mais eux, ils sont jeunes et finalement, ils y vont. Ça, c'est aussi une vérité historique. Les jésuites sont des gens qui se sont projetés sur des théâtres extérieurs et souvent avec succès. Donc on est marqué par cette foi. On sent bien qu'il y a aussi chez eux la volonté de se réaliser, d'être véritablement des jésuites et donc de se mettre en danger. Pourtant, dès qu'ils arrivent sur la plage, ils ont l'impression d'être abandonnés par leur guide et on voit en fait qu'ils crèvent de trouille. Et puis progressivement, ils vont reprendre courage. Mais j'avais noté que lorsqu'ils rencontrent tous ces paysans qui sont restés chrétiens sans prêtre et qui apparemment ont une grande ferveur de foi, le père Rodriguez dit « Je me suis senti renaître, ma vie a de la valeur ». Donc on est touché parce qu'on se dit qu'ils arrivent au Japon et quelque part ils se réalisent personnellement. Et puis alors la deuxième partie va être très déceptive. Il y a donc ce jeu d'enthousiasme qui peut presque faire peur, cette fougue de la foi qui pose au spectateur la question du sacrifice.
1: Oui, le sacrifice est finalement la thématique centrale du film. Vous venez de le souligner très justement. Cette foi qui est remplie d'étonnement, de vigueur, de puissance face à ces pauvres gens persécutés va progressivement péricliter. Alors, il y a plusieurs raisons à cette dégradation progressive. C'est bien sûr les actions et
0: les brimades.
1: Les brimades, la persécution, l'intimidation, cette espèce de volonté quasi programmatique d'éliminer toute forme de foi chrétienne. Donc ça, déjà, c'est de la part du fameux inquisiteur et des instances, on va dire, des autorités japonaises de l'époque. Donc ça, déjà, c'est un mur qu'il faut surmonter et qui est quasi insurmontable car la persécution est totale et elle prend des formes extrêmement violentes et extrêmement sadiques. Vous parliez tout à l'heure de la formalité et c'est vrai qu'il voit cette persécution comme de manière administrative. Maintenant, cette administration n'est pas aussi juste qu'elle en a l'air, elle évolue, c'est-à-dire qu'à la toute fin, quand il y a une scène épouvantable où il y a la torture du puits, où vous avez donc les chrétiens qui sont pendus par les pieds et dont on incise une toute petite partie du crâne pour que le sang coule et s'extrait du corps goutte à goutte, le père Rodriguez a abjuré. Enfin, il a abjuré. Il n'a pas abjuré verbalement, mais il a déjà... Disons que tous ces gens-là ont déjà marché sur l'icône de Jésus. Et ça n'a pas suffi. Il fallait que Rodriguez abjure totalement et se convertisse d'une certaine manière au bouddhisme. Donc les règles évoluent. Ça, c'est la première chose. Et la deuxième chose, ce qui est terrible, c'est que cette foi va péricliter et cette vitalité dans la foi va mourir après que Rodriguez ait discuté avec son mentor Ferrara, qui lui explique quelque chose de monstrueusement vrai, j'ai l'impression, en tout cas c'est ce qu'il me semble que Scorsese a voulu mettre en avant, c'est que les Japonais ne sont pas réellement croyants, même ceux qui ont à un moment donné été touchés par la grâce du Christ et par l'amour de Jésus. C'est selon Ferrara, alors après c'est soumis à discussion, c'est un postulat qui est faux, c'est un apparat en fait. C'est plus lié à l'amour des idoles, des crucifix, des objets de culte. Et enfin, c'est la thèse de Ferrara, et c'est pour ça qu'il a lui aussi abandonné sa foi chrétienne. Eh bien, le Japon est intrinsèquement bouddhiste, est intrinsèquement panthéiste.
0: Voilà, alors ça, c'était l'autre grande thématique, Jean-Marc Reichardt, elle est passionnante, c'est la grande question de la

0: christianisation, une christianisation en tous les cas ici pacifique, hein. Les jésuites viennent tout seuls, ils se donnent corps et âme à cette cause de la christianisation. Et alors, en fait, dans le film, il s'opère un système de conversion inversé, c'est-à-dire ils viennent pour essayer de christianiser le Japon, et c'est le Japon qui va les obliger à devenir bouddhistes.
1: C'est ça.
0: Donc le reproche que l'on pourrait faire à l'introduction d'une religion totalement extérieure à une culture donnée, ici en l'occurrence à la culture japonaise, est soit, selon le regard que l'on porte sur le film, contrebalancé par la violence de la position de la culture japonaise à ces étrangers, soit ces deux démarches sont renvoyées dos à dos. Donc on a vraiment un jeu de miroir entre les deux. Est-ce qu'on peut obliger les gens à croire ? La fin du film montrera que non, on va y revenir dans quelques instants. Mais donc, ce que différera celui pourtant qu'il a initié à la fois, c'est bon, voilà, laisse tomber, ça ne fonctionnera pas.
1: Il dit littéralement que c'est un marécage infertile, on peut y planter ce qu'on veut, il parle du Japon là, rien ne poussera.
0: Et alors le paradoxe ultime, c'est que ce sont ces deux jésuites qui finissent par se voir confier comme rôle de repérer dans toutes les importations au Japon tous les éléments qui sont de près ou de loin chrétiens. Une simple croix sur une robe,
1: oui, c'est ça.
0: Et elle est évacuée. Alors là, c'est terriblement cruel. Et d'ailleurs, dans une scène précédente, lorsqu'il apprend que Ferrara est plus ou moins, était obligé, enfin on ne sait pas trop, à écrire un livre qui explique pourquoi la foi chrétienne est mensongère aux yeux des Japonais, il s'insurge en disant « Mais ce que vous faites là, c'est ce qu'il y a de pire au monde », c'est-à-dire obliger quelqu'un à renoncer à ses convictions les plus profondes.
1: Oui, tout à fait. On est ici dans un constat quand même assez sombre quand on regarde bien. C'est un film noir, mais qui, on va quand même le dire, termine sur une petite note d'espoir qui laisse à croire que notre prêtre Rodriguez a quand même gardé dans son cœur, malgré les années, car il finit vieux, bien sûr, et il finit mort de sa belle mort, hein, d'une mort naturelle, dans un rituel bouddhiste, et la femme qu'on lui a donnée, parce qu'il ne l'a pas choisie, on lui a donné même des enfants, pour vraiment l'intégrer, pour faire de l'inclusion, si vous voulez, radicale, n'est-ce pas ? Ça, c'est aussi très japonais. Et bien, elle dépose, quand elle vient lui rendre un dernier hommage, un petit crucifix fait en paille qui va brûler avec lui, et c'est la dernière image du film, en fait.
0: Tout à fait, Jean-Marc Richard. Les dernières images du film ont d'ailleurs, malgré tout, été pointées par nombre de critiques. Le père Rodriguez est enterré à la mode bouddhiste, enfin, est inhumé à la mode bouddhiste, c'est-à-dire qu'il est placé dans une tombe tonneau, et ce même tonneau dans lequel il y a un corps est brûlé. Et la caméra donc s'avance vers le feu, traverse le feu, traverse la paroi de bois de ce cercueil d'une forme étonnante pour nous, et plonge même entre les mains du père Rodriguez, dans laquelle, vous venez de le dire, on découvre ce petit crucifix. Alors c'est une image évidemment frappante, qui est favorisée aussi par ce travelling impossible. Il y a donc ce crucifix secret, hein, et une affirmation de foi silencieuse.
1: Oui, tout à fait. Ici, on est aussi dans une forme de métaphore du film, d'une certaine manière. C'est-à-dire que sa femme lui dépose ce petit crucifix de façon dissidente, en fait, hein, pour lui rendre le Christ comme ça à la sauvette. Et en même temps, le Christ brûle avec lui. Et donc, il disparaît également, tout comme sa foi dans le film.
0: Oui, ça laisse un peu le spectateur pontois. C'est un film qui fait réfléchir, il faut le reconnaître, Jean-Marc Reichardt. Et encore une fois, quand on pense que Scorsese l'avait en lui depuis presque 20 ans, il y a là quelque chose de l'interrogation sur cette foi chrétienne. Hein. Vous parliez des autres films, on ne peut pas citer Scorsese sans parler 1988 de La Dernière Tentation du Christ, qui est vraiment un film consacré à la question de la foi. Donc ça traverse sa filmographie aussi dans d'autres films. On n'a plus le temps maintenant, mais c'est une interrogation sur la force de conviction et qu'est-ce qu'une foi aussi qui ne s'exprime pas, quelle était la foi du père Rodriguez dans ses 20 dernières années, est-ce qu'il priait intérieurement, en tous les cas le film dit bien que plus jamais on ne l'a entendu prononcer une parole, même sur son lit de mort il ne priera pas, hein, donc Que signifie cette foi totalement rentrée, totalement cachée? Est-elle plus authentique ou l'est-elle moins? En tous les cas, Jean-Marc Reichardt, je laisse nos auditeurs et futurs spectateurs du film à cette question. Juste une dernière remarque, on pointe un dernier moment du film, assez bouleversant d'ailleurs, et qui retourne presque le cerveau lorsqu'on réfléchit sur la foi, puisque 4 ou 5 paysans sont torturés sous les yeux du père Rodriguez, et il peut mettre fin à leur torture s'il abjure. Au début, il ne veut pas, hein, puisque l'abjuration, c'est le sommet de la trahison de Jésus. Et là, il va se passer quelque chose, c'est qu'en regardant, le Christ va lui parler. C'est quand même exceptionnel. Depuis Don Camillo, je ne sais pas, quand on avait entendu la voix de Jésus parler à un personnage. Et Jésus lui dit, tu peux le faire. Et ça fait écho d'ailleurs au propos du père Rodriguez qui l'avait incité à le faire. Alors ça, c'est fascinant.
1: Oui, c'est fascinant qu'on se rende compte que pour faire l'œuvre de Dieu, il faut aller à son encontre. On est dans un paradoxe, dans une complexité comme ça théologique qui est assez intéressante à souligner.
0: Et le père Rodriguez lui dit, en abjurant, tu feras un acte d'amour sublime et douloureux. Et il lui dit même que Jésus aurait fait cela. Là vraiment, c'est l'acmé du film. Et en même temps, c'est un renoncement à tout ce qu'il a été.
1: Je tiens juste à citer donc une phrase du père Rodriguez du film qui, je pense, le résume bien. Il le dit en voix off après sa chute. « Même s'il a gardé le silence toute ma vie jusqu'à ce jour, tout ce que je fais, tout ce que j'ai fait parle de lui. C'est dans le silence que j'ai entendu sa voix. »
0: Après cela, on va nous-mêmes ne plus rien dire, Jean-Marc Reichardt, on aura compris, film contemplatif et interrogeant. On espère avoir donné envie à nos auditeurs de le voir. À bientôt, Jean-Marc Reichardt.
1: À bientôt, Laurent.
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0: Et sur la radio chrétienne francophone, nous écoutions Big in Japan, une chanson sortie en 1984 que l'on doit à Alphaville et qui faisait évidemment référence au film que nous avons analysé aujourd'hui dans L'œil de Dieu, Silence de Martin Scorsese, un film qui parle de l'évangélisation du Japon. Je vous propose d'ailleurs de rejoindre la suite des programmes sur notre radio avec une chanson interprétée en japonais intitulée « Sur la colline de Delos ».
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Merci à Laurent Vorporton et à Jean-Marc Richard. C'était le film Silence de Martin Scorsese qui était décrypté dans cette émission L'œil de Dieu. 14h passées de 30 minutes, place à Dorine Van Gampel. Cet été, on part en vacances par toutes sortes de moyens de transport, ignorant que les déplacements de nombreux prêtres et religieux sur les longues routes reculées ne sont pas si évidents que ça. On en parlera dans quelques instants. Certains déplacements sont même dangereux. On en parle dans cette émission. 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

0: Chers auditeurs, bonjour et bienvenue dans l'émission Église en détresse. Aide à l'Église en détresse est une œuvre de bienfaisance catholique qui soutient les chrétiens partout où ils sont persécutés, opprimés ou en détresse par l'information, la prière et l'action. Grâce aux dons des bienfaiteurs des 23 secrétariats à travers le monde, la Fondation pontificale peut répondre à plus de 5000 demandes d'aide par an dans environ 140 pays. En cette pleine saison estivale, nous utilisons toutes sortes de moyens de transport pour se rendre à nos destinations de vacances. Nous oublions souvent que pour beaucoup de gens dans le monde, la mobilité ne sert pas leur loisir. Tant de religieuses, prêtres et catéchistes bravent les dangers et parcourent de longues distances pour atteindre les fidèles. C'est pourquoi Aide à l'Église en détresse se dirige en cet été à ses bienfaiteurs avec une campagne d'aide particulière à la mobilité. Nous recherchons notamment des donateurs prêts à financer des motos pour les prêtres, les religieuses et les catéchistes en Afrique. Dans de nombreux pays africains, les paroisses sont immenses, couvrant parfois plusieurs centaines de kilomètres carrés. De nombreux paroissiens vivent isolés et reçoivent peu d'aide de l'extérieur. Les routes sont en très mauvais état et difficilement praticables pendant la saison des pluies. De nombreuses régions sont secouées par des guerres civiles et des troubles. Sans véhicule, la pastorale et l'aide extérieure sont donc tout simplement impossibles. Chaque année, Aide à l'Église en détresse finance plus de 200 motos, car elles ont l'avantage d'être plus maniables qu'une voiture sur les chemins accidentés et sablonneux. Difficilement praticable lorsqu'il pleut. Elles consomment moins de carburant que les voitures et les agents pastoraux parviennent ainsi plus rapidement à destination. Souvent, les motos servent également à transporter des médicaments ou des denrées alimentaires, ou même du bois de chauffage ou d'autres biens de première nécessité. Les religieuses utilisent aussi des motos pour rendre visite aux malades, aux nécessiteux et aux personnes âgées. Ces véhicules pour Dieu sont donc indispensables au travail de l'Église en Afrique. Nous faisons dès lors un appel aux dons pour financer ce projet pastoral sur deux roues. Une moto simple et tout-terrain coûte en moyenne 3000 euros. Les dons partiels sont bien sûr également possibles. Chaque euro compte. Les partenaires du projet sont les diocèses et les communautés religieuses dans différents pays africains comme le Bénin, le Burundi, le Burkina Faso, la République démocratique du Congo, la Guinée, le Cameroun, le Madagascar, le Togo, le Rwanda, la Zambie, le Tchad, l'Ouganda, etc. L'AED ne finance que les projets approuvés par les évêques ou les supérieurs des ordres religieux. Les églises locales supervisent alors la distribution et l'utilisation appropriée des moyens. Chaque année, Monseigneur Antoine Sabi Bio, évêque de Natintingou, dans le nord-ouest du Bénin, se réjouit de pouvoir ordonner de jeunes hommes prêtres. Le nombre de vocations est en hausse. Le Bénin est situé en Afrique de l'Ouest et compte 12 millions d'habitants, dont plus de 40% sont chrétiens. Dans le nord du pays, les attaques islamistes se multiplient. Le 7 janvier 2023, Félix Simbianou et Metternich Zinzou ont été ordonnés prêtres dans la cathédrale du Rédempteur de Natitingo. Avant même l'ordination, l'évêque avait demandé à Aide à l'Église en détresse de l'aider à équiper les deux nouveaux prêtres d'une moto chacun pour débuter leur ministère sacerdotal. C'est indispensable pour leur futur travail, car les paroisses comprennent de nombreux hameaux, souvent très éloignés les uns des autres. Nos bienfaiteurs ont fait des dons à cette fin. Et les deux nouveaux prêtres ont ainsi pu recevoir chacun une moto le jour de leur ordination, ce qui facilitera leur futur ministère. Très émus, les deux prêtres nouvellement ordonnés ont exprimé leur gratitude envers les bienfaiteurs de l'AED et ont promis d'utiliser ces motos de la meilleure façon possible pour l'annonce de la bonne nouvelle. L'évêque remercie lui aussi tous ceux qui ont apporté leur aide. C'est avec une grande joie que je vous adresse cette lettre pour vous remercier de votre soutien à notre travail pastoral. Le besoin en véhicule pour la pastorale reste important. Que le Seigneur vous le rende au centuple.
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0: Aussi au Burkina Faso, un pays voisin du Bénin, les prêtres doivent donc parcourir de longues distances pour s'occuper de leurs fidèles. De nombreux villages se trouvent à 50, 60, voire 70 kilomètres du siège de leur paroisse de rattachement. Le diocèse de Fadan-Gourma, dans l'est du Burkina Faso, est même plus grand que de nombreux pays tels que les Pays-Bas ou la Suisse. Sans moyens de transport appropriés, le ministère pastoral est laborieux et souvent impossible. Une moto est ici indispensable. En même temps, la moto accroît aussi la sécurité des prêtres. L'évêque nous avait donc demandé de l'aide, car il y avait aussi deux jeunes prêtres récemment ordonnés qui devaient accomplir leur mission pendant 2 ans alors qu'ils ne disposaient pas d'un véhicule approprié, ce qui entravait fortement leur travail. Heureusement, nos bienfaiteurs n'ont pas abandonné ces deux jeunes prêtres et 6 100 € ont pu leur être envoyés. Les motos qui sont désormais à leur disposition grâce à leur aide facilitent énormément leur mission sacerdotale. Le vicaire Séraphin Kiema, l'un des deux prêtres que vous avez aidés, nous écrit « Je me souviens qu'autrefois, j'étais parfois obligée de demander à quelqu'un de me conduire lorsque je devais accomplir des tâches pastorales. Un jour, quelqu'un est venu me voir à vélo et m'a demandé le sacrement des malades pour un membre de sa famille malade. Comme je n'avais pas de moto, cette personne a dû en chercher une quelque part afin que nous n'ayons pas de problème pour nous rendre dans la famille du malade. » Grâce à la nouvelle moto, je suis désormais libre de mes déplacements et je peux accomplir mon service pastoral dans une grande joie. Chaque fois que vous l'avez fait à l'un de ces plus petits de mes frères, c'est à moi que vous l'avez fait, nous dit Jésus. Je remercie de tout cœur ceux qui m'ont aidé. En Afrique, une moto est donc plus qu'un simple véhicule. C'est un moyen de transport porteur d'espoir et d'amour du prochain.

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1: Il y a plus de 75 ans, lorsque Aide à l'église en détresse a été fondée par le père Wierenfried van Straten sous le nom de Aide aux prêtres de l'Est, son action des véhicules pour Dieu visait déjà à motoriser la pastorale que les soi-disant prêtres sac à dos fournissaient aux catholiques déplacés de la diaspora allemande d'après-guerre derrière le rideau de fer. Que ce soit en offrant une voiture, un bateau, une moto, une bicyclette ou une mule, l'AED permet aux religieux et aux prêtres de se rendre facilement auprès des fidèles jusqu'à présent. 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En cas d'urgence, il invite la personne qui vous porte secours à contacter un prêtre. Ces deux objets peuvent aussi être acquis ensemble dans notre kit de sécurité qui comprend également un dizainier de Saint-Christophe, car celui-ci est le saint patron des voyageurs et de tous ceux qui sont sur la route. Mais il offre aussi de la protection contre les maladies infectieuses et contre une mort inattendue. Autant de bonnes raisons d'accrocher ce dizainier avec l'image de Saint-Christophe dans votre voiture ou de la glisser dans la poche de votre veste lorsque vous voulez faire un pèlerinage ou un voyage en toute sécurité. Je vous salue Marie. La prière s'égrène doucement tandis que la voiture bondit sur de profonds nids de poules. Parfois, elle menace de basculer. Priez pour nous, pauvres pécheurs, maintenant et à l'heure de notre mort. Les voix deviennent plus importantes à mesure que la nuit tombe. Soudain, les roues patinent. La voiture est enlisée dans la boue. Des scènes similaires se répètent tous les jours dans de nombreux pays du monde, où prêtres et religieux doivent parcourir de longues distances sur des pistes accidentées. Le rosaire est une belle prière lorsqu'on est en déplacement, même là où l'on ne peut passer qu'en véhicule tout-terrain, déclare Monseigneur Aurelio Gazzera, qui pâtit du très mauvais état des routes dans le diocèse de Bangassou en République centrafricaine. Sa vieille voiture, épuisée, tombait sans cesse en panne. Parfois même le soir en pleine forêt, là où se cachent des rebelles armés. Il nous est très reconnaissant de lui avoir permis d'acheter une nouvelle Jeep, grâce à laquelle il peut désormais parvenir à destination en toute sécurité. Tomber en panne sur une route isolée fait des prêtres et des religieux des proies faciles pour les vols et les enlèvements. La situation est particulièrement angoissante pour les religieuses qui, dans certains pays, par exemple au Pakistan, sont par ailleurs exposées au risque de viol lorsqu'elles se retrouvent sans défense au bord de la route. Même dans les transports publics, s'ils existent, le risque d'être victime de harcèlement et d'agression sexuelle est élevé pour les femmes. Pour les religieuses, un véhicule fiable est donc la meilleure des protections. Malheureusement, nous recevons parfois aussi de tristes nouvelles. Ainsi, l'année dernière, le recteur du séminaire propédéutique du diocèse de Luena, en Angola, est décédé lorsqu'une roue avant de son véhicule se détacher et que sa voiture a percuté un arbre de plein fouet. cet accident a bouleversé Monseigneur Martin Lazarte. Il nous a alors écrit « Aucun projet ni tout l'or du monde ne pourrait remplacer un prêtre aussi remarquable que le père Loureiro. Il a donné un témoignage éclatant de fidélité joyeuse et de dévouement total. Bien entendu, je ne peux pas vous demander un nouveau recteur, mais je vous prie de nous soutenir en nous offrant le véhicule dont notre séminaire a grand besoin. » Son appel à l'aide n'est pas resté sans réponse. 33 500 euros ont été récoltés pour une nouvelle Jeep. Malheureusement, ces véhicules tout-terrain coûtent cher. Mais dans de nombreuses régions du monde, ils sont indispensables pour que l'Église puisse exercer son ministère auprès des fidèles. En fournissant aux prêtres et aux religieux un véhicule robuste, vous devenez en quelque sorte leur ange gardien. Peuvent-ils compter sur votre soutien ?

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1: Les robustes voitures pour Dieu fournies par Aide à l'Église en détresse empêchent que le travail pastoral tombe en panne sur les routes boueuses en pleine forêt africaine. Mais dans certaines régions du monde, là où les rivières sont les seuls moyens de communication, nous devons aider à ce que la pastorale ne fasse pas naufrage. Car c'est en bateau que ces prêtres amènent encore aujourd'hui le Christ aux gens. Tout comme Jésus, qui lui-même, de la barque, enseignait les foules. Lisons-nous dans l'Évangile selon saint Luc. Peu après, lorsque Pierre et les autres disciples jetèrent leur filet, ils attrapèrent ainsi une grande quantité de poissons. Le père Paolino Baldassari a lui aussi vécu une sorte de pêche miraculeuse. En 1968, au moment de son arrivée dans le diocèse de Rio Branco, en Amazonie, dans l'ouest du Brésil, de nombreuses familles s'étaient éloignées de l'église, faute de prêtres. Certaines d'entre elles avaient rejoint des sectes. Lorsque le missionnaire est mort en 2016, en odeur de sainteté, 100% des habitants étaient catholiques. Au début, tout semblait pourtant très différent. Ce missionnaire italien de l'Ordre des Serviteurs de Marie a failli mourir de la malaria dès la première semaine après son arrivée. C'est presque un miracle qu'il ait survécu et pu s'occuper de la paroisse de Sena Madureira pendant 48 ans. Âgé de presque 90 ans, le père Paolino parcourait de longues distances avec sa frêle embarcation pour rendre visite aux fidèles. Il était souvent en déplacement pendant des semaines. Lors de ses voyages aventureux, il portait toujours un gilet de sauvetage et un casque de moto, car il ne savait pas nager. Son procès en béatification a été ouvert en 2022. Nous recevons régulièrement des appels à l'aide de prêtres qui ont besoin d'un bateau performant et stable pour pouvoir s'occuper des nombreuses communautés de la forêt tropicale situées en bord de rivière. En effet, non seulement ils doivent parcourir de longues distances, mais les rapides, les troncs de bois qui flottent sur l'eau et les orages soudains rendent également dangereux leurs voyages pastoraux. Avec un bateau à moteur, ils arrivent plus sûrement et plus rapidement à destination, où les fidèles les attendent déjà avec impatience. Le père Bruno Nirmal, originaire d'Inde et missionnaire dans la prélature d'Itacoatiara, au Brésil, a déjà reçu un bateau grâce à notre aide. Il raconte: les gens sont très croyants, ils ont soif de la messe, de l'Eucharistie et de Dieu. Lorsqu'un prêtre leur rend visite, ils interrompent tout ce qu'ils font. Certains fidèles semblent même attendre d'avoir enfin reçu les sacrements pour pouvoir mourir. Ensuite, ils meurent en paix, témoignent les prêtres. Les bateaux servent souvent aussi au transport des malades. Un missionnaire nous a même raconté qu'un bébé était né sur son bateau. Grâce au soutien de l'AED et de ses bienfaiteurs, Jésus parvient dans des villages reculés de la forêt tropicale. Les prêtres constatent souvent avec étonnement que la pêche miraculeuse se répète. Merci de continuer à les aider afin que la pastorale ne fasse pas naufrage. Chers auditeurs de RCF, tout en espérant que notre collègue de fond pour l'aide à la mobilité pastorale dans l'Église du monde soit une pêche aussi miraculeuse que fructueuse, Aide à l'Église en détresse vous dit au revoir en clôturant cette émission par la chanson chrétienne « La pêche miraculeuse ». Au revoir.

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Bonjour tout le monde. Aujourd'hui dans Solem l'Opéra, on va s'intéresser aux prières à l'opéra. C'est Michel Vandenbosch, qui est producteur de La Voix de Dieu dans La Voix des Hommes sur cette antenne, qui m'en a donné l'idée, car ce dimanche 12 octobre à 17h, les chœurs de l'opéra chantent les plus belles prières des opéras à la Monnaie de Bruxelles. C'est l'occasion de faire un petit tour des prières que l'on trouve à l'opéra et je vous propose de commencer tout de suite avec l'Ave Maria, chantée par Desdémone dans l'Othello de Verdi qui sera au programme de la Monnaie. Cet air intervient à la fin de l'opéra. Desdémone n'a cessé de clamer sa fidélité et son innocence à Othello, mais rien à faire. Othello n'écoute que Iago. Iago le jaloux, Iago le traître, qui a fini par persuader Othello que son plus fidèle ami, Cassio, a une liaison avec Desdémone. Desdémone sait que son sort est scellé et qu'elle va mourir. Elle dit donc adieu aux vivants en chantant ce magnifique Ave Maria. Verdi avait écrit dans une lettre à son librettiste Arrigo Boito: la Desdémone est un rôle dont le fil, la ligne mélodique ne seront jamais de la première à la dernière note. Tout comme Iago n'a qu'à déclamer et ricaner, et tout comme Othello, autrefois guerrier, autrefois amant passionné, autrefois dévasté, doit chanter et psalmodier, Desdémone doit toujours chanter. Plus facile à dire qu'à faire. Depuis quelques années, Maria Agresta endosse ce rôle avec beaucoup de justesse et de délicatesse. Je vous propose de l'écouter dans son Ave Maria. Elle est accompagnée de l'orchestre de l'Académie de Sainte-Cécile, dirigée par Antonio Papano.

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1: Desdémone n'est pas la seule à prier en attendant la mort. Samson, le champion des Hébreux, en appelle aussi à Dieu à la fin du Samson et Dalila de Camille Saint-Saëns. Samson, qui veut aider son peuple à sortir de l'esclavage des Philistins, tient sa force surhumaine de sa tresse. Malheureusement, il est retombé dans les filets d'amour de Dalila, qui s'est alliée avec les Philistins. Amoureux fou, il a fait l'énorme erreur de lui confier son secret. Ni une, ni deux, Dalila va profiter de son sommeil pour couper sa tresse et faire entrer les soldats philistins qui capturent Samson. Le tableau suivant s'ouvre dans une prison. Samson est là. On l'a torturé, on lui a crevé les yeux. Accablé par le remords, il chante « Vois ma misère, hélas ». Il en appelle à la pitié et au pardon de son Dieu, au moins pour son peuple, car pour lui, il sait bien que tout est perdu, même son honneur, et qu'il va falloir boire le vin jusqu'à la lie. Je vous propose d'écouter l'interprétation de Roberto Alagna qui a époustouflé le public et les critiques lors de sa prestation au Corégie d'Orange en juillet 2021. L'air dure près de 9 minutes, un peu long pour le format de mon émission. Je vais donc vous faire écouter la deuxième partie de cet air qui va aller crescendo jusqu'à ce que Dieu entende les prières de Samson et fasse écrouler le temple. On écoute Roberto Alagna accompagné de l'orchestre du Royal Opera House dirigé par Bertrand Dubilly.

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1: Puisque nous en sommes à ceux qui implorent Dieu avant de mourir, restons-y avec le Vici d'Arte du Tosca de Puccini. Je vous résume au galop l'histoire de Tosca. Nous sommes à Rome. Scarpia, le chef de la police, rêve de mettre la cantatrice Tosca dans son lit. Plutôt que de lui demander, hein, non. Il a fait emprisonner Cavaradossi, l'amant de Tosca. Il l'a torturé et menace ensuite de l'exécuter. Sauf si Tosca se donne à lui. Un petit problème d'ego, si vous voulez mon avis. Tosca, désespérée, se demande bien ce qu'elle a fait au bon Dieu pour mériter un tel sort, elle qui n'a vécu que pour l'amour et pour l'art. Ce lamento débute par une phrase descendante en vague, ce qui est la marque de fabrique de Puccini. Et c'est vrai que quand on l'écoute, on a vraiment cette sensation de phrases qui viennent s'échouer sur un rivage. Les violons et altos doublent doucement la voix de Tosca. C'est d'une mélancolie incroyable. Vous pouvez sortir vos mouchoirs parce que ce n'est pas fini. Après cet accès de désespoir, Tosca chante son incompréhension dans un passage plus sombre, plus animé. Les mots « perché, perché, pourquoi ?» reviennent plusieurs fois, mais nul ne répond à la prière de Tosca, dont le désespoir éclate dans une troisième partie qui s'achève sur des notes aiguës fortissimo, ornées d'un point d'orgue et bien sûr des applaudissements du public. Jusqu'ici, Tosca a joué le rôle de l'amoureuse un peu superficielle. En un instant, elle doit monter dans le registre dramatique, montrer toute l'émotion d'une femme qui s'apprête soit à se donner, soit à mourir, sans tomber dans l'excès sentimental. Maria Callas reste pour moi l'interprète incontestée du Vici d'Arte. Elle était Tosca, et quand elle chante, on entend l'âme de la Callas qui a tout donné, elle aussi, à son art.

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1: Nous allons quitter un petit peu les mourants pour nous intéresser à un vainqueur malheureux, le Rodrigue du Cid de Massenet, largement inspiré de la pièce éponyme de Corneille. Le Cid de Massenet est très peu produit et c'est bien dommage, car quelle belle histoire que celle de Rodrigue et de Chimène. Pour ceux qui n'ont pas étudié Corneille à l'école, je vous résume l'histoire. Rodrigue et Chimène sont amoureux et leurs deux pères sont d'accord pour le mariage. Génial. Mais le père de Rodrigue, Don Diègue, obtient un poste convoité par le père de Chimène, qui s'appelle le comte de Gormas, et qui est tellement furieux qu'il en vient à gifler Don Diègue. Ah, moins génial. Don Diègue, trop vieux pour se venger par lui-même, remet sa vengeance entre les mains de son fils Rodrigue, qui se retrouve déchiré entre son amour et son devoir. C'est ce qu'on appelle un dilemme cornélien. Rodrigue finit par écouter la voix du sang et tue le père de Chimène en duel. Chimène, toujours amoureuse, n'a d'autre choix que de demander justice et demande la tête de Rodrigue au roi. Fort à propos, les morts attaquent le royaume. C'est l'occasion pour Rodrigue de prouver sa valeur et d'obtenir le pardon du roi. Mais la bataille se présente mal. Rodrigue adresse alors une prière à Dieu qui va l'entendre, puisqu'il sortira vainqueur de la bataille. On va écouter « Ah, tout est bien fini », chanté par Jonas Kaufmann. Il est accompagné du Bavarian State Orchestra, dirigé par Bertrand Dubilly.

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1: Dans La force du destin de Verdi, c'est Léonore qui est jouée par une soprano qui doit faire face à un terrible dilemme. Son père a été tué par accident par son amoureux, Don Alvaro. Son propre frère a juré de la tuer pour venger l'honneur de sa famille. Léonore a d'abord fui avec Don Alvaro et puis elle s'est retrouvée seule, on ne sait pas très bien pourquoi. Désespérée, elle se réfugie au monastère de la Madone des Anges. Elle obtient du père Guardiano l'autorisation de vivre en ermite dans un lieu isolé proche du couvent. Il promet de ne jamais révéler l'identité de Léonore qui chante alors « La Vergine degli Angeli ». Dans cet air, la soprano accompagnée à la harpe doit toujours chercher l'équilibre entre sa souffrance et son désir d'être oubliée et l'espoir que la Vierge puisse la protéger et lui apporter enfin la paix de l'âme. Musicalement, cela se traduit par de longues lignes vocales et de nombreux crescendo. Le chœur, quant à lui, accompagné par le violoncelle, doit suivre les crescendo et soutenir la prière de Léonore en mettant l'accent sur les mots-clés, notamment le mot « protéger » qui revient de nombreuses reprises. La Vergine degli Angeli sera au programme de la Monnaie le 12 octobre. On va écouter Sonia Rabdanovsky accompagnée de l'Orchestre Philharmonique de Russie, dirigé par Constantin Orbélian.

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1: Jusqu'ici, nous avons évoqué les prières faites à Dieu ou à la Vierge. Nous sommes restés dans le monde chrétien. Mais l'opéra regorge également de prières adressées à des dieux païens, notamment la prière à Isis et Osiris dans la flûte enchantée de Mozart. Dans cet opéra, le prince égyptien Tamino va devoir passer par plusieurs épreuves initiatiques pour obtenir la main de Pamina, sa bien-aimée. Avant les épreuves, le grand prêtre Zarastro, accompagné de ses fidèles, va chanter une prière d'encouragement et de protection pour Tamino. C'est un air qui se veut bienveillant, rassurant. Le chant du prêtre traduit la sagesse, l'autorité, le chemin vers la lumière, tout le contraire de la reine de la nuit qui représente l'obscurité dans cet opéra maçonnique. Car vous l'ignorez peut-être, mais La Flûte enchantée est un opéra hommage de Mozart à l'idéologie maçonnique. Le librettiste Schikaneder faisait partie de la même loge que Mozart et l'opéra est truffé de symboles maçonniques, le chiffre 3 étant un des plus marquants. L'opéra débute par trois grands accords, car pour accéder à la loge, l'apprenti devait frapper trois fois à la porte, la reine de la nuit a trois dames d'honneur, les enfants qui guident Tamino sont trois, il y a trois temples et trois épreuves, et la prière que l'on va entendre débute également par trois grands accords. Vous avez saisi l'idée. De toute façon, on en reparlera car ce sera le sujet de mon émission de la semaine prochaine. On va écouter Roland Bracht, accompagné de l'Orchestre symphonique de la radio bavaroise, dirigé par Bernard Entick.

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1: On va continuer notre tour du monde des prières païennes avec l'aria Blanche Durga, extrait du Lakmé de Delibes. L'histoire de Lakmé se passe en pleine période d'expansion coloniale. En 1600, les Anglais ont fondé la Compagnie anglaise des Indes orientales. Pendant 2 siècles, la France et l'Angleterre se sont disputés ce territoire et ce sont les Anglais qui l'ont emporté. En 1876, la reine Victoria est couronnée impératrice des Indes et les Anglais occupent donc le pays. Cette colonisation, vous vous en doutez, ne va pas sans créer des frictions. Plusieurs rébellions ont été matées avec violence et les Hindous plient, mais ne rompent pas, notamment sur les croyances religieuses. L'hindouisme a continué à être pratiqué en secret. Au moment où Lakmé commence, le Brahman Nilakanta adresse ses prières à la déesse Durga. Loin de prêcher l'apaisement, Nilakanta exhorte au contraire ses sujets à la lutte contre l'oppresseur indien. Tout l'exotisme, l'orientalisme de ces contrées lointaines s'entend dans la partition de Lakmé qui fait régulièrement appel à la harpe, à la flûte, aux clochettes, aux tambourins, mais aussi aux crotales. Ces derniers, ce sont des petits instruments constitués de 2 disques de bois ou de métal réunis par une lanière de cuir ou une ficelle. Cela ressemble à des castagnettes, mais les danseurs les portent à la cheville et elles s'entrechoquent en produisant un son métallique, l'idéal pour accompagner une procession de prêtres brahmanes. On va écouter Nathalie Dessay, accompagnée de l'orchestre du Capitole de Toulouse, dirigée par Michel Plasson.

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1: On va rester en Asie avec la prière à Brahma dans Les Pêcheurs de Perles de Georges Bizet. Cet opéra se passe sur l'île de Ceylan. Nadir, le pêcheur, et Zurga, le chef de la tribu, sont amis depuis l'enfance. Ils sont tous deux amoureux de la même femme, Leila, la prêtresse, mais ils ont choisi de préserver leur amitié et de ne pas courtiser Leila. C'est bien beau, mais Leila ne partage pas le même idéal car elle est amoureuse de Nadir. Le problème pour elle vient du fait qu'elle est prêtresse et que l'amour lui est interdit. Tout ce petit monde va se tourner autour, chacun a la langue et le cœur liés pour diverses raisons, mais le cœur finit toujours par s'exprimer, que ce soit dans le silence ou dans le double langage, comme dans la prière « Ô Dieu Brahma » que l'on va écouter. Dans cet air, officiellement, la grande prêtresse Leila chante des invocations au dieu Brahma et à la déesse Shiva. Mais en réalité, Leila s'adresse à Nadir qui fait partie de l'assistance. Pour cette prière, Bizet, tout comme Delibes dans le Lakmé que l'on vient d'évoquer, n'a pas lésiné sur l'orientalisme. Georges Bizet a notamment utilisé des accords répétés sur une même syllabe qui rappellent l'utilisation du bourdon, qui est un instrument clé dans la construction musicale des musiques sacrées indiennes. Le mélisme vient renforcer le caractère religieux du chant. Le mélisme, c'est tout simplement le fait de chanter plusieurs notes sur la même syllabe. Dans l'air que l'on va entendre, vous verrez, dans les premières mesures, la chanteuse fait du mélisme. Cela donne un côté éthéré, spirituel, qui convient parfaitement à une prière chantée. Comment va se finir l'histoire d'amour entre Nadir et Leila? Vous le saurez dans une prochaine émission qui y sera consacrée. En attendant, nous allons écouter Julie Fuchs, accompagnée de l'Orchestre National de Lille, dirigée par Alexandre Bloch.

Je ne pouvais pas finir ce solemne opéra consacré à la prière à l'opéra sans évoquer Casta Diva, extrait du Norma de Bellini. L'action de Norma se déroule en Gaule. Les Gaulois, menés par Oroveso, combattent l'occupation des Romains menée par le proconsul Pollione. On a fait appel à la grande prêtresse Norma, la fille d'Oroveso, pour qu'elle s'adresse aux dieux et leur demande conseil. Le malheur veut que Norma entretienne une liaison secrète avec Pollione. Cruel dilemme, une fois encore, rien n'est jamais simple à l'opéra. Elle va donc chanter Casta Diva, qui est une prière à la déesse Lune. Pour Casta Diva, Bellini voulait un morceau parfait. Il l'a écrit 8 fois avant d'être satisfait, et ça en vaut la peine. Mais quel morceau de bravoure pour la soprano! Jugez plutôt. L'air commence presque sans accompagnement. Les notes sont espacées et entre chacune d'elles, pas question de savonner, c'est-à-dire de glisser un peu sur une note difficile. Il faut garder le souffle et l'amplitude. Le chant s'envole ensuite par 3 fois jusqu'au contrut. Quand c'est bien chanté, c'est tout simplement sublime. Pour ce morceau, j'ai un faible pour Montserrat Caballé, mais un enregistrement vient tout juste de paraître au mois de septembre avec Mélodie Moore dans le rôle de Norma. Les critiques ne tarissent pas d'éloges sur cette soprano américaine. Je suis un petit peu plus réservée pour tout vous dire. Oui, c'est vrai, elle le chante très bien et le reste du CD est à l'avenant, mais c'est sur scène que l'on voit si on a affaire à une grande Norma comme le furent en leur temps Montserrat Caballé et La Callas. Je réserve donc pour le moment mon jugement et je vous laisse juger.

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0: Ah ouais, qui fait la recette? Il s'appelle Esquero sur RCF. Il est 16h. Et ça tombe bien parce que Régine Kassmann reçoit Luciné Nersissian. Elle est arménienne, elle est née en 1975, mariée depuis 26 ans à un Belge rencontré en vacances en Belgique. Elle est infirmière de formation. La suite, c'est elle qui vous la raconte.
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2: Bonjour, bienvenue à tous. Aujourd'hui, un gros plan sur la communauté arménienne de Liège, avec comme invité aujourd'hui Luciné Nersissian. Bonjour Luciné.
3: Bonjour.
2: Vous habitez Liège, vous êtes mariée, vous avez des enfants. Alors Luciné, vous êtes aussi à la tête à Liège de la SBL Mesrop Maktot. Et vous êtes aussi infirmière.
3: Oui.
2: On aura l'occasion de partir à votre rencontre. Alors d'abord peut-être, comment êtes-vous arrivée, à quelle occasion êtes-vous arrivée en Belgique et il y a combien de temps?
3: Je travaillais en Arménie comme infirmière en urgence et pendant l'été je suis venue en vacances ici et je me suis rencontrée mon mari. On a souhaité s'unir une famille avec deux cultures et c'est déjà 26 ans on est ensemble, on garde nos deux cultures dans la famille. Mes enfants ils sont bien intégrés, moi aussi, et quand même, ils n'oublient pas arménienne aussi.
2: Bien sûr, l'Arménie est très importante, reste toujours très importante chez vous, avoir l'occasion d'en parler. Et c'est là aussi qu'on voit l'importance des origines, de garder contact avec sa terre natale. C'était en quelle année que vous êtes arrivée en Belgique pour les congés?
3: En 2000. Et je suis mariée avec mon mari en 2000. Et on habite déjà 26 ans ensemble. Et voilà.
2: Et votre...
3: Mais c'est un grand changement pour moi. Parce que ce que j'ai vécu en Arménie, je ne suis pas vécue ici, en Belgique. Si je devais écrire un livre, sur ma vie, j'écrirais deux livres. La vie en Arménie et la vie en Belgique.
2: Et justement, Luciné, qu'est-ce qui est si différent entre ces deux cultures? Il doit y avoir beaucoup d'éléments, j'imagine, mais on a le temps de les détailler.
3: La différence, c'est déjà la nourriture, les épices, la mentalité, les fêtes... Les contacts, c'est différent. La famille, c'est différent. On est plus ouvert, on est plus familial.
2: Les valeurs de la famille.
3: Oui.
2: C'est un pays qui est encore, l'Arménie, c'est peut-être l'occasion d'en parler, un pays qui est encore très traditionnel à ce niveau-là.
3: Oui, très, très traditionnel. On voudrait bien garder même ici notre tradition, notre culture. Et il ne faut pas oublier, il faut s'intégrer ici en Belgique aussi et ne pas oublier l'Arménie.
2: Ouais, ne pas oublier le pays d'origine, c'est aussi important. Ça ne doit pas être facile non plus quand on arrive. Vous parliez français quand vous êtes arrivée?
3: Non, pas beaucoup. Il faut apprendre, même avoir contact avec tous les Belges, parce que sans contact,
2: ce serait plus compliqué. Oui. Votre mari, il vous a appris un peu le français?
3: Oui. Avec mon mari, j'ai commencé à apprendre en français. Je suis allée à l'école aussi pour apprendre en français. Mais quand même, je fais beaucoup des fautes.
2: Aujourd'hui, parfois, il vous arrive de lire des livres, par exemple, en français
3: ou... Oui. Ça arrive. Pas grand-chose, mais ça arrive. Ça arrive, je lis les livres. Mais avec mes enfants, je parle en arménienne et mon mari, il parle en français. Mes enfants, ils sont très bien bilingues, bien écrire en arménienne, lire aussi, parler.
2: C'était important pour vous que...
3: Oui. Parce que j'aime bien mon pays, j'aime bien toutes les traditions, toute la culture. Je ne veux pas oublier, je ne veux pas mes enfants, ils l'oublient. J'ai encore des petits-enfants et je continue avec eux aussi.
2: Avec eux, ce relais de la tradition. Oui. Alors l'Arménie, pour que nos auditeurs comprennent bien, c'est un pays qui est notamment
3: chrétien, apostolique. C'est comme les catholiques presque. Oui.
2: Vous retournez régulièrement en Arménie?
3: Oui.
2: Et c'est important, ce lien.
3: C'est important, ça. C'est un grand changement de chez moi, et moralement. Et je ne sais pas, ça, moralement, je me sens bien. Même ma fille, elle m'a fait une réflexion. Oh, maman, en Arménie, tu marches plus vite qu'en Belgique.
2: Mais c'est l'énergie du pays.
3: Oui, oui, oui. Je ne sais pas pourquoi.
2: Et pourtant, l'Arménie, elle est confrontée aussi, c'est l'occasion d'en parler, toujours aux soucis avec les voisins. Peut-être que vous pouvez toucher un mot de la situation
3: avec
2: actuellement.
3: Avec les voisins turcs et azerbaïdjan, on a tout le temps des soucis. Comme 2020, on a eu une guerre avec l'Azerbaïdjan, mais la Turquie, il s'est mêlé aussi. C'était catastrophe, ça continue jusque maintenant.
2: C'est pas stabilisé.
3: On essaie de le faire calmer, stabiliser, mais on va voir avec le gouvernement.
2: Vous restez toujours très, très impliqué, vous vous informez beaucoup par rapport à l'actualité de votre pays.
3: Oui, oui, oui. Je renseigne, j'écoute le journal comme le journal belge, j'écoute le journal arménien aussi, ce qui se passe.
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2: Luciné Nersisyan, donc vous êtes infirmière, vous travaillez
3: Quand je suis venue, oui, je travaille dans une maison de repos, mais ça manque le travail en Arménie. C'est pas la même chose.
2: Justement, c'était quoi cette différence? Dites-moi, essayez de mettre des mots sur cette différence.
3: C'est différent, je ne saurais pas dire. Déjà, dans la maison de repos, on n'a pas beaucoup de... Comme des hôpitaux.
2: Mm-hmm. Voilà. Ça existe aussi en Arménie, les maisons de repos?
3: Quand je travaillais là-bas, non, ça n'existait pas. Ça existait une pour l'État, mais c'est honte de mettre les parents
2: à la maison. Ah oui, on garde les parents à la maison.
3: Oui, chez nous. Je ne sais pas, c'était ça, cette mentalité, mais maintenant, ça commence à changer. C'est plus comme avant, c'est une maison pour les plus âgés, comme ça s'appelle.
2: Ou les personnes seules.
3: Oui, seules, oui.
2: Alors, on va marquer une première pause dans cette émission et on se retrouve tout de suite.
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1: On est toujours dans Venu d'ailleurs avec Lucine Nersissian, originaire d'Arménie, arrivée en Belgique il y a 26 ans, mariée également depuis autant d'années et qui est mère de famille, grand-mère également. Je crois savoir d'ailleurs, Lucine, que votre fils a un restaurant à Visé.
2: Oui, mon fils, il a un restaurant à Visé et il aime bien toujours le business, le restaurant, travailler pour lui. Je sais bien, il travaille 24 heures sur 24, mais il adore. En général, les Arméniennes, oui, il aime bien beaucoup de business, beaucoup de travail. Travailler pour lui, ça, il adore.
1: Il aime bien ce qu'il fait. Alors, vos enfants sont nés en Belgique, ça veut dire qu'ils ont la double nationalité ?
2: Oui. Oui, oui. Mes enfants ici en Belgique, la nationalité, et voilà, en Arménie aussi. Moi aussi, mais pas mon mari.
1: La nationalité arménienne.
2: Oui, oui, mais il n'a jamais demandé. Jamais.
1: Alors, on parlait justement de cuisine. Votre fils a un restaurant dans la rue principale à Visé, hein, pour ne pas le citer. On peut même le citer tout à l'heure si vous le souhaitez. Ce n'est pas un restaurant arménien. Vous-même, vous aimez cuisiner. Je sais que la cuisine arménienne est très, très bonne. Mais malgré tout, est-ce que vous cuisinez quand même des plats belges ? Et est-ce qu'il y a dans la cuisine belge quelque chose qui vous plaît en particulier ?
2: Bien sûr, j'adore la cuisine belge, surtout boulettes liégeoises et des frites. J'aime bien les frites belges. Ah oui, salade liégeoise, ça j'adore, j'ai appris ici. Et surtout, j'aime bien les fêtes de fin d'année en Belgique.
1: C'est différent en Arménie, on ne fête pas les fêtes de fin d'année pareil.
2: J'aime bien cuisiner les repas de fêtes de fin d'année en Belgique, oui, je préfère. Je préfère pendant les fins d'année, je sois en Belgique, pas en Arménie. Mais en été, j'aime bien aller en Arménie.

0: d'influence turque ou
1: Il
0: azerbaïdjanaise.
1: y a des, oui, il y a ça aussi, mais je pense on habite un à côté de l'autre, c'est normal. Dans les desserts, on fait avec des noix beaucoup, des pahlava, des gâteaux. Ça, c'est vraiment traditionnel arménien,
0: C'est
1: des
0: bien maigre, c'est
1: gâteaux
0: bien
1: avec,
0: léger.
1: oui. Et voilà, il y a beaucoup de choses. Si vous voulez goûter, vous pouvez me contacter.
0: On est toujours avec Lucine Nersisian, originaire d'Arménie. Vous êtes originaire d'où exactement en Arménie?
1: De capitale, Yerevan. Née
0: Kerevan.
1: au capital. J'ai grandi à Yerevan, j'ai étudié et après j'ai commencé à travailler en urgence. Ça me plaisait bien.
0: Et ici, vous n'avez jamais essayé de retrouver un travail en urgence?
1: Non. Non, non, non. Ici, quand je suis arrivée, oui, avec mon mari, quand même, on a commencé avec toutes les difficultés, unir notre famille, construire notre famille, c'était difficile.
0: C'était
1: C'est
0: plus
1: très
0: difficile de quel
1: difficile,
0: côté? De
1: oui.
0: votre côté ou de son côté?
1: Les deux. Les deux, parce qu'on commençait de zéro. Et je suis contente, on a réussi tout. On a réussi
0: Qu'est-ce qui
1: tout
0: était
1: maintenant.
0: difficile? C'était l'acceptation de avec la langue, la culture, la religion ou...
1: Déjà, la langue. Je devais commencer à apprendre la langue. De mon côté, j'ai un petit peu difficile à apprendre la langue. Et après, le travail, finance, tout ça, c'était difficile au départ pour nous deux. Mon mari aussi, il avait des difficultés, moi aussi. Et finalement, on
0: Finalement,
1: s'est
0: tout va bien.
1: arrangé. Oui, mais
0: 25 ans après,
1: maintenant,
0: tout va bien.
1: 25 ans après, tout va bien. On est heureux.
0: Vous avez aussi une fille qui est déjà passée à RCF dans d'autres émissions, notamment pour parler de l'Arménie ou de l'association que vous dirigez, et qui, je sais, je crois, à moins que je ne me trompe, se destine à la diplomatie. Elle a
1: Oui, la
0: toujours envie,
1: politique,
0: la politique.
1: oui, la politique. Oui, pour le moment, elle est amoureuse.
0: Oui, ça arrive.
1: Oui.
0: Et je sais que elle a aussi, elle prend beaucoup de plaisir à défendre l'Arménie.
1: Oui.
0: Vous avez réussi à transmettre ça, c'est quand même assez. Vous devez être fière.
1: Oui, ma fille aussi, elle adore l'Arménie, malgré son papa est belge, mais elle aime bien les deux cultures, elle respecte les deux. Oui, elle parle beaucoup de l'Arménie. Elle retourne en Arménie avec la grande joie. Et pour retourner, elle est très triste.
0: Alors, ce qui est rigolo, c'est que donc elle est amoureuse et elle est amoureuse d'un Arménien.
1: Oui, un
0: Et ça s'est pas
1: Arménien.
0: fait exprès ou c'est fait
1: Oui.
0: exprès? Comment ça
1: Non, non.
0: se passe?
1: Je ne savais pas, on n'a jamais parlé de ça. Et finalement, un jour, elle nous a présenté, voilà, j'ai trouvé quelqu'un, on a fait la connaissance, oui, c'est un Arménien. Oui, elle l'aime
0: Et vous,
1: beaucoup.
0: ça vous rend heureuse aussi, j'imagine, quand même.
1: Oui, c'est très bonne famille, très bon garçon. Et chez nous, c'est important aussi la famille.
0: Oui, donc c'est une aussi
1: Oui,
0: d'une
1: c'est la
0: famille qui est très.
1: mentalité, oui.
0: Une famille très famille.
1: Oui,
0: Voilà.
1: oui, oui.
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1: 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On est toujours avec Lucine et Narcissian, avec un gros plan sur cette communauté arménienne qui a un passé commun avec la Belgique, notamment avec Liège. Vous avez, il y a quelques années maintenant, créé une association qui permet de venir en aide aux Arméniens, principalement ici, mais aussi en cas, par exemple, en temps de guerre, aux Arméniens là-bas.
2: Oui, depuis 2013, ça existe l'ASBL. Le but, c'était pour la communauté arménienne, la première chose, s'intégrer en Belgique. D'abord, il faut s'intégrer, respecter. Et après, le but pour que les enfants n'oublient pas en arménienne parler, écrire, lire, la danse, les traditions, la culture, pour ne pas oublier la nouvelle génération de tout ça. Mais on aide les familles dans les besoins aussi. Pendant la guerre aussi, on a aidé toutes les familles victimes en Arménie. On fait beaucoup de conférences sur l'Arménie pour montrer en Belgique que nous, on existe, nous, on est comment, on fait quoi, notre histoire surtout. Dans la communauté, il y a beaucoup de filles qui sont mariées avec des Belges. Même j'ai fait une conférence de culture en même toit. C'est très bien passé, on a eu un débat. C'est vrai, beaucoup de la Belgique.
1: Et vous avez donc, la communauté est très active ici à Liège, mais aussi à Bruxelles.
2: Oui, à Bruxelles, parce que je suis dans le comité des Arméniens en Belgique. On participe, on est partenariat avec la comité des Arméniens en Belgique. On fait ensemble, même à Bruxelles aussi, ici à Liège aussi. La dernière fois, on a fait une exposition.
1: Ici à l'espace Prémontré.
2: Oui. Dans la bibliothèque séminaire, et c'est très bien passé. On a montré l'exposition Les Arméniens en Belgique. Depuis quand on est en Belgique voilà.
1: La communauté arménienne en Belgique, ça représente combien de personnes?
2: Je crois que c'est 40 000.
1: 40 000. Ce n'est pas la plus importante, mais pourtant, vous avez déjà une belle histoire depuis le début du siècle dernier. Et c'est vrai que cette exposition, elle peut tourner, on peut éventuellement la recevoir.
2: Oui, ça tourne dans toutes les villes. Pour le moment, c'est à Bruxelles. On va aller vers Anvers, Malines, partout. On va essayer d'aller partout. Alors peut-être encore une fois, et on va revenir encore à Liège.
1: Vous vous rencontrez aussi à l'église, hein? Oui. Donc vous avez des célébrations, je pense.
2: Nous avons une église. C'est l'église catholique, mais on loue. C'est à Ons. Nous avons notre prêtre. Il y a tous les dimanches une messe. Le prêtre, il organise. Nous, on participe.
1: On marque une nouvelle pause dans cette émission et on se retrouve tout de suite.
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2: Avec Lucine Nersisyan, vous pouvez nous dire une phrase en arménien, parce que c'est une langue très particulière, Lucine.
3: Régine, yese chat sirumem.
2: D'accord, et ça veut dire ?
3: Régine, je vous aime.
2: Ah, c'est gentil. Waouh, c'est à quelle origine cette langue ?
3: La langue, c'est que pour les Arméniens, c'est l'alphabet, c'est uni, c'est indo-européen.
2: Indo-européen, oui. Donc, est-ce qu'on parle russe en Arménie ?
3: Oui, bien sûr, parce qu'avant c'était URSS.
2: URSS.
3: En Arménie, avant les années 90.
2: Alors justement, vous êtes arrivée en Belgique pour des vacances en 2000.
3: Oui. Oui,
2: et
3: oui.
2: Pourquoi avoir choisi la Belgique ?
3: J'avais les connaissances ici, en Belgique, et je suis venue. Voilà, je ne sais pas. J'ai fait la connaissance de mon mari.
2: Vous avez parlé en anglais alors avec votre mari la première fois ?
3: Oui, et voilà, c'était dans un magasin.
2: C'est un beau souvenir ?
3: Oui, oui, oui, oui. Je parlais très mal en français, mais j'ai fait comprendre.
2: Et quand vous avez dit à vos parents, quand vous êtes retournée en Arménie, mm-hmm. pour dire que vous retourniez en Belgique, oui. pour faire votre vie, en tout cas pour un certain moment, comment ça a été pris ?
3: Bah, ils étaient choqués, mais parce qu'il n'y avait pas beaucoup de mariages mixtes en Belgique dans les années 2000. C'était choqué, okay, voilà, mais j'ai expliqué.
2: Et vous êtes mariée ici ou là-bas ?
3: Ici, je suis mariée ici. Et religieux mariage, c'était en Arménie.
2: Qu'est-ce qui vous manque dans votre vie au quotidien de l'Arménie ?
3: Ouf, ça manque beaucoup de choses. Ça manque l'air, l'eau qui descend de les montagnes. Ça manque la nourriture. C'est pas le même goût. La même nourriture on prépare ici et là-bas, c'est pas la même.
2: C'est pas les mêmes produits. Quoi.
3: Non, c'est pas le même goût non plus. Même si on prend de la nourriture là-bas, on amène ici pour cuisiner ici, c'est pas le même goût. Je pense que c'est l'eau.
2: c'est peut-être l'eau. Ou bien c'est psychologique,
3: oui,
2: peut-être.
3: Oui, c'est possible. C'est possible. ça manque le marché, les fruits et légumes en Arménie. Ça sent bon partout. Ça manque les montagnes, ça manque même les rues que je marche. Je me souviens quand j'étais étudiante, j'allais étudier, j'ai étudié beaucoup.
2: Vous étiez étudiante au moment où l'Arménie était encore sous l'URSS.
3: Oui, oui, c'était pendant la guerre.
2: Pendant la guerre.
3: Oui, on a vécu très très difficiles moments. C'était pendant la guerre, on n'avait pas trop de transport pour aller à l'école. On marchait beaucoup pour aller à l'école. On n'avait pas beaucoup d'électricité, 2 heures par jour. La nourriture, c'était difficile à trouver. J'ai vécu à cette époque-là aussi.
2: Vous avez des frères et sœurs ?
3: Oui, j'ai une sœur en Arménie.
2: En Arménie ?
3: Oui, oui. Je n'ai pas de famille ici. Parce que tout le monde travaille.
2: Et tout le monde est resté là-bas.
3: Resté là-bas, oui, oui, oui.
2: Vous n'avez jamais eu envie, même il y a 4-5 ans, ou quand les enfants étaient petits, ou de vous dire, allez, on va faire quelques années en Arménie.
3: Maintenant, je pense, oui. Parce que je crois que ça manque plus maintenant. En vieillissant, oui, ça manque beaucoup plus maintenant.
2: Ça vous manque plus maintenant ?
3: Oui, oui, oui. Oui.
2: Et si vous étiez, quand vous êtes en Arménie, est-ce qu'il y a des choses, attention à la réponse, mm-hmm. il n'y a pas de piège, est-ce qu'il y a des choses qui vous manquent de la Belgique ?
3: Oui, oui, oui, ça me manque aussi. La tranquillité, chez moi, la tranquillité, parce qu'en Arménie, la porte est ouverte, toute la famille, tout le temps ronde, sort, tout le
2: Ah oui, tout le temps, ça, ici, il n'y en a pas, donc c'est
3: visites.
2: Facile.
3: Oui. La tranquillité, parfois, je dis, ah non, je voudrais bien retourner, rester tranquille chez moi.
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2: Ça ressemblait à quoi les vacances de Lucine quand elle avait 10-12 ans ? C'était quoi ? C'était la mer ? C'était pas de vacances ?
3: C'était dans les montagnes. Parce que ma grand-mère, elle avait une maison à la campagne. Et pendant l'été, elle retournait dans la maison de campagne. Et on allait, avec tous les petits-enfants, elle allait là-bas. J'adorais les montagnes, les vacances là-bas. Oui. Même maintenant, on dirait, je sens l'odeur de la campagne. l'odeur de
2: vous l'avez gardé, vous l'avez gardé en mémoire.
3: Oui, je sens, j'ai, oui, je sens ça.
2: Quand vous avez quitté l'Arménie pour venir vivre en Belgique, est-ce qu'il y a quelque chose de spécifique de chez vous que vous avez emporté, que vous avez peut-être toujours?
3: Les épices, mais maintenant, avant. Mais maintenant, on n'a pas de souci de ça en Belgique parce qu'il y a beaucoup de magasins arméniens, surtout à Bruxelles. Et voilà, et même dans la communauté qu'on discute pour ce sujet-là, je vois bien, je constate, il y a beaucoup d'Arméniens qui me disent, oui, en partant en Arménie, là-bas, on dort bien. Je ne sais pas pourquoi, mais c'est vrai, moi aussi, je peux dire, je dors
2: parce
3: bien.
2: Peut-être parce que vous êtes chez vous, oui. Vous vous sentez chez
3: oui,
2: vous.
3: Oui.
2: Aujourd'hui, vous vous sentez plus belge ou arménienne? Ou c'est impossible à choisir?
3: C'est impossible à choisir. Il y a des Arméniennes, ils m'ont déjà raconté, ils sont étrangères en Arménie, mais moi pas. Je ne me sens pas étrangère en Arménie. J'ai tout le temps ma famille avec moi dans les contacts, mes amis, mes collègues de là-bas. Et je crois que je vis là-bas aussi, et en étant en loin.
2: Alors, je sais que vous maintenez beaucoup la tradition à la fois au sein de votre famille, puis à travers l'association, les traditions de danse, de chant. En termes de musique, justement, qu'est-ce que vous écoutez comme musique? Est-ce que vous écoutez un mélange de musique européenne, belge, occidentale, globalement, et de la musique arménienne ou que de la musique arménienne?
3: Non, les deux. Mais plus des chansons arméniennes, j'écoute. Oui, sinon les deux, j'écoute les chansons françaises. Oui.
2: Alors ici, il y a un artiste que vous avez choisi qui va partager, qui habille cette émission avec deux titres. Peut-être que vous pouvez dire un mot sur ce
3: artiste. Ah oui, Tigran Khanjarian. Il est très très connu dans la communauté. On apprécie très très fort, il chante bien et en français, Charles Aznavour, et en arménienne. Même il est connu ici en Belgique aussi, parce que pendant les Covid, dans son balcon, il chantait pour tout le monde. Vous allez écouter. Tigran Khanjarian.
2: On écoute.

0: On est toujours avec Lucine Nersissiane, comment est-ce qu'on le dit?
1: Nersissiane. Les noms arméniens se finissent Yan.
0: C'est comme ça qu'on vous reconnaît.
1: Oui, parce que je crois en français c'est écrit I-A-N, mais en anglais c'est Y-A-N.
0: Y-A-N.
1: Moi c'est Y-A-N parce que dans mon passeport c'était déjà comme ça. En Arménie c'est écrit en anglais.
0: Vous avez toujours vos parents?
1: Pas mon père, mais ma maman. Oui.
0: Toujours là-bas aussi.
1: Toujours là-bas, oui. Ils sont déjà. Mes parents, ils sont déjà venus ici plusieurs fois, mais ils ne sauraient pas vivre
0: ils
1: ici.
0: Moi,
1: je ne vais pas forcer non plus parce que pour les personnes âgées, c'est très difficile.
0: Oui, bien
1: sûr. C'est très difficile. Ils sont bien heureux là-bas, dans leur maison, dans leur potager.
0: Votre mari parle arménien?
1: S'il est tout seul, oui. Si je suis avec, non. Mais il comprend tout.
0: Il comprend.
1: Oui, bah, vous imaginez, 26 ans, il écoute arménien, que je parle avec les enfants, il apprend aussi.
0: Bien sûr, c'est important. Vous dites qu'à la SBL Mesrop Mashtots, on permet aux communautés, aux familles d'origine arménienne de maintenir le lien. Ça veut dire qu'il y a des cours qui sont donnés,
1: oui,
0: des cours d'arménien?
1: Il y a des cours arméniennes, il y a des danses arméniennes, il y a la cuisine arménienne. Parfois, on se réunit pour faire la cuisine arménienne.
0: Mais c'est une association,
1: oui,
0: très dynamique.
1: Très dynamique. Même pour l'association, pour aider l'association, les gens, ils commandent la nourriture, on prépare. C'est l'aide pour l'association aussi. On travaille comme ça parce que on n'a pas de choix pour aider les familles, les gens dont les besoins.
0: Sur Liège, il y a combien de familles arméniennes?
1: Je pense 3-4 000.
0: 3-4 000.
1: Oui.
0: Pourquoi avoir donné le nom que vous avez donné à votre association? Je sais que c'est le nom de quelqu'un, d'un personnage.
1: Oui. Mesrop Mashtot, c'est le personne qui a créé l'alphabet arménien. Et pour moi, c'est très important. Et c'est l'UNI, ça existe avant Jésus-Christ, 405.
0: Et ça ressemble à quoi? Ça ressemble à l'alphabet cyrillique ou rien à voir?
1: Non, ça n'a rien à voir.
0: Si on veut l'apprendre, on vous contacte, vous.
1: Oui, contactez.
0: Et comment est-ce qu'on entretient une langue, sa langue natale, quand on habite aussi loin? Parce que l'Arménie, c'est quand même quoi, 5000 kilomètres. Comment est-ce que vous avez entretenu
1: ça? Déjà, on contacte avec la communauté, entre nous, on parle en arménien. Comme ça, on n'oublie pas. Et on écrit des messages, l'email ou quoi. Entre nous, c'est en arménien.
0: En arménien.
1: Comme ça, ça nous permet de ne pas oublier. Mm-hmm. Sinon, c'est facile à oublier. Et vous savez, on lit les livres, on a une bibliothèque avec toutes les livres arméniennes. Il faut lire, il faut discuter. Et on contacte en arménien aussi. Et on écoute dans le journal arménien.
0: C'est important parce que ça veut dire aussi que quand les personnes d'origine étrangère continuent entre elles à parler leur langue, c'est aussi pour ne pas l'oublier.
1: Oui,
0: c'est pas forcément pour se fermer à la communauté belge ou peu importe. C'est pour ne pas oublier.
1: C'est pour maintenir ce lien. Par exemple, avec mes enfants, les messages, j'écris avec les lettres arméniennes, en arménienne. Parce que comme ça, ils n'oublient pas. Si je n'écris pas, ils n'ont pas beaucoup d'occasions pour lire ou parler. C'est ça. Tous les messages écrits en arménien et je voudrais bien, eux, ils me répondent en arménien aussi. Et ça marche bien.
0: Ça marche. Que s'ils répondent en français, c'est pas grave.
1: C'est pas grave, mais je dis écrit en arménien. Parce que si on dit rien une, deux, trois fois, et ça va continuer.
0: Après, ça va s'oublier. On est toujours dans Venu d'ailleurs avec un gros plan cette semaine sur la communauté arménienne de Liège, notamment, mais aussi de Belgique, plus globalement, à travers Lucine Nersissiane. On marque une nouvelle pause.

0: Je voyage, c'était Charles Aznavour et sa fille Katia.
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0: Avec Lucinée Nersissian, origine arménienne, mariée en Belgique depuis 26 ans maintenant. C'est un bel anniversaire, ça veut dire que vous l'avez fêté l'année dernière.
3: Oui,
0: en grande
3: pompe. Justement, on a fêté l'année dernière avec mes 50 ans.
0: Et vous avez eu de la famille arménienne qui est revenue pour l'occasion ?
3: Oui, bien sûr.
0: Quand vous allez en Arménie, il vous arrive parfois de vous dire « c'est mon pays, mais au fond j'ai deux pays ». Ou bien, non, l'Arménie c'est mon pays.
3: Non, pour moi j'ai deux pays. Oui, j'ai deux pays. Si je reste un petit peu plus longtemps, ça me manque, la Belgique. Oui, je voudrais bien venir ici.
0: Oui, donc quand même, ça marche dans les deux sens.
3: Oui, j'aime bien venir ici en Belgique, déguster les charcuteries belges surtout, les boudins, boudins blancs pendant les fêtes, ça j'adore.
0: On est toujours dans Venu d'ailleurs et on vient d'écouter cet artiste, Tigran Kanjarian,
3: oui,
0: c'est bien dit, qui reprenait la chanson d'Aznavour. Aznavour, ça reste une figure importante, aujourd'hui encore. Quelques années qu'il est décédé, ça reste une figure arménienne porteuse de sens pour vous ?
3: Oui, bien sûr. C'est très important, Aznavour. Aznavour, il a fait beaucoup de choses pour la population arménienne, pour l'Arménie. Et on ne saurait pas oublier.
0: En 88. Vous aviez quel âge, vous, en 88 ? Vous aviez 10 ans, 12 ans ?
3: Oui.
0: Vous aviez été touché, vous, par le tremblement de terre ?
3: Non, le capital, non. Il n'a pas touché. C'est juste quelques villes. En Arménie, Gyumri, Kilovakan, Spitak.
0: Et c'est vrai qu'il avait notamment été à l'initiative d'une chanson pour rapporter des fonds pour l'Arménie à l'époque, et on l'écoutera tout à l'heure. Lucinée, on revient un instant sur votre ASBL, Mesrop Makhtot. Et si quelqu'un a envie de vous rejoindre au sein de vos activités ou il a des questions parce qu'il est d'origine arménienne ou bien parce qu'il a rencontré une arménienne, comment est-ce qu'on peut vous contacter?
3: Je peux laisser mon numéro de téléphone, contacter sur mon téléphone. 04 96 90 11 10. Vous pouvez me contacter toujours pour toutes les questions. Ce sera la cuisine, l'histoire, ou partir en Arménie en voyage. On peut organiser.
0: Vous avez un siège à Liège ou à Anse
3: Le siège de l'ASBL, c'est à Liège, rue Puisan-Soc, 41.
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0: Il vous arrive d'aller en Arménie en vacances et pas dans la famille ?
3: Oui, c'est déjà arrivé. Quand je pars, c'est une vacance. Non, je ne peux pas dire que c'est une vacance. Je dis toujours, je retourne dans mes racines. Ce n'est pas une vacance. Mais si je décide quelques jours partir en promenade, oui, je le fais souvent avec mon mari. Oui.
0: En Arménie, on vous a déjà considéré comme belge ?
3: Non, je n'ai jamais senti ça, je n'ai jamais entendu, parce que je reste comme arménienne.
0: Vous cultivez cette...
3: Je ne fais pas, je ne mets pas des mots français dans mes phrases, je ne commence pas...
0: Mais c'est naturel, vous ne vous forcez pas.
3: Non.
0: Mais c'est vrai que ça vous fait partie des personnes que je connais, Lucinée, qui, c'est vrai, sont des personnes qui sont parfaitement intégrées, qui ont leur vie ici, qui sont belges. À 99% et qui en même temps sont aussi arméniennes à 99%, on va dire 99%, même si vous l'êtes à 100%, parce que vous arrivez vraiment à être ancrée ici, même si vous avez toujours un pied là-bas, en permanence.
3: Oui.
0: C'est important pour vous de parler de l'Arménie au quotidien, de parler à travers l'association, de la faire connaître.
3: Ici en Belgique ?
0: Oui.
3: Ici, je parle, je voudrais bien tout le temps montrer même l'Arménie, montrer ce que je peux, où je peux. Ça, c'est mon but et Je suis très heureuse pour ça. Même pendant la fête des voisins, j'aime bien montrer la cuisine arménienne. On va faire cette année, je vais le faire, cuisine arménienne.
0: Bien.
3: Oui, c'est déjà arrivé, je prépare ça. Mes voisins, ils adorent.
0: Justement, vous allez avoir un mariage dans les mois qui viennent, peut-être.
3: L'année prochaine.
0: L'année prochaine, ça veut dire qu'il va être 100% arménien. La nourriture, ça va être 100% arménien. Il y a des chances.
3: Oui. ce sera 100% arménienne. Mais ma fille, elle voudrait bien que son mariage soit en Arménie.
0: Ah, en plus.
3: Parce que son prénom, c'est Gayané. Et nous, on a une église arménienne, Sainte Gayané. Mm. Elle voudrait bien se marier dans cette église-là et faire le mariage là-bas.
0: Ah, ce serait bien. Ce serait un beau retour aux sources. Votre belle-fille, donc l'épouse de votre fils, elle est arménienne aussi ou elle est belge?
3: Non, elle est belge et j'adore ma belle-fille. elle est très chouette.
0: On peut peut-être donner le nom du restaurant de votre fils, Avisé.
3: C'est I Love Bourgor, Avisé.
0: C'est dans la rue...
3: Rue du Collège, le numéro 33.
0: C'est très très gourmand. Hein, parce que c'est vrai que peut-être que parmi les mots qui résument l'Arménie à travers les Arméniens présents ici, c'est la générosité.
3: Mmh, oui.
0: C'est vrai que vous êtes une communauté très généreuse.
3: Oui, on aime bien servir, on aime bien... Mais des amis qui viennent chez moi, toujours je sers, je prépare, j'aime bien. C'est dans notre culture, on aime bien.
0: L'accueil, c'est important.
3: Oui, l'accueil, c'est important, oui. L'accueil, c'est le respect vers l'invité, nous, on dit.
0: Alors, avant de nous quitter, on va encore écouter un morceau de Tigrane.
3: Khanjarian.
0: Voilà. Je vous demanderai aussi de dire au revoir à nos auditeurs en arménien. Donc, comme ça, ce sera l'occasion aussi d'écouter cette langue si particulière et qu'on n'entend pas forcément et que surtout quand on la croise, on ne la comprend pas. Là, on ne peut pas deviner. Hein. Ce n'est pas de l'italien, ce n'est pas de l'espagnol.
3: Non.
0: C'est très spécifique. C'est difficile d'apprendre l'arménien?
3: Je pense non, parce que c'est plus difficile pour moi en français, parce qu'il y a trop féminin, masculin, tout ça. Il faut... Mais chez nous, non.
0: Il n'y a pas de genre. Non. Il n'y a pas de genre. Ah, mais
3: non,
0: c'est
3: non,
0: bien
3: non.
0: Ça.
3: Je pense que c'est ça. Ça me fait en plus la difficulté. Ça m'apporte les plus difficultés pour la langue française.
0: Je vous rassure, le français est une des langues les plus difficiles à apprendre. Hein.
3: Je sais bien, je fais beaucoup de fautes à cause de ça. Féminin,
0: absolument
3: masculin.
0: Pas. Absolument pas. C'est très agréable de discuter avec vous, Luciné. Alors, avant de nous quitter, je vais vous laisser le mot de la fin concernant justement cette association. Il y a un site internet,
3: www.mesropmashtots. Oui.
0: Donc, c'est MESROPMACHTOTS.
3: Oui.
0: Voilà. N'hésitez pas, il y a aussi une page Facebook, ASBL Mesropmashtots Liège. C'est également, on peut quand même le dire, membre du réseau Caritas Secours, hein, puisque vous venez en aide aux personnes 316 à placer en communication via le compte Caritas Secours si vous souhaitez soutenir les familles.
3: Il y a beaucoup de familles qui sont venues de Haut-Karabakh. Voilà, pour cette famille, notre ASBL, il soutient beaucoup.
0: Votre prochain voyage en Arménie, c'est en septembre?
3: Ce sera au mois de septembre. En général, j'aime bien le mois de septembre. Il fait moins chaud et il y a toutes les fruits.
0: C'est la meilleure période pour aller en Arménie?
3: Je pense. Pour le moment, oui, c'est les abricots aussi.
0: En septembre, il y en a encore, les abricots?
3: Dans les villages, dans les montagnes.
0: Merci beaucoup. On se quitte avec un titre de chez vous.
3: En arménien.
0: En arménien. Et là, je vous dis, je vous laisse la parole en arménien.
3: Շնորհակալություն, շատ սիրում հարգում եմ Բելգիան, ուրախ եմ, որ ճանաչել եմ Բելգիայի մշակույթը.
0: C'est-à-dire?
3: Merci beaucoup la Belgique. Je vous aime. J'aime beaucoup la Belgique et je suis contente d'apprendre la culture belge.
0: À bientôt, Luciné.
3: À bientôt.

0: un petit bout d'Arménie, non, un grand bout d'Arménie à l'instant sur RCF avec Lucine Nersissian. Je rappelle qu'elle est arménienne d'origine. Elle est née en 1975, mariée en Belgique depuis 26 ans, mariée à un Belge qu'elle a rencontré en vacances. Alors, infirmière de formation, Lucine a aussi créé chez nous une SBL venant en aide aux Arméniens. Donc, elle a eu l'occasion d'en parler à l'instant au micro de Régine Kersman. Une émission que je vous invite à réécouter sur notre site internet www.rcf.be. Alors, je rappelle évidemment les différents moyens d'écouter la radio. Vous le savez, il y a le site, comme je viens de le dire. Il y a également notre fréquence 93.8 et aussi sur le DAB+, où nous prenons un beau plaisir à vous entretenir et à vous diffuser tous nos programmes. Merci en tout cas pour votre fidélité. Il est 17h. Alors, parlons de la collection des bijoux de Sophie Yonen, qui est au micro de Marionnet, c'est l'ère moderne sur RCF. L'ère moderne, Marionnet.
1: L'ère moderne on the rocks, c'est 30 minutes pour prendre un bol d'air frais avec ceux et celles qui font bouger l'été en rythme cadencé. L'occasion de leur demander quels sont leurs rituels et adresses fétiches quand le mercure dépasse les 25 degrés, mais aussi de prendre le pouls d'un agenda estival forcément inspirant. Alors à ce moment précis de l'année où nous rêvons tous de liberté et de fantaisie, y compris dans notre manière de nous habiller, mon invitée est précisément ce que je pourrais appeler une créatrice de fun. Fondatrice de la marque de bijoux Miyabe, Sophie Jeunen est une voyageuse dans l'âme, toujours en quête de lieux, ambiances et symboles qui vont inspirer ses collections de bijoux. C'est donc une occasion de nous poser avec elle autour d'une table et de l'inviter à partager sa vision d'un été on the rocks. Alors Sophie, merci de nous recevoir dans ton univers.
2: Bonjour Marie, merci à toi.
1: Alors c'est une tradition dans ce podcast et on commence dans le vif du sujet. Je vais te demander de me commenter cette petite phrase. Alors c'est une petite phrase donc en lien avec l'été. Les meilleures conversations ont lieu quand il fait trop chaud pour rentrer. Qu'est-ce que tu en penses ?
2: Alors, si je dois faire le parallèle avec les bijoux, ben, je pense que quand il fait très chaud, on a envie de prolonger la soirée, de passer des moments, de créer des souvenirs et surtout de sortir du quotidien et surtout ne pas regarder l'heure. Tout ça, c'est se créer des souvenirs et un bijou, pour moi, c'est également, on crée des souvenirs, qu'on s'offre des bijoux, qu'on reçoive des bijoux en héritage, qu'on offre des bijoux en cadeau ou qu'on passe un moment pour soi pour se choisir un bijou qui va nous donner quelque chose en plus à notre tenue. Et puis l'été, c'est un peu, je trouve, la saison de la liberté. Et moi, je trouve que Miyabe, c'est l'été en plein et les souvenirs. Donc cette phrase me parle super bien parce que Mia, c'est le prénom de ma maman qui est décédée il y a 15 ans et la marque a 15 ans. Donc c'est un souvenir. Et B, ben, c'est vraiment l'été. Je m'imagine dans une crique avec mes amis, mon homme, les copains, etc. Dans un moment suspendu au calme et se raconter nos histoires et sortir de notre quotidien dans les zones autour des minuits et puis prendre un bain de minuit.
1: Alors c'est amusant parce que tu as déjà évidemment parlé de plein de choses dont j'ai envie de discuter, notamment tes endroits fétiches pour les vacances, mais j'ai envie de revenir à quelque chose dont je me souviens nous avons souvent parlé et qui est pour moi un petit peu l'ADN de Miyabe. C'est qu'en fait, comme tu dis, tu crées des bijoux qui sont des souvenirs et j'ai presque aussi envie de dire qu'à force de devenir des souvenirs qu'on s'offre, qu'on s'échange ou qu'on s'offre à soi-même tout simplement, on touche cette idée de gris-gris, des porte-bonheur, et je sais que c'est très... C'est aussi très ancré dans ton idée du bijou, c'est-à-dire que ce sont finalement un peu des porte-bonheur qu'on va accumuler sur soi, et particulièrement en été, quand on voyage et qu'on collectionne comme ça les souvenirs. C'est un peu comme ça que tu les as vus ou que tu les vois ?
2: Bah, tout à fait. En fait, moi, j'essaye d'avoir des bijoux hyper créatifs, justement pour avoir des bijoux plus unique et donc justement avoir son Grégory un peu plus personnel plutôt que des choses plus classiques. Et donc, même s'ils sont très créatifs, ils sont facilement portables.
3: Et combinables aussi.
2: Et combinables, évidemment. Et c'est ça l'été. En fait, l'été, c'est un peu le mois de la liberté. Et donc, on fait des mix et match. On n'a pas peur d'accumuler et d'avoir de ramener de nos vacances un bijou beaucoup plus coloré, porter des accumulations de colliers colorés ou non, etc. Et c'est ça, ce sentiment de liberté que j'aime à l'été et que j'ai envie aussi de proposer à travers ces bijoux et qu'on s'approprie chaque bijou qu'on achète comme un gris-gris qui nous crée... parce que parfois, on peut aller en vacances à Ibiza, on ne se rappelle pas de la tenue qu'on a mis, mais parfois, on se rappelle du moment où on a acheté ce petit souvenir, cet accessoire, ce bracelet au bord d'une plage.
3: Alors justement, toi, tu as été... Parce que finalement, on se connaît aussi depuis pas mal d'années. Tu as toujours beaucoup aimé, comme je l'ai dit dans l'introduction, tu es une amatrice d'ailleurs, c'est-à-dire que tu aimes les ailleurs sublimés que tu vois dans des magazines ou justement au hasard d'une rencontre, mais aussi vraiment des impressions de voyages, de vacances, des paysages. C'est quelque chose qui est très très important aussi pour toi. Alors c'est quoi finalement, tu te nourris de quoi ?
2: Ben déjà, je pense que le voyage, c'est sortir son quotidien, c'est prendre un peu de recul. Pour moi, c'est pendant les vacances que je me remets en question, que je repense ma marque, que je pense à tout ce que j'ai bien fait, mal fait, etc. Et donc, pour moi, les voyages, c'est la liberté et c'est hyper important pour mon équilibre. Et justement, lors de ces voyages, le fait de ne pas penser à son quotidien, à son travail, etc., c'est là, je pense, qu'on est le plus ouvert à voir des choses, à trouver un endroit, une porte qu'on trouve magnifique parce que la couleur autour de cette porte est magnifique et qui nous crée des émotions. Et j'essaye dans mes voyages d'humecter comme ça, de prendre toutes ces infos
3: et d'imprégner.
2: D'imprégner exactement et les transformer.
3: Alors, tu as une très très belle maison avec un très grand jardin. Alors, est-ce que tu es plutôt la team jardin chez moi, profiter justement de ta ville et de ce jardin, ou alors plutôt grande destination très loin, ou peut-être un mix des deux? C'est quoi justement toi qui te nourris?
2: Alors moi, je passe très peu de temps dans mon jardin, mais j'adore regarder mon jardin. Mm-hmm. Et pour moi, le luxe, c'est l'espace. Et donc en fait, quand on a acheté cette maison, en fait, on a acheté parce qu'il y avait un énorme arbre qui est plus haut que cette maison, qu'on va peut-être devoir abattre. Donc ça m'émeut un peu, parce qu'en fait, je trouve que regarder la nature et prendre le temps et prendre même son verre à l'intérieur et regarder tout autour de soi, et ben ça c'est mon luxe. Et donc évidemment c'est un mix des deux. Moi j'adore les grands espaces, mais toujours avec beaucoup de monde autour. J'aime pas trop être seule, même si j'ai besoin de mon petit moment à moi, mon heure par jour que je m'octroie pour être toute seule. Mais pour moi c'est ça, et c'est pour ça que j'aime la mer, parce qu'on peut avoir plein de gens autour et quand même avoir cette notion d'espace devant soi avec ces océans et ces mers qui s'ouvrent à nous.
3: Il y a des pays comme ça qui sont pour toi particulièrement prescripteurs. Est-ce que tu as des destinations fétiches, secrètes peut-être? Tu vas me dire, ah oui, j'en ai une, mais je ne la dirai jamais parce que c'est mon havre de paix et je ne veux pas le partager. Ou au contraire, est-ce qu'il y a des endroits qui sont connus de tous comme étant, de tes amis, comme étant voilà, un peu ton repère à l'étranger?
2: Alors moi j'adore l'Asie. Pourquoi? Parce que j'aime la chaleur, je trouve que l'Asie, il y a des moments où, enfin il y a des endroits très, il y a beaucoup de verdure, etc. Ou comme le Mexique aussi, j'adore beaucoup. Je suis moins portée sur l'Afrique qui est plus aride, etc. J'aime bien ce vert, ces fleurs et ces océans.
3: Je ne vais pas te contredire, parce que moi, le Mexique, c'est ma grande révélation 2026.
2: Donc, ah oui.
3: Mexico City, waouh.
2: Ouais, et d'ailleurs, on a un point de vente à Mexico City. On a plusieurs points de vente au Mexique. Et plein de fois, elle me dit, allez, viens nous voir. Et je sais, j'ai déjà repéré les centaines de super bons restaurants.
3: Absolument, que je te confirme.
2: Que ce soit des street food ou des super gastro, etc. J'adore cette culture. Sinon, je vais peut-être tomber dans le cliché, mais je suis partie il y a 10 ans à Ibiza et j'y retourne chaque année depuis 10 ans. Mm-hmm. Et j'y retourne toujours hors saison. C'est un peu mon moment à moi. Et je ne sais pas ce qui s'est passé avec cette île, mais c'est un mix de j'aime les gens un peu libres, même si ce n'est plus comme avant. J'aime la musique, j'aime les belles choses, j'aime les choses simples et, j'aime bien manger. Et je trouve qu'on retrouve assez tout ça à Ibiza et au Mexique et dans certains points en Asie aussi, je trouve.
3: Alors justement, tu as parlé comme ça de liberté. On sent que chez toi, il y a cette volonté toujours de casser certains codes, notamment du bijou, par exemple, en incitant les gens justement à se les approprier, etc. Alors il faut rappeler, pour ceux qui ne te connaissent pas, que tu as commencé avec un produit très emblématique qui était le jonc, qui fait toujours d'ailleurs partie en version transformée et revisitée de tes collections. C'était une idée aussi déjà très partageuse. Tu as beaucoup parlé du fait de partager. C'était déjà une idée très, très partageuse et très voyageuse d'envisager le bijou. Ça t'était venu comment, cette idée ?
2: Eh bien, en fait, ce jonc, il a un système de 3 positions pour la fermeture. Donc, il s'adapte au petit et au grand poignet. Et en fait, moi, j'avais un commerce aux Pays-Bas, à Maastricht. Et en général, les femmes aux Pays-Bas ont des poignets plus larges. Et moi, je me suis dit, mais moi, je veux vendre au Japon, je veux vendre aux États-Unis. Et donc, et on sait que dans certaines régions, au Japon, elles ont des poignets hyper fins, etc. Mm-hmm. Plutôt l'Asie et plutôt l'Afrique, l'Amérique, c'est des poignets plus larges, ou le nord de l'Europe. Et donc, directement, je m'étais dit, il faut que je fasse un jonc pour toutes ces femmes qui s'adaptent à tous les poignets. Un jonc qu'elles puissent mettre par elles-mêmes. Parce que moi, j'étais célibataire, on n'a pas besoin d'un homme pour se bijouter. Mmh. Et donc, voilà, de toutes ces réflexions qu'est né ce jonc, en fait, avec ces 3 systèmes de fermeture. Et la fermeture, en fait, elle ressemble à une baie. Certains vont dire qu'elle ressemble à rien ou à une serrure. Mmh. Mais moi, j'avais imaginé une baie, donc c'est une entrée de mer dans la terre.
3: Donc on était déjà dans cette idée de voyage et aussi d'accessibilité, parce que ça, je pense que c'est aussi important de le signaler, c'est-à-dire que finalement Miyabe, c'est aussi une marque qui a su garder son identité, garder son ADN, une grande désirabilité tout en étant accessible à tous, et ça c'est important aussi, parce qu'aujourd'hui c'est vrai que voilà, il y a ce côté parfois un peu dans la mode encore malgré tout élitiste, ou alors justement des choses très fast fashion. Et toi, tu as su surfer entre les deux, dans une désirabilité, dans quelque chose de toujours joli, agréable, élégant, mais en même temps accessible à tous. C'était important, toi, cette dimension-là ?
2: C'est hyper important et ça le reste. Je veux rester des bijoux abordables, accessibles à tous. Et j'adore entendre des histoires d'une jeune fille de 16 ans qui a mis de côté pour recevoir un Miyabe à son anniversaire. Et inversement, le mois passé, j'étais au Bon Marché et je vois une cliente qui a un bijou. Je lui dis, ah, vous avez un beau bijou, c'est quelle marque ? Elle me dit, ah, je ne sais plus, c'est Miyabe, c'était une américaine. Et je me suis dit, en fait, et elle était hyper stylée, etc. Et moi, je trouve que j'aime mélanger les choses, quel que soit le prix. J'aime évidemment les choses très chères parce qu'elles ont un degré de finition incroyable et c'est le côté unique et toute l'histoire qu'il y a derrière.
3: Les bijoux de famille notamment qu'on se transmet, etc.
2: Exactement, mais c'est aussi dans le design, c'est aussi dans plein de choses. Et en fait, et moi je trouve ça hyper intelligent. En fait, on ne regarde pas que le prix et on est sensible à toutes ces choses qu'on trouve jolies. Et parfois ça a un prix et parfois c'est abordable et c'est super. Mmh.
3: Alors, on va faire une première pause dans ce podcast avec un premier extrait de ta playlist. Alors, tu m'as dit avant de commencer, ça a été compliqué de choisir. Et alors, évidemment, quand mes invités me disent ça, j'ai envie évidemment de leur demander si la musique compte en effet énormément dans leur vie. Ça m'a l'air d'être le cas. Alors, pour toi, justement, ça représente quoi à nouveau, cette idée de liberté, de voyage? Tu as parlé tout à l'heure de danser, d'être en liberté l'été. C'est quoi pour toi la musique?
2: Bien, moi, j'adore danser. Moi, la musique, c'est danser. Alors, moi, j'ai une famille de musiciens. Mon homme est d'ailleurs chef d'orchestre. Ma belle-fille joue du saxo, etc. Donc, je suis un peu baignée de musique et toutes sortes de musiques. Mais moi, j'aime les musiques où il y a un bon tempo, où je peux passer du jazz et mettre du jazz l'hiver. Je trouve ça magnifique, etc. Avec un bon verre de vin et des copines. Mais moi, j'adore J'adore danser. En fait, c'est mon sport de la semaine. Et j'ai la chance, vraiment, je trouve ça à chaque fois, j'ai une chance d'être invitée à des endroits où on danse. Et donc, c'est mon sport de la semaine, le samedi, le vendredi, ça dépend, etc., les invitations. Et je ne peux pas m'empêcher de danser. Et parfois, j'en oublie un petit peu de discuter avec les autres. Mais, et donc, j'aime les musiques qui bougent, les musiques avec des tendances espagnoles, etc. Et puis, j'aime les grands artistes qui sont... des machines, comme je les appelle, comme des Beyoncé, des Lady Gaga, des Bruno Mars. Ça, moi, ça me fascine, ces performeurs. Je trouve que ça fait rêver. C'est un spectacle, un show incroyable.
3: Alors, c'est amusant. Je vais révéler une petite souvenir. Finalement, tu parles de danse et tu dis que tu adores danser. Et d'ailleurs, moi, chaque fois que je te vois, je pense à ça parce que la première fois qu'on s'est croisés, c'était à une soirée où, en effet, je dansais. Et tu m'as arrêté dans mon élan pour me dire « Bonjour, je suis Sophie et je viens de lancer ma marque de bijoux. » C'était il y a 15 ans. Je trouve que c'est un très beau symbole. Nous avons donc dansé ensemble avant de nous connaître et de savoir que tu allais... faire cette incroyable carrière. Alors justement, je vais te laisser nous partager ce premier extrait de la playlist. Tu as choisi un DJ français, alors dis-nous tout.
2: Alors c'est Ugel, c'est I Adore You. Il y a du tempo, mais il y a un peu de douceur et ça m'évoque Ibiza. Et d'ailleurs, dans son clip, on voit Esvedra, qui est un rocher très célèbre là-bas.
3: Eh bien parfait, ben, on l'écoute, on plonge dans la

0: ceux qui nous rejoignent, on se retrouve donc dans la deuxième partie de l'ère moderne On The Rocks. On parle donc tendance, on parle bijoux, on parle inspiration estivale. Et donc nous sommes avec Sophie Genène, la créatrice et la fondatrice de la marque Miabé. Alors justement, Sophie, on se faisait la réflexion... Cette marque de bijoux, donc 15 ans, une grande histoire, des points de vente, tu l'as dit, et ça je pense que tu as bien fait de le rappeler un peu partout dans le monde. Tu as parlé du Bon Marché qui est un peu mon magasin iconique, et d'ailleurs si certains auditeurs font un city trip à Paris cet été, je ne peux que leur recommander d'aller dans ce magasin qui d'ailleurs compte, et on ne le rappelle pas assez souvent, une quantité énorme de créateurs et de marques belges. C'est vraiment impressionnant, dont beaucoup que je suis avec plaisir. Aussi à Mexico, tu l'as dit, aussi aux États-Unis. Alors, ce qui est bien aussi, c'est de rappeler finalement que ces bijoux, tu les dessines. Et d'ailleurs, ceux qui te suivent sur les réseaux sociaux voient souvent, en fait, te voient souvent esquisser des nouvelles impressions, des symboles, etc. Alors, parle-nous justement de cet acte de création, parce que finalement, l'été, est-ce que c'est pour toi justement un moment où tu vas créer des nouvelles choses, ou justement, tu vas prendre un peu de recul, tu vas déposer ce crayon ou ta table de travail, et te dire finalement justement non, justement je suis face à des beaux paysages et je vais plutôt, comme tu l'as dit tout à l'heure, emmagasiner des idées pour ensuite les traduire.
1: Ben c'est exactement ça, en général l'été c'est un peu une pause, et en fait, après j'ai des timings, donc ici j'ai fini de dessiner l'été 2027, printemps 2027.
0: Ça, des choses que évidemment les gens souvent ignorent, qu'on est à ce point en avance dans le bijou, dans la mode, c'est sûr.
1: Exactement, parce que quand on dessine, il faut trouver l'atelier parfait pour faire le modèle qu'on désire, parce que chaque atelier a ses spécificités. Je sais qu'il y a des ateliers qui ont un super beau sertissage avec des griffes hyper fines, etc. D'autres savent faire des merveilleux émaillages. Ici, pour l'été prochain, j'ai essayé de trouver des ateliers en Inde pour faire des tissages, etc. Ils teignent eux-mêmes les bains des cordes, et donc on peut choisir exactement la couleur qu'on désire, et donc ça c'est super. Et donc voilà, l'été c'est la pause. Malheureusement on est belge, donc l'été est court chez nous. Donc heureusement, parce qu'il faut travailler beaucoup pour produire. Et on a 4 collections par an, et on a en général 60 à 70 modèles à chaque collection. Donc ça veut dire qu'il faut produire beaucoup plus, il faut créer des moules, etc. Parce qu'il y a des choses qui ne sont pas parfaites, qu'il faut améliorer, parce que techniquement c'est compliqué, c'est cher, parce qu'au porté ce n'est pas agréable, etc. Ou parce que tout simplement on n'a pas le coup de cœur, et je sors toujours des pièces dont je suis fière. Et je me peux dire, je suis fière de la pièce, ok on y va. Si je ne suis pas fière d'une pièce, si je ne trouve pas qu'elle est bien, elle n'est pas parfaite, je ne la sors pas.
0: Que tu as envie de porter aussi probablement.

0: simplement toi-même. Et,
1: Exactement. Mmh. Exactement. Et par exemple, ce cordon... Eh bien,
0: qu'on va montrer sur la vidéo.
1: Voilà. Oui, eh bien, en fait, j'étais aux États-Unis et j'ai rencontré une Américaine qui avait mis un cordon et je trouvais que la pierre était incroyable. J'ai été la trouver, elle m'a dit, c'est un diamant. Et je pense qu'elle avait un diamant à 20 000 $ sur un cordon. Et ça, c'est le genre de femme que je trouve ça incroyable. Elle n'est pas du tout tombée dans le cliché. Personne ne s'est dit que c'était un diamant, mais la pierre brillait tellement fort que je me suis dit, mais quelle est cette pierre, etc. En fait, c'était simplement un diamant sur un cordon. Et c'était ce côté nonchalant et pas du tout cliché et pas stéréotypé que j'ai trouvé incroyable. Mmh.
0: Alors justement, bon, tu as expliqué ce processus. Alors justement, quand tu t'arrêtes, quand tu l'as dit, quand tu t'arrêtes de dessiner, quand tu t'arrêtes de promouvoir la marque, d'orchestrer cette... Finalement, vous êtes combien aujourd'hui chez Miyabe ?
1: Alors, une dizaine de filles, on n'est que des filles. Et donc, chacun a son rôle très précis. Il y a une partie réseaux sociaux, une partie marketing, une partie logistique, une partie finance, une partie graphisme et une partie sales. Et puis, on a 8 agents, 8 femmes aussi dans le monde qui nous représentent. Donc, aux États-Unis, maintenant, on va signer avec le Canada, mais sinon, on est en Italie, on est en Grèce, on vend très bien en Grèce, en France, aux Pays-Bas, en Norvège, etc. Et on est plus que 10 finalement dans notre bureau de Liège. Mmh.
0: Alors justement, donc quand tu fais cette fameuse pause, on a tous parfois comme ça des rituels d'été, des choses qu'on fait, des choses qu'on aime. Je sais que tu es une épicurienne, tu l'as dit dans la première partie du podcast. Quels sont toi tes petits rituels ? Est-ce que c'est l'apéro avec les amis qui n'en finit pas ? Est-ce que c'est, je sais pas, des moments où tu adores te baigner ? Quels sont finalement toi tes rituels de l'été ?
1: Alors, le plus grand rituel de l'été, je pense que c'est les moments avec d'autres personnes et surtout mes amis. C'est hyper important pour moi. Ça fait partie de mes 4 piliers. C'est essayer toujours de découvrir un endroit un peu nouveau qui va nous créer une atmosphère. Alors évidemment, j'adore Maastricht. J'ai eu mon commerce là-bas et j'ai l'impression qu'en 20 minutes, je suis déjà ailleurs. Et puis, je suis super étonnée de l'énergie que de nouveaux Liégeois mettent à
0: créer des lieux.
1: Exactement, et je trouve ça magnifique.
0: Alors on va peut-être, parce que moi j'aime toujours bien, c'est mon côté aussi journaliste de mode qui ressort, j'aime toujours bien inspirer. Alors bien sûr, ici on est dans un podcast, on n'est pas dans un magazine où on a des images ou bien en vidéo, mais on va quand même poster une vidéo. Et ce sera peut-être l'occasion de montrer quels sont tes coups de cœur parmi cette grande collection de cet été, les bijoux qui vont accompagner les fans de Miyabe. Est-ce que tu peux me donner quelques exemples ? On les montrera après à l'image sur nous. Quelles sont finalement tes grandes inspirations de l'été 2026 ?
1: Alors moi, j'aime beaucoup la pierre Watermelon. C'est une pierre qui est hyper rare. Donc nous, on a une pierre teintée Watermelon que j'ai fait en bague, que j'ai fait en bracelet et en collier. C'est une pierre qu'on trouve, que peu de gens proposent dans leur collection, alors que je la trouve magnifique. Et on a créé une bague, c'est la bague Juliette. C'est la bague que portait ma grand-mère, et je l'ai mis avec des tas de Watermelon, et c'est le best-seller de l'été, et je suis hyper ravie parce que c'est mes coups de cœur depuis le début. Et puis comme je l'ai dit, ce collier cordon, etc. Alors ici devant toi, c'est un peu l'exclu, mais en fait c'est pas l'été, c'est ce qui sortira
0: comme pour, j'ai de la chance,
1: voilà, c'est ce qui sortira à Noël. Et donc voilà, mais ici, on a mis toutes des tendances avec des colliers cravates. On a mis aussi le torque, c'est un collier qui est rigide, à laquelle on rajoute tous des gris-gris et des charms. Ça arrive beaucoup dans la bijouterie. Et donc, moi, je m'inspire beaucoup de la bijouterie, etc.
0: C'est aussi cette idée d'appropriation, en fait, que tu as toujours finalement faite et promue. C'est cette idée, finalement, de tout mélanger. Comme je le disais tout à l'heure, des bijoux de famille. Moi, d'ailleurs, c'est voilà, j'ai des bijoux que je n'enlève jamais, qui sont des bijoux de... Et sur lesquels j'ajoute plein de choses pour justement mélanger les styles et les genres. C'est un peu ta manière finalement d'envisager aussi le bijou finalement.
1: Exactement, c'est ce beau mix and match d'héritage, de colliers avec de très grande valeur à des colliers de plus petite valeur, etc. qui en font, je trouve, qui donnent énormément de personnalité aux femmes qui les portent. Et ça, c'est pour les accessoires, mais je trouve que c'est aussi pour des sacs, c'est aussi pour la décoration, etc. C'est un peu ma façon de penser depuis toujours. Et c'est vrai que quand j'ai créé Miabe, c'était pas du tout la mode de porter beaucoup de bracelets, etc. Et moi, je faisais des publicités avec plein de bracelets, etc. Et certains me disaient, ah, mais il y a beaucoup trop de bracelets sur la photo, etc.
0: On ne parlait pas encore de stacking à l'époque et on en a parlé juste après. Et voilà, peut-être aussi, probablement aussi grâce à toi. Alors, on va tout doucement se quitter déjà avec un deuxième extrait de ta playlist, un morceau toujours aussi dansant d'ailleurs, pour justement prolonger l'été. On se voit peut-être avec toi dans un jardin ou sur une plage à Ibiza ou pourquoi pas beaucoup plus loin à Mexico City. Ça me donne envie d'y retourner d'ailleurs. Ce sera pas la dernière fois, moi, à mon avis. Tu avais choisi quoi ?
1: Alors, j'ai pris une chanson de nouveau très dansante, mais un petit peu de nostalgie pour les quarantenaires. Donc, j'ai choisi une chanson de Sean Paul, Give It Up To Me.
0: C'est difficile à dire, mais ce n'est pas difficile pour danser. Merci Sophie de nous avoir reçus. Alors, si vous avez aimé ce podcast, merci de le partager sur tous vos réseaux. Et nous, on se retrouve évidemment la semaine prochaine pour un nouvel épisode de L'ère moderne on the rocks. Merci Sophie.
1: Merci beaucoup Marie.

0: La marque Miabé de Sophie Jonen, elle était l'invitée de Marionné pour le cadre de l'émission, dans le cadre de l'émission L'ère moderne. Il est 17h passé de 30 minutes, si vous voulez même, je vous dirais, et 25 secondes, 26 maintenant. Bon, allez, place à ce voyage en Tanzanie avec Amandine, qui est au micro d'Adrien Chardom.
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4: Bonjour à toutes et à tous et bienvenue dans un nouvel épisode de Voyage Voyage sur RCF Sud-Belgique. Et aujourd'hui, dans cette émission, on va parler d'un livre qui va nous transporter en Tanzanie, plus précisément sur le Kilimandjaro. Ce livre, c'est Polé, écrit par Amandine Skiers, et c'est paru aux éditions Être vu pour être lu. Et j'ai Amandine Skiers qui est en face de moi pour m'en parler. Bonjour Amandine.
5: Et bonjour Adrien.
4: Bah, je tiens à dire que c'est toujours un plaisir de discuter livre, et c'est déjà, je pense, la cinquième fois qu'on a un entretien ensemble pour parler d'un livre. On a parlé notamment de Bande de cinglés, c'était la première fois.
5: Oui.
4: Amandine et la magie des livres, Quelques moments heureux, Le roi des astres, et puis aujourd'hui, Polé. Justement, comment on fait pour écrire aussi vite et écrire aussi régulièrement, enfin, faire paraître aussi régulièrement des livres déjà?
5: Alors, je n'écris pas si vite, enfin, je ne pense pas. Mais ce qu'il y a, c'est qu'il a fallu longtemps avant que j'aie des acceptations au niveau des maisons d'édition. Alors, je dis longtemps, avec le recul, c'était pas si long que ça, parce qu'en fait, il a fallu 2 ans environ avant que je sois éditée, donc... À l'échelle d'une vie, 2 ans, c'est pas énorme.
4: Oui, ça va.
5: Mais ce qu'il y a, c'est que à ce moment-là, donc du coup, comme j'avais des refus et que j'avais quand même réduit mon temps de travail, puisque je fais un gros mi-temps maintenant, à ce moment-là, c'était pas encore tout à fait le cas, mais j'avais quand même du temps pour écrire. Et donc, je mettais environ 4 mois pour écrire un roman. Et en attendant les réponses des maisons d'édition, ben, je noyais un petit peu mon chagrin dans le travail, donc j'en écrivais un autre. Et
4: ah
5: puis
4: ben
5: un
4: ouais.
5: autre, et puis un autre. Voilà, maintenant, j'écris moins vite.
4: Ah, d'accord. Je suppose qu'il y a plein de livres alors dans les tiroirs encore, hein, si je comprends bien.
5: Il y en a 2 qui sont vraiment en attente, qui sont prêts, où j'attends de recevoir à un moment la bonne nouvelle. Et il y en a un autre, ici, je finalise, il va partir donc chez les bêta-lectrices, donc la toute première lecture, avant de retravailler une dernière fois et qu'il soit prêt.
4: Et qu'est-ce que, justement, vous motive dans l'écriture? Qu'est-ce qui... Oui, vous tient en haleine, qui fait que vous avez encore envie d'écrire aujourd'hui?
5: Je ne sais pas dire, c'est quelque chose que je ne contrôle pas en fait. Je crois que c'est plus l'écriture qui me possède que moi qui possède l'écriture. Et elle m'empêche de dormir parfois. Maintenant, ça commence à aller un petit peu mieux parce qu'en fait, je suis tellement fatiguée que là, j'ai plus de soucis de sommeil, parce que les journées sont quand même bien et les semaines bien remplies, mais passionnantes. Mais c'est vraiment ça, c'est un besoin en fait viscéral qui est là. J'ai des histoires à raconter qui me viennent. Et quand ça arrive, la seule façon de m'en débarrasser, c'est de les coucher sur papier en fait.
4: Et votre inspiration, elle vient d'où? Elle vient du quotidien? Elle vient de votre vie de tous les jours ou d'amis peut-être?
5: Chaque livre a un petit peu son histoire particulière et une source d'inspiration différente. Voilà, ça peut être parfois juste un souvenir. Quand j'étais venue pour Bande de cinglés, ben là c'était un souvenir de retraite dans un hôpital psychiatrique qui m'avait fait partir de là. Ici, bon, ben on va parler après de Polé.
4: Oui.
5: Donc c'est effectivement une collègue qui est partie au Kilimandjaro qui m'a parlé de ça. Et aussi un élément déclencheur, on va dire, par rapport à mon dentiste, qui simplement m'a dit « à l'année prochaine, si je suis encore vivant ».
4: Ah oui.
5: Et donc voilà, il m'a expliqué un petit peu ce qui lui est arrivé, puisqu'il avait eu un accident au restaurant. Mmh. Et donc c'est un petit point de démarrage qui a fait que hop, je suis partie là-dessus, même si après l'histoire n'a rien à voir et ne raconte pas la vie de mon dentiste du tout.
4: Oui, c'est ça. Est-ce qu'il est mentionné dans les remerciements, ce dentiste?
5: Tout à fait.
4: Il est mentionné. Ah ben voilà, au moins la source d'inspiration est notée. Je vais résumer Polé, puisque les gens ne savent toujours pas de quoi ça parle. Donc dans ce livre, on suit Bruno, qui est un employé de banque, qui est un petit peu au bout du rouleau, qui est fatigué. voilà, heureusement, il a deux amis qui sont là pour l'aider, Gaëtan et Jamel. Mm-hmm. Mais la vie de Bruno va basculer après qu'il ait frôlé la mort, notamment au restaurant. Mm-hmm. Et à partir de ce moment-là, notre héros décide de reprendre sa vie en main et de partir gravir le Kilimandjaro. Voilà, je pense que je ne vais pas en dire plus pour ne pas trop en dévoiler. J'aimerais d'abord qu'on revienne sur ces deux personnages, Gaëtan et Jamel, les deux amis de Bruno. Comment ils sont nés dans votre esprit, ceux-là ?
5: J'avais pas envie que Bruno soit tout seul non plus dans sa vie et j'avais vraiment cette idée de un peu d'une bande de copains. J'aime bien varier aussi dans mes romans, que ce soit parfois une voix de femme, une voix d'homme, mélanger les deux. Et là, j'avais vraiment envie de partir sur un trio de trois hommes pas super bien dans leur basket, qui sont un peu du côté des losers, on va dire, quand on les voit comme ça de l'extérieur, mais, oui. qui se soutiennent. Et je voulais aussi trois profils très différents. Il faut dire que dans ma phase de recherche, j'ai regardé aussi énormément de vidéos de personnes qui sont parties au Kilimandjaro. Et je voyais que concrètement, c'était quand même rare les gens qui faisaient ça seuls. Donc, il y avait souvent des petits groupes. Et donc, un peu en voyant tout ça, ça m'a donné l'idée de ce trio.
4: Et qu'est-ce qu'on doit faire comme recherche quand on écrit un livre sur le Kilimandjaro ? Je suppose qu'on se base sur un petit peu le récit de votre ami, mais on se base sur d'autres recherches via Internet peut-être. Comment ça se passe ?
5: Oui, bien sûr. Mon ami, c'est ma collègue en fait, Aurélie, que je salue au passage. Elle m'a donné plutôt l'idée de départ. Et puis par après, c'est vrai qu'il y a des questions que je lui ai posées pour avoir un petit peu plus de détails vraiment très concrets où je voulais faire vivre au lecteur vraiment avec tous ses sens un petit peu ce qu'elle avait vécu. Donc là, elle m'a aidée à ce niveau-là. Maintenant, elle n'a pas du tout fait le trajet que je mentionne. Donc elle n'a pas suivi l'itinéraire que j'ai choisi moi dans mon roman. J'ai dû faire beaucoup de recherches, oui, parce que il faut savoir que c'était mon défi avec ce roman. J'ai à chaque fois un défi. Donc il y a les sources d'inspiration, mais il y a aussi les défis, les objectifs. Ici, j'en avais deux. Le premier, c'était d'écrire un roman à la troisième personne du singulier, parce que jusque-là, les romans pour adultes, je les avais écrits à la première personne.
4: Oui, c'est vrai.
5: Et je voulais pas être sûre, on n'est jamais sûr, mais je voulais en tout cas me tester à l'exercice de quand même faire passer des émotions malgré que ce soit la troisième personne. Parce qu'avant ça, j'avais l'impression que si j'utilisais pas la première, j'arriverais pas à faire passer les émotions. Donc ça, c'était mon objectif. J'espère qu'il est atteint. Et le deuxième objectif, c'était de pouvoir faire voyager le lecteur à travers sa lecture. Et il faut savoir que l'histoire et la géographie, c'est pas spécialement les sujets dans lesquels j'excellais. Et donc là, c'était mon défi vraiment d'emmener le lecteur et qu'il puisse se sentir comme s'il était sur place et de tout imaginer. Moi-même, je n'y suis pas allée. Donc effectivement, il a fallu faire beaucoup de recherches. J'ai fait comme si j'allais faire ce voyage et donc j'ai été voir un petit peu sur les sites touristiques comme si je réservais mon propre voyage, voir les programmes qui étaient prévus, etc. Et puis beaucoup de vidéos pour voir les paysages, voir les ressentis, tout ça, oui.
4: Et vous aimeriez aller sur le Kilimandjaro ?
5: Non.
4: Non ? Ah bon ?
5: Alors non, parce que ça m'attire pas et je suis sûre que j'ai le mal des montagnes, ça j'en suis persuadée. Et j'avoue, j'ai d'autres paysages, d'autres continents que je préférerais voir d'abord et je pense déjà que j'aurais pas assez de toute ma vie, donc c'est pas spécialement mon envie à moi d'aller là. Et pour la petite info, je suis allée pour la première fois en montagne cet été, donc en Savoie et Haute-Savoie, et j'ai déjà eu beaucoup de mal.
4: Ah oui.
5: Donc je me dis, le Kilimandjaro, il faut rester réaliste. Et c'est ça la magie d'être romancière, c'est que là, les personnages peuvent faire tout ce que nous, en tant qu'êtres humains, on n'est pas forcément capable ou qu'on ne va pas faire dans la vraie vie.
4: Ah oui, c'est le pouvoir de l'imagination, de créer des histoires, de les faire vivre au lecteur aussi avec ce livre Paul épaulé, écrit par Amandine Skers. Je propose qu'on parte en musique ici avec une chanson. Voilà, je l'ai choisi parce qu'il y avait Kilimandjaro dans le titre, même si c'est une chanson plutôt triste, ça s'appelle Les Neiges du Kilimandjaro, chantée par Pascal Danel, et on se retrouve juste après.

0: Nous voici dans la seconde partie de Voyage Voyage sur RCF Sud Belgique, consacrée au livre Paulet Paulet, écrit par Amandine Skers. C'est paru chez Être Vu pour Être Lu édition. Voilà qu'on remercie pour avoir eu ce livre par ailleurs. Nous avons toujours Amandine Skers qui est là pour nous en parler, bien sûr. Et donc dans cette histoire, on suit le personnage principal de Bruno, qui est un personnage finalement assez universel, qui passe peut-être même un petit peu à côté de sa vie, justement, qui n'ose même pas froisser les gens non plus. Comment on imagine un personnage qui est un petit peu passe-partout et qui peut-être qui nous ressemble un peu, en fait?
1: Oui, Bruno Calzone, puisque c'est son nom de famille. Bah oui, il a un nom de pizza, ce qui ne l'aide pas à se faire accepter par ses collègues, pas toujours bienveillants. Mais effectivement, c'est un peu monsieur et madame tout le monde, j'ai envie de dire. Parce que bon, voilà, il faut bien que je lui choisisse un sexe à ce personnage-là, mais ça peut être aussi bien un homme qu'une femme. Bah, il a un âge, il a la quarantaine, sa femme l'a quitté, sa fille adolescente n'a pas forcément envie de passer du temps chez lui. Je pense que c'est tout un chacun qui peut aussi, à un moment de sa vie, passer par cette phase Bruno Calzone, je vais dire, où on a beau avoir donné le meilleur de soi-même, ben on se rend compte qu'en fait on n'arrive pas loin, on n'arrive pas à grand chose, où il y a peut-être une certaine lassitude de son quotidien. Donc voilà, je pense que c'est un moment qui peut arriver à tout le monde.
0: Vous êtes heureuse dans votre quotidien aujourd'hui d'écrivaine, de ce que vous faites peut-être à côté aussi?
1: Tout à fait, mais j'ai quand même eu des phases aussi où je me suis retrouvée un petit peu comme Bruno, clairement. Donc moi aussi, j'ai pas toujours eu des moments très palpitants, et il y en aura encore des moments pas palpitants. C'est comme ça, il y a des hauts et des bas, c'est comme en montagne. Hein. Il y a des montées, des descentes. Mais donc oui, aujourd'hui, ça, je peux clairement dire sans hésitation que je suis heureuse. Oui.
0: Ah c'est super ça, et c'est très chouette d'avoir des personnes comme ça qui passent sur antenne, qui disent « je suis heureux » ou « heureuse aujourd'hui ». Et donc, dans cette histoire, il y a ce fameux Bruno et ce fameux événement qui va arriver au restaurant où, en fait, il va s'étouffer, je pense, avec un morceau de viande. Et ça va totalement changer sa vie. Il va se retrouver à l'hôpital. Il pourrait se dire qu'il devrait rester au calme chez lui, qu'il pourrait même presque reprendre sa vie d'avant. Mais sauf que lui, il préfère partir en voyage. Pourquoi finalement il fait ce choix-là? Parce qu'il a eu ce déclic-là, finalement. Il a eu quelque chose qui lui est passé par la tête.
1: Alors, il y a aussi une intention dedans que je ne peux pas révéler pour ne pas spoiler, qui est divulguée dans le livre, puisque ses intentions ne sont pas toutes très, très pures ou très saines. Mais il a ce déclic, mais ce n'est pas un déclic comme on pourrait le penser, de se dire j'ai échappé à un accident, hop, je revis. Lui, c'est plutôt l'inverse, c'est qu'en fait, il ne comprend pas pourquoi. Mmh. Il ne comprend pas pourquoi il a droit à cette seconde chance alors qu'il mène une vie qu'il ne trouve pas exceptionnelle du tout, et il ne comprend pas pourquoi c'est lui qu'on a remis sur terre quelque part. Et donc, je pense que s'il part, c'est surtout pour prendre de la distance avec tout ça. Et voilà, et il embarque ses amis, parce qu'aussi, au restaurant, au départ, il parlait de partir ensemble en vacances avant que cet accident lui arrive. Et finalement, quelque part, il revient là où ils en étaient avant l'accident, quoi. Mais effectivement, il se fixe un grand défi pour tout plaquer et mettre le plus de distance possible avec son quotidien, en se disant à ce moment-là que c'est ce dont il a besoin et que son quotidien ne lui convient pas.
0: Oui, c'est ça. Moment-là. Et puis après, en plus, ses amis acceptent la proposition parce qu'à l'origine, ils se disent « mais il est devenu fou, qu'est-ce que c'est que cette idée-là » Puis après, en fait, ils acceptent et puis après, ils commencent même à s'entraîner, on va dire, à marcher tous ensemble. Finalement, ça devient un projet commun, en fait.
1: Voilà, tout à fait. Un projet commun, chacun avec ses objectifs personnels et qui le vivra différemment aussi. Mais au départ, oui, c'est un projet commun.
0: Et puis après, donc, comme je l'ai dit, donc, Bruno, lui, il cherche un petit peu son rôle dans la société. Donc, Paulet Paulet, c'est un livre qui parle pas mal de notre rôle dans notre société. Est-ce que vous pensez qu'aujourd'hui, les jeunes se préoccupent de plus en plus justement de leur rôle dans la société, par rapport à leur travail, par rapport à leurs actions collectives? Est-ce que vous pensez que les jeunes pensent de plus en plus à ça aujourd'hui?
1: Je pense... Maintenant, je ne côtoie peut-être pas assez de jeunes de façon proche, mais je pense que les jeunes s'impliquent de plus en plus dans le sens où ils veulent dégager de plus en plus de sens dans ce qu'ils font et qu'ils ne veulent pas juste travailler entre guillemets bêtement. Donc je pense, enfin moi c'est l'impression que ça me donne, comme ça je me trompe peut-être, mais c'est cette recherche vraiment de sens qui se dégage et de pas faire les choses juste pour rien ou juste pour travailler ou juste pour gagner de l'argent, mais avoir quelque chose de plus et s'épanouir en fait. Donc, dans son travail ou dans ses actions, c'est l'impression que j'ai.
0: Mais c'est justement ce qui est abordé dans Paul épaulé, écrit par Amandine Skers. On va repartir en musique encore une fois ici avec Françoise Hardy qui nous chante ce magnifique titre, c'est L'amitié. Et on se retrouve juste après pour parler encore de ce livre.

0: Nous voici dans la troisième et dernière partie de Voyage Voyage sur RCF Sud Belgique, toujours consacré au livre Paulet Paulet, écrit par Amandine Skers et paru aux éditions Être Vu pour Être Lu. C'est un livre qui se passe plus précisément en Tanzanie, sur le Kilimandjaro par ailleurs. Et donc là maintenant, je posais plutôt des questions sur le voyage en général, puisqu'on est dans l'émission Voyage Voyage. Justement, je me suis dit, ça serait pas mal de faire un peu une rubrique dédiée au voyage par rapport à vous-même. Justement, déjà pour vous, qu'est-ce que ça représente un voyage ?
1: Un voyage, il y a le voyage au sens propre, où on s'en va, on met les voiles, on part quelque part. Et il y a aussi le voyage intérieur. Donc voilà, quand c'est allié les deux, ça c'est super. Maintenant, moi, j'ai beaucoup voyagé par le passé, mais concrètement, j'ai le mal du voyage, parce que j'ai mal de l'air, j'ai le mal de mer. Et donc, à mon avis, j'ai le mal des montagnes. Donc, c'est mal barre, mais voilà.
0: Et où est-ce que vous avez déjà voyagé par ailleurs ?
1: Alors, j'ai pas fait tant d'endroits que ça, je suis partie souvent au même endroit, et notamment au Japon, donc à Tokyo, où là, je suis partie 5 fois.
0: Ah, quand même hein.
1: En fait, donc à l'époque, je pratiquais l'aïkido, qui est un art martial. Par ailleurs, j'étais très intéressée par la culture asiatique et plus particulièrement japonaise. Donc, c'était un peu mon rêve de partir une fois au Japon. Et quand j'y suis allée, donc j'ai économisé pendant quand même longtemps, petit sou par petit sou pour pouvoir y aller. Et quand j'y suis allée, ça m'a tellement émerveillée que vraiment en rentrant, d'ailleurs c'est maintenant que je suis occupée de me dire que peut-être que c'est pas tout à fait innocent, Paulet Paulet, mais en rentrant, j'ai fait limite une dépression parce que ça me manquait, la culture me manquait, et donc j'avais qu'une seule idée en tête, c'était d'y retourner absolument. Et donc, pendant plusieurs années, là, j'ai vraiment mis des grosses, grosses restrictions budgétaires pour pouvoir y aller chaque année, en fait. Et voilà, là, c'était un voyage complet, puisqu'il y avait le dépaysement, mais c'était aussi pour la pratique de l'art martial. Donc, il y avait le voyage extérieur et intérieur en même temps. Donc, c'était une fameuse expérience.
0: C'est combien d'heures de voyage pour aller jusqu'au Japon ?
1: Ah, c'est 14 heures d'avion, à peu près. Enfin, il faut prendre 2 avions. Malheureusement, puisque moi, c'est à chaque fois le décollage et l'atterrissage qui se passe mal. Donc là, il fallait doubler tout ça, évidemment. Mais donc, oui, c'est quand même assez long. Et puis, il y a le décalage horaire. Donc, c'est sûr qu'il faut aller au moins 2 semaines et que 2 semaines, c'est même un petit peu court pour avoir le temps de s'acclimater. Je suis aussi parfois allée en été où là, c'est encore autre chose, avec des 40, 42 degrés, l'humidité, etc. Donc, une fameuse expérience.
0: Et qu'est-ce qui vous plaît justement dans le Japon ?
1: Alors, je ne sais pas si je peux en parler au présent ou au passé, parce que c'est vrai que ça, j'ai fait un petit peu table rase il y a quelques années, et donc maintenant, je ne suis plus du tout dans ce mood-là. Mm-hmm. C'était à la fois cette culture de l'esthétique et de simplicité. Moi, j'étais très aussi comme ça, pas vouloir avoir beaucoup d'objets, mais avoir des belles choses, mais en petite quantité. Et puis ce respect, cette politesse, voilà, les gens qui font la file comme il faut, etc. Ce respect, c'est vraiment ça.
0: Et la gastronomie japonaise ?
1: Ah oui, ça, j'aime bien aussi, évidemment. Enfin, il y a de tout, hein. Il y a des choses que j'aime bien, d'autres choses que j'aime moins bien. Mais oui, c'est vrai que c'était un plaisir aussi. Et qu'ici, je ne mange pas souvent japonais parce que je ne retrouve pas les vrais goûts de là-bas. C'est du japonais, mais quand même à la belge ou à l'européenne.
0: C'est ça.
1: Donc ici, je mange rarement asiatique finalement. Maintenant.
0: Ce n'est pas la même chose, effectivement. Est-ce qu'il y a une destination de rêve où vous aimeriez aller ?
1: Il y en a plusieurs. Maintenant, moi, déjà, pour le moment, je me contente d'aller en France, et quand je dis contente, c'est pas péjoratif, c'est parce que pour des raisons écologiques, j'avais décidé il y a plusieurs années déjà, et c'était avant le Covid, donc en plus après le Covid, j'étais encore plus sur cette idée-là, mais de ne plus prendre l'avion, non seulement parce que j'étais pas bien, mais aussi voilà, pour les raisons écologiques. Sinon, si je devais laisser ça de côté, j'aimerais bien aller en Californie, voir ces coins-là. Maintenant, je ne pense pas que c'est non plus le moment où j'ai fort envie d'aller aux États-Unis avec tout ce qui se passe.
0: Ça peut se comprendre.
1: Mais sinon, pour les paysages, voilà. Et sinon, en France, plus près, j'aimerais bien aller au Pays Basque, aller dans la vallée de l'Aubaille. Il y a plein de chouettes coins, ou aller en Italie, en Écosse, en Irlande, donc plus près. Voilà. Il y a tellement de destinations, je pense que oui, j'arriverai pas de toute ma vie à à faire ce que je veux. Surtout que bon, ça fait jamais qu'il y a 2 semaines de vacances par an, en gros, où je sais partir, plus Noël. Donc, c'est compliqué de tout voir.
0: L'Écosse, c'est quand même un climat particulier, je pense.
1: Tout à fait, oui, oui. Mais là, c'est pas spécialement pour le climat. Et puis moi, je suis pas à vouloir spécialement aller faire la bronzette ou quoi. J'aime vraiment bien découvrir. Et moi, ça me dérange pas qu'il y ait 4 saisons sur la même journée. C'est plutôt pour les paysages, les grandes étendues. J'adore aussi quand il y a peu de monde, en fait, quand c'est pas très touristique. Au début mai, j'étais partie à la côte d'Opale. Oui. Cap Griné, Cap Blanné. Et alors, oui, en partant très, très tôt le matin, il n'y a personne, et voir ces étendues. Là, j'aime bien la plage. Sinon, j'aime pas spécialement la plage. Mais là, ces plages qui sont comme ça, sauvages et sans personne, je trouve ça magique.
0: Et est-ce que vous êtes plutôt vacances sportives, vous faites plein de choses, ou plutôt vacances détente, à la cool, on bronze au soleil, vous êtes plutôt quoi ?
1: C'est entre les deux, en fait. Donc avant, j'étais très vacances sportives. D'ailleurs, c'était que ça, mes vacances, c'était faire du sport. Maintenant, la vérité, c'est que je suis fatiguée. Quand je suis en vacances, j'ai envie de me reposer. Et voilà, c'était beaucoup trop ce que je faisais comme activité sportive. Donc maintenant, j'ai envie de le faire à la cool, mais pas spécialement bronzée. Donc j'adore aller me balader, mais sans défi sportif derrière, quoi. Voilà, aller se balader sans trop faire attention à l'horaire. Et déjà, simplement ne pas devoir se stresser, de faire ceci à telle heure, ceci à telle heure, et surtout me déconnecter des réseaux. Ça, c'est aussi important pour moi en vacances.
0: Oui, vous avez besoin de ça, de vous déconnecter, de dire tout ça, voilà, ces réseaux sociaux, ces téléphones, on coupe, voilà, et on profite, en fait.
1: Voilà, hein, tout à fait.
0: Et ben voilà, merci beaucoup, en tout cas, Amandine Skers, donc autrice du livre « Polé, c'est paru chez Être Vu pour Être Lu. Merci à vous. D'abord, dernière question, est-ce que vous avez encore un projet qui va bientôt sortir, je pense, au mois de novembre, si je ne dis pas de bêtises, chez Academia?
1: Tout à fait. Donc là, j'ai encore 2 contrats signés, en fait. Et donc, c'est effectivement chez Academia. Donc là, ce sera un tout autre style, un thriller psychologique qui s'appelle « Jusqu'ici, tout allait bien ». Et donc, effectivement, c'est pour le 10 novembre aux éditions Academia. Et puis, il y aura encore au mois de mars. Mais donc là, je ne peux pas donner les détails, si ce n'est que ce sera aux éditions Évasion.
0: D'accord. Ah bah voilà, Évasion, voyage.
1: Voilà.
0: C'est parfait pour terminer cette émission. Voilà, c'était prévu, c'était préparé, bien sûr. Donc, merci beaucoup à vous, Amandine Skers. Donc, c'était déjà la 5e fois qu'on se voyait. Peut-être qu'on se verra encore une 6e, 7e, 8e fois.
1: Oui,
0: qui sait, on verra bien. Donc, merci à vous et à une prochaine fois sur RCF Sud Belgique. 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Merci à vous.
1: Merci.
2: Hakuna Matata. Mais quelle phrase magnifique ! 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
1: Non, Pumba, pas devant les enfants.
0: Oh, pardon.

0: Ah, j'ai pris beaucoup de plaisir à écouter cette émission. Merci Adrien, merci également à Amandine, votre invitée. Alors, je crois que ma prochaine destination pour l'été sera la Tanzanie. Qu'en dites-vous ? Comme ça, nous irons voir le mont Kilimandjaro, qui est le plus haut sommet d'Afrique. Ah, que c'est beau d'écouter RCF Liège. Merci de votre fidélité. Bien, ça va tout le monde ? Ok, accrochez-vous. Il est 18h. Vous avez certainement raté la diffusion de 13h10, ne vous en faites pas. On organise une petite session de rattrapage. Voici du sucre dans votre été.
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2: Bonjour à toutes et à tous et bienvenue pour ce nouveau numéro de Du Sucre dans votre été en compagnie aujourd'hui, une fois n'est pas coutume, de mon acolyte Denis Delovin-Foss. Bonjour.
3: Bonjour Sandy, bonjour à toutes, bonjour à tous.
2: Et nous retrouvons à présent par téléphone Mohamed El-Hendouze. Bonjour.
4: Bonjour.
2: Vous êtes conférencier, gesticulant, formateur et écrivain. Et si vous êtes avec nous aujourd'hui, Mohamed, c'est entre autres pour aborder votre ouvrage « Courbé mais debout », un témoignage, votre témoignage autour du handicap invisible et de votre rapport à ce que l'on appelle la norme. Alors avant d'entrer dans le cœur de cet ouvrage, peut-être revenir sur votre parcours. Une enfance, Mohamed, qui se déroule dans l'enseignement spécialisé, mais c'est un carcan dans lequel vous n'avez jamais souhaité vous installer.
4: Non, effectivement. En fait, dans les années 90, tout ce qui est trouble de l'attention, etc., était quand même un peu fort méconnu en réalité. Et du coup, la facilité qu'on faisait chez les enfants, c'est soit les placer dans l'enseignement spécialisé, ou soit les mettre dans des institutions spécifique pour cadrer, si vous voulez, le côté attention, etc., etc. Et en réalité, bien plus tard, on a découvert chez moi que j'avais beaucoup plus complexe que TDA, en fait.
2: Oui, puisque vous êtes atteint, alors je vais le prononcer à ma façon, mais vous allez évidemment nous le redire à votre sauce et en nous expliquant également ce que c'est. Vous avez ce qu'on appelle une syringomyélie associée à une malformation d'Arnold Chiari. Qu'est-ce que c'est, Mohamed ?
4: C'est ça. En fait, la malformation Chiari, c'est une malformation du cervelet. Donc, comme vous le savez, la fonction du cervelet est une fonction centrale dans le corps humain. Donc, il agit dans tout ce qui est coordination, l'équilibre, etc., etc. Et moi, en fait, le bas du cervelet, qu'on appelle les amygdales cérébuleuses, se sont glissées dans la colonne cervicale, ce qui a provoqué une compression de la moelle épinière. Et en fait, le liquide céphalo-rachidien ne circulait plus du tout autour du cerveau. Et du coup, les connexions du corps, les connexions du cerveau et le reste du corps étaient un peu bloquées. En fait, le signal était vraiment complètement rompu. Et du coup, le gros problème, c'est que ça a provoqué un kyste dans la moelle épinière, ce qu'on appelle justement la syringomyélie. Donc, syringe, c'est vraiment le kyste qui est dans la moelle épinière, en fait. Donc, avec ça, ça m'a provoqué malheureusement une très forte scoliose qui était à 90 degrés à l'époque, qui a été réduite à 55 degrés durant l'enfance. Et évidemment, voilà, on a dû d'abord s'occuper de tout ce qui est neurochirurgie. Donc, moelle épinière et cervelet. Mais malheureusement, on n'a pas su guérir totalement, quoi, en fait. Donc, les opérations ont surtout servi à stabiliser les trois pathologies et de ne pas régresser en ayant ces pathologies sans opération, quoi.
2: Tout à fait.
4: Sinon, Oui, pardon.
2: Non, pas de souci. Je disais, on va aborder ce que cela implique concrètement à l'heure actuelle. Mais si on reste au moment de votre enfance, comment on s'est rendu compte de tout ça et qu'est-ce qui s'est passé à ce moment-là? Comment ça a été accueilli dans votre famille, dans votre entourage, dans votre univers à l'école également?
4: Donc, en fait, historiquement, c'est mes grands-parents, en fait, Père Lorraine d'ailleurs, qui ont remarqué que j'avais une légère bosse du côté droit. Et moi, à l'époque, j'avais pas de douleur, j'avais vraiment aucun symptôme, quoi, en fait. Et du coup, dès le lendemain, ça s'est enclenché, le médecin traitant est arrivé, il avait bien vu que j'avais un problème, etc. Puis ensuite, c'est là que j'ai commencé à voyager de Verviers au CHU Sartilement et que le parcours médical a réellement commencé, en fait. Et c'est grâce un peu à ça que j'ai su avoir des connexions aussi avec le monde médical. Parce qu'à force de rendez-vous, on crée quand même du lien avec les spécialistes. Et en fait, durant l'enfance, ce qui a été super, super, super compliqué, ce qui fait aussi ma force à l'heure actuelle d'ailleurs, mais ça, je vous l'expliquerai un peu plus tard, c'est vraiment l'harcèlement scolaire. L'harcèlement scolaire m'a été très complexe. On se moquait de moi, on me crachait dessus. D'ailleurs, c'est même pas une limite, on me crachait dessus d'ailleurs. On me bousculait, on m'appelait par exemple Quasimodo, Dodan, Bossu de Notre-Dame, etc. Et honnêtement, quand vous avez 13 ans et que vous subissez ça en pleine face, c'est vraiment archi, archi compliqué. Et donc, c'est à partir de là que j'ai dit à mon médecin, écoutez, je ne serais pas resté comme ça à vie avec mon dos, c'est pas possible. J'ai vraiment envie de me faire opérer le plus vite possible. Et en fait, grâce aux rendez-vous médicaux et aux opérations, je n'ai pas été à l'école pendant presque 2 ans quand même, afin de justement bien travailler sur moi et me stabiliser surtout. Et c'est par après que je n'ai pas su poursuivre ma scolarité, en tout cas ici à Verviers. J'ai essayé, comme je pouvais faire, comme on pouvait avec ma famille, de justement m'inclure dans l'enseignement ordinaire. Mais malheureusement, aucun enseignement ordinaire ne me voulait, parce qu'en fait, je devais être dispensé du cours du gym. Et à cause de ça, ça a été très compliqué de trouver une école spécialisée type 4, surtout. Donc le type 4, c'est un enseignement spécifique pour les personnes qui ont un handicap physique. Et c'est après des recherches, après une visite du centre PMS, qu'on m'a orienté vers l'IPES spécialisé de Michrou, où là, par contre, j'ai bien terminé ma scolarité, j'ai eu mon CESS, etc. etc.
2: Comment
4: au niveau de ma famille, excusez-moi.
2: Non, je vous en prie, allez-y. Au niveau de votre famille.
4: Au niveau de ma famille, on va dire que la vision de l'époque et la vision de maintenant a été très différente. À l'époque, c'était très en mode... très protecteur en mode, fais attention, fais plus du sport, ça va justement accentuer des douleurs, etc., etc., etc. Et en fait, plus on m'envoie ce genre de message en pleine face, plus je me renfermais sur moi-même, justement. Durant toute l'enfance, j'ai pas fait du tout de gym, encore moins de sport. Du coup, j'ai pris du poids, évidemment. Beaucoup de poids, jusqu'à quasi 140 kilos. Et c'est par après, dès l'âge adulte, que j'ai compris clairement ce que c'était mes pathologies. Et que c'est là que j'ai réellement commencé à véritablement avancer, en fait.
3: Et puisque vous parlez d'avancer, vous avez d'ailleurs une belle réussite scolaire, puisque vous êtes diplômé tout de même d'un master en économie sociale et management associatif. Là aussi, je suppose que cette orientation-là, vous ne l'avez pas choisie non plus par hasard.
4: Oui, tout à fait, tout à fait, tout à fait. En fait, depuis l'âge de 15-16 ans, j'étais déjà actif dans le monde associatif du handicap, justement de par mon parcours, mais pas que. Et aussi, grâce à mon passage à l'IPES spécialisé de Michrou, en fait, quand l'après-école, surtout spécialisée, ce n'est pas un parcours classique, quoi. Donc, l'étiquette handicapée, l'étiquette enseignement spécialisé, vous l'avez tout au long de votre vie. Et moi, ça a été très compliqué de trouver une entreprise pour être recruté correctement et être justement avoir une véritable expérience professionnelle, quoi. Ma seule expérience professionnelle, c'est à la province de Liège. J'ai travaillé un an à la Fédération du Tourisme. Et là, franchement, c'était une expérience vraiment extraordinaire. Malheureusement, pour vos faux de financement et autres, ils n'ont pas su me garder. Mais par après, j'ai continué mon parcours, quoi. Donc, c'est vers 2015 que j'ai créé ma propre ASBL qui s'appelait HandiJob Project. Donc, l'objectif, c'était vraiment d'accompagner les personnes en situation de handicap qui souhaitent devenir indépendants, indépendantes. Et c'est durant ce parcours-là que j'ai fait le master en management associatif à l'ULB. Et puis, en plus, je l'ai complété en master en économie sociale, etc. Et ça a pris que j'ai renforcé mes compétences. Mais malgré tout, j'ai pas su me faire recruter. Mais j'ai continué mon parcours de personne engagée pour justement créer ma propre conférence gesticulée. Et voilà.
3: Alors justement, on vous a décrit dans l'introduction de cette émission comme un conférencier gesticulant. Qu'est-ce que vous entendez par là?
4: En fait, le conférencier gesticulant, c'est un conférencier entre guillemets classique avec des outils théâtralisés, donc engagés, qui visent vraiment à contextualiser une situation sociale en mettant des formes d'éducation populaire, permanente, parce que je pense que dans le public populaire, il y en a qui connaissent certainement pas. Et l'idée, c'était vraiment de mettre en avant mon parcours avec d'autres parcours de personnes en situation de handicap et en mettant l'accent sur l'autodérision et beaucoup de profondeur. Et honnêtement, ça fait presque 3-4 ans que j'ai mis ça en place et honnêtement ça porte fruit parce que les personnes quand ils viennent ils ont toujours des a priori parce qu'ils se disent des interrogations, ils se disent mais attends pourquoi il appelle sa conférence je suis bossu, c'est merveilleux, on ne comprend pas, qu'on voit l'image, on ne voit pas spécialement que j'ai un problème de dos, etc. Et c'est au fur et à mesure quand je raconte mon parcours, etc., que les personnes me disent Mais enfin, monsieur, je ne sais pas comment vous avez réussi à avoir tout ça en pleine tronche et être devant nous avec un grand sourire. C'est vrai qu'il y a quelques passages de tristesse dans ma conférence, mais je voulais vraiment que les personnes soient... que le message passe, en fait. C'est pas parce qu'on est courbé, c'est pas parce qu'on est debout, courbé et debout ou bossu et merveilleux que tout se passe... que tout se passe très bien dans la vie quotidienne, quoi. Oui, il y a des choses qui m'ennuient au niveau des symptômes, etc. Mais j'arrive quand même à m'organiser ou me réorganiser pour justement continuer à transmettre mon message.
2: C'est un point important dans votre cheminement, Mohamed, visibiliser l'invisible, puisque vous avez ce que l'on appelle un handicap invisible, malgré tout ce que vous en avez pu nous expliquer, nous contextualiser. C'est un handicap invisible. Quel regard vous posez, vous, sur cette expression?
4: En fait, le souci que nous avons, c'est que l'handicap invisible est très, très invisibilisé, en fait. Donc, ça se met dans votre entourage. Il y en a beaucoup de personnes qui ont des troubles psychiques. Je parle pas que du burn-out, mais vraiment au sens large, qui ont des problèmes, je sais pas moi, fatigue chronique et autres, etc. Et que ces personnes-là, justement, n'arrivent pas à le dire, en fait, de peur d'avoir des préjugés, de peur qu'on leur dise en pleine face, oui, mais attends, tu es debout devant nous, tu rigoles comme nous, etc. Pour nous, tu es normal. En fait, au fond de la personne, c'est ça aussi la la source du travail que je mène sur le terrain, surtout sur les réseaux sociaux, parce que je crée énormément de contenu pour justement contextualiser et socialiser et politiser plutôt la question du handicap invisible. C'est-à-dire que quand une personne vous dit qu'elle a ça comme symptôme, il ne faut pas la mettre à dos. Il faut justement l'accompagner et la soutenir. La soutenir, ce n'est pas la tenir par la main, c'est vraiment lui dire, écoute, prends ma main et on avance ensemble, quoi. Et ça, honnêtement, cette main tendue, je l'ai quasiment jamais eue durant mon enfance ni à l'adolescence. C'est à peine il y a 3-4 ans que j'ai su réellement avancer parce que j'ai été entouré par des coachs qui sont toujours...

0: la conférence, mais oui, il y aura une deuxième saga, deuxième tome plutôt du livre.
1: On abordera justement un petit peu la suite, en tout cas avec ce que vous pouvez nous dire d'ici la fin de cette émission. Mais je vous propose, Mohamed, de réaliser une première pause avec la première chronique du jour, à savoir l'été au fil des pailles. On se retrouve juste après.
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3: Alors aujourd'hui, on prend la direction de la Campine et plus précisément le parc de Haute Campine. Ce parc, il se situe dans un site un peu exceptionnel. C'est un ancien site minier. D'ailleurs, quand vous arrivez, c'est très impressionnant de voir les puits de la mine qui sont toujours installés. On peut grimper sur ces hautes structures qui font 12 mètres. On a une très très belle vue de là. À leurs pieds, il y a aussi une petite exposition de photos qui raconte l'exploitation de cette mine. Aujourd'hui, donc, ce site a été complètement rendu à la nature. Ce sont des bois, tout est aménagé pour qu'on puisse s'y balader à vélo, à pied. Il y a aussi des infrastructures pour les personnes qui sont à mobilité réduite. Alors moi, aujourd'hui, je participe à une marche organisée par Pink Ribbon, pour la recherche contre le cancer du sein. Il y a donc beaucoup de marcheurs aujourd'hui et à partir de Terhills, donc ce parc de la Haute Campine, Hochkempen, on peut faire tout un tas de balades. Il y a des boucles à partir de 1,2 km, donc vraiment à faire soit avec des personnes un peu moins valides, soit avec des tout petits enfants, etc. On peut faire des balades de 5 km, des boucles de 10 km. Et puis là, dans le cadre de cette marche de Pink Ribbon, on peut aussi faire des boucles de 24 km, voire 35 km. Alors moi, je suis au démarrage. Là, on a choisi aujourd'hui, avec mon groupe d'amis, de faire une boucle de 10 km. Je vous retrouve un peu plus loin dans notre balade. Alors voilà, on a marché 2 km environ sur des pistes cyclables, donc il faut partager son espace avec les vélos, mais tout se passe très bien, tout le monde est très sympathique. Et au bout de ces 2 km, alors maintenant, on arrive sur un des endroits emblématiques de ce parc, c'est cette passerelle qui a été construite sur le plan d'eau. Et on a littéralement l'impression de marcher sur l'eau. C'est une longue passerelle qui serpente sur le plan d'eau. Et on voit là tous les marcheurs qui s'égrènent là tout au long de cette passerelle. C'est un endroit mais vraiment magique à voir. Je vous le conseille, c'est bluffant. Et puis je pense que les familles et les enfants vont adorer cet endroit. Je vous retrouve plus tard. On s'achemine vers certainement notre premier terril. Voilà, on a quitté le plan d'eau et cette traversée comme ça à fleur d'eau, c'était très sympathique. Maintenant, on est entré dans les sous-bois et on pourrait quasiment se croire dans les Landes. Là, pour l'instant, je suis entourée de pins parasols. Et c'est ça qui est intéressant dans cet endroit, c'est cette diversité des paysages avec ces pins parasols. Là, on se croirait, je vous le disais, dans les Landes. Et puis, vous avez des plaines un peu plus arides. Et puis, vous avez les terrils. Mais ça, je vous en reparlerai plus tard, certainement, quand la balade nous y amènera. Et là, on s'enfonce dans les sous-bois. Je vous avais promis que je vous parlerais des terrils et on a entamé la montée du terri. Là, on est vraiment dans un sous-bois. C'est comme si on était en Ardennes, dans nos forêts qu'on a l'habitude de fréquenter. Ce petit chemin sinueux dans le sous-bois et qui monte, mais jusqu'au-dessus du terri. On ne pourrait pas imaginer et se dire qu'à moins de 25 ans d'ici, ce site, c'était un site minier qui était exploité. Bon, je vous laisse parce que ça monte et je commence à perdre le souffle. J'ai repris mon souffle, on est arrivé au-dessus du terri. Alors la vue est évidemment à 360 degrés, très dégagé. On voit toute cette campagne, toute cette campine qui s'étale autour de nous. Il faut savoir que sur le site, il y a 4 terrils, mais dont 3 sont ouverts

0: aux promeneurs.
1: On va redescendre maintenant, doucement on va s'acheminer vers la fin de cette balade.
2: Et voilà, on arrive à la fin de la balade et cette fin de balade nous amène devant un bâtiment comme ça, qu'on pourrait imaginer sorti du futur. Un long bâtiment avec des dômes transparents. Ça ressemble à une grande serre. En fait, c'est l'écotron de l'université d'Hasselt. C'est un endroit où l'université, les chercheurs, reproduisent les changements climatiques et étudient comment la faune et la flore résistent à ces changements climatiques. Donc voilà, c'est assez surprenant parce que c'est vraiment l'image à la fois du moderne et à la fois du passé, puisqu'on a juste à côté les tours des puits miniers. Donc c'est vraiment le passé et le futur qui sont réunis en un seul endroit. C'est assez particulier.

0: Et on retrouve notre invité du jour, Mohamed Elendous, pour cette seconde partie d'émission. On rappelle, Mohamed, que vous êtes conférencier, gesticulant, formateur et écrivain. Vous êtes avec nous pour aborder votre ouvrage « Courbet mais debout » publié aux éditions « Un coquelicot en hiver ». Et on s'apprête, je le disais, à débuter cette seconde partie d'émission en votre compagnie avec notre questionnaire de Proust légèrement, très légèrement revisité. On débute avec cette toute première question, un plaisir qui ne vous coûte rien, Mohamed.
1: Une glace.
0: Efficace, en plein été, c'est bien.
2: Si vous aviez l'occasion de rencontrer un personnage historique, lequel serait-ce et pourquoi ?
1: Historique, moi je dirais Louis de Funès, parce que de un, j'adore son personnage, et de deux, je trouve que dans ses films, il raconte quand même la vie d'ouvrier où je suis vraiment assez sensible. Et voilà.
0: Est-ce qu'il existe un livre ou un film qui vous remonte nécessairement le moral ?
1: Très honnêtement, tous les livres d'Alexandre Jolien. Parce que tous ces livres me parlent énormément parce qu'il apporte pas que le handicap, mais vraiment tout ce qui est spiritualité, philosophie, etc. Mais dans la façon dont lui il parle, c'est vraiment de façon plus légère, plus pédagogique et éducative, et ça me plaît vraiment beaucoup.
0: Alexandre Jolien, que vous pouvez retrouver si jamais vous n'êtes pas aficionado de la lecture, également sur les réseaux sociaux. Et là aussi, il y a deux, trois petites leçons de morale sympathique. Voilà, je me suis permis le commentaire, Mohamed.
1: Tout à fait.
2: Alors, on continue au rayon culturel. Si vous étiez un morceau de musique, vous seriez ?
1: Jazz.
2: Plutôt le jazz.
1: Ouais.
0: Est-ce qu'il y a une odeur ou un parfum qui vous réconforte ?
1: Voilà, tulipe.
2: Alors on continue dans les saveurs avec peut-être le plat qui vous transporte en enfance ou en adolescence ou quand vous étiez plus jeune.
1: Oh, je reste un petit peu fort oriental, moi. Je dirais le couscous.
0: Bon, valide. Moi, je suis née en Ardennes, mais je valide le couscous, Mohamed. Le sport ou le handisport que vous préférez ?
1: Le cyclisme.
2: Ah bah, justement, c'est la période. On vient de clôturer le Tour de France. Alors, est-ce que vous avez un juron préféré ?
1: Là, comme ça, je ne vais pas venir.
0: Vous êtes du genre poli, vous ?
1: Comment ?
0: Vous êtes du genre poli, il n'y a jamais un petit gros mot qui sort de votre bouche.
1: Ah oui, dans ce sens-là, putain, si.
0: Ah voilà.
2: Il y a quand même le ti pour le côté un peu liégeois, un peu
1: oui,
2: wallon.
1: Oui, c'est ça, exactement.
0: Est-ce que vous avez une expression belge favorite ou en tant que bon verviétois, une expression verviétoise favorite ?
1: Là, comme ça, je ne saurais pas vous dire au niveau de Verviers, mais je reste encore dans l'expression liégeoise. Enfin, à la belge, plutôt oufti.
2: Oui, liégeoise. Le oufti est plutôt liégeois. On va clôturer ce petit questionnaire de Proust avec la chanson de votre adolescence qui vous fait encore du bien lorsque vous l'écoutez aujourd'hui.
1: Chanson d'enfance ?
2: Oui, une chanson d'enfance, d'adolescence, à un artiste qui vous a peut-être marqué, que vous écoutiez.
1: C'est assez R&B, moi, mais c'est plus des années 2000, quoi.
0: Mais c'est très bien.
1: Désolé.
0: Vous avez
1: Je dirais Amel Bent, parce que j'ai toujours aimé sa façon d'exprimer les choses en chanson. Sinon, pour garder l'esprit entre guillemets handicap, je suis un grand fan de Grand Corps Malade.

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0: Et à l'instant, le slammer Grand Corps Malade avec le titre Ensemble, et on continue cette émission dans Les Abbayes en compagnie d'Armelle Delmel.
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2: Comme la dernière fois, je vous propose de visiter une abbaye bien connue chez nous, l'abbaye d'Orval. Si vous vous êtes déjà rendu à Orval, vous aurez remarqué qu'elle se trouve coincée au milieu des bois. La route qui y mène ne mène qu'à l'abbaye et au restaurant L'Ange Gardien. Après, c'est à nouveau les bois. C'est que le domaine de l'abbaye est encore très grand. Vous pourrez bien sûr visiter les ruines de l'ancienne abbaye, l'exposition qui en résume l'histoire et le jardin de plantes médicinales. D'ailleurs, saviez-vous qu'il y a depuis quelques années une nouvelle exposition dans les sous-sols de l'abbatiale, dans laquelle sont exposées les œuvres d'art de l'abbaye ainsi que ce qui a été découvert lors des dernières fouilles archéologiques. Alors malheureusement, ici, vous ne pourrez pas visiter l'abbaye actuelle, à moins que vous y logiez, ce qui vous permettrait aussi, si vous le souhaitez, de profiter du jardin et de participer aux célébrations des moines. En logeant à l'abbaye, vous aurez également droit à l'Orval verte, réservée aux moines et à leurs hôtes. Sinon, vous pourrez aussi la déguster à l'Ange Gardien que je mentionnais tout à l'heure. Après le repas, enfilez vos chaussures de marche et rendez-vous dans les bois de l'abbaye pour une petite balade à l'ombre des arbres. Une partie des sentiers sont réservés aux hôtes de l'abbaye, sentiers sur lesquels on peut notamment croiser les ruches des moines. La promenade de la réserve naturelle des Prés d'Orval fait 4,5 km et vous fera découvrir la faune et la flore de la réserve. Si vous n'avez pas le temps de faire tout le tour, alors montez au moins découvrir la chapelle des scouts construite en 1938 par des scouts. Pendant votre visite, ouvrez les yeux. Dans les ruines, vous aurez peut-être la chance d'y voir une nichée de chauves-souris qui s'abritent de la chaleur contre les vieilles pierres. Ou peut-être seront-elles en train de chasser les insectes dont elles se nourrissent dans la réserve. Ces chauves-souris sont de trois espèces différentes à Orval, sur les 20 qui vivent dans notre pays. La petite et la grande rhinolophe, qui doivent leur nom à la forme particulière de leur nez, et une espèce plus rare, le grand murin. Je vous propose d'écouter Cécine Bolli, avec qui j'ai eu l'occasion de discuter lors de mon dernier passage à Orval. Cécine Bolli est médecin et guide à Orval. Elle nous parle de ces fameuses chauves-souris.
3: Alors, pour comprendre la vie des chauves-souris, il faut savoir qu'elles ont trois lieux différents, si vous voulez, tout au long des saisons. Donc, il y a le lieu où elles hibernent, et là, elles vivent la plupart du temps dans des grottes ou dans des caves. Et ici, à Orval, elles ont des souterrains qui restent constamment à la même température et avec le même degré d'humidité, et ça, c'est très très important pour elles. Au printemps, elles se réveillent et elles vont se mettre à chasser. Et là, la réserve est pour elles un lieu essentiel pour chasser les insectes, et il faut savoir que les différentes espèces de chauves-souris chassent différemment. Donc il y en a qui ont besoin d'un perchoir pour chasser les insectes, il y en a qui vont chasser au ras de la prairie, il y en a qui vont aller, alors on dit qu'elles glanent les insectes, elles vont sur les feuilles des plantes et elles glanent les insectes là. Donc on a besoin d'un milieu qui est riche aussi en différentes zones avec des plantes différentes, et c'est pour elles en particulier, pour les chauves-souris qui chassent les gros insectes, les gros coléoptères entre autres sur les bouses de vaches. Eh bien, il faut que les prairies soient rases pour qu'elles puissent passer facilement. Si on laisse pousser la prairie en hautes herbes et puis devenir une forêt, on va perdre une partie des chauves-souris.
2: Et puis, c'est maintenant, en été, que vous aurez peut-être l'occasion de les croiser dans les ruines, comme ce fut mon cas lors de cette visite.
3: Et puis, il y a un troisième lieu qui est important. C'est un peu le gîte d'été des chauves-souris. C'est le lieu où elles ont ce qu'on appelle aussi parfois des colonies de reproduction. Et donc là, c'est où elles vont se reproduire. Et il faut savoir qu'une femelle chauve-souris a un seul jeune par an. C'est très rare qu'elle en ait deux. Mais elle forme une espèce de maternité, si vous voulez. Donc, toutes les femelles se mettent ensemble et vont nourrir et protéger les jeunes ensemble. Donc, les femelles chauve-souris vont chasser et reviennent plusieurs fois pendant la nuit près de leurs jeunes pour les allaiter, puisque ce sont des mammifères, et aussi pour se reposer, et puis elles repartent chasser. Les gîtes d'été, ils sont plutôt sous les toits.
2: Cécile Bolli qui nous parlait donc des chauves-souris présentes et protégées à Orval. Les zones de protection comme celles dont elles bénéficient à Orval sont importantes pour les chauves-souris, mais pas suffisantes malheureusement, puisque les pratiques agricoles et la gestion des forêts à l'heure actuelle peuvent s'avérer souvent nocives pour elles et pour leur habitat naturel. Le tour des abbayes, c'est fini pour aujourd'hui. La prochaine fois, je vous emmène chez des sœurs trappistines.
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0: Troisième et dernière partie de cette émission du sucre dans votre été en compagnie aujourd'hui de Mohamed Elendous, conférencier gesticulant, formateur et écrivain. Vous êtes avec nous Mohamed pour aborder votre ouvrage Courbé mais debout, publié, je le rappelle, aux éditions Un coquelicot en hiver. Vous nous avez confié lors de la première partie de cette émission qu'une suite était déjà imaginée pour cet ouvrage. Vous en êtes où là à l'heure actuelle? Comment est-ce que ce premier récit a été accueilli par le public?
4: Très agréablement accueilli. Faut dire qu'il est sorti au mois de mai. J'ai eu quelques semaines plus tard pas mal de propositions avec le secteur associatif du handicap, mais le plus flagrant, et je savais que ça allait porter un peu ses fruits en termes de messages, etc. C'est que le public au sens large, mais surtout au niveau des syndicats, etc., trouve que au-delà de ce que j'ai écrit sur les réseaux sociaux, ben en fait ils comprennent beaucoup mieux en fait ce que j'ai subi et ce que j'ai mis en place pour justement être mieux dans ma tête et aussi dans mon corps. Parce que malheureusement, c'est aussi en fait la difficulté, c'est que qu'on n'est pas bien dans sa tête, on n'est pas bien au niveau physique et vice versa. Et du coup, moi ici, ce que j'ai mis en place, c'est vraiment pas mal d'outils qui permettent justement d'aller mieux dans les deux sens. Et justement, ce côté-là, je le transmets à travers mes réseaux sociaux. Mais sur le terrain, j'arrive quand même à toucher mon public cible, qui reste quand même des personnes en situation de handicap, invisibles ou pas. Parce que, étant donné que j'aborde des choses assez larges en livre, j'arrive quand même à toucher un très, très, très, très, très large public. Et voilà.
5: Est-ce que ce livre, vous l'avez réalisé aussi avec autodérision, comme vous en mettez aussi dans votre conférence?
4: Pas spécialement. Il est quand même assez direct, mais enfin, j'ai quand même essayé de doser légèrement quand même. Mais ici, oui, il est quand même assez direct. Je voulais aussi dire les choses telles qu'elles sont, parce qu'on a toujours l'image de moi en mode « Oui, mais si on reporte des choses, c'est pas normal. Hier, on l'a vu, machin. » Ici, j'explique vraiment des exemples concrets que vivre avec des douleurs neuropathiques comme le mien, comme les miens, ce n'est pas non plus de tout repos, parce que bon... La santé fluctue vraiment de jour en jour, de saison en saison. Par exemple, ici, ces dernières semaines, ça a été archi-méga compliqué par rapport à mes symptômes. Avec les deux canicules, la deuxième, c'était un peu plus supportable, mais la première qu'on a subie, j'ai eu tous les symptômes d'un coup. Et honnêtement, pour moi, c'était invivable, quoi. Je me suis même dit, merde, quoi, c'est bon, on va quand même dire, via mes résultats, il y a ça qui va pas, ça, y a ça qui va pas, ça qui va pas. Et j'ai pas envie tout le temps de recommencer de zéro, quoi, vous voyez. Et du coup, c'est assez compliqué.
0: Vous nous avez dit tout à l'heure, imaginez une suite pour cet ouvrage. Comment ça s'articule dans votre tête?
4: La suite serait vraiment poursuivre un peu ce cheminement, mais sous forme de guide en fait, en gardant l'esprit de mon parcours, mais ce sera plus sous forme de guide. Il y aura vraiment deux volets, un reconnexion à soi et l'autre construire son projet qui peut tenir sur du long terme. Donc il y aura un peu de développement personnel, évidemment, mais ce sera plus pratico-pratique.
5: Alors au-delà de ce côté littérature, est-ce que vous avez des projets ou des envies à côté de ça pour la suite?
4: J'ai beaucoup d'envies, sincèrement. Ici, j'ai un texte de stand-up, par exemple, qui est écrit, où là, je suis assez trash dans ce que je dis, très clairement. Donc, j'attends qu'on réponde à mes mails au niveau des comedy clubs. Mais honnêtement, c'est très compliqué d'avoir une réponse. Sinon, au niveau artistique, etc., oui, je poursuis mes conférences et gesticuler. Ici, dans pas longtemps, je vais jouer dans un spectacle qui est hors champ du handicap et encore moins du mélodramatique. Donc, je me réjouis fortement. Donc, en gros, je vais jouer un médium dans un spectacle qui s'appelle l'Exorciste, ici à Verviers, fin du mois d'octobre. Et tout ce genre de projet-là me permet aussi de renforcer quelques compétences que j'ai déjà, quoi, comme la confiance en soi, oser un peu plus parler en public, renforcer aussi le côté scénique aussi, etc., etc.
0: Est-ce que vous avez peut-être des réseaux ou des plateformes où l'on peut retrouver vos différentes sorties, Mohamed?
4: Oui, sur mon Facebook. Donc, Mohamed LN12, voilà, sur Facebook. Par contre, sur Facebook, j'ai aussi un groupe qui s'appelle Courbé Mais Debout, où je poste parfois des textes, etc. Sinon, sur LinkedIn, où j'essaye vraiment d'attirer aussi les professionnels.
0: Et par rapport à votre ouvrage, plus spécifiquement, on peut se le procurer où ?
4: Sur le site de la maison d'édition, donc coquelicotenhiver.com, pardon. coquelicotenhiver.com.
0: Mohamed Elendou, je rappelle que vous êtes conférencier, gesticulant, formateur et écrivain. Il nous reste une minute à passer ensemble. Si on vous laissait le mot de la fin, un mot que vous aimeriez adresser à nos auditeurs et auditrices.
4: Je dirais, croyez en vous, ne vous sous-estimez pas. Quelles que soient les épreuves que vous subissez, il y a toujours une lumière au milieu du tunnel.
5: Un beau message pour terminer cette émission, Sandy.
0: Un très très beau message. Merci beaucoup à Mohamed d'avoir été notre invité aujourd'hui.
4: Merci à vous.
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3: Bonjour à tous et à toutes et bienvenue dans ce nouveau showcase de l'été. Aujourd'hui, je vous propose de découvrir un artiste belge qui prend le temps de laisser respirer les émotions. Mesdames et messieurs, I am Will. Derrière ce nom, il y a Guillaume Vierzet, un musicien que l'on connaît déjà pour ses talents de guitariste dans différents projets, mais qui nous montre ici une autre facette de son univers. Avec I Am Will, il devient simplement Will, un singer-songwriter qui revient à quelque chose de très pur, une guitare, une voix et des histoires à raconter. Sa musique, c'est une folk intime, douce et un peu nostalgique, une musique qui parle de fragilité, de souvenirs, du temps qui passe et de ces petits moments qui nous construisent. Sa voix, à la fois délicate et légèrement éraillée, donne une vraie profondeur aux chansons. On pense forcément à des artistes comme Nick Drake, Elliott Smith, Neil Young ou encore Sufjan Stevens, des références qui correspondent bien à l'univers de I Am Will, des morceaux sans artifice où l'émotion passe avant la démonstration. Avec son premier EP 1999, I Am Will ouvre un nouveau chapitre, un projet personnel porté par des titres comme Ocean's Bloom, Grass is Green ou About Yesterday, qui installe un univers entre folk, lo-fi et chansons intimes. Ce que j'aime dans ce projet, c'est cette impression d'être invité dans une pièce où l'artiste nous joue ses chansons presque à voix basse. Il n'y a pas besoin d'en faire trop. Quelques accords, une mélodie, une émotion sincère, et le tour est joué. I Am Will a déjà eu l'occasion de présenter son univers sur scène, notamment avec une formule trio. Si vous aimez les artistes qui prennent leur temps, ceux qui préfèrent toucher juste plutôt que faire du bruit, alors I Am Will mérite vraiment une place dans votre playlist. Un projet fragile, sensible, mais surtout profondément humain. Je vous laisse le découvrir justement avec un live enregistré ici dans les studios de RCF Bruxelles. Et ce live, vous pouvez le retrouver en entièreté sur la chaîne de la vie d'artiste et en vidéo justement sur YouTube. Je vous dis à demain pour un nouveau Showcase de l'été.

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1: Mohamed El Ndouz qui était sur les platines du showcase de l'été avec Satchel Art. Sur RCF, il est 19h. Très belle soirée à tous. Gagnante du Grand Prix de Rome à 19 ans, compositrice applaudie, militante engagée et résistante, pédagogue acharnée, Elsa Bahrein est aujourd'hui injustement oubliée, mais pas par nous. Maurice Detière lui consacre une émission. Elle est la tête d'affiche de l'émission 3 dièses à la clé.
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3: Avec Patrick Chouta et Christophe Bruls à la technique, bonjour et bienvenue dans 3 dièses à la clé. Vous savez que dans 3 dièses à la clé, quand nous en avons l'occasion, nous aimons vous faire découvrir des compositrices injustement oubliées ou méconnues. C'est le cas aujourd'hui avec Elsa Bahrein. Née à Paris en 1910, Elsa Bahrein remporte le Grand Prix de Rome à l'âge de 19 ans. Compositrice applaudie, militante engagée, pédagogue acharnée, son nom est pourtant absent de l'histoire de la musique française. Elsa Bahrein nous a quittés 70 ans plus tard, en 1999, dans une indifférence quasi absolue. Ses contributions musicales, pédagogiques et humanitaires étant largement oubliées. Elsa Bahrein a signé plus d'une centaine d'œuvres, dont un opéra, 3 ballets, plusieurs cantates, des œuvres lyriques, 2 symphonies, de nombreuses compositions pour ensemble de chambre et même des œuvres pour le cinéma et le théâtre. Nous allons tout de suite écouter la première symphonie d'Elsa Bahrein. Le WDR Symphony Orchestra Köln est dirigé par Elena Schwartz.

RCF Liège, 3 dièses à la clé consacrée à une compositrice oubliée, Elsa Barène, dont nous venons d'entendre la première symphonie. Elsa Barène a présenté dès son plus jeune âge un talent inné pour la musique, encouragé par sa mère pianiste et son père premier violoncelliste à l'Opéra de Paris. Elsa Barène est inscrite dès l'adolescence au Conservatoire de Paris. Elle remporte en 1925 le premier prix d'harmonie, suivront 2 ans plus tard le premier prix en contrepoint et fugue, ainsi que l'accompagnement au piano. Son professeur de composition est Paul Duca. Victorieuse du prix de Rome à sa 2e tentative, elle passe 3 années à la Villa Medici. Nous allons poursuivre notre écoute d'Elsa Barène avec « Atmosphère », pièce pour hautbois solo et 10 instruments. Sophie Le Denmat est au hautbois sous la direction de Manon André.

3DS à la clé consacre aujourd'hui son émission à Elsa Barène, lauréate du prix de Rome injustement tombée dans l'oubli. Elsa Barène a beaucoup composé après la Seconde Guerre mondiale pour atteindre son apogée dans les années 1950. Juive par son père, Elsa Barène associe son processus créatif aux événements politiques et sociaux qui l'entourent. Elle fera de sa musique un étendard de sa pensée antifasciste et de sa culture juive. Ainsi, en 1934, elle compose « Pogrom », inspiré par le poète André Spire, contre le nazisme. Nous allons écouter « Pogrom », illustration symphonique interprétée par le WDR Symphony Orchestra Köln, dirigée par Elena Schwartz.

C'était Pogrom d'Elsa Bahrein à qui l'émission 3DS à la clé est consacrée aujourd'hui sur RCF Liège. Suite aux accords de Munich, Elsa Bahrein s'engage au Parti communiste. Elle multipliera les activités, enseignante, chef de chant, pianiste, preneuse de son et journaliste. Elle déplorera toujours manquer de temps pour la composition et pourtant elle a composé plus de 150 œuvres. Elle mérite d'être largement écoutée et appréciée musicalement. Nous allons nous quitter avec la pastourelle pour voix et piano, interprétée par Clarisse Dahl et Anne Lebozec, et ensuite la fanfare de printemps avec Dana Clocarli et Guy Touvron. N'hésitez pas à réécouter ou partager cette émission et toutes celles de la série disponibles en podcast sur RCF 3DS à la clé. Bonne écoute, portez-vous bien et à très bientôt.

0: Notre-Dame de Lourdes, Sainte Bernadette, s'il vous plaît, merci d'intervenir dans notre foyer et qu'une meilleure entente s'installe, s'il vous plaît. Je compte sur vous, je vous remercie. Merci aux prieurs de la grotte. Merci beaucoup.
1: N'ayant point d'autre espoir qu'en un miracle, je vous confie Eric et notre famille, Notre-Dame de Lourdes. Votre attention particulière. Merci.
2: Notre-Dame de Lourdes, je viens vous implorer pour la guérison de ma petite sœur Marie-Françoise, dont la maladie auto-immune a détérioré considérablement son état. Entendez ma supplique, Vierge Marie, car rien n'est impossible à Jésus, votre Fils, en qui je mets toute ma confiance. Je vous remercie du fond de mon cœur, du fond de mon âme, ainsi que Sainte Bernadette. Merci.
3: Au nom du Père et du Fils, et du Saint-Esprit. Amen. Chers frères et sœurs, soyez les bienvenus aujourd'hui à la grotte de Massabielle. Ensemble, nous allons méditer les mystères douloureux du Très-Saint-Rosaire. Nous prions avec tous les pèlerins présents à Lourdes, malgré la chaleur. Nous prions aussi avec tous ceux et celles qui, de par le monde, nous sont unis, par l'écoute de leur radio chrétienne francophone, par l'écoute de la chaîne de télévision catholique KTO, ainsi que par leur connexion au site internet des sanctuaires de Lourdes. Ensemble, nous disons notre foi. Je crois en Dieu, le Père Tout-Puissant, Créateur du ciel et de la terre, et en Jésus-Christ, son Fils unique, notre Seigneur, qui a été conçu du Saint-Esprit, est né de la Vierge Marie, Père sous Ponce Pilate, a été crucifié et mort et a été enseveli et descendu aux enfers. Le troisième jour est ressuscité des morts, est monté aux cieux, est assis à la droite de Dieu, le Père Tout-Puissant, d'où il viendra juger les vivants et les morts. Je crois en l'Esprit Saint, à la Sainte Église catholique, à la communion des saints, à la rémission des péchés, à la résurrection de la chair, à la vie éternelle. Amen. Prions aux intentions de notre Saint-Père, le Pape Léon. Notre Père qui es aux cieux, que ton nom soit sanctifié, que ton règne vienne, que ta volonté soit faite sur la terre comme au ciel. Je vous salue, Marie pleine de grâce. Le Seigneur est avec vous. Vous êtes bénie entre toutes les femmes, et Jésus, le fruit de vos entrailles, est béni.
4: Sainte Marie, Mère de Dieu, priez pour nous, pauvres pécheurs, maintenant et à l'heure de notre mort.
3: Je vous salue, Marie pleine de grâce. Le Seigneur est avec vous. Vous êtes bénie entre toutes les femmes, et Jésus, le fruit de vos entrailles, est béni. Je vous salue, Marie pleine de grâce. Le Seigneur est avec vous. Vous êtes bénie entre toutes les femmes, et Jésus, le fruit de vos entrailles, est béni. Gloria Patri et Filio et Spiritui Sancto.

0: Amen. Premier mystère douloureux, l'agonie de Jésus. Dans ce mystère, voulons prier ensemble pour toutes les personnes qui souffrent. Que le Seigneur les soutienne, les console et leur donne la force dans les épreuves. Notre Père qui es aux cieux, que ton nom soit sanctifié, que ton règne vienne, que ta volonté soit faite sur la terre comme au ciel.
1: Je vous salue, Marie, pleine de grâce. Le Seigneur est avec vous. Vous êtes bénie entre toutes les femmes, et Jésus, le fruit de vos entrailles, est béni.
2: Sainte Marie, Mère de Dieu, priez pour nous pauvres pécheurs, maintenant et à l'heure de notre mort.
1: Je vous salue, Marie, pleine de grâce. Le Seigneur est avec vous. Vous êtes bénie entre toutes les femmes, et Jésus, le fruit de vos entrailles, est béni.
2: Sainte Marie, Mère de Dieu, priez pour nous pauvres pécheurs, maintenant et à l'heure de notre mort.
1: Je vous salue, Marie, pleine de grâce. Le Seigneur est avec vous. Vous êtes bénie entre toutes les femmes, et Jésus, le fruit de vos entrailles, est béni. Je vous salue, Marie, pleine de grâce. Le Seigneur est avec vous. Vous êtes bénie entre toutes les femmes, et Jésus, le fruit de vos entrailles, est béni.
2: Sainte Marie, Mère de Dieu, priez pour nous, pauvres pécheurs, maintenant et à l'heure de notre mort.
1: Je vous salue, Marie, pleine de grâce. Le Seigneur est avec vous. Vous êtes bénie entre toutes les femmes, et Jésus, le fruit de vos entrailles, est béni.
2: Sainte Marie, Mère de Dieu, priez pour nous.
1: Je vous salue, Marie, pleine de grâce. Le Seigneur est avec vous. Vous êtes bénie entre toutes les femmes, et Jésus, le fruit de vos entrailles, est béni. Je vous salue, Marie, pleine de grâce. Le Seigneur est avec vous. Vous êtes bénie entre toutes les femmes, et Jésus, le fruit de vos entrailles, est béni.
2: Sainte Marie, Mère de Dieu, priez pour nous pauvres pécheurs, maintenant et à l'heure de notre mort. Amen.
1: Je vous salue, Marie, pleine de grâce. Le Seigneur est avec vous. Vous êtes bénie entre toutes les femmes, et Jésus, le fruit de vos entrailles, est béni.
2: Sainte Marie, Mère de Dieu, priez pour nous pauvres pécheurs, maintenant et à l'heure de notre mort. Amen.
1: Je vous salue, Marie, pleine de grâce. Le Seigneur est avec vous. Vous êtes bénie entre toutes les femmes, et Jésus, le fruit de vos entrailles, est béni. Je vous salue, Marie, pleine de grâce. Le Seigneur est avec vous. Vous êtes bénie entre toutes les femmes. Et Jésus, le fruit de vos entrailles, est béni.
2: Sainte Marie, Mère de Dieu, priez pour nous pauvres pécheurs, maintenant et à l'heure de notre mort. Amen.

0: Ô Marie conçue sans péché,
1: priez pour nous.
0: Deuxième mystère douloureux, la flagellation. En cette dizaine, nous voulons prier pour tous ceux qui nous gouvernent. Que l'Esprit Saint les éclaire, qu'il leur donne sagesse et discernement, qu'il leur donne d'avoir à cœur le bien commun. Notre Père qui es aux cieux, que ton nom soit sanctifié, que ton règne vienne, que ta volonté soit faite sur la terre comme au ciel.
2: Pardonne-nous nos offenses, comme nous pardonnons aussi à ceux qui nous ont offensés, et ne nous laisse pas entrer en tentation, mais délivre-nous du mal. Réjouis-toi, Marie, comblée de grâce, le Seigneur est avec toi. Tu es bénie entre toutes les femmes, et Jésus, ton enfant, est béni. Je vous salue, Marie, pleine de grâce. Le Seigneur est avec vous. Vous êtes bénie entre toutes les femmes, et Jésus, le fruit de vos entrailles, est béni.
3: Sainte Marie, Mère de Dieu, priez pour nous pauvres pécheurs, maintenant et à l'heure de notre mort.
2: Je vous salue, Marie, pleine de grâce. Le Seigneur est avec vous. Vous êtes bénie entre toutes les femmes, et Jésus, le fruit de vos entrailles, est béni. Je vous salue, Marie, pleine de grâce. Le Seigneur est avec vous. Vous êtes bénie entre toutes les femmes, et Jésus, le fruit de vos entrailles, est béni.
3: Sainte Marie, Mère de Dieu, priez pour nous pauvres pécheurs, maintenant et à l'heure de notre mort. Amen.
2: Je vous salue, Marie, pleine de grâce. Le Seigneur est avec vous. Vous êtes bénie entre toutes les femmes, et Jésus, le fruit de vos entrailles, est béni. Je vous salue, Marie, pleine de grâce. Le Seigneur est avec vous. Vous êtes bénie entre toutes les femmes, et Jésus, le fruit de vos entrailles, est béni.
3: Sainte Marie, Mère de Dieu, priez pour nous pauvres pécheurs, maintenant et à l'heure de notre mort.
2: Je vous salue, Marie, pleine de grâce. Le Seigneur est avec vous. Vous êtes bénie entre toutes les femmes, et Jésus, le fruit de vos entrailles, est béni. Je vous salue, Marie, pleine de grâce. Le Seigneur est avec vous. Vous êtes bénie entre toutes les femmes, et Jésus, le fruit de vos entrailles, est béni.
3: Sainte Marie, Mère de Dieu, priez pour nous pauvres pécheurs, maintenant et à l'heure de notre mort. Amen.
2: Je vous salue, Marie, pleine de grâce. Le Seigneur est avec vous. Vous êtes bénie entre toutes les femmes, et Jésus, le fruit de vos entrailles, est béni. Je vous salue, Marie, pleine de grâce. Le Seigneur est avec vous. Vous êtes bénie entre toutes les femmes, et Jésus, le fruit de vos entrailles, est béni.
3: Sainte Marie, Mère de Dieu,
0: priez pour nous pauvres pécheurs, maintenant et à l'heure de notre mort.

0: Marie conçue sans péché. Troisième mystère douloureux, le couronnement d'épines. Dans cette dizaine, ensemble, nous voulons prier pour la paix. Que le Christ, prince de la paix, porte la paix dans le monde. Que cesse toute guerre, toute violence. Qu'il fasse de nous des artisans de paix. Notre Père qui es aux cieux, que ton nom soit sanctifié, que ton règne vienne, que ta volonté soit faite sur la terre comme au ciel.
1: Donne-nous aujourd'hui notre pain de ce jour. Pardonne-nous comme nous pardonnons aussi à ceux qui nous ont offensés. Et ne nous laisse pas entrer en tentation, mais délivre-nous du mal.
2: Je vous salue, Marie, pleine de grâce. Le Seigneur est avec vous. Vous êtes bénie entre toutes les femmes, et Jésus, le fruit de vos entrailles, est béni.
1: Sainte Marie, Mère de Dieu, priez pour nous, pauvres pécheurs, maintenant et à l'heure de notre mort. Amen.
2: Je vous salue, Marie, pleine de grâce. Le Seigneur est avec vous. Vous êtes bénie entre toutes les femmes, et Jésus, le fruit de vos entrailles, est béni.
1: Sainte Marie, Mère de Dieu, priez pour nous, pauvres pécheurs, maintenant et à l'heure de notre mort. Amen.
2: Je vous salue, Marie, pleine de grâce. Le Seigneur est avec vous. Vous êtes bénie entre toutes les femmes, et Jésus, le fruit de vos entrailles, est béni.
1: Sainte Marie, Mère de Dieu, priez pour nous, pauvres pécheurs, maintenant et à l'heure de notre mort.
2: Je vous salue, Marie, pleine de grâce. Le Seigneur est avec vous. Vous êtes bénie entre toutes les femmes, et Jésus, le fruit de vos entrailles, est béni.
1: Sainte Marie, Mère de Dieu, priez pour nous, pauvres pécheurs, maintenant et à l'heure de notre mort. Amen.
2: Je vous salue, Marie, pleine de grâce. Le Seigneur est avec vous. Vous êtes bénie entre toutes les femmes, et Jésus, le fruit de vos entrailles, est béni.
1: Sainte Marie, Mère de Dieu, priez pour nous pauvres pécheurs, maintenant et à l'heure de notre mort. Amen.
2: Je vous salue, Marie, pleine de grâce. Le Seigneur est avec vous. Vous êtes bénie entre toutes les femmes, et Jésus, le fruit de vos entrailles, est béni.
1: Sainte Marie, Mère de Dieu, priez pour nous pauvres pécheurs, maintenant et à l'heure de notre mort.
2: Je vous salue, Marie, pleine de grâce. Le Seigneur est avec vous. Vous êtes bénie entre toutes les femmes, et Jésus, le fruit de vos entrailles, est béni.
1: Sainte Marie, Mère de Dieu, priez pour nous, pauvres pécheurs, maintenant et à l'heure de notre mort. Amen.
2: Je vous salue, Marie, pleine de grâce. Le Seigneur est avec vous. Vous êtes bénie entre toutes les femmes, et Jésus, le fruit de vos entrailles, est béni.
1: Sainte Marie, Mère de Dieu, priez pour nous, pauvres pécheurs, maintenant et à l'heure de notre mort. Amen.
2: Je vous salue, Marie, pleine de grâce. Le Seigneur est avec vous. Vous êtes bénie entre toutes les femmes, et Jésus, le fruit de vos entrailles, est béni.
1: Sainte Marie, Mère de Dieu, priez pour nous, pauvres pécheurs, maintenant et à l'heure de notre mort. Amen.
2: Je vous salue, Marie, pleine de grâce. Le Seigneur est avec vous. Vous êtes bénie entre toutes les femmes, et Jésus, le fruit de vos entrailles, est béni.
1: Sainte Marie, Mère de Dieu,
0: priez pour nous, pauvres pécheurs, maintenant et à l'heure de notre mort. Amen.

0: Ô Marie conçue sans péché. Quatrième mystère douloureux, le portement de croix. Dans cette dizaine, nous voulons prier ensemble pour les vocations. Que le Seigneur suscite de saints prêtres et de fervents religieux pour l'annonce de son Église, de l'Évangile. Notre Père qui es aux cieux, que ton nom soit sanctifié, que ton règne vienne, que ta volonté soit faite sur la terre comme au ciel.
1: Donne-nous aujourd'hui notre pain de ce jour. Pardonne-nous nos offenses, comme nous pardonnons aussi à ceux qui nous ont offensés. Et ne nous laisse pas entrer en tentation, mais délivre-nous du mal.
2: Je vous salue, Marie, pleine de grâce. Le Seigneur est avec vous. Vous êtes bénie entre toutes les femmes, et Jésus, le fruit de vos entrailles, est béni.
3: Sainte Marie, Mère de Dieu, priez pour nous, pauvres pécheurs, maintenant et à l'heure de notre mort. Amen.
2: Je vous salue, Marie, pleine de grâce. Le Seigneur est avec vous. Vous êtes bénie entre toutes les femmes, et Jésus, le fruit de vos entrailles, est béni.
3: Sainte Marie, Mère de Dieu, priez pour nous, pauvres pécheurs, maintenant et à l'heure de notre mort. Amen.

0: Je vous salue, Marie, pleine de grâce. Le Seigneur est avec vous. Vous êtes bénie entre toutes les femmes, et Jésus, le fruit de vos entrailles, est béni.
1: Sainte Marie, Mère de Dieu, priez-nous, pauvres pécheurs, maintenant et à l'heure de notre mort. Amen.
0: Je vous salue, Marie, pleine de grâce. Le Seigneur est avec vous. Vous êtes bénie entre toutes les femmes, et Jésus, le fruit de vos entrailles, est béni.
1: Sainte Marie, Mère de Dieu, priez pour nos pécheurs, maintenant et à l'heure de notre mort. Amen.
0: Je vous salue, Marie, pleine de grâce. Le Seigneur est avec vous. Vous êtes bénie entre toutes les femmes, et Jésus, le fruit de vos entrailles, est béni.
1: Sainte Marie, Mère de Dieu, priez pour nos pécheurs, maintenant et à l'heure de notre mort.
0: Je vous salue, Marie, pleine de grâce. Le Seigneur est avec vous. Vous êtes bénie entre toutes les femmes, et Jésus, le fruit de vos entrailles, est béni.
1: Sainte Marie, Mère de Dieu, priez pour nos pécheurs, maintenant et à l'heure de notre mort. Amen.
0: Je vous salue, Marie, pleine de grâce. Le Seigneur est avec vous. Vous êtes bénie entre toutes les femmes, et Jésus, le fruit de vos entrailles, est béni.
1: Sainte Marie, Mère de Dieu, priez pour nous pauvres pécheurs, maintenant et à l'heure de notre mort. Amen.
2: Gloria Patri et Filio, et Spiritui Sancto, sicut erat in principio, et nunc et semper, et in saecula, séculorum. Amen.
3: Ô Marie, conçue sans péché. Cinquième mystère douloureux, le crucifiement et la mort de Jésus. Dans cette dizaine, nous voulons prier tout particulièrement pour les victimes des incendies qui sévissent actuellement, particulièrement en Europe, en France. Toutes les victimes des catastrophes naturelles. Que le Seigneur console les familles, qu'il vienne en aide à ceux qui ont tout perdu, qu'il accueille ceux qui ont perdu la vie. Pensons particulièrement à tous ces pompiers volontaires. Et à ces intentions, nous ajoutons aussi toutes celles que nous portons en nos cœurs, celles qui nous ont été confiées. Notre Père qui es aux cieux, que ton nom soit sanctifié, que ton règne vienne, que ta volonté soit faite sur la terre comme au ciel.
4: Pardonne-nous nos offenses, comme nous pardonnons aussi à ceux qui nous ont offensés. Et ne nous laisse pas entrer en tentation, mais délivre-nous.
5: Je vous salue, Marie, pleine de grâce. Le Seigneur est avec vous. Vous êtes bénie entre toutes les femmes, et Jésus, votre enfant, est béni.
1: Sainte Marie, Mère de Dieu, priez pour nous, pauvres pécheurs, maintenant et à l'heure de notre mort. Amen.
5: Je vous salue, Marie, pleine de grâce. Le Seigneur est avec vous. Vous êtes bénie entre toutes les femmes, et Jésus, le fruit de vos entrailles, est béni.
1: Sainte Marie, Mère de Dieu,
5: je vous salue, Marie, pleine de grâce. Le Seigneur est avec vous. Vous êtes bénie entre toutes les femmes, et Jésus, le fruit de vos entrailles, est béni.
1: Sainte Marie, Mère de Dieu, priez pour nous, pauvres pécheurs, maintenant et à l'heure de notre mort. Amen.
5: Je vous salue, Marie, pleine de grâce. Le Seigneur est avec vous. Vous êtes bénie entre toutes les femmes, et Jésus, le fruit de vos entrailles, est béni.
1: Sainte Marie, Mère de Dieu, priez
4: pour nous pauvres pécheurs, maintenant et à l'heure de notre mort. Amen.
5: Je vous salue, Marie, pleine de grâce. Le Seigneur est avec vous. Vous êtes bénie entre toutes les femmes, et Jésus, le fruit de vos entrailles, est béni.
1: Sainte Marie, Mère de Dieu, priez pour nous pauvres pécheurs,
4: maintenant

0: et à l'heure de notre mort. Amen. Je vous salue, Marie, pleine de grâce. Le Seigneur est avec vous. Vous êtes bénie entre toutes les femmes, et Jésus, le fruit de vos entrailles, est béni.
1: Sainte Marie, Mère de Dieu, priez pour nous pauvres pécheurs, maintenant et à l'heure de notre mort. Amen.
0: Je vous salue, Marie, pleine de grâce. Le Seigneur est avec vous. Vous êtes bénie entre toutes les femmes, et Jésus, le fruit de vos entrailles, est béni.
1: Sainte Marie, Mère de Dieu, priez pour nous pauvres pécheurs, maintenant et à l'heure de notre mort. Amen.
0: Je vous salue, Marie, pleine de grâce. Le Seigneur est avec vous. Vous êtes bénie entre toutes les femmes, et Jésus, le fruit de vos entrailles, est béni.
1: Sainte Marie, Mère de Dieu, priez pour nous pauvres pécheurs, maintenant et à l'heure de notre mort. Amen.
0: Je vous salue, Marie, pleine de grâce. Le Seigneur est avec vous. Vous êtes bénie entre toutes les femmes, et Jésus, le fruit de vos entrailles, est béni.
1: Sainte Marie, Mère de Dieu,
0: je vous salue, Marie, pleine de grâce. Le Seigneur est avec vous. Vous êtes bénie entre toutes les femmes, et Jésus, le fruit de vos entrailles, est béni.
1: Sainte Marie, Mère de Dieu, priez pour nous pauvres pécheurs, maintenant et à l'heure de notre mort. Amen.
0: Je vous salue, Marie, pleine de grâce. Le Seigneur est avec vous. Vous êtes bénie entre toutes les femmes, et Jésus, le fruit de vos entrailles, est béni.
1: Sainte Marie, Mère de Dieu, priez pour nous pauvres pécheurs, maintenant

0: Ô Marie conçue sans péché,
1: priez pour nous qui avons
0: péché. Prions le Seigneur. Tu as voulu, Seigneur, qu'à l'annonce de l'ange, ton Verbe prit chair dans le sein de la Vierge Marie. Réponds à nos supplications, puisque nous la croyons vraiment Mère de Dieu. Fais que nous trouvions secours dans sa prière auprès de toi. Par Jésus-Christ, ton Fils, notre Seigneur,

0: puissant vous bénisse, le Père et le Fils et le Saint-Esprit.
1: Amen.
0: Notre-Dame de Lourdes, Notre-Dame de Lourdes, Notre-Dame de Lourdes, Sainte Bernadette,
1: Priez.

0: Très belle soirée à l'écoute des programmes de RCL Liège. 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
1: L'ère moderne on the rocks, c'est 30 minutes pour prendre un bol d'air frais avec ceux et celles qui font bouger l'été en rythme cadencé. L'occasion de leur demander quels sont leurs rituels et adresses fétiches quand le mercure dépasse les 25 degrés, mais aussi de prendre le pouls d'un agenda estival forcément inspirant. Alors à ce moment précis de l'année où nous rêvons tous de liberté et de fantaisie, y compris dans notre manière de nous habiller, mon invitée est précisément ce que je pourrais appeler une créatrice de fun. Fondatrice de la marque de bijoux Miabé, Sophie Jeunen est une voyageuse dans l'âme, toujours en quête de lieux, ambiances et symboles qui vont inspirer ses collections de bijoux. C'est donc une occasion de nous poser avec elle autour d'une table et de l'inviter à partager sa vision d'un été on the rocks. Alors Sophie, merci de nous recevoir dans ton univers.
2: Bonjour Marie, merci à toi.
1: Alors c'est une tradition dans ce podcast et on commence dans le vif du sujet. Je vais te demander de me commenter cette petite phrase. Alors c'est une petite phrase donc en lien avec l'été. Les meilleures conversations ont lieu quand il fait trop chaud pour rentrer. Qu'est-ce que tu en penses ?
2: Alors si je dois faire le parallèle avec les bijoux, ben, je pense que quand il fait très chaud, on a envie de prolonger la soirée, de passer des moments, de créer des souvenirs et surtout de sortir du quotidien et surtout ne pas regarder l'heure. Tout ça, c'est se créer des souvenirs et un bijou pour moi, c'est également, on crée des souvenirs, qu'on s'offre des bijoux, qu'on reçoive des bijoux en héritage, qu'on offre des bijoux en cadeau ou qu'on passe un moment pour soi pour se choisir un bijou qui va nous donner quelque chose en plus à notre tenue. Et puis l'été, c'est un peu, je trouve, la saison de la liberté. Et moi, je trouve que Miabé, c'est l'été en plein et les souvenirs, donc cette phrase me parle super bien parce que Mia, c'est le prénom de ma maman qui est décédée il y a 15 ans, et la marque a 15 ans, donc c'est un souvenir. Et B, ben, c'est vraiment l'été, je m'imagine dans une crique avec mes amis, mon homme, les copains, etc., dans un moment suspendu au calme et se raconter nos histoires et sortir de notre quotidien dans les zones autour des minuit et puis prendre un bain de minuit.
1: Alors c'est amusant parce que tu as déjà évidemment parlé de plein de choses dont j'ai envie de discuter, notamment tes endroits fétiches pour les vacances, mais j'ai envie de revenir à quelque chose dont je me souviens nous avons souvent parlé et qui est pour moi un petit peu l'ADN de Miabé. C'est qu'en fait, comme tu dis, tu crées des bijoux qui sont des souvenirs, et j'ai presque aussi envie de dire qu'à force de devenir des souvenirs qu'on s'offre, qu'on s'échange ou qu'on s'offre à soi-même tout simplement, on touche cette idée de gris-gris, des porte-bonheur, et je sais que c'est très... C'est aussi très ancré dans ton idée du bijou, c'est-à-dire que ce sont finalement un peu des porte-bonheur qu'on va accumuler sur soi, et particulièrement en été, quand on voyage et qu'on collectionne comme ça les souvenirs. C'est un peu comme ça que tu les as vus ou que tu les vois ?
2: Bah, tout à fait. En fait, moi, j'essaye d'avoir des bijoux hyper créatifs, justement pour avoir des bijoux plus uniques, et donc justement avoir son gris-gris un peu plus personnel plutôt que des choses plus classiques. Et donc, même s'ils sont très créatifs, ils sont facilement portables.
1: Et combinables aussi.
2: Et combinables, évidemment. Et c'est ça l'été. En fait, l'été, c'est un peu le mois de la liberté. Et donc, on fait des mix et match. On n'a pas peur d'accumuler et d'avoir de ramener de nos vacances un bijou beaucoup plus coloré, porter des accumulations de colliers colorés ou non, etc. Et c'est ça, ce sentiment de liberté que j'aime à l'été et que j'ai envie aussi de proposer à travers ces bijoux. Et qu'on s'approprie chaque bijou qu'on achète comme un gris-gris qui nous crée... Parce que parfois, on peut aller en vacances à Ibiza, on ne se rappelle pas de la tenue qu'on a mis, mais parfois, on se rappelle du moment où on a acheté ce petit souvenir, cet accessoire, ce bracelet au bord d'une plage.
1: Alors justement, toi, tu as été... Parce que finalement, on se connaît aussi depuis pas mal d'années. Tu as toujours beaucoup aimé, comme je l'ai dit dans l'introduction, tu es une amatrice d'ailleurs, c'est-à-dire que tu aimes les ailleurs sublimé que tu vois dans des magazines ou justement au hasard d'une rencontre, mais aussi vraiment des impressions de voyage, de vacances, des paysages. C'est quelque chose qui est très très important aussi pour toi. Alors c'est quoi finalement, tu te nourris de quoi ?
2: Ben déjà, je pense que le voyage, c'est sortir son quotidien, c'est prendre un peu de recul. Pour moi, c'est pendant les vacances que je me remets en question, que je repense ma marque, que je pense à tout ce que j'ai bien fait, mal fait, etc. Et donc, pour moi, les voyages, c'est la liberté et c'est hyper important pour mon équilibre. Et justement, lors de ces voyages, le fait de ne pas penser à son quotidien, à son travail, etc., c'est là, je pense, qu'on est le plus ouvert à voir des choses, à trouver un endroit, une porte qu'on trouve magnifique parce que la couleur autour de cette porte est magnifique et qui nous crée des émotions. Et j'essaye dans mes voyages d'humecter comme ça, de prendre toutes ces infos
3: et d'imprégner.
2: D'imprégner exactement et les transformer.
3: Alors, tu as une très très belle maison avec un très grand jardin. Alors, est-ce que tu es plutôt la team jardin chez moi, profiter justement de ta vie et de ce jardin, ou alors plutôt grande destination très loin, ou peut-être un mix des deux? C'est quoi justement toi qui te nourris?
2: Alors moi, je passe très peu de temps dans mon jardin, mais j'adore regarder mon jardin. Mm-hmm. Et pour moi, le luxe, c'est l'espace. Et donc en fait, quand on a acheté cette maison, en fait, on a acheté parce qu'il y avait un énorme arbre qui est plus haut que cette maison, qu'on va peut-être devoir abattre. Donc ça m'émeut un peu, parce qu'en fait, je trouve que regarder la nature et prendre le temps et prendre même son verre à l'intérieur et regarder tout autour de soi, et ben ça c'est mon luxe. Et donc évidemment c'est un mix des deux. Moi j'adore les grands espaces, mais toujours avec beaucoup de monde autour. J'aime pas trop être seule, même si j'ai besoin de mon petit moment à moi, mon heure par jour que je m'octroie pour être toute seule. Mais pour moi c'est ça, et c'est pour ça que j'aime la mer, parce qu'on peut avoir plein de gens autour et quand même avoir cette notion d'espace devant soi avec ces océans et ces mers qui s'ouvrent à nous.
3: Il y a des pays comme ça qui sont pour toi particulièrement prescripteurs? Est-ce que tu as des destinations fétiches, secrètes peut-être? Tu vas me dire, ah oui, j'en ai une, mais je ne la dirai jamais parce que c'est mon havre de paix et je ne veux pas le partager. Ou au contraire, est-ce qu'il y a des endroits qui sont connus de tous comme étant, de tes amis, comme étant voilà, un peu ton repère à l'étranger?
2: Alors moi, j'adore l'Asie. Pourquoi? Parce que j'aime la chaleur. Je trouve que l'Asie, il y a des moments où, enfin, il y a des endroits très, il y a beaucoup de verdure, etc. Ou comme le Mexique aussi, j'adore beaucoup. Je suis moins portée sur l'Afrique qui est plus aride, etc. J'aime bien ce vert, ces fleurs et ces océans.
3: Je ne vais pas te contredire, parce que moi, le Mexique, c'est ma grande révélation 2026.
2: Donc, ah oui.
3: Mexico City, waouh.
2: Ouais, et d'ailleurs, on a un point de vente à Mexico City. On a plusieurs points de vente au Mexique. Et plein de fois, elle me dit, allez, viens nous voir. Et je sais, j'ai déjà repéré les centaines de super bons restaurants.
3: Absolument, que je te confirme.
2: Voilà, que ce soit des street food ou des super gastro, etc. J'adore cette culture. Sinon, je vais peut-être tomber dans le cliché, mais je suis partie il y a 10 ans à Ibiza et j'y retourne chaque année depuis 10 ans. Mmh. Et j'y retourne jamais, j'y retourne toujours hors saison. C'est un peu mon moment à moi. Et je ne sais pas ce qui s'est passé avec cette île, mais c'est un mix de j'aime les gens un peu libres, même si ce n'est plus comme avant. J'aime la musique, j'aime les belles choses, j'aime les choses simples et j'aime bien manger. Et je trouve qu'on retrouve assez tout ça à Ibiza et au Mexique et dans certains points en Asie aussi. Mmh.
3: Alors justement, tu as parlé comme ça de liberté. On sent que chez toi, il y a cette volonté toujours de casser certains codes, notamment du bijou, par exemple, en incitant les gens justement à se les approprier, etc. Alors il faut rappeler, pour ceux qui ne te connaissent pas, que tu as commencé avec un produit très emblématique qui était le jonc, qui fait toujours d'ailleurs partie en version transformée et revisitée de tes collections. C'était une idée aussi déjà très partageuse. Tu as beaucoup parlé du fait de partager. C'était déjà une idée très très partageuse et très voyageuse d'envisager le bijou. Ça t'était venu comment, cette idée?
2: Eh bien, en fait, ce jonc, il a un système de 3 positions pour la fermeture. Donc, il s'adapte au petit et au grand poignet. Et en fait, moi, j'avais un commerce aux Pays-Bas, à Maastricht. Et en général, les femmes aux Pays-Bas ont des poignets plus larges. Et moi, je me suis dit, mais moi, je veux vendre au Japon, je veux vendre aux États-Unis. Et donc, et on sait que dans certaines régions, au Japon, elles ont des poignets hyper fins, etc. Mm-hmm. Plutôt l'Asie et plutôt l'Afrique, l'Amérique, c'est des poignets plus larges, ou le nord de l'Europe. Et donc, directement, je m'étais dit, il faut que je fasse un jonc pour toutes ces femmes qui s'adaptent à tous les poignets, un jonc qu'elles puissent mettre par elles-mêmes. Parce que moi, j'étais célibataire, on n'a pas besoin d'un homme pour se bijouter. Mmh. Et donc, voilà, de toutes ces réflexions qu'est né ce jonc, en fait, avec ces trois systèmes de fermeture. Et la fermeture, en fait, elle ressemble à une baie. Certains vont dire qu'elle ressemble à rien ou à une serrure. Mmh. Mais moi, j'avais imaginé une baie, donc c'est une entrée de mer dans la terre.
3: Donc on était déjà dans cette idée de voyage et aussi d'accessibilité, parce que ça, je pense que c'est aussi important de le signaler, c'est-à-dire que finalement Miabe, c'est aussi une marque qui a su garder son identité, garder son ADN, une grande désirabilité tout en étant accessible à tous, et ça c'est important aussi parce qu'aujourd'hui c'est vrai que voilà, il y a ce côté parfois un peu dans la mode encore malgré tout élitiste, ou alors justement des choses très fast fashion, et toi tu as su surfer entre les deux dans une désirabilité, dans quelque chose de voilà, de toujours joli, agréable, élégant, mais en même temps accessible à tous. C'était important, toi, cette dimension là
2: c'est hyper important, et ça le reste. Je veux rester des bijoux abordables, accessibles à tous, et j'adore entendre des histoires d'une jeune fille de 16 ans qui a mis de côté pour recevoir un Miabe à son anniversaire, et inversement, le mois passé j'étais au Bon Marché et je vois une cliente qui a un bijou. Je lui dis: ah, vous avez un beau bijou, c'est quelle marque? Elle me dit: ah, je ne sais plus, c'est Miabe. C'était une américaine, et je me suis dit bah, en fait, et elle était hyper stylée, etc. Et moi, je trouve que j'aime mélanger les choses, quel que soit le prix. J'aime évidemment les choses très chères parce qu'elles ont un degré de finition incroyable, et c'est le côté unique et toute l'histoire qu'il y a derrière.
3: Les bijoux de famille notamment qu'on se transmet, etc.
2: Exactement, mais c'est aussi dans le design, c'est aussi dans plein de choses. Et en fait, et moi je trouve ça hyper intelligent. En fait, on ne regarde pas que le prix et on est sensible à toutes ces choses qu'on trouve jolies. Et parfois ça a un prix et parfois c'est abordable et c'est super. Mmh.
3: Alors, on va faire une première pause dans ce podcast avec un premier extrait de ta playlist. Alors, tu m'as dit avant de commencer, voilà, ça a été compliqué de choisir. Et alors, évidemment, quand mes invités me disent ça, j'ai envie évidemment de leur demander si la musique compte en effet énormément dans leur vie. Ça m'a l'air d'être le cas. Alors, pour toi, justement, ça représente quoi à nouveau, cette idée de liberté, de voyage? Tu as parlé tout à l'heure de danser, d'être en liberté l'été. C'est quoi pour toi la musique?
2: Bien, moi, j'adore danser. Moi, la musique, c'est danser. Alors, moi, j'ai une famille de musiciens. Mon homme est d'ailleurs chef d'orchestre. Ma belle-fille joue du saxo, etc. Donc, je suis un peu baignée de musique et toutes sortes de musiques. Mais moi, j'aime les musiques où il y a un bon tempo, où je peux passer du jazz et mettre du jazz l'hiver. Je trouve ça magnifique, etc. Avec un bon verre de vin et des copines. Mais moi, j'adore danser. En fait, c'est mon sport de la semaine. Et j'ai la chance, vraiment, je trouve ça à chaque fois, j'ai une chance d'être invitée à des endroits où on danse. Et donc, c'est mon sport de la semaine, le samedi, le vendredi, ça dépend, etc., les invitations. Et je ne peux pas m'empêcher de danser. Et parfois, j'en oublie un petit peu de discuter avec les autres. Mais, et donc, j'aime les musiques qui bougent, les musiques avec des tendances espagnoles, etc. Et puis, j'aime les grands artistes qui sont des machines, comme je les appelle, comme des Beyoncé, des Lady Gaga, des Bruno Mars. Ça, moi, ça me fascine, ces performeurs. Je trouve que ça fait rêver. C'est un spectacle, un show incroyable.
3: Alors, c'est amusant. Je vais révéler une petite souvenir. Finalement, tu parles de danse et tu dis que tu adores danser. Et d'ailleurs, moi, chaque fois que je te vois, je pense à ça, parce que la première fois qu'on s'est croisés, c'était à une soirée où, en effet, je dansais. Et tu m'as arrêtée dans mon élan pour me dire: bonjour, je suis Sophie et je viens de lancer ma marque de bijoux. C'était il y a 15 ans. Je trouve que c'est un très beau symbole. Nous avons donc dansé ensemble avant de nous connaître et de savoir que tu allais faire cette incroyable carrière. Alors justement, je vais te laisser nous partager ce premier extrait de la playlist. Tu as choisi un DJ français, alors dis-nous tout.
2: Alors c'est Ugel, c'est I Adore You. C'est, y a du tempo, mais il y a un peu de douceur et ça m'évoque Ibiza. Et d'ailleurs, dans son clip, on voit Esvedra, qui est un rocher très célèbre là-bas.
3: Eh bien parfait, on l'écoute, on plonge dans la mer à Ibiza et on se retrouve tout de suite pour la seconde partie du podcast. À tout de suite.

0: Pour ceux qui nous rejoignent, on se retrouve donc dans la deuxième partie de l'ère moderne On The Rocks. On parle donc tendance, on parle bijoux, on parle inspiration estivale. Et donc nous sommes avec Sophie Genène, la créatrice et la fondatrice de la marque Mia Bay. Alors justement, Sophie, on se faisait la réflexion... Cette marque de bijoux, donc 15 ans, une grande histoire, des points de vente, tu l'as dit, et ça je pense que tu as bien fait de le rappeler un peu partout dans le monde. Tu as parlé du Bon Marché qui est un peu mon magasin iconique, et d'ailleurs si certains auditeurs font un city trip à Paris cet été, je ne peux que leur recommander d'aller dans ce magasin qui d'ailleurs compte, et on ne le rappelle pas assez souvent, une quantité énorme de créateurs et de marques belges. C'est vraiment impressionnant, dont beaucoup que je suis avec plaisir. Aussi à Mexico, tu l'as dit, aussi aux États-Unis. Alors, ce qui est bien aussi, c'est de rappeler finalement que ces bijoux, tu les dessines. Et d'ailleurs, ceux qui te suivent sur les réseaux sociaux voient souvent, en fait, te voient souvent esquisser des nouvelles impressions, des symboles, etc. Alors, parle-nous justement de cet acte de création, parce que finalement, l'été, est-ce que c'est pour toi justement un moment où tu vas créer des nouvelles choses, ou justement, tu vas prendre un peu de recul, tu vas déposer ce crayon ou ta table de travail, et te dire finalement, justement, non, justement, je suis face à des beaux paysages, et je vais plutôt, comme tu l'as dit tout à l'heure, emmagasiner des idées pour ensuite les traduire.
1: Ben c'est exactement ça. En général, l'été, c'est un peu une pause. Et en fait, après, j'ai des timings. Donc ici, j'ai fini de dessiner l'été 2027, printemps 2027.
0: Ça, des choses que, évidemment, les gens souvent ignorent, qu'on est à ce point en avance dans le bijou, dans la mode, c'est sûr.
1: Exactement, parce que quand on dessine, il faut trouver l'atelier parfait pour faire le modèle qu'on désire, parce que chaque atelier a ses spécificités. Je sais qu'il y a des ateliers qui ont un super beau sertissage avec des griffes hyper fines, etc. D'autres savent faire des merveilleux émaillages. Ici, pour l'été prochain, j'ai essayé de trouver des ateliers en Inde pour faire des tissages, etc. Et ils teignent eux-mêmes les bains des cordes, et donc on peut choisir exactement la couleur qu'on désire, et donc ça c'est super. Et donc voilà, l'été c'est la pause. Malheureusement on est belge, donc l'été est court chez nous. Donc heureusement, parce qu'il faut travailler beaucoup pour produire. Et on a 4 collections par an, et on a en général 60 à 70 modèles à chaque collection. Donc ça veut dire qu'il faut produire beaucoup plus, il faut créer des moules, etc. Parce qu'il y a des choses qui ne sont pas parfaites, qu'il faut améliorer, parce que techniquement c'est compliqué, c'est cher, parce qu'au porté ce n'est pas agréable, etc. Ou parce que tout simplement on n'a pas le coup de cœur, et je sors toujours des pièces dont je suis fière. Et je me peux dire, je suis fière de la pièce, ok on y va. Si je ne suis pas fière d'une pièce, si je ne trouve pas qu'elle est bien, elle n'est pas parfaite, je ne la sors pas.
0: Que tu as envie de porter aussi probablement toi-même et...
1: Exactement, exactement. Et par exemple, ce cordon,
0: qu'on va montrer sur la vidéo.
1: Voilà. Oui, et bien, en fait, j'étais aux États-Unis et j'ai rencontré une Américaine qui avait mis un cordon, et je trouvais que la pierre était incroyable. J'ai été la trouver, elle m'a dit, c'est un diamant. Et je pense qu'elle avait un diamant à 20 000 $ sur un cordon. Et ça, c'est le genre de femme que je trouve ça incroyable.

0: femmes aussi dans le monde qui nous représentent. Donc aux États-Unis, maintenant on va signer avec le Canada, mais sinon on est en Italie, on est en Grèce, on vend très bien en Grèce, en France, aux Pays-Bas, en Norvège, etc. Et donc on est plus que 10 finalement dans notre bureau de Liège. Mmh.
1: Alors justement, donc, quand tu fais cette fameuse pause, on a tous parfois comme ça des rituels d'été, des choses qu'on fait, des choses qu'on aime. Je sais que tu es une épicurienne, tu l'as dit dans la première partie du podcast. Quels sont toi tes petits rituels? Est-ce que c'est l'apéro avec les amis qui n'en finit pas? Est-ce que c'est, je ne sais pas, des moments où tu adores te baigner? Quels sont finalement toi tes rituels de l'été?
0: Alors, le plus grand rituel de l'été, je pense que c'est les moments avec d'autres personnes et surtout mes amis. C'est hyper important pour moi, ça fait partie de mes 4 piliers. C'est essayer toujours de découvrir un endroit un peu nouveau qui va nous créer une atmosphère. Alors évidemment, j'adore Maastricht, j'ai eu mon commerce là-bas et j'ai l'impression qu'en 20 minutes, je suis déjà ailleurs. Et puis, je suis super étonnée de l'énergie que de nouveaux Liégeois mettent à
1: créer des lieux.
0: Exactement, et je trouve ça magnifique.
1: Alors on va peut-être, parce que moi j'aime toujours bien, c'est mon côté aussi journaliste de mode qui ressort, j'aime toujours bien inspirer. Alors bien sûr, ici on est dans un podcast, on n'est pas dans un magazine où on a des images ou bien en vidéo, mais on va quand même poster une vidéo. Et ce sera peut-être l'occasion de montrer quels sont tes coups de cœur parmi cette grande collection de cet été, les bijoux qui vont accompagner les fans de Mia Bay. Est-ce que tu peux me donner quelques exemples? On les montrera après à l'image sur nous. Quelles sont finalement tes grandes inspirations de l'été 2026?
0: Alors moi, j'aime beaucoup la pierre Watermelon. C'est une pierre qui est hyper rare. Donc nous, on a une pierre teintée Watermelon que j'ai fait en bague, que j'ai fait en bracelet et en collier. C'est une pierre qu'on trouve, que peu de gens proposent dans leur collection, alors que je la trouve magnifique. Et on a créé une bague, c'est la bague Juliette. C'est la bague que porte ma grand-mère, et je l'ai mis avec des tas de Watermelon, et c'est le best-seller de l'été, et je suis hyper ravie parce que c'est mes coups de cœur depuis le début. Et puis comme je l'ai dit, ce collier cordon, etc. Alors ici devant toi, c'est un peu l'exclu, mais en fait c'est pas l'été, c'est ce qui sortira
1: comme j'ai de la chance,
0: voilà, c'est ce qui sortira à Noël. Et donc voilà, mais ici, on a mis toutes des tendances avec des colliers cravates. On a mis aussi le Torque, c'est un collier qui est rigide, à laquelle on rajoute tous des gris-gris et des charms. Ça arrive beaucoup dans la bijouterie. Et donc, moi, je m'inspire beaucoup de la bijouterie, etc.
1: C'est aussi cette idée d'appropriation, en fait, que tu as toujours finalement faite et promue. C'est cette idée, finalement, de tout mélanger. Comme je le disais tout à l'heure, des bijoux de famille. Moi, d'ailleurs, c'est voilà, j'ai des bijoux que je n'enlève jamais, qui sont des bijoux de... Et sur lesquels j'ajoute plein de choses pour justement mélanger les styles et les genres. C'est un peu ta manière finalement d'envisager aussi le bijou finalement.
0: Exactement, c'est ce beau mix and match d'héritage, de colliers avec de très grande valeur à des colliers de plus petite valeur, etc. qui en font, je trouve, qui donnent énormément de personnalité aux femmes qui les portent. Et ça, c'est pour les accessoires, mais je trouve que c'est aussi pour des sacs, c'est aussi pour la décoration, etc. C'est un peu ma façon de penser depuis toujours. Et c'est vrai que quand j'ai créé Mia Bay, c'était pas du tout la mode de porter beaucoup de bracelets, etc. Et moi, je faisais des publicités avec plein de bracelets, etc. Et certains me disaient: ah, mais il y a beaucoup trop de bracelets sur la photo, etc.
1: On ne parlait pas encore de stacking à l'époque, et on en a parlé juste après. Et voilà, peut-être aussi grâce, et probablement aussi grâce à toi. Alors, on va tout doucement se quitter déjà avec un deuxième extrait de ta playlist, un morceau toujours aussi dansant d'ailleurs. Pour justement prolonger l'été, on se voit peut-être avec toi dans un jardin ou sur une plage à Ibiza, ou pourquoi pas beaucoup plus loin, à Mexico City. Ça me donne envie d'y retourner d'ailleurs. Ce ne sera pas la dernière fois, moi, à mon avis. Tu avais choisi quoi?
0: Alors, j'ai pris une chanson de nouveau très dansante, mais un petit peu de nostalgie pour les quarantenaires. Donc, j'ai choisi une chanson de Sean Paul, Give It Up To Me.
1: C'est difficile à dire, mais ce n'est pas difficile pour danser. Merci Sophie de nous avoir reçus. Alors si vous avez aimé ce podcast, merci de le partager sur tous vos réseaux. Et nous, on se retrouve évidemment la semaine prochaine pour un nouvel épisode de L'ère moderne on the rocks. Merci Sophie.
0: Merci beaucoup Marie.

0: Et à 21h30, nous retrouverons l'invité de Adrien Chardam. C'est Amandine qui nous emmène sur les hauteurs du Kilimandjaro. Nous sommes en Tanzanie pour ce numéro de Voyage Voyage.
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3: Bonjour à toutes et à tous et bienvenue dans un nouvel épisode de Voyage, Voyage sur RCF Sud Belgique. Et aujourd'hui, dans cette émission, on va parler d'un livre qui va nous transporter en Tanzanie, plus précisément sur le Kilimandjaro. Ce livre, c'est Polé, écrit par Amandine Skiers et c'est paru aux éditions Être vu pour être lu. Et j'ai Amandine Skiers qui est en face de moi pour m'en parler. Bonjour Amandine. Et
4: bonjour Adrien.
3: Bah, je tiens à dire que c'est toujours un plaisir de discuter livre et c'est déjà, je pense, la cinquième fois qu'on a un entretien ensemble pour parler d'un livre. On a parlé notamment de Bande de cinglés, c'était la première fois.
4: Oui.
3: Amandine et la magie des livres, Quelques moments heureux, Le roi des astres et puis aujourd'hui, Polé. Justement, comment on fait pour écrire aussi vite et écrire aussi régulièrement, enfin faire paraître aussi régulièrement des livres déjà?
4: Alors, je n'écris pas si vite, enfin je ne pense pas, mais ce qu'il y a, c'est qu'il a fallu longtemps avant que j'aie des acceptations au niveau des maisons d'édition. Alors je dis longtemps, avec le recul, c'était pas si long que ça, parce qu'en fait, il a fallu 2 ans environ avant que je sois éditée, donc à l'échelle d'une vie, 2 ans, c'est pas énorme.
3: Oui, ça va.
4: Mais ce qu'il y a, c'est que à ce moment-là, donc du coup, comme j'avais des refus et que j'avais quand même réduit mon temps de travail, puisque je fais un gros mi-temps maintenant, à ce moment-là, c'était pas encore tout à fait le cas, mais j'avais quand même du temps pour écrire. Et donc, je mettais environ 4 mois pour écrire un roman. Et en attendant les réponses des maisons d'édition, ben, je noyais un petit peu mon chagrin dans le travail, donc j'en écrivais un autre. Et
3: puis un autre.
4: Voilà, maintenant, j'écris moins vite.
3: Ah, d'accord. Je suppose qu'il y a plein de livres alors dans les tiroirs encore, si je comprends bien.
4: Il y en a 2 qui sont vraiment en attente, qui sont prêts, où j'attends de recevoir à un moment la bonne nouvelle. Et il y en a un autre, ici, je finalise, il va partir donc chez les bêta-lectrices, donc la toute première lecture avant de retravailler une dernière fois et qu'il soit prêt.
3: Et qu'est-ce que, justement, vous motive dans l'écriture? Qu'est-ce qui... Oui, vous tient en haleine, qui fait que vous avez encore envie d'écrire aujourd'hui?
4: Je ne sais pas dire, c'est quelque chose que je ne contrôle pas en fait. Je crois que c'est plus l'écriture qui me possède que moi qui possède l'écriture. Et elle m'empêche de dormir parfois. Maintenant, ça commence à aller un petit peu mieux parce qu'en fait, je suis tellement fatiguée que là, j'ai plus de soucis de sommeil parce que les journées sont quand même bien et les semaines bien remplies, mais passionnantes. Mais c'est vraiment ça, c'est un besoin en fait viscéral qui est là. J'ai des histoires à raconter qui me viennent. Et quand ça arrive, la seule façon de m'en débarrasser, c'est de les coucher sur papier en fait.
3: Et votre inspiration, elle vient d'où? Elle vient du quotidien? Elle vient de votre vie de tous les jours ou d'amis peut-être?
4: Chaque livre a un petit peu son histoire particulière et une source d'inspiration différente. Voilà, ça peut être parfois juste un souvenir. Quand j'étais venue pour Bande de cinglés, ben là c'était un souvenir de retraite dans un hôpital psychiatrique qui m'avait fait partir de là. Ici, bon, ben on va parler après de Polé.
3: Oui.
4: Donc c'est effectivement une collègue qui est partie au Kilimandjaro qui m'a parlé de ça. Et aussi un élément déclencheur, on va dire, par rapport à mon dentiste qui simplement m'a dit « à l'année prochaine, si je suis encore vivant ».
3: Ah oui.
4: Et donc voilà, il m'a expliqué un petit peu ce qui lui est arrivé puisqu'il avait eu un accident au restaurant. Mmh. Et donc c'est un petit point de démarrage qui a fait que hop, je suis partie là-dessus, même si après l'histoire n'a rien à voir et ne raconte pas la vie de mon dentiste du tout.
3: Oui, c'est ça. Est-ce qu'il est mentionné dans les remerciements, ce dentiste?
4: Tout à fait.
3: Il est mentionné. Ah ben voilà, au moins la source d'inspiration est notée. Je vais résumer Polé, puisque les gens ne savent toujours pas de quoi ça parle. Donc dans ce livre, on suit Bruno qui est un employé de banque, qui est un petit peu au bout du rouleau, qui est fatigué. Voilà, heureusement, il a 2 amis qui sont là pour l'aider, Gaëtan et Jamel. Mm-hmm. Mais la vie de Bruno va basculer après qu'il ait frôlé la mort, notamment au restaurant. Mm-hmm. Et à partir de ce moment-là, notre héros décide de reprendre sa vie en main et de partir gravir le Kilimandjaro. Voilà, je pense que je ne vais pas en dire plus pour ne pas trop en dévoiler. J'aimerais d'abord qu'on revienne sur ces 2 personnages, Gaëtan et Jamel, les 2 amis de Bruno. Comment ils sont nés dans votre esprit, ceux-là?
4: J'avais pas envie que Bruno soit tout seul non plus dans sa vie et j'avais vraiment cette idée un peu d'une bande de copains. J'aime bien varier aussi dans mes romans, que ce soit parfois une voix de femme, une voix d'homme, mélanger les deux. Et là, j'avais vraiment envie de partir sur un trio de trois hommes pas super bien dans leur basket, qui sont un peu du côté des losers, on va dire, quand on les voit comme ça de l'extérieur, mais, oui. mais qui se soutiennent. Et je voulais aussi trois profils très différents. Il faut dire que dans ma phase de recherche, j'ai regardé aussi énormément de vidéos de personnes qui sont parties au Kilimanjaro. Et ben, je voyais que concrètement, c'était quand même rare les gens qui faisaient ça seuls. Donc, il y avait souvent des petits groupes. Et donc, un peu en voyant tout ça, ça m'a donné l'idée de ce trio.
3: Et qu'est-ce qu'on doit faire comme recherche quand on écrit un livre sur le Kilimanjaro ? Je suppose qu'on se base sur un petit peu le récit de votre ami, mais on se base sur d'autres recherches via Internet peut-être. Comment ça se passe ?
4: Oui, bien sûr. Donc, mon ami, enfin, c'est ma collègue en fait, Aurélie, que je salue au passage. Donc, elle m'a donné plutôt l'idée de départ. Et puis par après, c'est vrai qu'il y a des questions que je lui ai posées pour avoir un petit peu plus de détails vraiment très concrets où je voulais faire vivre au lecteur vraiment avec tous ses sens un petit peu ce qu'elle avait vécu. Donc là, elle m'a aidée à ce niveau-là. Maintenant, elle n'a pas du tout fait le trajet que je mentionne. Donc, elle n'a pas suivi l'itinéraire que j'ai choisi, moi, dans mon roman. J'ai dû faire beaucoup de recherches, oui, parce que il faut savoir que c'était mon défi avec ce roman. J'ai à chaque fois un défi. Donc, il y a les sources d'inspiration, mais il y a aussi les défis, les objectifs. Ici, j'en avais deux. Le premier, c'était d'écrire un roman à la troisième personne du singulier, parce que jusque-là, les romans pour adultes, je les avais écrits à la première personne.
3: Oui, c'est vrai.
4: Et je voulais pas être sûr. On n'est jamais sûr, mais je voulais en tout cas me tester à l'exercice de quand même faire passer des émotions malgré que ce soit à la troisième personne. Parce qu'avant ça, j'avais l'impression que si j'utilisais pas la première, j'arriverais pas à faire passer les émotions. Donc ça, c'était mon objectif. J'espère qu'il est atteint. Et le deuxième objectif, c'était de pouvoir faire voyager le lecteur à travers sa lecture. Et il faut savoir que l'histoire et la géographie, c'est pas spécialement les sujets dans lesquels j'excellais. Et donc, c'était mon défi vraiment d'emmener le lecteur et qu'il puisse se sentir comme s'il était sur place et de tout imaginer. Moi-même, je n'y suis pas allée. Donc, effectivement, il a fallu faire beaucoup de recherches. J'ai fait comme si j'allais faire ce voyage et donc j'ai été voir un petit peu sur les sites touristiques comme si je réservais mon propre voyage, voir les programmes qui étaient prévus, etc. Et puis beaucoup de vidéos pour voir les paysages, voir les ressentis, tout ça, oui.
3: Et vous aimeriez aller sur le Kilimanjaro ?
4: Non.
3: Non ? Ah bon ?
4: Alors non, parce que ça m'attire pas et je suis sûre que j'ai le mal des montagnes, ça j'en suis persuadée. Et j'avoue, j'ai d'autres paysages, d'autres continents que je préférerais voir d'abord et je pense déjà que j'aurais pas assez de toute ma vie, donc c'est pas spécialement mon envie à moi d'aller là. Et pour la petite info, je suis allée pour la première fois en montagne cet été, donc en Savoie et Haute-Savoie, et j'ai déjà eu beaucoup de mal.
3: Ah oui.
4: Donc je me dis, le Kilimanjaro, il faut rester réaliste. Et c'est ça la magie d'être romancière, c'est que là, les personnages peuvent faire tout ce que nous, en tant qu'êtres humains, on n'est pas forcément capable ou qu'on ne va pas faire dans la vraie vie.
3: Ah oui, c'est le pouvoir de l'imagination, de créer des histoires, de les faire vivre au lecteur aussi avec ce livre Paul épaulé, écrit par Amandine Skers. Je propose qu'on parte en musique ici avec une chanson. Voilà, je l'ai choisi parce qu'il y avait Kilimanjaro dans le titre, même si c'est une chanson plutôt triste, ça s'appelle Les Neiges du Kilimanjaro, chantée par Pascal Danel, et on se retrouve juste après.

0: Nous voici dans la seconde partie de Voyage Voyage sur RCF Sud Belgique, consacrée au livre Paulet Paulet, écrit par Amandine Skers. C'est paru chez Être Vu pour Être Lu édition. Voilà qu'on remercie pour avoir eu ce livre par ailleurs. Nous avons toujours Amandine Skers qui est là pour nous en parler, bien sûr. Et donc dans cette histoire, on suit le personnage principal de Bruno, qui est un personnage finalement assez universel, qui passe peut-être même un petit peu à côté de sa vie, justement, qui n'ose même pas froisser les gens non plus. Comment on imagine un personnage qui est un petit peu passe-partout et qui peut-être qui nous ressemble un peu, en fait?
1: Oui, Bruno Calzone, puisque c'est son nom de famille. Bah oui, il a un nom de pizza, ce qui ne l'aide pas à se faire accepter par ses collègues, pas toujours bienveillants. Mais effectivement, c'est un peu monsieur et madame tout le monde, j'ai envie de dire. Parce que bon, voilà, il faut bien que je lui choisisse un sexe à ce personnage-là, mais ça peut être aussi bien un homme qu'une femme. Bah, il a un âge, il a la quarantaine, sa femme l'a quitté, sa fille adolescente n'a pas forcément envie de passer du temps chez lui. Je pense que c'est tout un chacun qui peut aussi, à un moment de sa vie, passer par cette phase Bruno Calzone, je vais dire, où on a beau avoir donné le meilleur de soi-même, ben on se rend compte qu'en fait on n'arrive pas loin, on n'arrive pas à grand chose, où il y a peut-être une certaine lassitude de son quotidien. Donc voilà, je pense que c'est un moment qui peut arriver à tout le monde.
0: Vous êtes heureuse dans votre quotidien aujourd'hui d'écrivaine, de ce que vous faites peut-être à côté aussi?
1: Tout à fait, mais j'ai quand même eu des phases aussi où je me suis retrouvée un petit peu comme Bruno, clairement. Donc moi aussi, j'ai pas toujours eu des moments très palpitants, et il y en aura encore des moments pas palpitants. C'est comme ça, il y a des hauts et des bas, c'est comme en montagne. Hein. Il y a des montées, des descentes. Mais donc oui, aujourd'hui, ça, je peux clairement dire sans hésitation que je suis heureuse. Oui.
0: Ah bah c'est super ça, et c'est très chouette d'avoir des personnes comme ça qui passent sur antenne, qui disent « je suis heureux » ou « heureuse aujourd'hui ». Et donc dans cette histoire, il y a ce fameux Bruno et ce fameux événement qui va arriver au restaurant où en fait, il va s'étouffer, je pense, avec un morceau de viande. Et ça va totalement changer sa vie. Il va se retrouver à l'hôpital. Il pourrait se dire qu'il devrait rester au calme chez lui, qu'il pourrait même presque reprendre sa vie d'avant. Mais sauf que lui, il préfère partir en voyage. Pourquoi finalement il fait ce choix-là? Parce qu'il a eu ce déclic-là, finalement. Il a eu quelque chose qui lui est passé par la tête.
1: Alors, il y a aussi une intention dedans que je ne peux pas révéler pour ne pas spoiler, qui est divulguée dans le livre, puisque ses intentions ne sont pas toutes très, très pures ou très saines. Mais il a ce déclic, mais ce n'est pas un déclic comme on pourrait le penser, de se dire j'ai échappé à un accident, hop, je revis. Lui, c'est plutôt l'inverse, c'est qu'en fait, il ne comprend pas pourquoi. Mmh. Il ne comprend pas pourquoi il a droit à cette seconde chance alors qu'il mène une vie qu'il ne trouve pas exceptionnelle du tout, et il ne comprend pas pourquoi c'est lui qu'on a remis sur terre quelque part. Et donc, je pense que s'il part, c'est surtout pour prendre de la distance avec tout ça. Et voilà, et il embarque ses amis parce qu'aussi, au restaurant, au départ, il parlait de partir ensemble en vacances avant que cet accident lui arrive. Et finalement, quelque part, il revient là où ils en étaient avant l'accident, quoi. Mais effectivement, il se fixe un grand défi pour tout plaquer et mettre le plus de distance possible avec son quotidien, en se disant à ce moment-là que c'est ce dont il a besoin et que son quotidien ne lui convient pas.
0: Oui, c'est ça. Moment-là. Et puis après, en plus, ses amis acceptent la proposition parce qu'à l'origine, ils se disent « mais il est devenu fou, qu'est-ce que c'est que cette idée-là » Puis après, en fait, ils acceptent et puis après, ils commencent même à s'entraîner, on va dire, à marcher tous ensemble. Finalement, ça devient un projet commun. En fait.
1: Voilà, tout à fait. Un projet commun, chacun avec ses objectifs personnels et qui le vivra différemment aussi. Mais au départ, oui, c'est un projet commun.
0: Et puis après, donc, comme je l'ai dit, donc, Bruno, lui, il cherche un petit peu son rôle dans la société. Donc, Paulet Paulet, c'est un livre qui parle pas mal de notre rôle dans notre société. Est-ce que vous pensez qu'aujourd'hui, les jeunes se préoccupent de plus en plus justement de leur rôle dans la société, par rapport à leur travail, par rapport à leurs actions collectives? Est-ce que vous pensez que les jeunes pensent de plus en plus à ça aujourd'hui?
1: Je pense... Maintenant, je ne côtoie peut-être pas assez de jeunes de façon proche, mais je pense que les jeunes s'impliquent de plus en plus dans le sens où ils veulent dégager de plus en plus de sens dans ce qu'ils font et qu'ils ne veulent pas juste travailler entre guillemets bêtement. Donc je pense, enfin moi c'est l'impression que ça me donne, comme ça je me trompe peut-être, mais c'est cette recherche vraiment de sens qui se dégage et de pas faire les choses juste pour rien ou juste pour travailler ou juste pour gagner de l'argent, mais avoir quelque chose de plus et s'épanouir en fait. Donc, dans son travail ou dans ses actions, c'est l'impression que j'ai.
0: Mais c'est justement ce qui est abordé dans Paul épaulé, écrit par Amandine Skers. On va repartir en musique encore une fois ici avec Françoise Hardy qui nous chante ce magnifique titre, c'est L'amitié. Et on se retrouve juste après pour parler encore de ce livre.

0: Nous voici dans la troisième et dernière partie de Voyage, Voyage sur RCF Sud Belgique, toujours consacré au livre Paulet, Paulet, écrit par Amandine Skers et paru aux éditions Être vu pour être lu. C'est un livre qui se passe plus précisément en Tanzanie, sur le Kilimandjaro par ailleurs. Et donc là maintenant, je posais plutôt des questions sur le voyage en général, puisqu'on est dans l'émission Voyage, Voyage. Justement, je me suis dit, ça serait pas mal de faire un peu une rubrique dédiée au voyage par rapport à vous-même. Justement, déjà pour vous, qu'est-ce que ça représente un voyage ?
1: Un voyage, il y a le voyage au sens propre, où on s'en va, on met les voiles, on part quelque part. Et il y a aussi le voyage intérieur. Donc voilà, quand c'est allié les deux, ça c'est super. Maintenant, moi, j'ai beaucoup voyagé par le passé, mais concrètement, j'ai le mal du voyage, parce que j'ai mal de l'air, j'ai le mal de mer. Et donc, à mon avis, j'ai le mal des montagnes. Donc c'est mal barre, mais voilà.
0: Et où est-ce que vous avez déjà voyagé par ailleurs ?
1: Alors, j'ai pas fait tant d'endroits que ça, mais je suis partie souvent au même endroit, et notamment au Japon, donc à Tokyo, où là, je suis partie 5 fois.
0: Ah, quand même hein.
1: En fait, donc à l'époque, je pratiquais l'aïkido, qui est un art martial. Par ailleurs, j'étais très intéressée par la culture asiatique et plus particulièrement japonaise. Donc, c'était un peu mon rêve de partir une fois au Japon. Et quand j'y suis allée, donc j'ai économisé pendant quand même longtemps, petit sou par petit sou pour pouvoir y aller. Et quand j'y suis allée, ça m'a tellement émerveillée que vraiment en rentrant, d'ailleurs c'est maintenant que je suis occupée de me dire que peut-être que c'est pas tout à fait innocent, polé, mais en rentrant, j'ai fait limite une dépression parce que ça me manquait, la culture me manquait, et donc j'avais qu'une seule idée en tête, c'était d'y retourner absolument. Et donc pendant plusieurs années, là, j'ai vraiment mis des grosses restrictions budgétaires pour pouvoir y aller chaque année, en fait. Et voilà, là, c'était un voyage complet, puisqu'il y avait le dépaysement, mais c'était aussi pour la pratique de l'art martial. Donc il y avait le voyage extérieur et intérieur en même temps. Donc c'était une fameuse expérience.
0: C'est combien d'heures de voyage pour aller jusqu'au Japon ?
1: Ah, c'est 14 heures d'avion, à peu près. Enfin, il faut prendre 2 avions. Malheureusement, puisque moi, c'est à chaque fois le décollage et l'atterrissage qui se passe mal. Donc là, il fallait doubler tout ça, évidemment. Mais donc, oui, c'est quand même assez long. Et puis, il y a le décalage horaire. Donc, c'est sûr qu'il faut aller au moins 2 semaines et que 2 semaines, c'est même un petit peu court pour avoir le temps de s'acclimater. Je suis aussi parfois allée en été où là, c'est encore autre chose, avec des 40, 42 degrés, l'humidité, etc. Donc, une fameuse expérience.
0: Et qu'est-ce qui vous plaît justement dans le Japon ?
1: Alors, je ne sais pas si je peux en parler au présent ou au passé, parce que c'est vrai que ça, j'ai fait un petit peu table rase il y a quelques années, et donc maintenant, je ne suis plus du tout dans ce mood-là. Mm-hmm. C'était à la fois cette culture de l'esthétique et de simplicité. Moi, j'étais très aussi comme ça, pas vouloir avoir beaucoup d'objets, mais avoir des belles choses, mais en petite quantité. Et puis ce respect, cette politesse, voilà, les gens qui font la file comme il faut, etc. Ce respect, c'est vraiment ça.
0: Et la gastronomie japonaise ?
1: Ah oui, ça, j'aime bien aussi, évidemment. Enfin, il y a de tout, hein. Il y a des choses que j'aime bien, d'autres choses que j'aime moins bien. Mais oui, c'est vrai que c'était un plaisir aussi et qu'ici, je ne mange pas souvent japonais parce que je ne retrouve pas les vrais goûts de là-bas. C'est du japonais, mais quand même à la belge ou à l'européenne.
0: C'est ça.
1: Donc ici, je mange rarement asiatique finalement. Maintenant.
0: Ce n'est pas la même chose, effectivement. Est-ce qu'il y a une destination de rêve où vous aimeriez aller ?
1: Il y en a plusieurs. Maintenant, moi, déjà, pour le moment, je me contente d'aller en France, et quand je dis contente, c'est pas péjoratif, c'est parce que pour des raisons écologiques, j'avais décidé il y a plusieurs années déjà, et c'était avant le Covid, donc en plus après le Covid, j'étais encore plus sur cette idée-là, mais de ne plus prendre l'avion, non seulement parce que j'étais pas bien, mais aussi voilà, pour les raisons écologiques. Sinon, si je devais laisser ça de côté, j'aimerais bien aller en Californie, voir ces coins-là. Maintenant, je pense pas que c'est non plus le moment où j'ai fort envie d'aller aux États-Unis avec tout ce qui se passe.
0: Ça peut se comprendre.
1: Mais sinon, pour les paysages, voilà. Et sinon, en France, plus près, j'aimerais bien aller au Pays Basque, aller dans la vallée de l'Aubaille. Il y a plein de chouettes coins où aller en Italie, en Écosse, en Irlande, donc plus près. Voilà, il y a tellement de destinations, je pense que oui, j'arriverai pas de toute ma vie à faire ce que je veux. Surtout que bon, ça fait jamais qu'il y a 2 semaines de vacances par an, en gros, où je sais partir, plus Noël, donc c'est compliqué de tout voir.
0: L'Écosse, c'est quand même un climat particulier, je pense.
1: Tout à fait, oui, oui. Mais là, c'est pas spécialement pour le climat. Et puis moi, je suis pas à vouloir spécialement aller faire la bronzette ou quoi. J'aime vraiment bien découvrir. Et moi, ça me dérange pas qu'il y ait 4 saisons sur la même journée. C'est plutôt pour les paysages, les grandes étendues. J'adore aussi quand il y a peu de monde, en fait, quand c'est pas très touristique. Au début mai, j'étais partie à la côte d'Opale. Oui. Cap Griné, Cap Blanc-Nez. Et alors, oui, en partant très, très tôt le matin, il n'y a personne, et voir ces étendues. Là, j'aime bien la plage. Sinon, j'aime pas spécialement la plage. Mais là, ces plages qui sont comme ça, sauvages et sans personne, je trouve ça magique.
0: Et est-ce que vous êtes plutôt vacances sportives, vous faites plein de choses, ou plutôt vacances détente, à la cool, on bronze au soleil, vous êtes plutôt quoi?
1: C'est entre les deux, en fait. Donc avant, j'étais très vacances sportives. D'ailleurs, c'était que ça, mes vacances, c'était faire du sport. Maintenant, la vérité, c'est que je suis fatiguée. Quand je suis en vacances, j'ai envie de me reposer. Et voilà, c'était beaucoup trop ce que je faisais comme activité sportive. Donc maintenant, j'ai envie de le faire à la cool, mais pas spécialement bronzée. Donc j'adore aller me balader, mais sans défi sportif derrière, quoi. Voilà, aller se balader sans trop faire attention à l'horaire, et déjà simplement ne pas devoir se stresser de faire ceci à telle heure, ceci à telle heure, et surtout me déconnecter des réseaux. Ça, c'est aussi important pour moi en vacances.
0: Oui, vous avez besoin de ça, de vous déconnecter, de dire tout ça, voilà, ces réseaux sociaux, ces téléphones, on coupe, voilà, et on profite, en fait.
1: Voilà, hein, tout à fait.
0: Et ben voilà, merci beaucoup, en tout cas, Amandine Skers, donc autrice du livre Polé, c'est paru chez Être Vu pour Être Lu. Merci à vous. D'abord, dernière question, est-ce que vous avez encore un projet qui va bientôt sortir, je pense, au mois de novembre, si je ne dis pas de bêtises, chez Academia?
1: Tout à fait. Donc là, j'ai encore 2 contrats signés, en fait. Et donc, c'est effectivement chez Academia. Donc là, ce sera un tout autre style, un thriller psychologique qui s'appelle « Jusqu'ici, tout allait bien ». Et donc, effectivement, c'est pour le 10 novembre aux éditions Academia. Et puis, il y aura encore au mois de mars. Mais donc là, je ne peux pas donner les détails, si ce n'est que ce sera aux éditions Évasion.
0: D'accord. Ah bah voilà, Évasion, voyage.
1: Voilà.
0: C'est parfait pour terminer cette émission. Voilà, c'était prévu, c'était préparé, bien sûr. Donc, merci beaucoup à vous,
1: merci
0: Amandine
1: vous.
0: Skers. Donc, c'était déjà la 5e fois qu'on se voyait. Peut-être qu'on se verra encore une 6e, 7e, 8e fois.
1: Oui,
0: qui sait, on verra bien. Donc, merci à vous et à une prochaine fois sur RCF Sud Belgique. 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Merci à vous.
1: Merci.
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1: Bonjour à tous, nous sommes très heureux de vous accueillir sur votre radio chrétienne pour cette nouvelle édition de notre émission Où va la vie ? Au micro Frédéric Mounier, chaque semaine je vous accompagne au long de cette conversation consacrée aux questions éthiques d'aujourd'hui et toujours. Nous sommes en partenariat avec les facultés Loyola Paris. La semaine dernière, nous avons inauguré ce nouveau cycle de Où va la vie consacré à la question du sommeil. Dormons-nous suffisamment ? Nous sommes tous plus ou moins atteints par des troubles du sommeil, mais s'agit-il d'un phénomène nouveau ? Est-ce qu'il s'agit d'un véritable problème de santé publique ? Qu'est-ce que cela dit de notre rapport au temps, de notre société ? Nous sommes en compagnie pour aider à construire notre réflexion avec le docteur Sylvie Royan-Parola. Bonjour.
2: Bonjour.
1: Merci beaucoup d'être avec nous. Vous êtes psychiatre spécialiste des troubles du sommeil, fondatrice du réseau Morphée, et vous avez publié chez Odile Jacob un livre intitulé « Notre sommeil, une urgence absolue, manifeste pour une écologie du sommeil ». Avec vous, Nathalie Puizet, bonjour.
3: Bonjour.
1: Merci beaucoup d'être avec nous. Vous présidez l'association Sommeil et Santé, et à ce titre-là, vous recevez, vous dialoguez avec beaucoup de gens qui souffrent de troubles du sommeil. Et enfin, nous sommes en compagnie du père Éric Charmetan, bonjour.
4: Bonjour.
1: Je rappelle que vous êtes jésuite, doyen de la faculté de philosophie, des facultés Loyola Paris. Voilà, le sommeil et nous, c'est le thème de ce deuxième épisode de Où va la vie ?
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1: Alors, docteur Sylvie Royan-Parola, on a évoqué la semaine dernière, à gros traits, donc les principales caractéristiques des difficultés du sommeil aujourd'hui. On sait que les Français dorment moins qu'ils ne devraient. On sait que le sommeil est considéré comme une variable d'ajustement, que, en particulier, les générations les plus actives sont soumises à une course à la performance, sont souvent désemparées et souvent en oubli de dormir. Et donc vous entendez, docteur Sylvie Royan-Parola et Nathalie Puizet, vous entendez de nombreuses plaintes consacrées aux questions du sommeil. Alors on va essayer de préciser tout cela. Du côté des très jeunes enfants, du côté des bébés, docteur Sylvie Royan-Parola, on entend beaucoup parler d'une coutume, d'une tradition, d'une pratique qui s'appelle le cododo et qui consiste pour des jeunes parents à dormir avec leur bébé dans le lit du couple. Alors stop ou encore, docteur Sylvie Royan-Parola ?
2: Alors là, vraiment, les recommandations sur le sommeil du bébé sont très claires. Hein. Pas de bébé dans le lit sans protection. C'est-à-dire, soit il est dans une nacelle intégrée dans le lit, donc entre les deux parents, mais enfin bon, ou à côté du lit, ça, il n'y a aucun souci. Mais un bébé à même le lit entre les parents, c'est ultra dangereux. Parce qu'on a des lits qui sont très confortables, très mous. On n'est pas dans des pays asiatiques où ils dorment sur des nasses par terre avec un sol dur.
1: Oui.
2: Et donc les enfants peuvent être facilement étouffés par un parent qui se retourne et par le fait que le matelas est très mou, les oreillers aussi. Donc il faut vraiment pas...
1: Attention.
2: Voilà. Oui. Et le co-dodo avec l'enfant dans une nacelle à côté... c'est une très bonne idée jusqu'à l'âge de 6 mois. Et après, on recommande que l'enfant soit dans sa chambre pour qu'il apprenne à s'endormir tout seul.
1: Et qu'il trouve son propre rythme.
2: Voilà, tout à fait. En plus, petite remarque, mais les bébés, ça fait énormément de bruit. Ça bouge tout le temps.
1: Oui.
2: Ça fait des tas de petits bruits sympathiques, mais quand vous dormez, ça peut être réveillant.
1: Et puis ça peut être inquiétant aussi pour les jeunes parents, qui peuvent s'inquiéter du moindre bruit.
2: Absolument,
1: aussi.
2: Ou alors le bébé qui commence à faire un petit peu de bruit parce qu'il passe en sommeil paradoxal, il fait des bruits de succion et tout, et les parents interprètent ça comme il a faim, et pof, il se retrouve avec un biberon alors qu'il n'a rien demandé.
1: Ah oui, ou avec une nouvelle tétine aussi.
2: Avec une
1: il y a beaucoup
2: tétine.
1: De tétines qui se promènent dans les berceaux.
2: Ah, énormément de tétines qui se promènent dans les...
1: Quel est votre regard de praticien, docteur Sylvie Royan-Parola?
2: La tétine, c'est intéressant parce que effectivement, au niveau des dents, c'est ce qui est quand même le moins nocif par rapport au pouce. Mais il faut pas que ça sombre, enfin que ça tourne
1: à l'addiction.
2: en tout cas, à avoir un lit pavé de tétines où l'enfant, dès qu'il me pose la main, il va trouver effectivement une tétine à disposition. Là, c'est exagéré.
1: D'accord. Nathalie Puisé, vous voyez passer chez vous, dans votre association Sommeil et Santé, beaucoup de jeunes parents perturbés dans leur propre sommeil ou par le sommeil de leurs jeunes enfants ?
3: Ils sont perturbés par le sommeil de leur enfant. Oui. Alors, soit il y a effectivement des pleurs bon, qui peuvent évoquer peut-être la faim, mais ce n'est pas forcément le cas. Mm-hmm. Ça peut être simplement peut-être une position qui les gêne, qui les... Le bébé, de toute façon, il a, je pense, de grandes ressources.
1: Oui, il ne faut jamais l'oublier.
3: Il ne faut jamais l'oublier. Mmh. Et en fait, il aime bien la présence de ses parents, mais petit à petit, il faut effectivement l'aider à se séparer progressivement de ça. Alors, au début, il y en a qui disent « Oui, mais si, je me lève. » Donc, en tant que parent, je dis non. Au début, effectivement, on peut laisser l'enfant. Et si les mains sont... S'il commence à pleurer et si ça continue... Bah, vous pouvez très bien leur dire « Bon, bah, je suis là, tu peux te rendormir, etc. Mmh. » Et le bébé, enfin, expérience personnelle, le bébé se rendort et très rapidement, on arrive à une autonomie du bébé.
1: Et donc des parents. Et docteur des parents. Sylvie Royan, parole là.
2: Ce qui est fou, c'est que les parents sortent de la maternité sans aucun mode d'emploi par rapport
1: au
2: sommeil.
1: Mais oui, personne ne leur a jamais expliqué.
2: Personne ne leur a jamais expliqué. Ça, c'est un vrai souci, parce que le sommeil du bébé, il a des caractéristiques, il a une évolution dans le temps. Et ça, bah, les parents, ils vont s'informer comme ça sur le tas, avec les parents, avec leurs parents propres et avec quelques livres qui existent. Mais il devrait y avoir une vraie éducation au sommeil.
1: Alors, il y a les bébés, mais il y a aussi les jeunes, et en particulier les adolescents. Alors, on entend beaucoup dire que les adolescents ont besoin de beaucoup de sommeil, qu'ils dorment beaucoup plus, mais on entend aussi beaucoup dire qu'ils sont souvent en décalage horaire, disons, de type social, parce qu'ils passent beaucoup de temps le soir, la nuit, sur leurs écrans, ou le week-end avec leurs amis. Est-ce qu'il est possible de réguler tout ça, docteur Sylvie Royan, parole là ?
2: Alors, les adolescents ont physiologiquement, c'est-à-dire en dehors des écrans, en dehors de toute autre sollicitation, un rythme qui va se décaler. Donc déjà, ils ont une propension à être plutôt du soir, donc couche-tard, lève-tard.
1: Couche-tard, lève-tard, c'est ça le signe du sommeil adolescent.
2: Tout à fait.
1: Donc ça, c'est normal.
2: Ça, c'est normal, sauf qu'évidemment, c'est exacerbé alors, chez des ados qui vont éventuellement passer beaucoup de temps sur leur écran le soir, et pire, qui vont passer du temps sur leur écran la nuit. Et ça, c'est un vrai souci parce que les parents ne sont pas au courant et ça donne des adolescents qui sont complètement crevés le matin et dans une grande difficulté à se lever et aller en cours. Ceci étant, comme il y a cette tendance à retarder les horaires de sommeil, il y a effectivement différentes expérimentations qui ont été faites dans différents pays de retarder un peu l'heure du lever pour les ados au lycée. C'est-à-dire éviter qu'ils aient des cours à 8 heures du matin, parce que c'est vraiment
1: très tôt. Il en a été question récemment, autour de la convention pour le temps de l'enfant.
2: Mais on va peut-être y arriver à décaler.
1: Ça vous paraît très positif.
2: Oui, tout à fait.
1: Ouais. Il faut respecter le fait qu'ils dorment plus tard.
2: Ils dorment un peu plus, leurs résultats scolaires sont meilleurs, et ça a des effets positifs, indéniablement.
1: Jusqu'où peut-on dire que les écrans sont des poisons aujourd'hui? Parce qu'on évoque des familles où les deux parents sont chacun sur leurs écrans et où les enfants sont aussi chacun sur leurs écrans. Nathalie Puisé, écran poison ou pas?
3: Ça dépend de la dose et de l'âge à laquelle on expose en fait les enfants. On voit par exemple des bébés dans des poussettes qui ont peut-être un an et demi et qui ont soit le téléphone, soit une petite tablette jeu. Et si c'est pendant un temps important, c'est une ineptie d'exposer les enfants à de la lumière ultra rapide, des mouvements rapides. Du coup, l'enfant, il invente plus son jeu autour de son berceau, par exemple. L'enfant, il peut toucher ses jouets. Voilà. Il se raconte sans doute une histoire.
1: Il se construit son cerveau.
3: Il se construit alors que là, c'est totalement passif.
1: Oui.
3: Donc c'est un petit peu dommage. Ça tue un petit peu.
1: Et pour le sommeil, c'est négatif, docteur Sylvie Royan, parole.
2: Ah oui, tout à fait. Alors les écrans chez les tout-petits, on a vu quand même un certain nombre d'applis qui racontaient des histoires sur une tablette. et les parents pensent qu'ils peuvent être non pas avec leur enfant, mais mettre le téléphone ou la tablette pour les remplacer, et ça, c'est pas possible, quoi. Il faut vraiment qu'il y ait... En fait, pour pouvoir s'endormir, un petit, il a besoin d'être en confiance dans son environnement, et le parent, il est en fait le passeur. Le passeur entre l'éveil et le sommeil. Et donc ça se délègue pas à une appli, un peu possible.
1: Père Éric Charmeton, vous êtes jésuite, doyen de la faculté de philosophie des facultés Loyola Paris. C'est quand même un drôle de monde qu'on nous décrit là. Ce monde où les parents sont soumis à la course perpétuelle, ce monde où tout le monde se prolonge par des écrans et ne se parle plus. Est-ce qu'il n'y a pas un facteur d'inquiétude là quand même dans le regard qu'on peut porter sur ce monde qui se dessine ?
4: Oui, bien sûr, en fait, peut-être de retrouver des choses assez... des convictions de base sur l'importance de la relation. Parce que justement, dans les études, quand on a comparé le développement à la fois des enfants, des petits bébés, puis par exemple des petits d'autres espèces de primates, comme les chimpanzés, en fait, il y a quelque chose de très, très caractéristique en fait, dans le type de relation que développe l'enfant avec ses parents, donc de pointer un objet pour simplement la relation et le... pas simplement pour qu'on lui donne l'objet. Enfin, donc, il y a toute cette dimension en fait du développement des relations, de la question des sens aussi, de jouer en fait, qui est très important. Donc, effectivement, l'enfant, lui, ce qui lui convient davantage, c'est de pouvoir jouer, créer des relations
1: pour de vrai,
4: avec
1: des vrais objets, avec de vrais humains, avec de vrais adultes. C'est ça.
4: Oui, tout à fait. Oui. Et donc, effectivement. Si on est simplement livré à des objets, bah, c'est quand même pas pareil du tout. Voilà, en termes de type de relation, un écran ou un être humain, voilà, ça change quand même beaucoup. C'est une forme d'altérité très différente aussi. Parce qu'il peut y avoir un côté peut-être amusant du dessin animé ou de ceci qu'on regarde sur écran, mais disons que ça remplace pas du tout ce qui se passe dans les échanges de regards, les gestes.
1: Alors, on dit beaucoup, docteur Sylvie Royan-Parola, que la consommation de somnifères dans notre pays est en train d'exploser et que le français est parmi les nationalités au monde qui consomment le plus de ce type de drogue. Qu'est-ce que vous constatez ?
2: On est deuxième ou quatrième pays, bon, ce qui est quand même, on est plutôt au sommet quand même, mais bon. Faut se déculpabiliser aussi un peu. Je pense que les somnifères, il y a une mauvaise compréhension, c'est-à-dire c'est pas des produits à prendre tout le temps, c'est des produits un peu d'urgence qui vont aider à passer des caps et qui, en ce sens-là, peuvent être intéressants. Mais il faut savoir les arrêter et pour ça, bah, il y a déjà y penser et en se disant que s'il y a une prescription, ça va pas être pour la vie. Et puis dans les insomnies, il y a aussi tout un travail qui est un travail de réappropriation de son sommeil, de modification des habitudes. Ça s'appelle des thérapies comportementales et cognitives, qui sont les thérapies de fond, malheureusement pas toujours accessibles partout, mais qui vont pouvoir aider.
1: Mais par exemple, ça se passe comment alors, une thérapie de ce type-là pour réapprivoiser son sommeil ?
2: C'est déjà de comprendre comment la personne dort, quelles sont ses habitudes le soir, comment elle fait, est-ce qu'elle reste au lit, est-ce qu'elle se lève quand elle est réveillée, est-ce qu'elle a un rythme régulier ou pas, comment elle pense son sommeil, est-ce qu'elle pense que ça va être la catastrophe si elle ne dort pas, est-ce que c'est vraiment vérifié ? Et qu'est-ce que c'est ne pas dormir? Ça peut être ne pas dormir pendant une demi-heure ou une heure. Les gens qui vous disent que quand ils se couchent, ils n'ont pas dormi de la nuit, c'est rarement qu'ils sont 7 heures au lit sans dormir. Ils ont dormi par fraction. Donc les réhabituer à comprendre la différence entre « je suis endormi » et « je suis réveillé ». Et donc, il y a des techniques qui permettent de demander aux gens de se lever quand ils sont réveillés, et par contre de rester au lit s'ils sont endormis, pour petit à petit saisir la différence entre les deux. Et puis, de retrouver des rythmes qui sont réguliers et d'aller contre des idées qui sont toutes faites du style « de toute manière, si je me couche après minuit, je dors plus ». Enfin, Il y a des tas de conceptions comme ça qu'on a sur son sommeil qui sont fausses, et c'est là le rôle des thérapies.
1: Donc il s'agit de reconstruire une hygiène de vie, en quelque sorte.
2: J'aime pas trop le mot hygiène, des habitudes plutôt.
1: Des habitudes de vie. Oui. Ça prend du temps de se reconstruire dans cet objectif-là.
2: Alors, dans les thérapies cognitivo-comportementales, c'est pas très long que ça. C'est 3 à 8 séances à peu près avec un thérapeute, donc c'est pas si long que ça. Et après, il faut des piqûres de rappel, si je puis dire, mais ça marche plutôt bien, hein. Ça accompagne correctement les gens dans 60-70% des cas. Donc c'est
1: Et donc, c'est mieux que de succomber à l'addiction du somnifère.
2: Le somnifère, ça va être un peu l'urgence ou temporaire, ou quelquefois pour stopper, disons, un épisode qui va être une rechute. Mais ce n'est pas le traitement pendant des années.
1: Nathalie Puiset, vous rencontrez beaucoup de patients qui sont inquiets. En fait, si on entend le docteur Sylvie Royan-Parola, c'est toute une hygiène de vie, tout un rythme de vie, voilà, et qu'il faut reconstruire, c'est ça ?
3: Oui, reconstruire, repenser, reconstruire.
1: Mais est-ce que c'est pas une société derrière qu'il faudrait repenser et reconstruire ?
3: Tout à fait aussi, bien entendu. Oui. Hein. Quand je reboucle sur ce que disait le docteur Sylvie Royan-Parola, on a des patients qui écrivent et je suis sous tel médicament depuis tant d'années.
1: D'années.
3: D'années. Et je ne sais plus comment faire, ça n'agit plus. Ouais. Je suis épuisée. Voilà. Et donc, ayant travaillé dans un service, un laboratoire du sommeil, je les encourage à demander un courrier de leur médecin traitant, indiquant toutes leurs pathologies, les médicaments qu'ils prennent, et de demander un rendez-vous dans un centre du sommeil pour justement analyser leur sommeil.
1: Et pour faire le tri, c'est ça ?
3: Voilà, exactement.
1: Docteur Sylvie Royan-Parola.
2: C'est assez sidérant que il y a qu'un patient sur deux qui va consulter. C'est-à-dire les gens ne pensent même pas que pour des troubles du sommeil, il y a une solution.
1: Donc chacun souffre dans son coin.
2: Voilà. Une personne sur deux, c'est fou. Hein.
1: Donc vous les incitez à ce micro à consulter.
2: Je pense que quand on est dans un problème chronique, c'est-à-dire la définition d'un problème de sommeil chronique, c'est 3 nuits par semaine depuis au moins 3 mois.
1: D'accord.
2: Là, on est dans quelque chose qui est fixé. Eh bien, il faut pas se dire ça va passer ou c'est lié aux événements ou ça c'est comme ça et puis voilà. Non, il faut consulter. Déjà, en parler à son médecin généraliste et pas à la fin d'une consultation. Et en plus, il y a des laboratoires de sommeil, il y a des médecins spécialisés dans le sommeil. Et là, il faut aussi...
1: Donc, c'est du sérieux.
2: Ah oui,
1: c'est du sérieux. Ouais. Et alors, les vieux trucs du genre, il faut boire un whisky tous les soirs avant de se coucher. Non, là, je vous vois sourire, docteur Sylvie Royan-Parola.
2: Non, l'alcool est vraiment le faux ami du sommeil. Ça permet éventuellement... Alors, un whisky permet éventuellement de s'endormir, mais après, la deuxième partie de la nuit va être beaucoup plus complexe.
1: Voilà.
2: Et donc notamment, le sommeil paradoxal ne va pas pouvoir jouer son rôle. Donc c'est pas
1: rappelez-nous, le sommeil paradoxal, c'est là où nous reconstruisons.
2: C'est là où nous rêvons beaucoup. Oui. Donc il y a tout un travail psychologique qui se fait essentiellement pendant ce sommeil paradoxal. Et si on le fractionne beaucoup et si on le diminue, là pour le coup, ça va moins bien se faire. Donc le moral le lendemain matin va pas être terrible. Quoi.
1: Est-ce que ça existe des gens qui ne rêvent pas ?
2: Alors non, on rêve tous. On se souvient ou on se souvient pas de nos rêves et on va se souvenir de nos rêves plutôt dans les moments de notre vie où ça bouge un peu sur le plan émotionnel. Et puis parfois, c'est un peu la période de No Man's Land où il se passe rien dont on se souvient, sauf si on se réveille le matin en se disant « Est-ce que j'ai rêvé juste à ce moment-là ? » On va se souvenir d'un rêve.
1: D'accord. Est-ce que ça vaut le coup d'écrire ses rêves ?
2: Les écrire, c'est intéressant. C'est intéressant parce que c'est une découverte
1: d'une autre
2: partie de soi qui est nous-mêmes.
1: Mais de soi.
2: C'est de soi. Donc c'est intéressant. Mais c'est pas une obligation non plus. Hein.
1: Alors l'importance des rêves, Père Éric Charmetant, dans la Bible, lors de la première édition de cette série de 3 d'Où va la vie consacrée à la question du sommeil, vous évoquiez les rêves dans la Bible, ça joue un rôle central, c'est une manière d'être attentif à la transcendance, c'est une manière d'être à l'écoute.
4: Disons, il y a ce qu'on peut trouver déjà dans les psaumes, c'est l'idée que c'est important de pouvoir être aussi présent au Seigneur, même voilà, quand on est dans le sommeil. Mmh. Donc il y a une forme effectivement d'attention possible dans le sommeil. Donc ça ne veut pas dire en fait qu'on va se réveiller, mais en tout cas il y a une, peut-être une continuité aussi avec la journée. C'est un lieu effectivement aussi de révélation. Donc on peut penser alors donc à un autre Joseph qui interprétait les rêves du pharaon dans l'Ancien Testament. Donc aussi, enfin, quel sens donner en fait quand il y a des rêves,
1: comment
4: quel
1: lire sens, ses propres rêves,
4: ou interpréter. Mm-hmm. De fait, ça a été évoqué à l'instant. On se souvient pas forcément de ses rêves, mais il y en a peut-être certains justement s'ils sont récurrents, qui ont peut-être une dimension à interpréter. Mm-hmm. Voilà. En tout cas, cette question de l'interprétation des rêves, c'est aussi quelque chose de présent. Voilà.

0: deux personnes différentes.
1: Vous constatez cela, docteur Sylvie Royan-Parola? Il y a des gens qui sont vraiment des doubles personnalités le jour et la nuit?
2: Alors, la nuit, il y a déjà une perception du monde qui est différente. Oui. C'est-à-dire que il y a beaucoup plus d'angoisse, il y a une espèce de une transformation un peu crépusculaire de la pensée qui est plus perméable à d'autres choses, qui est un peu plus de l'ordre de la des idées noires, de la transgression, de la toute-puissance aussi. Il y a des gens qui vous disent, notamment la nuit, mais je sens que je peux tout faire. Et d'ailleurs, qui écrivent ou qui font des choses comme ça, qui sont pas spécialement des artistes, et qui ont l'impression que ça va être absolument extraordinaire ce qu'ils ont fait, et que le lendemain matin sont très très très déçus en lisant ce qu'ils ont écrit ou fait.
1: Donc c'est une illusion. Ça peut être.
2: Il y a
1: illusion,
2: aussi une illusion. Oui. Mm-hmm.
1: Et alors, on arrive au terme de ce deuxième épisode de cette série de trois éditions d'Où va la vie. Une question qui circule beaucoup autour de la machine à café, c'est la question de la sieste. Nathalie Puiset, il y a des gens qui sont pour la sieste, qui la font, et d'autres qui ne veulent pas en entendre parler. Qu'est-ce que vous constatez autour de vous ?
3: La sieste, en fait, elle est tout à fait... c'est ressourçante, en fait.
1: Oui.
3: Il suffit même de quelques minutes, en fait, dans un endroit isolé, s'isoler déjà un petit peu du monde extérieur, fermer les yeux, et essayer de respirer calmement. Et là, la personne va quand même se ressourcer, être un petit peu moins fatiguée.
1: Donc c'est positif.
3: Il est bien évident que la sieste, pourvu qu'elle ne soit pas trop longue, on préconise 30 minutes en moyenne pour qu'elle soit vraiment...
1: C'est comme les homélies, ça doit être court. C'est ça.
3: Voilà.
1: Docteur Sylvie Royan par là, vous confirmez cette vision de la sieste?
2: Alors, la sieste, on a eu une vision pendant longtemps assez magique des pouvoirs de la sieste. Et en fait, on se rend compte que quand c'est une sieste longue, il peut y avoir des effets plutôt négatifs. Donc, négatifs du fait de ce que ça traduit en termes de dysfonctionnement pour le coup au niveau du corps et de l'esprit, et notamment chez des personnes qui n'avaient pas l'habitude de faire la sieste. Quand la sieste commence à devenir, à s'installer, et surtout à être pas dans le style organisé, mais survenant, s'imposant comme ça, et ne permettant pas une organisation vraiment des choses, ça peut être un des signes prémonitoires d'un trouble cognitif qui va s'installer après. Donc vous voyez, c'est pas toujours très très très positif.
1: C'est proche de la narcolepsie dans ce cas-là, non?
2: C'est parce que y a une altération neuronale qui commence à s'installer.
1: D'accord.
2: Donc quand c'est des siestes brèves parfaites
1: et volontaires.
2: Oui, et volontaire. Oui. Quand c'est des siestes impromptues qui s'imposent comme ça et qui deviennent de plus en plus répétées, ça c'est pas bon.
1: Mais écoutez, on voit en vous écoutant à quel point la question du sommeil nous ouvre à des univers, à des questions de rythme de vie, de rapport au monde, de rapport au corps, de rapport à soi. On va voir la semaine prochaine dans quelle mesure cette question du sommeil peut relever véritablement d'une problématique de santé publique. On sait que vous êtes actives l'une et l'autre dans ce domaine-là. Merci à vous trois de nous avoir éclairés. Je rappelle que nous étions en compagnie dans cette seconde édition de Où va la vie du docteur Sylvie Royan-Parola, psychiatre et spécialiste des troubles du sommeil, auteur du livre chez Odile Jacob intitulé Notre sommeil, une urgence absolue, manifeste pour une écologie du sommeil. Et puis nous étions en compagnie de Nathalie Puiset, présidente de l'association Sommeil et Santé, qui reçoit de nombreux patients inquiets pour leur propre sommeil. Et puis le père Éric Charmetan, jésuite, doyen de la faculté de philosophie des facultés Loyola Paris, nous a apporté un éclairage, disons, plus biblique et plus global, plus fait de discernement sur cette question du sommeil. C'est l'occasion pour moi, avant de vous quitter, de vous rappeler l'existence d'un certificat universitaire qui peut parler à beaucoup d'entre vous, le certificat universitaire Soins et Spiritualité, qui est proposé simultanément par les facultés Loyola Paris, l'Institut catholique de Paris, le Collège des Bernardins et la Maison Jeanne Garnier. Ce certificat universitaire soins et spiritualité pour l'année 2026 se propose de répondre à l'attente de spiritualité dans le soin, permet d'acquérir des compétences pluridisciplinaires et de développer l'éthique du soin dans le cadre de la laïcité.

Il s'adresse à tous ceux qui ont en quelque sorte affaire aux soins, qu'ils soient eux-mêmes professionnels du soin, travailleurs sociaux, bénévoles d'accompagnement, aumôniers ou bénévoles d'aumônerie, cadres et professionnels du monde hospitalier. Pour en savoir plus, rendez-vous sur le site loyolaparis.fr sous l'onglet agenda, certificat universitaire soins et spiritualité. Voilà, c'est 42 heures par an pour l'année prochaine, donc à partir de fin janvier 2026 jusqu'à fin juin 2026. C'est l'occasion pour l'un ou l'autre d'entre vous de, en quelque sorte, d'épaissir votre formation. Un grand merci à vous tous. Vous pouvez évidemment nous écouter, nous réécouter à loisir sur les sites, à partir des sites ou des plateformes de podcast, Radio Notre-Dame, RCF, quelle que soit votre activité. Et même si vous dormez, vous pouvez nous écouter. La semaine prochaine, je vous donne rendez-vous pour le dernier épisode de cette série de trois consacrée à la question du sommeil. Et nous verrons plus précisément

0: espérance en tes promesses. Accorde-nous de convertir toutes nos inquiétudes en une prière vigilante et confiante, et d'orienter nos désirs vers ton royaume par Jésus le Christ, notre Seigneur.
1: Amen.

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1: Bonjour à tous. Dans le béaba du christianisme, nous poussons cette semaine les portes du Vatican. Quels sont les objets qui entourent le pape ? À quoi servent-ils ? Que symbolisent ces trésors sacrés et cachés ? La réponse avec l'historien Bernard Berthaud. Il vient de rééditer avec Pierre Blanchard « Trésors inconnus du Vatican, cérémonial et liturgie », c'est aux éditions CLD.
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1: Bernard Berthaud, bonjour.
2: Bonjour.
1: Alors, dans « Trésors inconnus du Vatican », vous vous intéressez au patrimoine liturgique et cérémoniel de la papauté. Qu'est-ce que ça veut dire plus précisément ? Qu'englobe ce patrimoine ?
2: Eh bien, il englobe bien évidemment les objets liturgiques, parce que le pape est évêque, c'est l'évêque de Rome, c'est le successeur de Pierre et Paul, mais aussi un certain nombre d'objets qui, au fil du temps, vont entourer la papauté qui devient, comme vous le savez, une puissance politique, religieuse. L'évêque de Rome prend énormément de place, si je puis dire, dans l'histoire de l'Europe, à partir du 4e siècle, pratiquement, et aujourd'hui encore. Et donc, nous avons voulu, à travers un dictionnaire, expliquer des objets. Alors, il y a des objets très connus, évidemment, parce que l'évêque de Rome est un évêque, donc il va utiliser dans sa liturgie des objets qu'utilisent tous les évêques, et puis d'autres éléments qui correspondent davantage à son pouvoir politique de responsable d'une communauté.
1: Alors, à travers ces objets, on entre finalement, Bernard Berthaud, dans les coulisses de la vie quotidienne des papes, mais plus largement dans la vie de l'Église.
2: Oui, parce que, évidemment, à partir du 5e siècle, l'évêque de Rome va polariser autour de lui tout un appareil de gouvernement de l'Église à travers les autres églises européennes, et puis une manière d'être qui fait que les puissances terrestres vont se tourner vers lui. Charlemagne va réédifier en quelque sorte la structure religieuse de son empire à travers la liturgie romaine.
1: Ça veut dire que cette liturgie romaine, ce qui se passe à Rome, guide le reste du monde ?
2: Oui, guide du reste du monde catholique. C'est la manière dont célèbre le pape, dont on célèbre autour du pape, qui va permettre aux autres communautés catholiques, religieuses d'Europe, puis ensuite des autres continents, d'exercer le culte. On se tourne vers Rome et les conciles, d'ailleurs, les conciles de Latran, puis le grand concile de Trente, évidemment, et ainsi que les deux conciles du Vatican, sont là pour bien sûr témoigner de cette importance.
1: Alors, vous allez nous expliquer, nous donner quelques exemples de ces objets qui ont traversé l'histoire de l'Église, des objets qui, finalement, sont fondés aussi sur la liturgie.
2: Bien sûr. Et l'objet fondamental pour moi est le calice. Il ne faut pas oublier que l'objet liturgique est un objet utile. Avant d'être beau, si je puis dire, il est utile parce que la célébration liturgique est une célébration incarnée. On utilise pour célébrer, ça a l'air d'être tout bête à dire, mais on utilise du pain, du vin et de l'eau. Ce sont des matériaux comestibles, ce sont des matériaux qu'il faut mettre dans des réceptacles. Et donc, ces réceptacles, évidemment, vont être utilisés d'une manière d'abord très simple, et puis ensuite vont s'enrichir, parce que les membres les plus à l'aise des communautés chrétiennes vont offrir des objets beaux, parce qu'ils veulent faire en sorte que la liturgie soit belle. Et évidemment, à Rome, le pape de Rome, très tôt, parce qu'il est proche du pouvoir, va recevoir, sur la tombe de Saint-Pierre en quelque sorte, va recevoir des objets tout à fait merveilleux.
1: Par exemple, alors vous parliez du pain, du vin, de l'huile aussi, donc c'est le calice, c'est la patène.
2: Ouais, exactement.
1: À quoi servent quels sont ces objets
2: Les ampoules pour conserver l'huile, puisque donc le pape, bien sûr, célèbre la liturgie, il célèbre d'ailleurs quotidiennement la liturgie au palais, il la célèbre à travers tout le Moyen-Âge, c'est une liturgie ambulante, puisque le pape va célébrer dans un certain nombre d'églises romaines, qu'on appelle les titres d'ailleurs, puisqu'elles font souvenir souvent de maisons de martyrs ou de maisons où l'on célébrait la liturgie avant ce qu'on appelle la paix de l'Église, c'est-à-dire avant 313, lorsque Constantin décrète la paix de l'Église. Et donc, cette liturgie quotidienne s'exerce avec des objets, évidemment, quotidiens. Alors, bien entendu, des calices du 5e siècle, on n'en a plus. Malheureusement, on aurait aimé voir à quoi ils correspondent. Il y en a quelques-uns un peu plus tardifs qui sont conservés dans des musées diocésains à travers l'Europe. Mais voilà, donc on focalise là-dessus. Et puis l'évêque, le pape de Rome est évêque, et donc il va célébrer les ordinations, les sacres d'évêque. Donc pour cela, la liturgie romaine emprunte à l'ancienne liturgie d'Israël, et l'huile, évidemment, est quelque chose de fondamental. Mais l'huile, il faut la conserver également. Donc, on va la conserver dans des ampoules. Elle a aussi des objets tout à fait précieux.
1: Les linges sont importants aussi.
2: Et les linges sont importants, petit à petit. Donc, les prêtres, l'évêque, va s'habiller différemment. Les gens de tous les jours, hein. Et là aussi, ces vêtements vont être des vêtements de grande qualité, des vêtements qui vont être brodés, qui vont être enrichis de pierreries pour certains, et effectivement, ces objets-là, ces vêtements, bien sûr, sont évidemment beaux, mais ils reflètent la fonction de qui les porte, parce qu'il faut que les gens qui assistent à la liturgie reconnaissent, et de loin, qui est l'évêque, qui est le prêtre, qui sont les diacres. Et donc, petit à petit, ces vêtements vont se différencier.
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1: Et dans le béaba du christianisme, on s'intéresse au trésor inconnu du Vatican. Bernard Berthaud, vous venez de rééditer avec Pierre Blanchard, Trésor inconnu du Vatican, cérémonial et liturgie, c'est aux éditions CLD. On l'a compris, ces objets incarnent à la fois la puissance de Rome, mais ça incarne aussi le côté sacré de la liturgie. Ça va au-delà du côté de la puissance simplement du pape à Rome.
2: Bien sûr, pour ce qui est de la liturgie, bien évidemment, parce que il faut bien se rappeler que le vin que l'on met dans le calice devient le corps du Christ. Le pain qui est porté sur l'assiette, la patène, devient le corps du Christ. L'huile sainte qui est utilisée va permettre à un homme de devenir prêtre, à un homme de devenir évêque, à un malade de trépasser avec les sacrements de l'Église. Donc, c'est absolument fondamental d'avoir ces objets. Et puis, à côté de cela, il y a d'autres éléments de la vie quotidienne. Il y a le luminaire, la lumière.
1: La lumière
2: évidemment, c'est très important parce que d'abord, il faut y voir clair pour pouvoir célébrer, il faut pouvoir lire les textes. Et puis, la lumière va très vite s'associer à la symbolique du Christ, le Christ lumière. Donc ça, c'est extrêmement tôt dans l'histoire liturgique de l'Église. Et évidemment, tout cela va entraîner un nombre important d'objets. Et puis, petit à petit, on va aussi, à partir du 6e siècle, porter devant soi la croix du Christ. Lorsque le pape célèbre, lorsqu'un évêque célèbre aussi ailleurs, on porte devant soi la croix du Christ, et cette croix, ensuite, on va la poser sur l'autel ou à côté de l'autel. Et là aussi, ça donne la possibilité à des artistes de s'exprimer.
1: Alors justement, vous évoquiez tout à l'heure ces calices du 5e siècle dont on n'a plus de traces. Voilà, est-ce qu'ils étaient, je ne sais pas moi, en terre? Aujourd'hui, ce sont plutôt de l'or, de l'argent. C'est l'histoire de l'art aussi qui s'exprime à travers les objets.
2: Bien entendu, et on voulait, entre guillemets, ce qui était le plus beau. Et c'est pour cela que l'on sait qu'il y avait des calices et des vases sacrés qui étaient taillés dans des pierres, dans des améthystes, dans des agates. Alors, on en a quelques souvenirs, des souvenirs écrits, et quelques pièces dans certains musées allemands se trouvent encore. Puis ensuite, évidemment, l'or. Pourquoi l'or? Parce que d'abord, c'est un métal facile à travailler, c'est un métal qui ne noircit pas, c'est un métal qui est incorruptible. Et évidemment, on va très rapidement utiliser de la vaisselle d'or, et qu'on en préfère à la vaisselle de pierre ou de verre qui se casse. Il y a d'ailleurs des textes, le pape Célestin, par exemple, au 5e siècle, dit « Évitez d'utiliser du matériau en verre parce que ça se casse, et il ne serait dommageable de répandre le corps du Christ sur la terre. » Vous voyez, donc très vite, on va aller vers le métal précieux.
1: Est-ce que, Bernard Berthaud, dernière question, la semaine prochaine on reviendra sur justement les attributs des papes, mais est-ce que tous ces objets, ils dépendent aussi un peu de la personnalité des papes? Est-ce que voilà, le choix de ces objets, la matière, ça dépend aussi un peu de la personnalité des papes?
2: C'est vrai depuis environ 2 siècles. Mais auparavant, non. Auparavant, le pape était, se coulait dans un moule, si je puis dire. Il était peut-être le prisonnier de ses cérémonières. Et on voit, à partir de Pie VII, que les choses changent et que le pape est plus décisionnaire pour les objets de son quotidien.
1: Bernard Berthaud, merci beaucoup. On vous retrouve la semaine prochaine pour parler des principaux attributs des papes. Je rappelle que vous venez de rééditer avec Pierre Blanchard Trésor inconnu du Vatican, cérémonial et liturgie aux éditions CLD. Vous pouvez évidemment retrouver cette émission sur rcl.fr.
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2: Bonjour à toutes et à tous et bienvenue pour ce nouveau numéro de Du Sucre dans votre été en compagnie aujourd'hui, une fois n'est pas coutume, de mon acolyte Denis Dolovin-Fosse. Bonjour.
3: Bonjour Sandy, bonjour à toutes, bonjour à tous.
2: Et nous retrouvons à présent par téléphone Mohamed Elendouz. Bonjour.
4: Bonjour.
2: Vous êtes conférencier, gesticulant, formateur et écrivain. Et si vous êtes avec nous aujourd'hui, Mohamed, c'est entre autres pour aborder votre ouvrage « Courbé mais debout », un témoignage, votre témoignage autour du handicap invisible et de votre rapport à ce que l'on appelle la norme. Alors avant d'entrer dans le cœur de cet ouvrage, peut-être revenir sur votre parcours. Une enfance, Mohamed, qui se déroule dans l'enseignement spécialisé, mais c'est un carcan dans lequel vous n'avez jamais souhaité vous installer.
4: Non, effectivement. En fait, dans les années 90, tout ce qui est troubles de l'attention, etc., était quand même un peu fort méconnu en réalité. Et du coup, la facilité qu'on faisait chez les enfants, c'est soit les placer dans l'enseignement spécialisé, ou soit les mettre dans des institutions spécifique pour cadrer, si vous voulez, le côté attention, etc., etc. Et en réalité, bien plus tard, on a découvert chez moi que j'avais beaucoup plus complexe que TDA, en fait.
2: Oui, puisque vous êtes atteint, alors je vais le prononcer à ma façon, mais vous allez évidemment nous le redire à votre sauce et en nous expliquant également ce que c'est. Vous avez ce qu'on
4: appelle une
2: syringomyélie associée à une malformation d'Arnold-Chiari. Qu'est-ce que c'est, Mohamed ?
4: C'est ça. En fait, la malformation Chiari, c'est une malformation du cervelet. Donc, comme vous le savez, la fonction du cervelet est une fonction centrale dans le corps humain. Donc, il agit dans tout ce qui est coordination, l'équilibre, etc., etc. Et moi, en fait, le bas du cervelet, qu'on appelle les amygdales cérébuleuses, se sont glissées dans la colonne cervicale, ce qui a provoqué une compression de la moelle épinière. Et en fait, le liquide céphalo-rachidien ne circulait plus du tout autour du cerveau. Et du coup, les connexions du corps, les connexions du cerveau et le reste du corps étaient un peu bloquées. En fait, le signal était vraiment complètement rompu. Et du coup, le gros problème, c'est que ça a provoqué un kyste dans la moelle épinière, ce qu'on appelle justement la syringomyélie. Donc, syringe, c'est vraiment le kyste qui est dans la moelle épinière, en fait. Donc, avec ça, ça m'a provoqué malheureusement une très forte scoliose qui était à 90 degrés à l'époque, qui a été réduite à 55 degrés durant l'enfance. Et évidemment, voilà, on a dû d'abord s'occuper de tout ce qui est neurochirurgie, donc moelle épinière et cervelet. Mais malheureusement, on n'a pas tout su guérir totalement, quoi, en fait. Donc les opérations ont surtout servi à stabiliser les trois pathologies et de ne pas régresser en ayant ces pathologies sans opération, quoi.
2: Tout à fait.
4: Sinon, pardon.
2: Non, pas de souci. Je disais, on va aborder ce que cela implique concrètement à l'heure actuelle, mais si on reste au moment de votre enfance, comment on s'est rendu compte de tout ça et qu'est-ce qui s'est passé à ce moment-là? Comment ça a été accueilli dans votre famille, dans votre entourage, dans votre univers à l'école également?
4: Donc en fait historiquement c'est mes grands-parents en fait Père Lorraine d'ailleurs qui ont remarqué que j'avais une légère bosse du côté droit Et moi, à l'époque, voilà, j'avais pas de douleur, j'avais vraiment aucun symptôme, quoi, en fait. Et du coup, dès le lendemain, ça s'est enclenché, le médecin traitant est arrivé, il avait bien vu que j'avais un problème, etc. Puis ensuite, c'est là que j'ai commencé à voyager de Verviers au CHU Sartilement, et que le parcours médical a réellement commencé, en fait. Et c'est grâce un peu à ça que j'ai su avoir des connexions aussi avec le monde médical, parce qu'à force de rendez-vous, on crée quand même du lien avec les spécialistes. Et en fait, durant l'enfance, qui a été super, super, super compliqué, ce qui fait aussi ma force à l'heure actuelle d'ailleurs, mais ça je vous l'expliquerai un peu plus tard, c'est vraiment l'harcèlement scolaire. L'harcèlement scolaire m'a été très complexe, on se moquait de moi, on limite, on me crachait dessus, d'ailleurs c'est même pas une limite, on me crachait dessus d'ailleurs, on me bousculait, on m'appelait par exemple Quasimodo, Dodane, Bossu de Notre-Dame, etc. Et honnêtement, quand vous avez 13 ans et que vous subissez ça en pleine face, c'est vraiment archi, archi compliqué. Et donc, c'est à partir de là que j'ai dit à mon médecin, écoutez, je ne serais pas resté comme ça à vie avec mon dos, c'est pas possible. J'ai vraiment envie de me faire opérer le plus vite possible. Et en fait, grâce aux rendez-vous médicaux et aux opérations, je n'ai pas été à l'école pendant presque 2 ans quand même, afin de justement bien travailler sur moi et me stabiliser surtout. Et c'est par après que je n'ai pas su poursuivre ma scolarité, en tout cas ici à Verviers. J'ai essayé, comme je pouvais faire, comme on pouvait avec ma famille, de justement m'inclure dans l'enseignement ordinaire. Mais malheureusement, aucun enseignement ordinaire ne me voulait, parce qu'en fait, je devais être dispensé de cours de gym. Et à cause de ça, ça a été très compliqué de trouver une école spécialisée type 4, surtout. Donc le type 4, c'est un enseignement spécifique pour les personnes qui ont un handicap physique. Et c'est après des recherches, après une visite du centre PMS, qu'on m'a orienté vers l'IPES spécialisé de Michroux, où là, par contre, j'ai bien terminé ma scolarité, j'ai eu mon CESS, etc., etc.
2: Comment
4: au niveau de ma famille, excusez-moi.
2: Non, je vous en prie, allez-y. Au niveau de votre famille.
4: Au niveau de ma famille, on va dire que la vision de l'époque et la vision de maintenant a été très différente. À l'époque, c'était très en mode très protecteur, en mode fais attention, fais plus du sport, ça va justement accentuer des douleurs, etc., etc., etc. Et en fait, plus on m'envoie ce genre de messages en pleine face, plus je me renfermais sur moi-même justement. Durant toute l'enfance, j'ai pas fait du tout de gym, encore moins de sport. Du coup, j'ai pris du poids, évidemment, beaucoup de poids, jusqu'à quasi 140 kilos. Et c'est par après, dès l'âge adulte, que j'ai compris clairement ce que c'était mes pathologies. Et c'est là que j'ai réellement commencé à véritablement avancer, en fait.
3: Et puisque vous parlez d'avancer, vous avez d'ailleurs une belle réussite scolaire, puisque vous êtes diplômé tout de même d'un master en économie sociale et management associatif. Là aussi, je suppose que cette orientation-là, vous ne l'avez pas choisie non plus par hasard.
4: Oui, tout à fait, tout à fait, tout à fait. En fait, depuis l'âge de 15-16 ans, j'étais déjà actif dans le monde associatif du handicap, justement de par mon parcours, mais pas que, et aussi grâce à mon passage à l'IPES spécialisé de Michroux. En fait, l'après-école, surtout spécialisée, ce n'est pas un parcours classique, quoi. Donc l'étiquette handicapé, l'étiquette enseignement spécialisé, vous l'avez tout au long de votre vie. Et moi, ça a été très compliqué de trouver une entreprise pour justement être recruté correctement et être justement avoir une véritable expérience professionnelle, quoi. Ma seule expérience professionnelle, c'est la province de Liège. J'ai travaillé un an à la Fédération du tourisme Et là, franchement, c'était une expérience vraiment extraordinaire. Malheureusement, pour vos faux de financement et autres, ils n'ont pas su me garder. Mais par après, j'ai continué mon parcours, quoi. Donc, c'est vers 2015, puis vers 2015, que j'ai créé ma propre ASBL qui s'appelait Handijob Project. Donc, l'objectif, c'était vraiment d'accompagner des personnes en situation de handicap qui souhaitent devenir indépendants, indépendantes. Et c'est durant ce parcours-là que j'ai fait le master en management associatif à l'ULB. Et puis, en plus, je l'ai complété en master en économie sociale, etc. Et c'est après que j'ai renforcé mes compétences. Mais malgré tout, j'ai pas su me faire recruter. Mais j'ai continué mon parcours de personne engagée pour justement créer ma propre conférence gesticulée. Et voilà.
3: Alors justement, on vous a décrit dans l'introduction de cette émission comme un conférencier gesticulant. Qu'est-ce que vous entendez par là?
4: En fait, le conférencier gesticulant, c'est un conférencier entre guillemets classique avec des outils théâtralisés, donc engagés, qui visent vraiment à contextualiser une situation sociale en mettant des formes d'éducation populaire, permanente, parce que je pense que dans le public populaire, il y en a qui connaissent certainement pas. Et l'idée, c'était vraiment de mettre en avant mon parcours avec d'autres parcours de personnes en situation de handicap et en mettant l'accent sur l'autodérision et beaucoup de profondeur. Et honnêtement, ça fait presque 3-4 ans que j'ai mis ça en place. Et honnêtement, ça a porté fruit parce que les personnes, quand ils viennent, ils ont toujours des a priori parce qu'ils se disent des interrogations, ils se disent mais attends pourquoi il appelle sa conférence je suis bossu, c'est merveilleux, on ne comprend pas, qu'on voit l'image, on ne voit pas spécialement que j'ai un problème de dos, etc. Et c'est au fur et à mesure quand je raconte mon parcours, etc., que les personnes me disent mais je ne sais pas comment vous avez réussi à avoir tout ça en pleine tronche et être devant nous avec un grand sourire. C'est vrai qu'il y a quelques passages de tristesse dans ma conférence, mais je voulais vraiment que les personnes soient... que le message passe, en fait. C'est pas parce qu'on est courbé, c'est pas parce qu'on est debout, courbé et debout, ou bossu et merveilleux, que tout se passe, très bien dans la vie quotidienne, quoi. Oui, il y a des choses qui m'ennuie au niveau des symptômes, etc. Mais j'arrive quand même à m'organiser ou me réorganiser pour justement continuer à transmettre mon message.
2: C'est un point important dans votre cheminement, Mohamed, visibiliser l'invisible, puisque vous avez ce que l'on appelle un handicap invisible. Malgré tout ce que vous avez pu nous expliquer, nous contextualiser, c'est un handicap invisible. Quel regard vous posez-vous sur cette expression?
4: En fait, le souci que nous avons, c'est que l'handicap invisible est très très invisibilisé, en fait. Donc, ça se met dans votre entourage. Il y en a beaucoup de personnes qui ont des troubles psychiques. Je parle pas que du burn-out, vraiment au sens large, qui ont des problèmes, je sais pas moi, fatigue chronique et autres, etc. Et que ces personnes-là, justement, n'arrivent pas à le dire, en fait. De peur d'avoir des préjugés, de peur qu'on leur dise en pleine face « Oui, mais attends, tu es debout devant nous, tu rigoles comme nous, etc. Pour nous, tu es normal. » En fait, au fond de la personne, c'est ça aussi la source du travail que je mène sur le terrain, surtout sur les réseaux sociaux, parce que je crée énormément de contenu pour justement contextualiser et socialiser et politiser plutôt la question du handicap invisible. C'est de dire que quand une personne vous dit qu'elle a ça comme symptôme, il ne faut pas la mettre à dos. Il faut justement l'accompagner et la soutenir. La soutenir, ce n'est pas la tenir par la main, c'est vraiment lui dire « Écoute, prends ma main et on avance ensemble. » Et ça, honnêtement, cette main tendue, je l'ai quasiment jamais eue durant mon enfance ni à l'adolescence. C'est à peine il y a 3-4 ans que j'ai su réellement avancer parce que j'ai été entouré par des coachs qui sont toujours à mes côtés actuellement pour me dire que voilà quoi, quelles que soient les difficultés que tu subis, transforme-les en justement quelque chose d'artistique et impacter plus de monde quoi. Et c'est justement ça, la conférence gesticulée, quelle que soit la situation que les personnes ont, le fait d'être sur scène et de raconter devant tout le monde, d'une part, c'est une forme de thérapie, mais d'une autre part, les personnes s'informent, ils comprennent beaucoup mieux les circonstances que les personnes subissent quoi, sur le terrain.
2: De votre bagage de vie, vous avez décidé d'écrire un livre, Courbé mais debout, publié aux éditions Un Coquelicot en hiver. Racontez-nous cette nouvelle aventure de votre vie, Mohamed.
4: Mais en fait, dans mon livre, je raconte vraiment de façon très, très, très détaillée tout mon parcours de A à Z. J'ai essayé de un petit peu protéger ma famille, puisque bon, je ne voulais pas non plus trop approfondir. Et je me suis fortement centré sur tout mon parcours. Donc là, j'apporte vraiment une vision, ma propre vision médicale au niveau du handisport, au niveau aussi de la culture, parce que l'accès à la culture, ce n'est pas évident pour une personne en situation de handicap, quel que soit le handicap, mais pour des personnes qui ont en particulier un handicap invisible et qui ont besoin d'un aménagement assez spécifique, parfois les centres culturels ne prennent pas spécialement en compte. Bon, il y en a avec qui je travaille et qui ça se passe très bien, mais parfois, il y a des personnes qui ont tellement de projets artistiques qui ont du mal, justement, à se faire accompagner. Du coup, dans mon livre, il y a une forme de guide aussi qui permet aux personnes, tant en situation de handicap que les professionnels au sens large, de justement s'approprier la question du handicap invisible dans la société, en fait. Donc, vraiment, tout le parcours de mon livre, c'est vraiment... tout le fil de mon livre, c'est vraiment... le handicap invisible. Je parle beaucoup aussi de l'entrepreneuriat des personnes en situation de handicap où je mets en avant les victoires que j'ai pu décrocher au niveau de nos anciens gouvernements et l'idée aussi c'était vraiment de continuer la suite du livre et c'est effectivement il y aura une suite. Enfin, j'attendrai un petit peu les retombées des activités que je suis en train de mener par rapport au livre et par rapport à la conférence. Mais oui, il y aura une deuxième saga, deuxième tome plutôt du livre.
2: On abordera justement un petit peu la suite, en tout cas avec ce que vous pouvez nous dire d'ici la fin de cette émission. Mais je vous propose, Mohamed, de réaliser une première pause avec la première chronique du jour, à savoir l'été au fil des pailles. On se retrouve juste après.
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5: Alors aujourd'hui, on prend la direction de la Campine et plus précisément le parc de Haute Campine. Ce parc, il se situe dans un site un peu exceptionnel. C'est un ancien site minier. D'ailleurs, quand vous arrivez, c'est très impressionnant de voir les puits de la mine qui sont toujours installés. On peut grimper sur ces hautes structures qui font 12 mètres. On a une très très belle vue de là. À leurs pieds, il y a aussi une petite exposition de photos qui raconte l'exploitation de cette mine. Aujourd'hui, donc, ce site a été complètement rendu à la nature. Ce sont des bois, tout est aménagé pour qu'on puisse s'y balader à vélo, à pied. Il y a aussi des infrastructures pour les personnes qui sont à mobilité réduite. Alors moi, aujourd'hui, je participe à une marche organisée par Pink Ribbon, donc pour la recherche contre le cancer du sein. Il y a donc beaucoup de marcheurs aujourd'hui Et à partir de Terhills, hein, donc ce parc de la Haute Campine, Hochkempen, on peut faire tout un tas de balades. Il y a des boucles à partir de 1,2 km. Donc vraiment à faire soit avec des personnes un peu moins valides, soit avec des tout petits enfants, etc. On peut faire des balades de 5 km, des boucles de 10 km. Et puis là, dans le cadre de cette marche de Pink Ribbon, on peut aussi faire des boucles de 24 km, voire 35 km. Alors moi, je suis au démarrage. Là, on a choisi aujourd'hui, avec mon groupe d'amis, de faire une boucle de 10 km. Je vous retrouve un peu plus loin dans notre balade. Alors voilà, on a marché 2 km environ sur des pistes cyclables. Donc il faut partager son espace avec les vélos, mais tout se passe très bien, tout le monde est très sympathique. Et au bout de ces 2 km, alors maintenant, on arrive sur un des endroits emblématiques de ce parc, c'est cette passerelle qui a été construite sur le plan d'eau, et on a littéralement l'impression de marcher sur l'eau. C'est une longue passerelle qui serpente sur le plan d'eau. Et on voit là tous les marcheurs qui s'égrènent là tout au long de cette passerelle. C'est un endroit mais vraiment magique à voir. Je vous le conseille, c'est bluffant. Et puis je pense que les familles, les enfants vont adorer cet endroit. Je vous retrouve plus tard. On s'achemine vers certainement notre premier terril. Voilà, on a quitté le plan d'eau et cette traversée.

un sous-bois. C'est comme si on était en Ardennes, dans nos forêts qu'on a l'habitude de fréquenter. Ce petit chemin sinueux dans le sous-bois et qui monte, mais jusqu'au-dessus du terri. On ne pourrait pas imaginer se dire qu'à moins de 25 ans d'ici, ce site, c'était un site minier qui était exploité. Bon, je vous laisse parce que ça monte et je commence à perdre le souffle. J'ai repris mon souffle, on est arrivé au-dessus du terri. Alors la vue est évidemment à 360 degrés, très dégagée. On voit toute cette campagne, toute cette campine qui s'étale autour de nous. Il faut savoir que sur le site, il y a quatre terris, mais dont trois sont ouverts aux promeneurs. On va redescendre maintenant, doucement on va s'acheminer vers la fin de cette balade. Et voilà, on arrive à la fin de la balade et cette fin de balade nous amène devant un bâtiment comme ça, qu'on pourrait imaginer sorti du futur. Un long bâtiment avec des dômes transparents, ça ressemble à une grande serre. Et en fait, c'est l'écotronc de l'université d'Hasselt. C'est un endroit où l'université, les chercheurs, reproduisent les changements climatiques et étudient comment la faune et la flore résistent à ces changements climatiques. Donc voilà, c'est assez surprenant parce que c'est vraiment l'image à la fois du moderne et à la fois du passé, puisqu'on a juste à côté les tours des puits miniers. Donc c'est vraiment le passé et le futur qui sont réunis en un seul endroit. C'est assez particulier.

0: Et on retrouve notre invité du jour, Mohamed Elendous, pour cette seconde partie d'émission. On rappelle, Mohamed, que vous êtes conférencier, gesticulant, formateur et écrivain. Vous êtes avec nous pour aborder votre ouvrage « Courbé mais debout » publié aux éditions « Un coquelicot en hiver ». Et on s'apprête, je le disais, à débuter cette seconde partie d'émission en votre compagnie avec notre questionnaire de Proust légèrement, très légèrement revisité. On débute avec cette toute première question, un plaisir qui ne vous coûte rien, Mohamed.
1: Une glace.
0: Efficace, en plein été, c'est bien.
2: Si vous aviez l'occasion de rencontrer un personnage historique, lequel serait-ce et pourquoi ?
1: Historique. Moi, je dirais Louis de Funès, parce que de un, j'adore son personnage. Et de deux, je trouve que dans ses films, il raconte quand même la vie d'ouvrier. Où je suis vraiment assez sensible. Et voilà.
0: Est-ce qu'il existe un livre ou un film qui vous remonte nécessairement le moral ?
1: Très honnêtement, tous les livres d'Alexandre Jolien. Parce que tous ces livres me parlent énormément parce qu'il apporte pas que l'handicap, mais vraiment tout ce qui est spiritualité, philosophie, etc. Mais dans la façon dont lui il parle, c'est vraiment de façon, allez, quoi, plus légère, plus pédagogique et éducative, et ça me plaît vraiment beaucoup.
0: Alexandre Jolien, que vous pouvez retrouver si jamais vous n'êtes pas aficionado de la lecture, également sur les réseaux sociaux. Et là aussi, il y a deux, trois petites leçons de morale sympathique. Voilà, je me suis permis le commentaire, Mohamed.
1: Tout à fait.
2: Alors, on continue au rayon culturel. Si vous étiez un morceau de musique, vous seriez ?
1: Jazz.
2: Plutôt le jazz.
1: Ouais.
0: Est-ce qu'il y a une odeur ou un parfum qui vous réconforte ?
1: Voilà, tulipe.
2: Alors on continue dans les saveurs avec peut-être le plat qui vous transporte en enfance ou en adolescence ou quand vous étiez plus jeune.
1: Oh, je reste un petit peu fort oriental, moi. Je dirais le couscous.
0: Bon, valide. Moi, voilà. je suis née en Ardennes, mais je valide le couscous, Mohamed. Le sport ou le handisport que vous préférez ?
1: Le cyclisme.
2: Ah bah, justement, c'est la période. On vient de clôturer le Tour de France. Alors, est-ce que vous avez un juron préféré ?
1: Là, comme ça, je ne vais pas venir.
0: Vous êtes du genre poli, vous ?
1: Comment ?
0: Vous êtes du genre poli, il n'y a jamais un petit gros mot qui sort de votre bouche.
1: Ah oui, dans ce sens-là, putain.
0: Ah voilà.
2: Il y a quand même le ti pour le côté un peu liégeois, un peu
1: oui,
2: wallon.
1: Oui, c'est ça, exactement.
0: Est-ce que vous avez eu une expression belge favorite ou en tant que bon verviétois, une expression verviétoise favorite ?
1: Là, comme ça, je ne saurais pas vous dire au niveau de Verviers, mais je reste en cours de l'expression liégeoise. Benoît la Belge, plutôt oufti.
2: Oui, liégeoise. Le oufti est plutôt liégeois. On va clôturer ce petit questionnaire de Proust avec la chanson de votre adolescence qui vous fait encore du bien lorsque vous l'écoutez aujourd'hui.
1: Chanson d'enfance.
2: Oui, une chanson d'enfance, d'adolescence, à un artiste qui vous a peut-être marqué, que vous écoutiez.
1: C'est assez R&B, moi, mais c'est plus des années 2000, quoi.
0: Mais c'est très bien.
1: Désolé.
0: Vous avez
1: Je dirais Amel Bent, parce que j'ai toujours aimé sa façon d'exprimer les choses en chanson. Sinon, pour garder l'esprit entre guillemets handicap, je suis un grand fan de Grand Corps Malade.

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0: l'instant le slammer Grand Corps Malade avec le titre Ensemble et on continue cette émission dans Les Habillis en compagnie d'Armel Delmel.
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2: Comme la dernière fois, je vous propose de visiter une abbaye bien connue chez nous, l'abbaye d'Orval. Si vous vous êtes déjà rendu à Orval, vous aurez remarqué qu'elle se trouve coincée au milieu des bois. La route qui y mène ne mène qu'à l'abbaye et au restaurant L'Ange Gardien. Après, c'est à nouveau les bois. C'est que le domaine de l'abbaye est encore très grand. Vous pourrez bien sûr visiter les ruines de l'ancienne abbaye, l'exposition qui en résume l'histoire et le jardin de plantes médicinales. D'ailleurs, saviez-vous qu'il y a depuis quelques années une nouvelle exposition dans les sous-sols de l'abbatiale, dans laquelle sont exposées les œuvres d'art de l'abbaye, ainsi que ce qui a été découvert lors des dernières fouilles archéologiques. Alors malheureusement, ici, vous ne pourrez pas visiter l'abbaye actuelle, à moins que vous y logiez, ce qui vous permettrait aussi, si vous le souhaitez, de profiter du jardin et de participer aux célébrations des moines. En logeant à l'abbaye, vous aurez également droit à l'Orval verte, réservée aux moines, et à leurs hôtes. Sinon, vous pourrez aussi la déguster à l'Ange Gardien que je mentionnais tout à l'heure. Après le repas, enfilez vos chaussures de marche et rendez-vous dans les bois de l'abbaye pour une petite balade à l'ombre des arbres. Une partie des sentiers sont réservés aux hôtes de l'abbaye, sentiers sur lesquels on peut notamment croiser les ruches des moines. La promenade de la réserve naturelle des Prés d'Orval fait 4,5 km et vous fera découvrir la faune et la flore de la réserve. Si vous n'avez pas le temps de faire tout le tour, alors montez au moins découvrir la chapelle des scouts construite en 1938 par des scouts. Pendant votre visite, ouvrez les yeux. Dans les ruines, vous aurez peut-être la chance d'y voir une nichée de chauves-souris qui s'abritent de la chaleur contre les vieilles pierres. Ou peut-être seront-elles en train de chasser les insectes dont elles se nourrissent dans la réserve. Ces chauves-souris sont de trois espèces différentes à Orval, sur les 20 qui vivent dans notre pays. La petite et la grande rhinolophe, qui doivent leur nom à la forme particulière de leur nez, et une espèce plus rare, le grand murin. Je vous propose d'écouter Cécine Bolli, avec qui j'ai eu l'occasion de discuter lors de mon dernier passage à Orval. Cécine Bolli est médecin et guide à Orval. Elle nous parle de ces fameuses chauves-souris.
3: Alors, pour comprendre la vie des chauves-souris, il faut savoir qu'elles ont trois lieux différents, si vous voulez, tout au long des saisons. Donc, il y a le lieu où elles hibernent, et là, elles vivent la plupart du temps dans des grottes ou dans des caves. Et ici, à Orval, elles ont des souterrains qui restent constamment à la même température et avec le même degré d'humidité, et ça, c'est très, très important pour elles. Au printemps, elles se réveillent et elles vont se mettre à chasser. Et là, la réserve est pour elles un lieu essentiel pour chasser les insectes, et il faut savoir que les différentes espèces de chauves-souris chassent différemment. Donc il y en a qui ont besoin d'un perchoir pour chasser les insectes, il y en a qui vont chasser au ras de la prairie, il y en a qui vont aller, alors on dit qu'elles glanent les insectes, elles vont sur les feuilles des plantes et elles glanent les insectes là. Donc on a besoin d'un milieu qui est riche aussi en différentes zones avec des plantes différentes et c'est pour elles en particulier, pour les chauves-souris qui chassent les gros insectes, les gros coléoptères entre autres sur les bouses de vaches. Eh bien, il faut que les prairies soient rases pour qu'elles puissent passer facilement. Si on laisse pousser la prairie en hautes herbes et puis devenir une forêt, on va perdre une partie des chauves-souris.
2: Et puis, c'est maintenant, en été, que vous aurez peut-être l'occasion de les croiser dans les ruines, comme ce fut mon cas lors de cette visite.
3: Et puis, il y a un troisième lieu qui est important. C'est un peu le gîte d'été des chauves-souris. C'est le lieu où elles ont ce qu'on appelle aussi parfois des colonies de reproduction. Et donc là, c'est où elles vont se reproduire. Et il faut savoir qu'une femelle chauve-souris a un seul jeune par an. C'est très rare qu'elle en ait deux. Mais elle forme une espèce de maternité, si vous voulez. Donc, toutes les femelles se mettent ensemble et vont nourrir et protéger les jeunes ensemble. Donc, les femelles chauve-souris vont chasser et reviennent plusieurs fois pendant la nuit près de leurs jeunes pour les allaiter, puisque ce sont des mammifères, et aussi pour se reposer, et puis elles repartent chasser. Les gîtes d'été, ils sont plutôt sous les toits.
2: Cécile Bolli qui nous parlait donc des chauves-souris présentes et protégées à Orval. Les zones de protection comme celles dont elles bénéficient à Orval sont importantes pour les chauves-souris, mais pas suffisantes malheureusement, puisque les pratiques agricoles et la gestion des forêts à l'heure actuelle peuvent s'avérer souvent nocives pour elles et pour leur habitat naturel. Le tour des abbayes, c'est fini pour aujourd'hui. La prochaine fois, je vous emmène chez les sœurs trappistines.
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0: Troisième et dernière partie de cette émission du sucre dans votre été en compagnie aujourd'hui de Mohamed Elendous, conférencier gesticulant, formateur et écrivain. Vous êtes avec nous Mohamed pour aborder votre ouvrage Courbé mais debout, publié, je le rappelle, aux éditions Un coquelicot en hiver. Vous nous avez confié lors de la première partie de cette émission qu'une suite était déjà imaginée pour cet ouvrage. Vous en êtes où là à l'heure actuelle? Comment est-ce que ce premier récit a été accueilli par le public?
4: Très agréablement accueilli. Faut dire qu'il est sorti au mois de mai. J'ai eu quelques semaines plus tard pas mal de propositions avec le secteur associatif du handicap, mais le plus flagrant, et je savais que ça allait porter un peu ses fruits en termes de messages, etc. C'est que le public au sens large, mais surtout au niveau des syndicats, etc., trouve que au-delà de ce que j'ai écrit sur les réseaux sociaux, ben en fait ils comprennent beaucoup mieux en fait ce que j'ai subi et ce que j'ai mis en place pour justement être mieux dans ma tête et aussi dans mon corps. Parce que malheureusement c'est aussi en fait la difficulté c'est que qu'on n'est pas bien dans sa tête, on n'est pas bien au niveau physique et vice versa. Et du coup, moi ici, ce que j'ai mis en place, c'est vraiment pas mal d'outils qui permettent justement d'aller mieux dans les deux sens. Et justement, ce côté-là, je le transmets à travers mes réseaux sociaux. Mais sur le terrain, j'arrive quand même à toucher mon public cible, qui reste quand même des personnes en situation de handicap invisible ou pas. Parce que étant donné que j'aborde des choses assez larges dans le livre, j'arrive quand même à toucher très très très très très large public. Et voilà.
5: Est-ce que ce livre, vous l'avez réalisé aussi avec autodérision, comme vous en mettez aussi dans votre conférence?
4: Pas spécialement. Il est quand même assez direct, mais enfin, j'ai quand même essayé de doser légèrement quand même. Mais ici, oui, il est quand même assez direct. Et, je voulais aussi dire les choses telles qu'elles sont, parce qu'on a toujours l'image de moi en mode « Oui, mais s'il reporte des choses, c'est pas normal. Hier, on l'a vu, machin. » Ici, j'explique vraiment des exemples concrets que vivre avec des douleurs neuropathiques comme les miens, ce n'est pas non plus de tout repos, parce que bon... La santé fluctue vraiment de jour en jour, de saison en saison. Par exemple, ici, ces dernières semaines, ça a été archi méga compliqué par rapport à mes symptômes. Avec les deux canicules, la deuxième, c'était un peu plus supportable, mais la première qu'on a subie, j'ai eu tous les symptômes d'un coup. Et honnêtement, pour moi, c'était invivable, quoi. Je me suis même dit, merde, quoi, c'est bon, on va comme dire, via mes résultats, il y a ça qui va pas, ça, y a ça qui va pas, ça qui va pas. Et j'ai pas envie tout le temps de recommencer de zéro, quoi, voyez. Et du coup, c'est assez compliqué.
0: Vous nous avez dit tout à l'heure, imaginez une suite pour cet ouvrage. Comment ça s'articule dans votre tête?
4: La suite serait vraiment poursuivre un peu ce cheminement, mais sous forme de guide en fait, en gardant l'esprit de mon parcours, mais ce sera plus sous forme de guide. Il y aura vraiment deux volets, un reconnexion à soi et l'autre construire son projet qui peut tenir sur du long terme. Donc il y aura un peu de développement personnel, évidemment, mais ce sera plus pratico-pratique.
5: Alors au-delà de ce côté littérature, est-ce que vous avez des projets ou des envies à côté de ça pour la suite?
4: J'ai beaucoup d'envies, sincèrement. Ici, j'ai un texte de stand-up, par exemple, qui est écrit, où là, je suis assez trash dans ce que je dis, très clairement. Donc, j'attends, j'attends qu'on réponde à mes mails au niveau des comedy clubs. Mais honnêtement, c'est très compliqué d'avoir une réponse. Sinon, au niveau artistique, etc., oui, je poursuis mes conférences et gesticuler. Ici, dans pas longtemps, je vais jouer dans un spectacle qui est hors champ du handicap et encore moins du mélodramatique. Donc, je me réjouis fortement. Donc, en gros, je vais jouer un médium dans un spectacle qui s'appelle Exorciste, ici à Verviers, fin du mois d'octobre. Et tout ce genre de projet-là me permet aussi de renforcer quelques compétences que j'ai déjà, quoi, comme la confiance en soi, oser un peu plus parler en public, renforcer aussi le côté scénique aussi, etc., etc.
0: Est-ce que vous avez peut-être des réseaux ou des plateformes où l'on peut retrouver vos différentes sorties, Mohamed?
4: Oui, sur mon Facebook. Donc, Mohamed LN12, voilà, sur Facebook. Par contre, sur Facebook, j'ai aussi un groupe qui s'appelle Courbé Mais Debout, où je poste parfois des textes, etc. Sinon, sur LinkedIn, où j'essaye vraiment d'attirer aussi les professionnels.
0: Et par rapport à votre ouvrage, plus spécifiquement, on peut se le procurer où ?
4: Sur le site de la maison d'édition, donc coquelicotenhiver.com, pardon. coquelicotenhiver.com.
0: Mohamed LN12, je rappelle que vous êtes conférencier, gesticulant, formateur et écrivain. Il nous reste une minute à passer ensemble. Si on vous laissait le mot de la fin, un mot que vous aimeriez adresser à nos auditeurs et auditrices.
4: Je dirais, croyez en vous, ne vous sous-estimez pas. Quelles que soient les épreuves que vous subissez, il y a toujours une lumière au milieu du tunnel.
5: Un beau message pour terminer cette émission, Sandy.
0: Un très très beau message. Merci beaucoup à Mohamed d'avoir été notre invité aujourd'hui.
4: Merci à vous.
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3: Bonjour à tous et à toutes et bienvenue dans ce nouveau showcase de l'été. Aujourd'hui, je vous propose de découvrir un artiste belge qui prend le temps de laisser respirer les émotions. Mesdames et messieurs, I am Will. Derrière ce nom, il y a Guillaume Vierzet, un musicien que l'on connaît déjà pour ses talents de guitariste dans différents projets, mais qui nous montre ici une autre facette de son univers. Avec I Am Will, il devient simplement Will, un singer-songwriter qui revient à quelque chose de très pur, une guitare, une voix et des histoires à raconter. Sa musique, c'est une folk intime, douce et un peu nostalgique, une musique qui parle de fragilité, de souvenirs, du temps qui passe et de ces petits moments qui nous construisent. Sa voix, à la fois délicate et légèrement éraillée, donne une vraie profondeur aux chansons. On pense forcément à des artistes comme Nick Drake, Elliott Smith, Neil Young ou encore Sufjan Stevens, des références qui correspondent bien à l'univers de I Am Will, des morceaux sans artifice où l'émotion passe avant la démonstration. Avec son premier EP 1999, I Am Will ouvre un nouveau chapitre, un projet personnel porté par des titres comme Ocean's Bloom, Grass is Green ou About Yesterday, qui installe un univers entre folk, lo-fi et chansons intimes. Ce que j'aime dans ce projet, c'est cette impression d'être invité dans une pièce où l'artiste nous joue ses chansons presque à voix basse, il n'y a pas besoin d'en faire trop. Quelques accords, une mélodie, une émotion sincère, et le tour est joué. I Am Will a déjà eu l'occasion de présenter son univers sur scène, notamment avec une formule trio. Si vous aimez les artistes qui prennent leur temps, ceux qui préfèrent toucher juste plutôt que faire du bruit, alors I Am Will mérite vraiment une place dans votre playlist. Un projet fragile, sensible, mais surtout profondément humain. Je vous laisse le découvrir justement avec un live enregistré ici dans les studios de RCF Bruxelles. Et ce live, vous pouvez le retrouver en entièreté sur la chaîne de La Vie d'Artiste et en vidéo justement sur YouTube. Je vous dis à demain pour un nouveau Showcase de l'été.

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0: 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Bonjour à tous, aujourd'hui dans L'œil de Dieu, nous parlons d'un film sorti en 2016. Il s'agit de Silence, un film réalisé par Martin Scorsese.
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0: Pour parler de ce film dans un dialogue toujours très agréable, Jean-Marc Richard, bonjour.
2: Bonjour Laurent Verporten.
0: Avant toute chose, Jean-Marc Richard, rappelez-nous les horaires et les thématiques de votre émission sur notre radio DAB+, une RCF que l'on peut écouter, puisque c'est une radio DAB+, sur les radios du même nom ou via une connexion Internet.
2: Oui, c'est donc le lundi à 18h10 et le mardi à 11h. C'est le Carrefour des Arts et c'est donc la rencontre entre l'art sacré et l'art contemporain que je propose modestement.
0: Vous nous faites le plaisir de rejoindre régulièrement L'œil de Dieu pour parler cette fois de cinéma. Nous n'avons jamais dans cette émission jusqu'à présent parlé de Martin Scorsese, grand réalisateur né en 1942 à New York. Martin Scorsese, c'est Taxi Driver, c'est Les Affranchis, c'est quelqu'un qui nous accompagne depuis très longtemps. Et le voilà avec un film sorti en 2016, intitulé « Silence ». Avant de parler du film, Jean-Marc Richard, parlons de son histoire hors du commun.
2: Oui, c'est l'histoire de deux jésuites portugais en 1633. Le père Rodriguez, joué par Andrew Garfield, et le père Garoupé, joué par Adam Driver. Ces deux prêtres décident, malgré les avertissements répétés de leurs supérieurs, de gagner le Japon et de retrouver leur maître, le père Ferrara, qui est interprété par Liam Neeson, disparu là-bas et calomnié. En effet, leur mentor est accusé d'avoir renié le Christ et apostasié. C'est donc dans la plus grande clandestinité que ces deux prêtres débarquent, guidés par un Japonais effrayé et instable, sur une terre où les autochtones chrétiens sont effroyablement persécutés.
0: Jean-Marc Richard, ce que vous venez de raconter, c'est le point de départ du film. Mais en réalité, le film est un diptyque. On va avoir l'occasion d'en reparler, mais auparavant, évoquons le succès rencontré par le film. Il ne fut pas énorme. Contrairement à la réalisation précédente de Martin Scorsese, Le Loup de Wall Street, mettant en scène une superstar, Leonardo DiCaprio, dans le rôle d'un trader cocaïnomane, pour un film vécu à toute vitesse, un film presque hystérique. Ici, avec Silence, le réalisateur change complètement d'atmosphère et n'a pas, on le disait, véritablement rencontré son public.
2: Oui, tout à fait. En fait, je pense que cet accueil mitigé, hein, quasi confidentiel, hein, si on regarde bien, est dû au contraste que vous avez mis en avant. C'est-à-dire que Le Loup de Wall Street était un film flamboyant, dynamique, ancré dans son époque aussi, même s'il y avait une dimension critique derrière celle-ci. Et là, Scorsese, si vous voulez, va totalement à l'inverse. On est dans quelque chose de contemplatif, de lent, avec une thématique très ciblée, dont le grand public se désintéresse malheureusement, et avec des... certes, il y a Liam Neeson au casting, mais avec des personnages principaux qui n'ont pas encore atteint leur heure de gloire, ce qui va arriver par la suite.
0: Oui, vous avez tout à fait raison, Jean-Marc Richard, d'indiquer le fait que Le Loup de Wall Street, c'est un film qui parle d'aujourd'hui, avec tous les mauvais côtés de la finance, de l'argent roi. Donc ça parle évidemment aux personnes. Hein. La crise financière n'était pas encore si loin que cela. Alors que là, on est projeté au Japon, au XVIIe siècle, dans une histoire de conviction personnelle et de rapport à Dieu et à la foi. C'est un projet que Martin Scorsese portait en lui depuis bien longtemps et il y tenait.
2: Oui, tout à fait. Il adapte le roman de Shusaku Endo, qui a déjà été adapté à au demeurant en 1971 par le cinéaste Masahiro Shinoda. Il a été notamment aussi présenté à Cannes, ce film, la première adaptation. Et oui, c'est un film qui, comme je le disais, contraste avec Le Loup de Wall Street, et c'est un film qui fait preuve d'une grande humilité. Là où on avait le faste et la démesure, ici, nous sommes dans la retenue, nous sommes dans la paix, dans le silence aussi, hein, de la spiritualité, même si, tout au long du film, on va voir des actes de torture innommables.
0: Oui, il y a le Loup de Wall Street, et on arrêtera peut-être d'en parler, mais c'est un film de vainqueur, mais qui gagne en utilisant de mauvais moyens, alors que Silence, c'est un film qui nous montre des gens bons, mais qui vont perdre.
2: C'est exactement ça. Donc on est dans le négatif du Loup de Wall Street, d'une certaine manière, quand on y réfléchit.
0: Oui, oui, on utilise parfois l'expression de perdant magnifique. Dans Silence, les deux jésuites sont perdants, en tous les cas apparemment, et ils ne sont même pas si magnifiques que ça. Ce film, on peut le voir et en ressortir un peu déprimé, peut-être même si on est chrétien. Parce que revenons un instant sur le scénario. Ces deux jésuites vont donc être débarqués de manière clandestine au Japon. Ils vont en réalité se mettre à vivre leur vie de foi et à apporter un réconfort spirituel dans le premier village qu'ils rencontrent. Ils ne pénètrent pas dans le Japon. Tout le monde leur dit qu'ils risquent leur vie. Il y a déjà eu des milliers de chrétiens catholiques qui ont été exécutés par le pouvoir parce qu'ils sont chrétiens. Donc la première partie du film se passe dans ce village. On ne bouge pas tellement. Ils sont dans une petite maison et le soir, ils célèbrent des messes et procèdent à des confessions. Dans la seconde partie du film, ils vont être arrêtés. Et on va se concentrer principalement sur le père Rodriguez qui va retrouver Ferreira. Celui-ci semble apparemment avoir abandonné sa foi. Il n'a plus aucun espoir sur le fait que le Japon puisse se christianiser de manière pérenne. Et notre cher Sebastião Rodriguez va en fait prendre... le même chemin, il finira encore une fois officiellement bouddhiste, il ne sera plus prêtre, il épousera même une femme et aura des enfants. Et à la fin du film, celui qui l'a torturé lui dira, vous savez, il reste encore quelques chrétiens là dans deux villages, mais ceux-là, on ne les embêtera pas parce qu'on a coupé le mal à la racine. Vous êtes en fait le dernier prêtre qui osera mettre les pieds au Japon, donc tout ça va mourir de sa belle mort. C'est un peu déprimant. Je m'interroge même pourquoi est-ce que Scorsese a voulu faire ce film-là. Mais ça, on ne sait pas trop.
2: C'est effectivement une question assez vaste et dont la réponse et dont les réponses sont multiples, je pense. Ici, par contraste avec ce qu'il fait d'habitude, je pense aussi par volonté de manifester d'une quelconque façon une forme de spiritualité qui l'importe, je pense. Hein, il a quand même deux films à son actif qui sont basés sur ces thématiques. Et alors, c'est un film étrange, hein, je trouve. Alors, extrêmement intense, extrêmement bouleversant pour un catholique ou pour un chrétien, même plus largement, de visionner ce film est saisissant. C'est une douleur, hein, c'est très très intense émotionnellement parlant. Et en même temps, avec du recul, car après l'avoir vu, je me suis quand même penché sur la deuxième partie de ce film. C'est un film qui, au-delà de sa violence et puis de sa thématique pure qui applique la foi, c'est un film qui est très nuancé au final, sur notamment l'implication du sacré dans la vie des gens, sur la culture, sur l'imposition d'une culture, sur une culture qui refuse aussi de se faire coloniser. C'est un film beaucoup plus complexe qu'il n'y paraît que ce côté viscéral et émotionnel qu'on reçoit immédiatement.
0: Et alors, cette répression chrétienne, qui est historique, qui a eu lieu au Japon, elle est féroce, elle est sans nuance. En même temps, elle a un côté extrêmement administratif. Il suffit de poser son pied sur une représentation de Jésus et donc en fait d'apostasier sa foi et on vous laisse tranquille. Donc, au moment d'ailleurs, un personnage japonais dit au père Rodriguez, c'est juste une formalité. Mais c'est très important, il faut que la population se rende compte que le christianisme doit être éradiqué. Et vous qui connaissez la culture japonaise, là, il y a quelque chose de vrai par rapport à ce que fut le Japon, à ce qu'il est encore. Je dis ce qu'il est encore parce qu'aujourd'hui, les chrétiens au Japon, c'est moins de 0,5% de la population. 450 000 pour 127 millions d'habitants. Donc, cette répression qui a eu lieu à 4 siècles... Eh bien, ça ne s'est pas tellement développé.
2: Non, elle a encore... Enfin, on voit le résultat de cette persécution aujourd'hui. Alors, les Japonais, c'est un grand peuple, un peuple complexe et un peuple contrasté. C'est une culture excessivement contrastée, panthéiste. Le bouddhisme est une sorte de panthéisme spirituel. Donc, c'est un mélange assez particulier qui leur est propre, en fait. Hein. Et ils ont une... comment vous dire, sans entrer dans les caricatures et les clichés, ils ont une force d'imposition. Les Japonais ne sont pas dans la nuance. La nuance n'intervient pas ou elle intervient à d'autres endroits que celle qu'on peut retrouver en Occident.
0: Oui, aux politiques quasiment.
2: Absolument, tout à fait. Je vais citer une petite anecdote rapide que j'aime à énoncer pour montrer un peu cette espèce de difficulté de nuance qui est ancestrale chez eux. Pendant la guerre 39-45, les Philippines étaient envahies par l'Empire japonais. D'accord ? Les GI ont débarqué pour tenter de libérer cette île et se sont retrouvés en difficulté face aux soldats japonais. Et il y a eu quelque chose d'assez incroyable, c'est-à-dire que fatalement, le combat était perdu pour les GI américains. Ils ont déposé les armes et les militaires japonais ne comprenaient pas ce qui se passait. Il y a eu un moment de blanc, c'est-à-dire qu'ils ne les ont pas exécutés ni fait prisonniers, ils ont dû discuter entre eux pour évaluer la situation, car c'était inédit. En fait, ce que j'essaie de dire, c'est qu'ils ne comprenaient pas le concept de reddition. Ils étaient face à quelque chose qui était inimaginable pour eux. Donc voilà un peu un exemple de cette espèce d'extrémité dans l'absence de nuance, si vous voulez. C'est le combat ou la mort. Il n'y a pas d'autre alternative. Je dirais aussi qu'ils sont, si vous voulez, d'une certaine manière très exaltés dans les passions humaines, dans les extrémités des passions humaines, et ils sont, en parallèle, très nuancés et très, très zen dans tout ce qui est de la contemplation naturelle. Donc il y a vraiment un noir et blanc très palpable et où la nuance est quasi absente ici.
0: Jean-Marc Richard, on va revenir sur les grandes thématiques de ce film, mais auparavant, c'est notre habitude, parlons de la forme. Bien évidemment, il n'y a pas grand-chose à reprocher à Martin Scorsese, il connaît parfaitement le métier. On pourra aussi pointer la bande sonore, qui est dépourvue de toute musique. Ça fait évidemment écho au titre du film Silence. Cette bande sonore a été confiée à un couple d'artistes contemporains et donc tout au long du film, on doit se contenter de nappes de son et de bruitage. Enfin, au niveau de l'image, j'ai trouvé dans le film Jean-Marc Richard un côté un peu impressionniste.
2: Absolument.
0: Avec toutes ces brumes, ces bateaux qui s'avancent, ces ennemis ou ces amis qui semblent surgir, dont on ne sait trop où, ces chemins boueux. Ça m'a plus frappé que le reste. C'est le célèbre montage invisible américain, quasiment.
2: Quasiment, tout à fait. Mais je vous rejoins sur ce côté nébuleux, sur ce côté vaporeux et gris. C'est effectivement une mise en scène totalement contemplative. D'ailleurs, c'est pour ça que le film, selon moi, est difficile d'accès et n'a pas eu l'importance qu'il mérite, en fait. La première heure est excessivement statique. On reste, comme vous le disiez, dans ce village. Les choses qui nous gardent à l'écran, ce sont les horribles tortures que l'on peut voir, qui vont d'ailleurs se développer et vont devenir de plus en plus difficiles à visionner dans la deuxième partie du film. Mais c'est un film lent, effectivement, où il y a une espèce de grâce et une espèce de sobriété dans la mise en scène et dans la façon de filmer qui contraste avec la violence extrême de ce que l'on voit à l'écran aussi.
0: Jean-Marc Richard, au début du film, les deux jésuites décident d'aller au Japon, de rentrer au Japon. À la suite d'ailleurs, le premier jésuite, c'était Saint-François Xavier, qui a allé au Japon poser les quelques bases de ce christianisme, de ce catholicisme. Et on est évidemment impressionné par la vigueur, la force de la foi de ces deux jésuites. Tout le monde leur dit « il ne faut pas y aller, vous allez mourir, on a perdu en plus la trace de votre mentor, donc c'est une cause perdue ». Mais eux, ils sont jeunes et finalement, ils y vont. Ça, c'est aussi une vérité historique. Les jésuites sont des gens qui se sont projetés sur des théâtres extérieurs et souvent avec succès. Donc on est marqué par cette foi. On sent bien qu'il y a aussi chez eux la volonté de se réaliser, d'être véritablement des jésuites et donc de se mettre en danger. Pourtant, dès qu'ils arrivent sur la plage, ils ont l'impression d'être abandonnés par leur guide et on voit en fait qu'ils crèvent de trouille. Et puis progressivement, ils vont reprendre courage. Mais j'avais noté que lorsqu'ils rencontrent tous ces paysans qui sont restés chrétiens sans prêtre et qui apparemment ont une grande ferveur de foi, le père Rodriguez dit « Je me suis senti renaître, ma vie a de la valeur ». Donc on est touché parce qu'on se dit qu'ils arrivent au Japon et quelque part ils se réalisent personnellement. Et puis alors la deuxième partie va être très déceptive. Il y a donc ce jeu d'enthousiasme qui peut presque faire peur, cette fougue de la foi qui pose au spectateur la question du sacrifice.
2: Oui, le sacrifice est finalement la thématique centrale du film. Vous venez de le souligner très justement. Cette foi qui est remplie d'étonnement, de vigueur, de puissance face à ces pauvres gens persécutés va progressivement péricliter. Alors, il y a plusieurs raisons à cette dégradation progressive. C'est bien sûr les actions et les...
0: Les brimades.
2: Les brimades, la persécution, l'intimidation, cette espèce de volonté quasi programmatique d'éliminer toute forme de foi chrétienne. Donc ça, déjà, c'est de la part du fameux inquisiteur et des instances, on va dire, des autorités japonaises de l'époque. Donc ça, déjà, c'est un mur qu'il faut surmonter et qui est quasi insurmontable, car la persécution est totale et elle prend des formes extrêmement violentes et extrêmement sadiques. Vous parliez tout à l'heure de la formalité et c'est vrai qu'il voit cette persécution comme de manière administrative. Maintenant, cette administration n'est pas aussi juste qu'elle en a l'air, elle évolue, c'est-à-dire qu'à la toute fin, quand il y a une scène épouvantable où il y a la torture du puits, où vous avez donc les chrétiens qui sont pendus par les pieds et dont on incise une toute petite partie du crâne pour que le sang coule et s'extrait du corps goutte à goutte, le père Rodriguez a abjuré. Enfin, il a abjuré. Il n'a pas abjuré verbalement, mais il a déjà... Disons que tous ces gens-là ont déjà marché sur l'icône de Jésus. Et ça n'a pas suffi. Il fallait que Rodriguez abjure totalement et se convertisse d'une certaine manière au bouddhisme. Donc les règles évoluent. Ça, c'est la première chose. Et la deuxième chose, ce qui est terrible, c'est que cette foi va péricliter et cette vitalité dans la foi va mourir après que Rodriguez ait discuté avec son mentor Ferrara, qui lui explique quelque chose de monstrueusement vrai, j'ai l'impression, en tout cas c'est ce qu'il me semble que Scorsese a voulu mettre en avant, c'est que les Japonais ne sont pas réellement croyants, même ceux qui ont à un moment donné été touchés par la grâce du Christ et par l'amour de Jésus. C'est selon Ferrara, alors après c'est soumis à discussion, c'est un postulat qui est faux, c'est un apparat en fait. C'est plus lié à l'amour des idoles, des crucifix, des objets, des objets de culte. Et enfin, c'est la thèse de Ferrara, et c'est pour ça qu'il a lui aussi abandonné sa foi chrétienne. Eh bien, le Japon est intrinsèquement bouddhiste, est intrinsèquement panthéiste.
0: Voilà, alors ça, c'était l'autre grande thématique. Jean-Marc Reichardt, elle est passionnante. C'est la grande question de la christianisation. Une christianisation, en tous les cas, ici pacifique. Hein. Les jésuites viennent tout seuls. Ils se donnent corps et âme à cette cause de la christianisation. Et alors, en fait, dans le film, il s'opère un système de conversion inversé. C'est-à-dire, ils viennent pour essayer de christianiser le Japon et c'est le Japon qui va les obliger à devenir bouddhistes.
2: C'est ça.
0: Donc, le reproche que l'on pourrait faire à l'introduction d'une religion totalement extérieure à une culture donnée, ici, en l'occurrence, à la culture japonaise, est soit, selon le regard que l'on porte sur le film, contrebalancé par la violence de l'imposition de la culture japonaise à ces étrangers, soit ces deux démarches sont renvoyées dos à dos. Donc on a vraiment un jeu de miroir entre les deux. Est-ce qu'on peut obliger les gens à croire ? La fin du film montrera que non, on va y revenir dans quelques instants. Mais donc, ce que dit Ferrara, celui pourtant qui l'a initié à la foi, c'est bon, voilà, laisse tomber, ça ne fonctionnera pas.
2: Il dit littéralement que c'est un marécage infertile, on peut y planter ce qu'on veut, il parle du Japon là, rien ne poussera.
0: Et alors, le paradoxe ultime, c'est que ce sont ces deux jésuites qui finissent par se voir confier comme rôle de repérer dans toutes les importations au Japon tous les éléments qui sont de près ou de loin chrétiens. Une simple croix sur une robe,
2: oui,
0: et elle est évacuée. Alors là, c'est terriblement cruel. Et d'ailleurs, dans une scène précédente, lorsqu'il apprend que Ferrara est plus ou moins été obligé, enfin on ne sait pas trop, à écrire un livre qui explique pourquoi la foi chrétienne est mensongère aux yeux des Japonais, il s'insurge en disant « mais ce que vous faites là, c'est ce qu'il y a de pire au monde », c'est-à-dire obliger quelqu'un à renoncer à ses convictions les plus profondes.
2: Oui, tout à fait. On est ici dans un constat quand même assez sombre quand on regarde bien. C'est un film noir, mais qui, on va quand même le dire, termine sur une petite note d'espoir qui laisse à croire que notre prêtre Rodriguez a quand même gardé dans son cœur, malgré les années, car il finit vieux, bien sûr, et il finit mort de sa belle mort, hein, d'une mort naturelle, dans un rituel bouddhiste, et la femme qu'on lui a donnée, parce qu'il ne l'a pas choisie, on lui a donné même des enfants, pour vraiment l'intégrer, pour faire de l'inclusion, si vous voulez, radicale, n'est-ce pas ? Ça, c'est aussi très japonais. Et bien, elle dépose, quand elle vient lui rendre un dernier hommage, un petit crucifix fait en paille qui va brûler avec lui, et c'est la dernière image du film, en fait.
0: Tout à fait, Jean-Marc Richard. Les dernières images du film ont d'ailleurs, malgré tout, été pointées par nombre de critiques. Le père Rodriguez est enterré à la mode bouddhiste, enfin, est inhumé à la mode bouddhiste, c'est-à-dire qu'il est placé dans une tombe tonneau, et ce même tonneau dans lequel il y a un corps est brûlé. Et la caméra donc s'avance vers le feu, traverse la paroi de bois de ce cercueil d'une forme étonnante pour nous, et plonge même entre les mains du père Rodriguez, dans laquelle, vous venez de le dire, on découvre ce petit crucifix. Alors c'est une image évidemment frappante, qui est favorisée aussi par ce travelling impossible. Il y a donc ce crucifix secret, hein, et une affirmation de foi silencieuse.
2: Oui, tout à fait. Ici, on est aussi dans une forme de métaphore du film, d'une certaine manière. C'est-à-dire que sa femme lui dépose ce petit crucifix de façon dissidente, en fait, hein, pour lui rendre le Christ comme ça à la sauvette. Et en même temps, le Christ brûle avec lui. Et donc, il disparaît également, tout comme sa foi dans le film.
0: Oui, ça laisse un peu le spectateur pantois. C'est un film qui fait réfléchir, il faut le reconnaître, Jean-Marc Reichardt. Et encore une fois, quand on pense que Scorsese l'avait en lui depuis presque 20 ans, il y a là quelque chose de l'interrogation sur cette foi chrétienne. Hein. Vous parliez des autres films, on ne peut pas citer Scorsese sans parler 1988 de La dernière tentation du Christ, qui est vraiment un film consacré

0: réfléchit sur la foi, puisque quatre ou cinq paysans sont torturés sous les yeux du père Rodriguez, et il peut mettre fin à leur torture s'il abjure. Au début, il ne veut pas, hein, puisque l'abjuration, c'est le sommet de la trahison de Jésus. Et là, il va se passer quelque chose, c'est qu'en regardant, le Christ va lui parler. C'est quand même exceptionnel. Depuis Don Camillo, je ne sais pas quand on avait entendu la voix de Jésus parler à un personnage. Et Jésus lui dit, tu peux le faire. Et ça fait écho d'ailleurs au propos du père Rodriguez qu'il avait incité à le faire. Alors ça, c'est fascinant.
1: Oui, c'est fascinant qu'on se rende compte que pour faire l'œuvre de Dieu, il faut aller à son encontre. On est dans un paradoxe, dans une complexité comme ça théologique qui est assez intéressante à souligner.
0: Et le père Rodriguez lui dit, en abjurant, tu feras un acte d'amour sublime et douloureux. Et il lui dit même que Jésus aurait fait cela. Là vraiment, c'est l'acmé du film. Et en même temps, c'est un renoncement à tout ce qu'il a été.
1: Je tiens juste à citer donc une phrase du père Rodriguez du film qui, je pense, le résume bien. Il le dit en voix off après sa chute. « Même s'il a gardé le silence toute ma vie jusqu'à ce jour, tout ce que je fais, tout ce que j'ai fait parle de lui. C'est dans le silence que j'ai entendu sa voix. »
0: Après cela, on va nous-mêmes ne plus rien dire, Jean-Marc Reichert, on aura compris, film contemplatif et interrogeant. On espère avoir donné envie à nos auditeurs de le voir. À bientôt, Jean-Marc Reichert.
1: À bientôt, Laurent.
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0: Et sur la radio chrétienne francophone, nous écoutions Big in Japan, une chanson sortie en 1984 que l'on doit à Alphaville et qui faisait évidemment référence au film que nous avons analysé aujourd'hui dans L'œil de Dieu, Silence de Martin Scorsese, un film qui parle de l'évangélisation du Japon. Je vous propose d'ailleurs de rejoindre la suite des programmes sur notre radio avec une chanson interprétée en japonais intitulée « Sur la colline de Delos ».
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0: Chers auditeurs, bonjour et bienvenue dans l'émission Église en détresse. Aide à l'Église en détresse est une œuvre de bienfaisance catholique qui soutient les chrétiens partout où ils sont persécutés, opprimés ou en détresse par l'information, la prière et l'action. Grâce aux dons des bienfaiteurs des 23 secrétariats à travers le monde, la Fondation pontificale peut répondre à plus de 5000 demandes d'aide par an dans environ 140 pays. En cette pleine saison estivale, nous utilisons toutes sortes de moyens de transport pour se rendre à nos destinations de vacances. Nous oublions souvent que pour beaucoup de gens dans le monde, la mobilité ne sert pas leur loisir. Tant de religieuses, prêtres et catéchistes bravent les dangers et parcourent de longues distances pour atteindre les fidèles. C'est pourquoi Aide à l'Église en détresse se dirige en cet été à ses bienfaiteurs avec une campagne d'aide particulière à la mobilité. Nous recherchons notamment des donateurs prêts à financer des motos pour les prêtres, les religieuses et les catéchistes en Afrique. Dans de nombreux pays africains, les paroisses sont immenses, couvrant parfois plusieurs centaines de kilomètres carrés. De nombreux paroissiens vivent isolés et reçoivent peu d'aide de l'extérieur. Les routes sont en très mauvais état et difficilement praticables pendant la saison des pluies. De nombreuses régions sont secouées par des guerres civiles et des troubles. Sans véhicule, la pastorale et l'aide extérieure sont donc tout simplement impossibles. Chaque année, Aide à l'Église en détresse finance plus de 200 motos, car elles ont l'avantage d'être plus maniables qu'une voiture sur les chemins accidentés et sablonneux. Difficilement praticable lorsqu'il pleut. Elles consomment moins de carburant que les voitures et les agents pastoraux parviennent ainsi plus rapidement à destination. Souvent, les motos servent également à transporter des médicaments ou des denrées alimentaires, ou même du bois de chauffage ou d'autres biens de première nécessité. Les religieuses utilisent aussi des motos pour rendre visite aux malades, aux nécessiteux et aux personnes âgées. Ces véhicules pour Dieu sont donc indispensables au travail de l'Église en Afrique. Nous faisons dès lors un appel aux dons pour financer ce projet pastoral sur deux roues. Une moto simple et tout-terrain coûte en moyenne 3000 euros. Les dons partiels sont bien sûr également possibles. Chaque euro compte. Les partenaires du projet sont les diocèses et les communautés religieuses dans différents pays africains comme le Bénin, le Burundi, le Burkina Faso, la République démocratique du Congo, la Guinée, le Cameroun, le Madagascar, le Togo, le Rwanda, la Zambie, le Tchad, l'Ouganda, etc. L'AED ne finance que les projets approuvés par les évêques ou les supérieurs des ordres religieux. Les églises locales supervisent alors la distribution et l'utilisation appropriée des moyens. Chaque année, Monseigneur Antoine Sabi Bio, évêque de Natintingou, dans le nord-ouest du Bénin, se réjouit de pouvoir ordonner de jeunes hommes prêtres. Le nombre de vocations est en hausse. Le Bénin est situé en Afrique de l'Ouest et compte 12 millions d'habitants, dont plus de 40% sont chrétiens. Dans le nord du pays, les attaques islamistes se multiplient. Le 7 janvier 2023, Félix Simbianou et Metternich Zinzou ont été ordonnés prêtres dans la cathédrale du Rédempteur de Natitingo. Avant même l'ordination, l'évêque avait demandé à Aide à l'Église en détresse de l'aider à équiper les deux nouveaux prêtres d'une moto chacun pour débuter leur ministère sacerdotal. C'est indispensable pour leur futur travail, car les paroisses comprennent de nombreux hameaux, souvent très éloignés les uns des autres. Nos bienfaiteurs ont fait des dons à cette fin. Et les deux nouveaux prêtres ont ainsi pu recevoir chacun une moto le jour de leur ordination, ce qui facilitera leur futur ministère. Très émus, les deux prêtres nouvellement ordonnés ont exprimé leur gratitude envers les bienfaiteurs de l'AED et ont promis d'utiliser ces motos de la meilleure façon possible pour l'annonce de la bonne nouvelle. L'évêque remercie lui aussi tous ceux qui ont apporté leur aide. C'est avec une grande joie que je vous adresse cette lettre pour vous remercier de votre soutien à notre travail pastoral. Le besoin en véhicule pour la pastorale reste important. Que le Seigneur vous le rende au centuple.
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0: Aussi au Burkina Faso, un pays voisin du Bénin, les prêtres doivent donc parcourir de longues distances pour s'occuper de leurs fidèles. De nombreux villages se trouvent à 50, 60, voire 70 kilomètres du siège de leur paroisse de rattachement. Le diocèse de Fadan-Gourma, dans l'est du Burkina Faso, est même plus grand que de nombreux pays tels que les Pays-Bas ou la Suisse. Sans moyens de transport appropriés, le ministère pastoral est laborieux et souvent impossible. Une moto est ici indispensable. En même temps, la moto accroît aussi la sécurité des prêtres. L'évêque nous avait donc demandé de l'aide, car il y avait aussi deux jeunes prêtres récemment ordonnés qui devaient accomplir leur mission pendant 2 ans alors qu'ils ne disposaient pas d'un véhicule approprié, ce qui entravait fortement leur travail. Heureusement, nos bienfaiteurs n'ont pas abandonné ces deux jeunes prêtres et 6100 euros ont pu leur être envoyés. Les motos qui sont désormais à leur disposition grâce à leur aide facilitent énormément leur mission sacerdotale. Le vicaire Séraphin Kiema, l'un des deux prêtres que vous avez aidés, nous écrit « Je me souviens qu'autrefois, j'étais parfois obligée de demander à quelqu'un de me conduire lorsque je devais accomplir des tâches pastorales. Un jour, quelqu'un est venu me voir à vélo et m'a demandé le sacrement des malades pour un membre de sa famille malade. Comme je n'avais pas de moto, cette personne a dû en chercher une quelque part afin que nous n'ayons pas de problème pour nous rendre dans la famille du malade. » Grâce à la nouvelle moto, je suis désormais libre de mes déplacements et je peux accomplir mon service pastoral dans une grande joie. Chaque fois que vous l'avez fait à l'un de ces plus petits de mes frères, c'est à moi que vous l'avez fait, nous dit Jésus. Je remercie de tout cœur ceux qui m'ont aidé. En Afrique, une moto est donc plus qu'un simple véhicule. C'est un moyen de transport porteur d'espoir et d'amour du prochain.

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1: Il y a plus de 75 ans, lorsque Aide à l'Église en détresse a été fondée par le père Wierenfried van Straten sous le nom de Aide aux prêtres de l'Est, son action des véhicules pour Dieu visait déjà à motoriser la pastorale que les soi-disant prêtres sac à dos fournissaient aux catholiques déplacés de la diaspora allemande d'après-guerre derrière le rideau de fer. Que ce soit en offrant une voiture, un bateau, une moto, une bicyclette ou une mule, l'AED permet aux religieux et aux prêtres de se rendre facilement auprès des fidèles jusqu'à présent. 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N'oubliez cependant pas d'assurer aussi votre propre sécurité lorsque vous êtes en voyage ou en pèlerinage. Notre gilet de sécurité vous protège en augmentant votre visibilité dans le trafic. Ou à poser notre autocollant SOS sur votre véhicule tout en espérant ne jamais en avoir besoin. En cas d'urgence, il invite la personne qui vous porte secours à contacter un prêtre. Ces deux objets peuvent aussi être acquis ensemble dans notre kit de sécurité qui comprend également un dizainier de Saint-Christophe, car celui-ci est le saint patron des voyageurs et de tous ceux qui sont sur la route. Mais il offre aussi de la protection contre les maladies infectieuses et contre une mort inattendue. Autant de bonnes raisons d'accrocher ce dizainier avec l'image de Saint-Christophe dans votre voiture ou de la glisser dans la poche de votre veste lorsque vous voulez faire un pèlerinage ou un voyage en toute sécurité. Je vous salue Marie. La prière s'égrène doucement, tandis que la voiture bondit sur de profonds nids de poules. Parfois, elle menace de basculer. Priez pour nous, pauvres pécheurs, maintenant et à l'heure de notre mort. Les voix deviennent plus importantes à mesure que la nuit tombe. Soudain, les roues patinent. La voiture est enlisée dans la boue. Des scènes similaires se répètent tous les jours dans de nombreux pays du monde où prêtres et religieux doivent parcourir de longues distances sur des pistes accidentées. Le rosaire est une belle prière lorsqu'on est en déplacement, même là où l'on ne peut passer qu'en véhicule tout-terrain, déclare Monseigneur Aurelio Gazzera, qui pâtit du très mauvais état des routes dans le diocèse de Bangassou en République centrafricaine. Sa vieille voiture, épuisée, tombait sans cesse en panne. Parfois même le soir en pleine forêt, là où se cachent des rebelles armés. Il nous est très reconnaissant de lui avoir permis d'acheter une nouvelle Jeep, grâce à laquelle il peut désormais parvenir à destination en toute sécurité. Tombé en panne sur une route isolée, fait des prêtres et des religieux des proies faciles pour les vols et les enlèvements. La situation est particulièrement angoissante pour les religieuses qui, dans certains pays, par exemple au Pakistan, sont par ailleurs exposées au risque de viol lorsqu'elles se retrouvent sans défense au bord de la route. Même dans les transports publics, s'ils existent, le risque d'être victime de harcèlement et d'agression sexuelle est élevé pour les femmes. Pour les religieuses, un véhicule fiable est donc la meilleure des protections. Malheureusement, nous recevons parfois aussi de tristes nouvelles. Ainsi, l'année dernière, le recteur du séminaire propédéutique du diocèse de Luena, en Angola, est décédé lorsqu'une roue avant de son véhicule se détacher et que sa voiture a percuté un arbre de plein fouet. cet accident a bouleversé Monseigneur Martin Lazarte. Il nous a alors écrit « Aucun projet ni tout l'or du monde ne pourrait remplacer un prêtre aussi remarquable que le père Loureiro. Il a donné un témoignage éclatant de fidélité joyeuse et de dévouement tout total. Bien entendu, je ne peux pas vous demander un nouveau recteur, mais je vous prie de nous soutenir en nous offrant le véhicule dont notre séminaire a grand besoin. » Son appel à l'aide n'est pas resté sans réponse. 33 500 € ont été récoltés pour une nouvelle Jeep. Malheureusement, ces véhicules tout-terrain coûtent cher. Mais dans de nombreuses régions du monde, ils sont indispensables pour que l'Église puisse exercer son ministère auprès des fidèles. En fournissant aux prêtres et aux religieux un véhicule robuste, vous devenez en quelque sorte leur ange gardien. Peuvent-ils compter sur votre soutien ?

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1: Les robustes voitures pour Dieu fournies par Aide à l'Église en détresse empêchent que le travail pastoral tombe en panne sur les routes boueuses en pleine forêt africaine. Mais dans certaines régions du monde, là où les rivières sont les seuls moyens de communication, nous devons aider à ce que la pastorale ne fasse pas naufrage. Car c'est en bateau que ces prêtres amènent encore aujourd'hui le Christ aux gens. Tout comme Jésus, qui lui-même, de la barque, enseignait les foules. Lisons-nous dans l'Évangile selon saint Luc. Peu après, lorsque Pierre et les autres disciples jetèrent leur filet, ils attrapèrent ainsi une grande quantité de poissons. Le père Paolino Baldassari a lui aussi vécu une sorte de pêche miraculeuse. En 1968, au moment de son arrivée dans le diocèse de Rio Branco, en Amazonie, dans l'ouest du Brésil, de nombreuses familles s'étaient éloignées de l'église, faute de prêtres. Certaines d'entre elles avaient rejoint des sectes. Lorsque le missionnaire est mort en 2016, en odeur de sainteté, 100% des habitants étaient catholiques. Au début, tout semblait pourtant très différent. Ce missionnaire italien de l'ordre des serviteurs de Marie a failli mourir de la malaria dès la première semaine après son arrivée. C'est presque un miracle qu'il ait survécu et pu s'occuper de la paroisse de Sena Madureira pendant 48 ans. Âgé de presque 90 ans, le père Paolino parcourait de longues distances avec sa frêle embarcation pour rendre visite aux fidèles. Il était souvent en déplacement pendant des semaines. Lors de ses voyages aventureux, il portait toujours un gilet de sauvetage et un casque de moto, car il ne savait pas nager. Son procès en béatification a été ouvert en 2022. Nous recevons régulièrement des appels à l'aide de prêtres qui ont besoin d'un bateau performant et stable pour pouvoir s'occuper des nombreuses communautés de la forêt tropicale situées en bord de rivière. En effet, non seulement ils doivent parcourir de longues distances, mais les rapides, les troncs de bois qui flottent sur l'eau et les orages soudains rendent également dangereux leurs voyages pastoraux. Avec un bateau à moteur, ils arrivent plus sûrement et plus rapidement à destination, où les fidèles les attendent déjà avec impatience. Le père Bruno Nirmal, originaire d'Inde et missionnaire dans la prélature d'Itacoatiara, au Brésil, a déjà reçu un bateau grâce à notre aide. Il raconte: les gens sont très croyants, ils ont soif de la messe, de l'Eucharistie et de Dieu. Lorsqu'un prêtre leur rend visite, ils interrompent tout ce qu'ils font. Certains fidèles semblent même attendre d'avoir enfin reçu les sacrements pour pouvoir mourir. Ensuite, ils meurent en paix, témoignent les prêtres. Les bateaux servent souvent aussi au transport des malades. Un missionnaire nous a même raconté qu'un bébé était né sur son bateau. Grâce au soutien de l'AED et de ses bienfaiteurs, Jésus parvient dans des villages reculés de la forêt tropicale. Les prêtres constatent souvent avec étonnement que la pêche miraculeuse se répète. Merci de continuer à les aider afin que la pastorale ne fasse pas naufrage. Chers auditeurs de RCF, tout en espérant que notre collègue de fond pour l'aide à la mobilité pastorale dans l'Église du monde soit une pêche aussi miraculeuse que fructueuse, Aide à l'Église en détresse vous dit au revoir en clôturant cette émission par la chanson chrétienne « La pêche miraculeuse ». Au revoir.

Bonjour tout le monde. Aujourd'hui dans Solemn l'Opéra, on va s'intéresser aux prières à l'opéra. C'est Michel Vandenbosch, qui est producteur de La Voix de Dieu dans La Voix des Hommes sur cette antenne, qui m'en a donné l'idée, car ce dimanche 12 octobre à 17h, les chœurs de l'opéra chantent les plus belles prières des opéras à la Monnaie de Bruxelles. C'est l'occasion de faire un petit tour des prières que l'on trouve à l'opéra et je vous propose de commencer tout de suite avec l'Ave Maria, chantée par Desdémone dans l'Othello de Verdi qui sera au programme de la Monnaie. Cet air intervient à la fin de l'opéra. Desdémone n'a cessé de clamer sa fidélité et son innocence à Othello, mais rien à faire. Othello n'écoute que Iago. Iago le jaloux, Iago le traître, qui a fini par persuader Othello que son plus fidèle ami, Cassio, a une liaison avec Desdémone. Desdémone sait que son sort est scellé et qu'elle va mourir. Elle dit donc adieu aux vivants en chantant ce magnifique Ave Maria. Verdi avait écrit dans une lettre à son librettiste Arrigo Boito: « La Desdémone est un rôle dont le fil, la ligne mélodique ne seront jamais de la première à la dernière note. » Tout comme Iago n'a qu'à déclamer et ricaner, et tout comme Othello, autrefois guerrier, autrefois amant passionné, autrefois dévasté, doit chanter et psalmodier, Desdémone doit toujours chanter. Plus facile à dire qu'à faire. Depuis quelques années, Maria Agresta endosse ce rôle avec beaucoup de justesse et de délicatesse. Je vous propose de l'écouter dans son Ave Maria. Elle est accompagnée de l'orchestre de l'Académie de Sainte-Cécile, dirigée par Antonio Papano.

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1: Desdémone n'est pas la seule à prier en attendant la mort. Samson, le champion des Hébreux, en appelle aussi à Dieu à la fin du Samson et Dalila de Camille Saint-Saëns. Samson, qui veut aider son peuple à sortir de l'esclavage des Philistins, tient sa force surhumaine de sa tresse. Malheureusement, il est retombé dans les filets d'amour de Dalila, qui s'est alliée avec les Philistins. Amoureux fou, il a fait l'énorme erreur de lui confier son secret. Ni une, ni deux, Dalila va profiter de son sommeil pour couper sa tresse et faire entrer les soldats philistins qui capturent Samson. Le tableau suivant s'ouvre dans une prison. Samson est là. On l'a torturé, on lui a crevé les yeux. Accablé par le remords, il chante « Vois ma misère, hélas ». Il en appelle à la pitié et au pardon de son Dieu, au moins pour son peuple, car pour lui, il sait bien que tout est perdu, même son honneur, et qu'il va falloir boire le vin jusqu'à la lie. Je vous propose d'écouter l'interprétation de Roberto Alagna qui a époustouflé le public et les critiques lors de sa prestation au Corégie d'Orange en juillet 2021. L'air dure près de 9 minutes, un peu long pour le format de mon émission. Je vais donc vous faire écouter la deuxième partie de cet air qui va aller crescendo jusqu'à ce que Dieu entende les prières de Samson et fasse écrouler le temple. On écoute Roberto Alagna accompagné de l'orchestre du Royal Opera House dirigé par Bertrand de Billy.

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1: Puisque nous en sommes à ceux qui implorent Dieu avant de mourir, restons-y avec le Vici d'Arte du Tosca de Puccini. Je vous résume au galop l'histoire de Tosca. Nous sommes à Rome. Scarpia, le chef de la police, rêve de mettre la cantatrice Tosca dans son lit. Plutôt que de lui demander, hein, non. Il a fait emprisonner Cavaradossi, l'amant de Tosca. Il l'a torturé et menace ensuite de l'exécuter. Sauf si Tosca se donne à lui. Un petit problème d'ego, si vous voulez mon avis. Tosca, désespérée, se demande bien ce qu'elle a fait au bon Dieu pour mériter un tel sort, elle qui n'a vécu que pour l'amour et pour l'art. Ce lamento débute par une phrase descendante en vague, ce qui est la marque de fabrique de Puccini. Et c'est vrai que quand on l'écoute, on a vraiment cette sensation de phrases qui viennent s'échouer sur un rivage. Les violons et altos doublent doucement la voix de Tosca. C'est d'une mélancolie incroyable. Vous pouvez sortir vos mouchoirs parce que ce n'est pas fini. Après cet accès de désespoir, Tosca chante son incompréhension dans un passage plus sombre, plus animé. Les mots « perché, perché, pourquoi » reviennent plusieurs fois. Mais nul ne répond à la prière de Tosca, dont le désespoir éclate dans une troisième partie qui s'achève sur des notes aiguës fortissimo, orné d'un point d'orgue et bien sûr des applaudissements du public. Jusqu'ici, Tosca a joué le rôle de l'amoureuse un peu superficielle. En un instant, elle doit monter dans le registre dramatique, montrer toute l'émotion d'une femme qui s'apprête soit à se donner, soit à mourir, sans tomber dans l'excès sentimental. Maria Callas reste pour moi l'interprète incontestée du Vici d'Arte. Elle était Tosca, et quand elle chante, on entend l'âme de la Callas qui a tout donné, elle aussi, à son art.

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1: Nous allons quitter un petit peu les mourants pour nous intéresser à un vainqueur malheureux, le Rodrigue du Cid de Massenet, largement inspiré de la pièce éponyme de Corneille. Le Cid de Massenet est très peu produit et c'est bien dommage, car quelle belle histoire que celle de Rodrigue et de Chimène. Pour ceux qui n'ont pas étudié Corneille à l'école, je vous résume l'histoire. Rodrigue et Chimène sont amoureux et leurs deux pères sont d'accord pour le mariage. Génial. Mais le père de Rodrigue, Don Diègue, obtient un poste convoité par le père de Chimène, qui s'appelle le comte de Gormas, et qui est tellement furieux qu'il en vient à gifler Don Diègue. Ah, moins génial. Don Diègue, trop vieux pour se venger par lui-même, remet sa vengeance entre les mains de son fils Rodrigue, qui se retrouve déchiré entre son amour et son devoir. C'est ce qu'on appelle un dilemme cornélien. Rodrigue finit par écouter la voix du sang et tue le père de Chimène en duel. Chimène, toujours amoureuse, n'a d'autre choix que de demander justice et demande la tête de Rodrigue au roi. Fort à propos, les morts attaquent le royaume. C'est l'occasion pour Rodrigue de prouver sa valeur et d'obtenir le pardon du roi. Mais la bataille se présente mal. Rodrigue adresse alors une prière à Dieu qui va l'entendre, puisqu'il sortira vainqueur de la bataille. On va écouter « Ah, tout est bien fini », chanté par Jonas Kaufmann. Il est accompagné du Bavarian State Orchestra, dirigé par Bertrand Dubilly.

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1: Dans La force du destin de Verdi, c'est Léonore qui est jouée par une soprano qui doit faire face à un terrible dilemme. Son père a été tué par accident par son amoureux, Don Alvaro. Son propre frère a juré de la tuer pour venger l'honneur de sa famille. Léonore a d'abord fui avec Don Alvaro et puis elle s'est retrouvée seule, on ne sait pas très bien pourquoi. Désespérée, elle se réfugie au monastère de la Madone des Anges. Elle obtient du père Guardiano l'autorisation de vivre en ermite dans un lieu isolé proche du couvent. Il promet de ne jamais révéler l'identité de Léonore qui chante alors « La Vergine degli Angeli ». Dans cet air, la soprano accompagnée à la harpe doit toujours chercher l'équilibre entre sa souffrance et son désir d'être oubliée et l'espoir que la Vierge puisse la protéger et lui apporter enfin la paix de l'âme. Musicalement, cela se traduit par de longues lignes vocales et de nombreux crescendo. Le chœur, quant à lui, accompagné par le violoncelle, doit suivre les crescendo et soutenir la prière de Léonore en mettant l'accent sur les mots-clés, notamment le mot « protégé » qui revient de nombreuses reprises. La Vergine degli Angeli sera au programme de la Monnaie le 12 octobre. On va écouter Sonra Ravdanovsky accompagné de l'Orchestre Philharmonique de Russie dirigé par Constantin Orbélian.

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1: Jusqu'ici, nous avons évoqué les prières faites à Dieu ou à la Vierge. Nous sommes restés dans le monde chrétien. Mais l'opéra regorge également de prières adressées à des dieux païens, notamment la prière à Isis et Osiris dans la flûte enchantée de Mozart. Dans cet opéra, le prince égyptien Tamino va devoir passer par plusieurs épreuves initiatiques pour obtenir la main de Pamina, sa bien-aimée. Avant les épreuves, le grand prêtre Zarastro, accompagné de ses fidèles, va chanter une prière d'encouragement et de protection pour Tamino. C'est un air qui se veut bienveillant, rassurant. Le chant du prêtre traduit la sagesse, l'autorité, le chemin vers la lumière, tout le contraire de la reine de la nuit qui représente l'obscurité dans cet opéra maçonnique. Car vous l'ignorez peut-être, mais la flûte enchantée est un opéra hommage de Mozart à l'idéologie maçonnique. Le librettiste Schikaneder faisait partie de la même loge que Mozart et l'opéra est truffé de symboles maçonniques, le chiffre 3 étant un des plus marquants. L'opéra débute par trois grands accords, car pour accéder à la loge, l'apprenti devait frapper trois fois à la porte, la reine de la nuit a trois dames d'honneur, les enfants qui guident Tamino sont trois, il y a trois temples et trois épreuves, et la prière que l'on va entendre débute également par trois grands accords. Vous avez saisi l'idée. De toute façon, on en reparlera car ce sera le sujet de mon émission de la semaine prochaine. On va écouter Roland Bracht, accompagné de l'Orchestre symphonique de la radio bavaroise, dirigé par Bernard Hentick.

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1: On va continuer notre tour du monde des prières païennes avec l'aria Blanche d'Ourga, extrait du Lacmé de Delibes. L'histoire de Lacmé se passe en pleine période d'expansion coloniale. En 1600, les Anglais ont fondé la Compagnie anglaise des Indes orientales. Pendant 2 siècles, la France et l'Angleterre se sont disputés ce territoire et ce sont les Anglais qui l'ont emporté. En 1876, la reine Victoria est couronnée impératrice des Indes et les Anglais occupent donc le pays. Cette colonisation, vous vous en doutez, ne va pas sans créer des frictions. Plusieurs rébellions ont été matées avec violence et les Hindous plient, mais ne rompent pas, notamment sur les croyances religieuses. L'hindouisme a continué à être pratiqué en secret. Au moment où Lacmé commence, le brahman Nilakanta adresse ses prières à la déesse Durga. Loin de prêcher l'apaisement, Nilakanta exhorte au contraire ses sujets à la lutte contre l'oppresseur indien. Tout l'exotisme, l'orientalisme de ces contrées lointaines s'entend dans la partition de Lacmé qui fait régulièrement appel à la harpe, à la flûte, aux clochettes, aux tambourins, mais aussi aux crotales. Ces derniers, ce sont des petits instruments constitués de 2 disques de bois ou de métal réunis par une lanière de cuir ou une ficelle. Cela ressemble à des castagnettes, mais les danseurs les portent à la cheville et elles s'entrechoquent en produisant un son métallique, l'idéal pour accompagner une procession de prêtres brahmanes. On va écouter Nathalie Dessay, accompagnée de l'orchestre du Capitole de Toulouse, dirigée par Michel Plasson.

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1: On va rester en Asie avec la prière à Brahma dans Les pêcheurs de perles de Georges Bizet. Cet opéra se passe sur l'île de Ceylan. Nadir, le pêcheur, et Zurga, le chef de la tribu, sont amis depuis l'enfance. Ils sont tous deux amoureux de la même femme, Leila, la prêtresse, mais ils ont choisi de préserver leur amitié et de ne pas courtiser Leila. C'est bien beau, mais Leila ne partage pas le même idéal, car elle est amoureuse de Nadir. Le problème pour elle vient du fait qu'elle est prêtresse et que l'amour lui est interdit. Tout ce petit monde va se tourner autour, chacun a la langue et le cœur liés pour diverses raisons, mais le cœur finit toujours par s'exprimer, que ce soit dans le silence ou dans le double langage, comme dans la prière « Ô Dieu Brahma » que l'on va écouter. Dans cet air, officiellement, la grande prêtresse Leila chante des invocations au dieu Brahma et à la déesse Shiva. Mais en réalité, Leila s'adresse à Nadir qui fait partie de l'assistance. Pour cette prière, Bizet, tout comme Delib dans le Lakmé que l'on vient d'évoquer, n'a pas lésiné sur l'orientalisme. Georges Bizet a notamment utilisé des accords répétés sur une même syllabe qui rappellent l'utilisation du bourdon, qui est un instrument clé dans la construction musicale des musiques sacrées indiennes. Le mélisme vient renforcer le caractère religieux du chant. Le mélisme, c'est tout simplement le fait de chanter plusieurs notes sur la même syllabe. Dans l'air que l'on va entendre, vous verrez, dans les premières mesures, la chanteuse fait du mélisme. Cela donne un côté éthéré, spirituel, qui convient parfaitement à une prière chantée. Comment va se finir l'histoire d'amour entre Nadir et Leila? Vous le saurez dans une prochaine émission qui y sera consacrée. En attendant, nous allons écouter Julie Fuchs, accompagnée de l'Orchestre National de Lille, dirigée par Alexandre Bloch.

Je ne pouvais pas finir ce solemn l'opéra consacré à la prière à l'opéra sans évoquer Casta Diva, extrait du Norma de Bellini. L'action de Norma se déroule en Gaule. Les Gaulois, menés par Oroveso, combattent l'occupation des Romains menée par le proconsul Pollione. On a fait appel à la grande prêtresse Norma, la fille d'Oroveso, pour qu'elle s'adresse aux dieux et leur demande conseil. Le malheur veut que Norma entretienne une liaison secrète avec Pollione. Cruel dilemme, une fois encore, rien n'est jamais simple à l'opéra. Elle va donc chanter Casta Diva, qui est une prière à la déesse Lune. Pour Casta Diva, Bellini voulait un morceau parfait. Il l'a écrit 8 fois avant d'être satisfait, et ça en vaut la peine, mais quel morceau de bravoure pour la soprano. Jugez plutôt. L'air commence presque sans accompagnement. Les notes sont espacées et entre chacune d'elles, pas question de savonner, c'est-à-dire de glisser un peu sur une note difficile. Il faut garder le souffle et l'amplitude. Le chant s'envole ensuite par 3 fois jusqu'au contrut. Quand c'est bien chanté, c'est tout simplement sublime. Pour ce morceau, j'ai un faible pour Montserrat Caballé, mais un enregistrement vient tout juste de paraître au mois de septembre avec Mélodie Moore dans le rôle de Norma. Les critiques ne tarissent pas d'éloges sur cette soprano américaine. Je suis un petit peu plus réservée pour tout vous dire. Oui, c'est vrai, elle le chante très bien et le reste du CD est à l'avenant, mais c'est sur scène que l'on voit si on a affaire à une grande Norma comme le furent en leur temps Montserrat Caballé et La Callas. Je réserve donc pour le moment mon jugement et je vous laisse juger.

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1: Bonjour, bienvenue à tous. Aujourd'hui, un gros plan sur la communauté arménienne de Liège, avec comme invité aujourd'hui Lucine Nersissian. Bonjour Lucine.
2: Bonjour.
1: Vous habitez Liège, vous êtes mariée, vous avez des enfants. Alors Lucine, vous êtes aussi à la tête à Liège de la SBL Mesrop Maktot. Et vous êtes aussi infirmière.
2: Oui.
1: On aura l'occasion de partir à votre rencontre. Alors d'abord peut-être, comment est-ce que vous avez, comment êtes-vous arrivée, à quelle occasion êtes-vous arrivée en Belgique et il y a combien de temps?
2: Je travaillais en Arménie comme infirmière en urgence et pendant l'été, je suis venue en vacances ici et je me suis rencontrée mon mari. On a souhaité s'unir une famille avec deux cultures. Et c'est déjà 26 ans qu'on est ensemble. On garde nos deux cultures dans la famille. Mes enfants, ils sont bien intégrés, moi aussi. Et quand même, ils n'oublient pas arménienne aussi.
1: Bien sûr, l'Arménie est très importante, reste toujours très importante chez vous. On va avoir l'occasion d'en parler. Et c'est là aussi qu'on voit l'importance des origines, de garder contact avec sa terre natale. C'était en quelle année que vous êtes arrivée en Belgique pour
2: 2000.
1: Les congés? En 2000.
2: En 2000. Et je suis mariée avec mon mari en 2000. Et on habite déjà 26 ans ensemble. Et voilà.
1: Et votre...
2: Mais c'est un grand changement pour moi. Parce que ce que j'ai vécu en Arménie, je ne suis pas vécue ici, en Belgique. Si je devais écrire un livre, sur ma vie, j'écrirai deux livres. La vie en Arménie et la vie en Belgique. Et
1: justement, Lucine, qu'est-ce qui est si différent entre ces deux cultures? Il doit y avoir beaucoup d'éléments, j'imagine. Mais on a le temps de les détailler.
2: La différence, c'est déjà la nourriture, les épices, la mentalité, les fêtes... Les contacts, c'est différent. La famille, c'est différent. On est plus ouvert, on est plus familial.
1: Les valeurs de la famille.
2: Oui.
1: C'est un pays qui est encore, l'Arménie, c'est peut-être l'occasion d'en parler, un pays qui est encore très traditionnel à ce niveau-là.
2: Oui, très, très traditionnel. On voudrait bien garder même ici notre tradition, notre culture. Et il ne faut pas oublier, il faut s'intégrer ici en Belgique aussi et ne pas oublier l'Arménie.
1: Ouais, ne pas oublier le pays d'origine, non. C'est aussi important. Ça ne doit pas être facile non plus quand on arrive. Vous parliez français quand vous êtes arrivée?
2: Non, pas beaucoup. Il faut apprendre, même avoir contact avec tous les Belges, parce que sans contact, ce serait pas...
1: Ce serait plus compliqué.
2: Oui.
1: Votre mari, il vous a appris un peu le français?
2: Oui. Avec mon mari, j'ai commencé à apprendre en français. Je suis allée à l'école aussi pour apprendre en français. Mais quand même, je fais beaucoup des fautes.
1: Aujourd'hui, parfois, il vous arrive de lire des livres, par exemple, en français
2: ou... Oui. Ça arrive. Pas grand-chose, mais ça arrive. Ça arrive, je lis les livres. Mais avec mes enfants, je parle en arménienne et mon mari, il parle en français. Mes enfants, ils sont très bien bilingues, bien écrire en arménienne, lire aussi, parler.
1: C'était important pour vous que...
2: Oui. Parce que j'aime bien mon pays, j'aime bien toutes les traditions, toute la culture. Je ne veux pas oublier, je ne veux pas mes enfants, ils l'oublient. J'ai encore des petits-enfants et je continue avec eux aussi.
1: Avec eux, ce relais de la tradition.
2: Oui.
1: Alors l'Arménie, pour que nos auditeurs comprennent bien, c'est un pays qui est notamment...
2: Chrétien, apostolique. C'est comme les catholiques presque. Oui.
1: Vous retournez régulièrement en Arménie?
2: Oui.
1: Et c'est important, ce lien.
2: C'est important, ça. C'est un grand changement de chez moi, et moralement. Et je ne sais pas, ça, moralement, je me sens bien. Même ma fille, elle m'a fait une réflexion. Maman, en Arménie, tu marches plus vite qu'en Belgique.
1: Mais c'est l'énergie du pays.
2: Oui. Je ne sais pas pourquoi.
1: Et pourtant, l'Arménie, elle est confrontée aussi, c'est l'occasion d'en parler, toujours aux soucis avec les voisins. Peut-être que vous pouvez toucher un mot de la situation
2: actuellement. Avec les voisins turcs et azerbaïdjanais. On a tout le temps des soucis. Comme 2020, on a eu une guerre avec l'Azerbaïdjan, mais la Turquie, il s'est mêlé aussi. C'était catastrophe. Ça continue jusque maintenant.
1: On c'est pas stabilisé.
2: De faire calmer, stabiliser, mais on va voir avec le gouvernement.
1: Vous restez toujours très, très impliquée, vous vous informez beaucoup oui. par rapport à l'actualité de votre pays.
2: Oui, oui, oui. Je renseigne, j'écoute le journal comme le journal belge, j'écoute le journal arménien aussi, ce qui se passe.
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1: Lucine Nersisian, donc vous êtes infirmière, vous travaillez
2: Quand je suis venue, oui, je travaille dans une maison de repos, mais ça manque le travail en Arménie. C'est pas la même chose.
1: Justement, c'était quoi cette différence? Dites-moi, essayez de mettre des mots sur cette différence.
2: C'est différent, je ne saurais pas dire. Déjà, dans la maison de repos, on n'a pas beaucoup de comme des hôpitaux.
1: Mm-hmm. Voilà. Ça existe aussi en Arménie, les maisons de repos?
2: Quand je travaillais là-bas, non, ça n'existait pas. Ça existait une pour l'État, mais c'est honte mettre les parents
1: à la maison. Ah oui, on garde les parents oui, à la maison.
2: Oui, chez nous. Je ne sais pas, c'était ça, cette mentalité, mais maintenant, ça commence à changer. C'est plus comme avant, c'est une maison pour les plus âgés, comme ça s'appelle.
1: Ou les personnes seules.
2: Oui, seules, oui.
1: Alors on va marquer une première pause dans cette émission et on se retrouve tout de suite.
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